0: trouve aussi sur les armoiries de la Normandie ou en Aquitaine, et qui est tout autant le symbole de Belfort que de la ville de Lyon, parce que oui, il y a une logique là-dedans. Mais voilà, maintenant qu'on a dit ça, reste une question. Pourquoi le lion, qui n'est pas le plus imposant des animaux et qui, soit dit en passant, est une sacrée grosse feignasse, a-t-il pu devenir le roi des animaux et pas la baleine bleue ou le chinchilla ?
1: Bon, déjà, ce n'est pas le cas partout, hein.
0: C'est vrai. En Asie, c'est plus souvent l'éléphant ou le tigre qui sont considérés comme les rois des animaux. En Amérique, c'est l'aigle qui règne aux côtés de l'ours, du jaguar ou du puma. En Afrique, le rhinocéros et le léopard sont aussi dans la place aux côtés, c'est vrai, du roi lion. Et en Europe, eh bien avant le lion, c'était l'ours qui était considéré comme le roi des animaux, mais tout va changer au Moyen-Âge. En gros, ce sont des histoires de symboles. Au Moyen-Âge, on se passionne pour la mythologie grecque, dans laquelle Hercule, qui était méga fort, a tué le lion de Némée, dont la peau était pourtant censée être impénétrable. Et puis, la crinière du lion est vue comme une sorte de couronne, ce qui fait bien plaisir aux souverains du continent, d'autant que bon, l'Afrique c'est méga loin et que personne n'ira vérifier.
1: Et bon, un roi c'est très humain, alors comment un animal peut-il être le roi de quoi que ce soit, quelque part, Arnaud ?
0: Là encore, vous marquez un point, mais ce qualificatif de roi des animaux, depuis qu'il s'est débarrassé de sa symbolique royale, est plutôt là pour qualifier ce qu'en zoologie on appelle les super-prédateurs. Ces animaux qui sont tout en haut de la chaîne alimentaire et qui sont relativement imprenables à la baston contre les autres espèces du coin. Et même dans ces cas-là, on devrait dire que ce sont les lionnes qui sont les reines, parce que ce sont elles qui chassent, mais seulement les reines de la savane. Bah oui, si on va par là, chaque type de terrain a son roi. Celui de la jungle amazonienne, ce serait plutôt le jaguar, et celui de nos forêts à nous, eh bien ce serait plutôt le cerf. Mais au fond, une grosse feignasse qui laisse les autres combattre à sa place, qui se fait nourrir et qui prend la lumière, est-ce que ce serait pas ça, la définition d'un roi ? Bon bah, je retire tout ce que j'ai dit, alors.
1: Voilà, retirez tout, retirez tout. Merci beaucoup, Arnaud.
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0: 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J'espère que vous allez bien. Aujourd'hui, on va parler d'amour ou alors de célibat. Enfin, je sais pas, parce que on voit tellement de choses sur les réseaux sociaux. Oui, les hommes ceci, les femmes ceci. Il y a une femme, elle m'a fait du mal au cœur. Mon mec m'a fait du mal au cœur. Il m'a trompé. Il est parti. Mais en fait, pourquoi vous vous mettez en couple? Vous savez qui vous mettez en couple? Vous vous mettez en couple avec un être humain. Alors un être humain, je vous rappelle quand même ce qu'il est capable de faire. Un être humain, ils ont créé la guerre, l'esclavage, la torture, le viol, le génocide et la télé-réalité. Et après, vous êtes surpris quand votre partenaire, qui est un être humain, il vous a mal parlé ou alors il vous a trompé, machin et tout. C'est vous qui choisissez de sentir. Pourquoi vous sentez qu'un être humain ? Et après, vous êtes surpris quand ça se passe mal. Vous avez l'arrogance de croire qu'un être humain, il va bien vous traiter pendant 30 ans. Il y a des êtres humains, ils trichent au Scrabble. C'est quoi l'intérêt de tricher au Scrabble ? Et vous leur confiez vos émotions, vous leur confiez votre cœur à un être humain, et vous êtes surpris quand l'être humain il vous fait un coup de Trafalgar, mais vous n'êtes pas bien. Arrêtez de vous mettre en couple. Mettez-vous en couple avec un esprit, voilà. Tu mets en couple avec un esprit, voilà, l'esprit, au moins, il va pas t'emmerder. Enfin, en même temps, un esprit, c'est un ancien être humain, donc si, ça peut être emmerdant. Non, mais pas les esprits. Arrêtez de faire confiance aux êtres humains. T'as cru que ton partenaire, c'était qui ? C'était Jésus. D'ailleurs, même Jésus, ils l'ont tué, les êtres humains. Même lui, s'est fait avoir. Et vous exigez une loyauté pendant 30 ans. Arrêtez ça. Arrêtez de vous mettre en couple avec des humains. Mettez-vous avec un arbre, voilà. L'arbre, c'est solide, calme, silencieux, stable. Et en plus, il est enraciné, il peut pas partir. Voilà. Ton ex, il aurait dû essayer. L'arbre, tu peux lui faire des câlins. Il parle pas, il t'engueule pas. Tu peux oublier les sacs poubelles, il dit rien. Tu peux lui raconter ta journée, il te juge pas. Et c'est mieux qu'un mec, c'est mieux qu'une meuf, c'est mieux qu'un psy. Alors après, niveau sexe, bah écoute, c'est du bois. Il est toujours dur. Alors après ça dépend de ce qu'on aime, hein, ça dépend de ce que t'aimes, tu vois. En même temps, si c'est pas très fun, au moins il te ghoste pas, l'arbre, tu vois. Il a pas d'insta, il pose pas de story ambigu en mode « je suis dans une forêt chelou ». Et le pire, c'est que des fois, tu parles à un arbre dans la vie, tu vois. T'as plus de réponses que quand tu parles à une copine. Parce qu'un arbre, lui, il te fait pas « rien, non, rien ». Non, c'est pas ça, mais laisse tomber. Alors, moralité, si vous vous mettez en couple avec un être humain, n'oubliez jamais qu'en face de vous, bah, vous avez un être humain. 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
3: Voici Pauline Guillouche, hépato-gastro-entérologue à Nantes. C'est un médecin très suivi sur les réseaux sociaux. Elle y partage sa passion pour la médecine avec l'envie de la rendre simple, claire et accessible à tous. Mais comment devient-on hépato-gastro-entérologue ?
4: Dès la quatrième année de médecine, quand on passe en stage en fait, pendant nos études, moi j'ai été happée par le service de gastro-entérologie du CHU de Nantes, hein, où j'ai fait toutes mes études et mon internat et mon clinica et quelques années de praticien hospitalier. Et c'est une rencontre avec les médecins, avec les seniors, avec nos mentors en fait. Et là, je me suis dit, ok, c'est vraiment cette spécialité que je veux faire.
3: Qu'est-ce que vous aimez le plus dans votre métier aujourd'hui, Pauline ?
4: Les rencontres avec les gens, le fait de les suivre. Comme je suis installée en libéral, je peux voir les patients des années et des années après. Donc en fait, je suis leur évolution. Je suis leur vieillissement aussi. Je suis leur petit parcours de vie, leurs accidents de vie parfois. Et ça, c'est en dehors, évidemment, de la consultation et de ce qui les amène. Mais c'est ça qui rend la relation hyper intéressante entre le patient et le praticien. Moi, je ne serais pas la même sans toutes les rencontres que j'ai faites depuis le début de ma carrière. J'ai toujours des histoires qui m'ont marquée, qui m'ont inspirée. Et bien sûr que c'est ces rencontres qui, aujourd'hui, font que j'ai envie de continuer ce métier.
3: Vous êtes présente sur les réseaux sociaux, Pauline, pour vulgariser un peu la médecine. Vous avez plus de 200 000 followers, donc 200 000 personnes qui vous suivent sur les réseaux sociaux. Ça veut dire que même les médecins doivent s'y mettre ?
4: Tous les médecins doivent s'y mettre pour contrer les fausses informations en santé, ça c'est clair et net. Donc oui, j'encourage chaque confrère et chaque consoeur à s'y mettre. C'est passionnant, c'est un autre terrain de jeu, on va dire, un autre terrain d'exploration que sont les réseaux sociaux.
3: Vous êtes surprise justement de l'intérêt qu'on porte à toutes les vidéos que vous pouvez publier, à tout ce que vous pouvez dire sur les réseaux sociaux ?
4: Bah, en ce qui concerne ma spécialité, je vois que le ventre effectivement intéresse les gens, probablement les angoisses. Donc ils sont allés chercher l'information ailleurs que sur mes vidéos. Et puis ils ont plein d'idées qui sont fausses. Et l'idée, c'est de se dire, revenez vers peut-être la parole du professionnel de santé. Donc j'essaye de les rattraper et peut-être de contrer effectivement ce qu'ils ont vu. Parce que ce qu'on sait, c'est que l'information fausse, elle diffuse de façon virale par rapport à une information vraie qui a beaucoup plus de mal à circuler. Donc c'est pour ça qu'il faut qu'on soit nombreux à apporter cette parole.
3: Qu'est-ce qui vous rend le plus fière aujourd'hui, Pauline ?
4: Waouh, c'est mes enfants, en fait. Et si on en revient sur le métier, c'est de pouvoir accompagner les gens dans la durée. Ça, c'est vraiment une grande fierté.
3: Avec Pauline Guillouche, la médecine sort des cabinets pour aller à la rencontre du public. Une approche pédagogique et humaine qui permet à chacun de mieux comprendre et de se réapproprier sa santé.
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1: En Pays de Savoie, la place du village, c'est d'abord une émission de télé, c'est une grande communauté sur les réseaux sociaux et c'est aussi un rendez-vous quotidien sur votre radio ici, Pays de Savoie, avec Jean-Noël et Philippe de Paris. C'est l'heure d'une nouvelle histoire, quelque part en Savoie, avec vous Philippe. Bonjour.
2: Bonjour Laurent, bonjour à toutes et à tous.
1: Ah, parmi vos rencontres, là vous êtes allé dans une étonnante scierie de Montémont.
2: Eh oui, on est allé à Montémont, c'est la direction de la Maurienne. Et on s'arrête justement dans le hameau de la Scie, au-dessus du beau village de Montémont à 1300 mètres d'altitude. Et là, on rencontre Joël Gontier dans une scierie, mais pas n'importe quelle scierie, une scierie complètement dans son jus, une scierie d'époque. Et Joël nous dit, c'est une scierie qui a été mise en place par mon grand-père et je tenais absolument à la remettre en route. Elle a commencé à fonctionner en 1905. Elle a été créée de manière assez curieuse lorsqu'un village d'à côté a brûlé et comme on ne pouvait pas tout refaire, tous les toits avant l'hiver, il a fallu créer la scierie justement pour faire le bois, pour faire les chalets du village qui avait brûlé, vous avez compris.
1: D'accord.
2: Un bel exemple de solidarité à l'époque.
1: Et puis ce qui est bon, qu'il a été fidèle à la scie. Combien de temps il a mis pour la refaire?
2: Il a mis 4 ans pour la refaire de A à Z, un énorme travail. Aujourd'hui, cette scierie à l'ancienne marche parfaitement, c'est un véritable plaisir de l'avoir fonctionné. Elle fonctionnait autrefois à l'eau avec un petit barrage en amont, comme toutes les scieries, avec une conduite forcée bien sûr. Au bout de la conduite, il y avait une roue à aube, hein, comme autrefois d'ailleurs. Il fallait 12 heures pour remplir la retenue d'eau. Et à l'époque, on sciait, nous dit-il, tous les jours, y compris le dimanche, dès qu'il y avait de l'eau, on skiait. Et le torrent sur lequel se trouve la scierie a une particularité, il ne gèle pas en hiver. Je rappelle qu'on est à 1300 mètres d'altitude, c'est-à-dire qu'on peut travailler toute l'année.
1: Est-ce que cette scierie fonctionne encore aujourd'hui?
2: Absolument, Laurent, elle fonctionne toujours. Et si quelqu'un a besoin de couper un sapin pour faire quelques planches, aucun problème. Il nous dit aussi, Joël, qu'on fait des chevrons avec la charpente, et tout ceci se fait dans la plus grande convivialité. Or, c'est pas industriel, attention. Et Joël nous précise que c'est justement la scierie qui a donné le nom du village. La scie, ça, on s'en est
1: douté. Est-ce qu'on peut la visiter?
2: Oui, on peut la visiter. Il y a même des touristes qui viennent la visiter, cette scierie, par l'intermédiaire de l'Office du tourisme de la grande station d'à côté. C'est Saint-François-Longchamp,
1: que vous connaissez très bien.
2: Et ça se fait durant l'hiver, un jour par semaine. Il y a même des touristes qui veulent repartir avec une planche, nous dit Joël. Joël qui montre aussi ses outils hein, pour aller chercher le bois, pour descendre dans la scierie à tous ces touristes. Et si vous passez un jour par Montémont, n'hésitez pas à vous arrêter. Demandez à Joël, il se fera un grand plaisir de vous montrer sa scierie à l'ancienne. Il est intarissable, il est passionné et passionnant.
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3: Nous l'avions déjà reçue dans Toujours à la page en tant que romancière. La romanaise Magali Milot est de retour dans les librairies, mais cette fois en tant que médecin. Le métier qu'elle a exercé passionnellement jusqu'à un burn-out en blouse blanche. C'est d'ailleurs le titre qu'elle a choisi pour ce témoignage qui paraît chez l'Archipel. « Mon burn-out en blouse blanche ». Un livre qui commence le jour où Magali échappe de peu à la mort au volant parce que son cœur déclenche

0: beaucoup de culpabilité à m'arrêter par rapport aux patients, par rapport à ma famille. Dans nos études, on nous apprend pas à prendre soin de nous. On nous apprend à toujours être là, toujours travailler, voilà, faire plus. Et puis, en tant que femme, j'allais dire, on est un peu des rocs. On est, voilà, on est les piliers. Et oui, je me disais, il faut que je tienne, quoi. Il faut tenir.
1: Et vous aviez des reproches qui vous étaient faits dans le cadre familial, effectivement. Comment vous les expliquez?
0: Je pense que c'est pas compris ce qu'on vit quand on est en burn-out. Et voilà, et peut-être que l'entourage a besoin de savoir que c'est pas quelque chose qu'on ne veut plus faire, c'est juste qu'on peut plus parce qu'on n'a pas assez d'énergie. Donc je pense que c'est pas compris.
1: Pas compris non plus par une partie du corps médical, parce que vous avez quelques consultations qui sont quand même assez violentes.
0: Oui, les médecins ne m'écoutaient pas vraiment. En tout cas, certains que j'ai vus. C'était assez compliqué, ça, pour moi.
1: Qui a été ou quelle a été la première personne ou le premier moment qui vous a autorisé à vous dire, là, je vis quelque chose et c'est légitime de dire stop?
0: Alors, la première personne, ça a été quand même la psychologue qui m'a suivie. Mais au début, c'est pareil, je voulais pas croire à ce qu'elle me disait. Elle m'a vraiment dit, c'est un burn-out, etc. Il va falloir du temps. Mais moi, j'étais encore dans le déni en me disant, non, mais c'est trop long. Elle me parle d'un an et demi de repos, moi j'ai envie de reprendre et je vais reprendre bien plus vite.
1: Écrire ce livre, pour vous, c'était un bilan, c'était un message? Comment est-ce que vous l'avez abordé?
0: Pour moi, c'est plus un message en fait, c'est plus pour aider les gens qui sont en burn-out mais aussi les proches. Après, c'était aussi alerter parce qu'il y a beaucoup de burn-out en ce moment dans toutes les professions, mais le milieu médical est quand même bien impacté. Le système médical actuellement, je vais dire, il est plus performant parce que chaque médecin a trop de patients, comme je le mets à la fin. La patientèle a augmenté de 1/5 par médecin, c'est très compliqué. Donc c'est pour ça qu'il y a des médecins qui tombent, j'allais dire, malade de plus en plus. Moi, je dirais ce qui est essentiel par rapport aux professions médicales, aux médecins, c'est prendre soin de soi pour pouvoir ensuite redonner aux autres. Et puis après, même pour la plupart des personnes, essayer toujours de se ramener un peu à soi et à quels sont mes besoins, quelles sont mes limites, et j'ai le droit de dire non pour certaines choses pour pouvoir me préserver ma santé.
1: Magali Milo a vécu 3 ans de descente aux enfers et a mis 3 ans à se reconstruire grâce au repos, à la méditation, à la danse, à l'écriture. Grâce à un recentrage sur elle-même et une remise en question profonde de son mode de vie. Elle délivre un témoignage touchant et un message indispensable dans « Mon burn-out en blouse blanche » paru chez l'Archipel.
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3: Bonjour, je m'appelle Laureline, je suis artiste de cabaret et je suis chanteuse sur l'établissement de Périgueux.
4: Laureline, on peut vous retrouver sur la scène du Voulez-vous à Marsac-sur-l'Isle dans le rôle d'Opaline. J'ai pas vu tout le spectacle, mais il me semble que c'est quand même le personnage principal. Qu'est-ce qui lui arrive à cette fonctionnaire?
3: Alors, ce qui lui arrive, c'est qu'elle devient une star de la chanson. Une star du musical. Et donc, elle a toute une transformation physique, vocale et surtout une transformation de vie. Et voilà, donc ça devient une superstar qui oublie peut-être un petit peu sa vie personnelle d'avant.
4: Est-ce qu'il y a des échos à votre propre vie?
3: Non, pas vraiment. Et c'est pour ça que j'adore jouer ce rôle. Parce qu'en fait, Opaline est une personne très introvertie. Et ce qui n'est pas du tout mon cas. Et je trouve ça plus amusant et plus confortable d'aller jouer sur un rôle qui ne ressemble pas à ce qu'on est dans la vraie vie.
4: Ça fait une dizaine d'années, Laureline, que vous êtes professionnelle dans le spectacle. Est-ce que vous vous souvenez de la première fois où vous êtes montée sur scène?
3: Je sais que la première fois que je suis montée sur scène, c'était quand j'avais 2 mois. Ça, je ne me rappelle pas.
4: 2 mois?
3: Oui. Mes parents faisaient des colonies et faisaient des spectacles à la fin des séjours avec les enfants. Et l'année où je suis née, donc en 92, c'était le spectacle sur le magicien des couleurs. Et donc, j'étais le bébé violet qui était né de la naissance du bleu et du rouge. Et alors moi, je n'ai aucun souvenir de ce qui s'est passé, mais ma mère me dit qu'elle a vu dans mes yeux que j'étais hyper attirée par les lumières, par ce qui se passait là, quoi. Avant d'être professeure de danse, j'étais moi-même élève dans des écoles où je faisais des galas.
4: Quel retour vous avez du public périgourdin depuis le lancement de Star du Musical?
3: Ils sont vachement contents, hein. On a un public principalement senior. Moi, c'est mon public préféré parce qu'en fait, ils sont toujours émerveillés. Et puis, ils ont toutes les références parce que moi, j'ai des codes assez rétro, des goûts assez rétro. Et du coup, j'adore parler avec eux à la fin du spectacle parce qu'ils sont toujours super enchantés de ce qu'ils ont vu, de ce qu'ils ont entendu. Et c'est hyper agréable.
4: Pour vous, c'est qui l'artiste suprême, celui ou celle qui vous a donné envie de faire ce métier?
3: Charles Aznavour.
4: Ok, d'accord. Pas de,

0: Pas d'hésitation. À votre plus beau souvenir de scène?
1: J'ai envie de vous répondre que moi, mes plus beaux souvenirs de scène, c'est plutôt avec les élèves avec qui je donne des cours. Je trouve que dans l'amateurisme, il y a un truc qui est encore plus beau que dans le professionnel, c'est qu'à la fin, on arrive à faire quelque chose alors que c'est pas notre métier. Mon plus beau souvenir de scène professionnel, je pense que c'est ma première ici en tant que chanteuse. Parce que comme je disais, moi, j'étais danseuse professionnelle. J'étais dans une production et une école qui formait des artistes à être pluridisciplinaires. J'ai appris à chanter. Je voulais chanter. Et c'est le voulez-vous qui m'a donné ma chance et l'opportunité de le faire. On est une équipe très soudée et on n'est pas les uns au-dessus des autres, on est les uns à côté des autres.
0: Merci.
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3: Tous les jeudis, vous partagez avec nous un lieu de Provence. Et ce matin, vous allez nous faire découvrir une source.
4: Eh ben non.
3: Ah bon?
4: Non.
3: Mais qu'est-ce que vous m'avez écrit alors?
4: C'est faux ce que non, vous... mais sur le coup, je voulais, puis après je me suis dit non, une source, ça se dit pas.
3: Vous faites un peu comme vous voulez.
4: Exactement. Non, ça se dit pas une source. Alors c'est pas moi qui le dis, c'est Lily Desbellon dans le château de ma mère. Voilà. Mais je vais quand même vous parler de source à travers ces gens de Manon.
3: Oui.
4: Hier, vous vous rappelez, je vous ai parlé de l'expression patin couffin,
3: oui.
4: Hein, qu'on emploie dans le sens de etc. Et j'ai mentionné l'expression et le con de Manon, et pour n'offenser personne, j'ai dit ne le prenez pas pour vous les Manon, c'est juste une expression. Et j'ai ajouté on vous aime d'amour. Ok. Problème, c'est qu'à peine ma chronique finie, ma chérie m'a demandé c'est qui cette Manon que tu aimes d'amour? C'est vrai. Alors je lui ai dit mais personne, c'est une expression. Et elle me dit mais pourquoi tu lui dis que tu l'aimes d'amour? J'ai dit mais non, t'as pas la ref, c'est Pagnol, c'est Manon des Sources, c'est Hugolin, hein. Vous savez, Manon, je t'aime d'amour.
3: Oui. En fait, c'est non, Eric.
4: Manon, je t'aime d'amour.
3: Je t'aime, Manon.
4: Voilà, on est d'accord. Voilà. Mais désolé, on va quitter la poésie bucolique et romantique de Manon des Sources et les collines pour que je vous explique cette expression, le conte de Manon. Alors pour tout vous dire, on ne sait pas trop d'où elle vient, elle ne semble pas typiquement provençale, en tout cas on la connaît dans le sud-ouest, jusqu'à chez Francis Cabrel, même si elle est très attachée à la Provence, notamment à travers l'œuvre de Pagnol, bien sûr. Comme je vous l'ai dit, on l'emploie pour exprimer là aussi une suite que l'on n'énumérera pas, comme pour dire etc. Exemple dans un roman de Jean-Paul Delfino, et tout le conte de Manon et tout le tremblement. Ou encore chez Maurice Gouirand, il regrettait la prospérité de Marseille, mais aussi le respect de la religion, de la morale, de la discipline, du patin couffin et du conte de Manon. Oui, le conte de Manon, c'est l'équivalent de patin couffin et tutti quanti. Autre subtilité décrite par Rivo Nora dans son dictionnaire des parlers régionaux, l'expression serait utilisée pour couper court aux exigences de son interlocuteur. Exemple, et le conte de Manon, non, pendant que tu es, leur dire, allez, c'est bon, hein, arrête-toi, tu m'as gonflé. Dans la lignée des fatio de, fan de chichoulo, fan de pute, ou même, autre expression avec d'autres prénoms, je suis désolé, la putain d'Adèle ou la putain de la Caroline, on va avoir des problèmes.
3: Je pense, oui.
4: Cette interjection est aussi utilisée pour marquer la surprise. En voici un exemple sous la plume de Maurice Gouirand, cette fois dans le théorème de Langambi, le con de Manon, mais c'est mon riri. Et on la trouve aussi chez Gilles Del Papas, sous la variante la con de Manon. Selon Robert Bouvier, dans le Parler Marseillais, l'expression exprime aussi le dépit ou l'irritation, hein, et il donnait cet exemple, le con de Manon, ça a encore foiré. On trouve aussi des variantes avec le con de Madon, et on vous aime aussi d'amour, les Madons. Non, je vais rien dire, parce que je vais avoir des problèmes avec Magaté. Magaté, c'est toi que j'aime d'amour. En tout cas, tous les auteurs s'accordent à dire que Manon est sûrement là juste pour la rime, sans aucun lien avec une quelconque Manon qui aurait existé.
3: Bien sûr.
4: Et je vous le confirme parce que j'ai vérifié toutes mes sources.
3: Parfait. Un petit bonjour à votre gâté qui nous écoute ce matin.
5: Manon des Sources.
3: Oui, non, mais c'est pardon.
5: Il a bien Manon des Sources.
4: Non, j'ai vérifié mes sources. Manon, je ne sais pas s'il l'a vérifié.
3: Oui, non, mais bien sûr. Bien sûr. Mais vous me prenez.
4: On vérifie.
3: C'est possible, ça.
4: C'est comme ça.
3: Non, mais si vous voulez, je vous laisse.
4: Mais non, t'aimes d'amour, Eric.
3: Bon, donc un petit bonjour à votre gâté. Oui. Je le confirme, mais Eric est sage comme une image.
4: Mais exactement.
3: Enfin, chérie, je t'aime.
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6: Nous sommes à Caudalet.
7: Richard, on est ici dans les jardins familiaux?
6: Oui, on est dans les jardins familiaux et on est à plusieurs.
7: Il est où votre petit carré?
6: Là-bas, au fond.
7: Allez, je vous suis, allez-y. Et là, ce sont vos poireaux?
6: Il y a des poireaux, il y a encore des betteraves, des radis.
7: Et là, vous êtes au bord de quel canal?
6: C'est un canal qui rejoint la tête.
7: Les choux ont été un petit peu mangés, non?
6: Par contre, la salade, vous voyez, elle n'est pas gelée.
7: Et alors, comment vous organisez? Vous aviez des notions de jardinage quand vous avez pris ce jardin familial?
6: Oui, j'ai eu un jardin familial dans le Nord pendant une dizaine d'années.
7: Donc, vous arrivez d'où, vous?
6: Nord-Pas-de-Calais, entre Lille et Arras.
7: Depuis combien de temps vous êtes installé ici à Caudalet?
6: 3 ans.
7: Comment vous avez découvert ce village ?
6: Avec mes filles qui habitent là. Donc elles m'ont dit de revenir ici. Parce qu'il fait meilleur, il y a du soleil et le jardin peut le faire plus longtemps.
7: Et vous venez tous les matins ?
6: Souvent, en ce moment un peu moins.
7: C'est important pour vous d'avoir votre petit carré potager ?
6: Tout à fait, parce que c'est du bio. Et puis quand j'amène les légumes à la maison, ma fille me fait la cuisine. Et moi je fais la soupe avec les poireaux, avec les navets. Donc tout va bien.
7: Et derrière vous, il y a le compost ?
6: Recyclage. Les choses de la cuisine, mais pas tout, les purées et tout ça. Et puis les restes de jardin.
7: Rien ne se perd, tout se transforme.
6: Exactement. Et ça devient tout marron comme un terreau.
7: Merci Richard. Et vous Daniel, alors, qu'est-ce que vous cultivez ?
5: Là, pour le printemps, j'ai mis des oignons, rouges et jaunes. 300, on ne rigole pas avec les oignons. À quand on cuisine, il faut des bons oignons. Bon, alors là, il reste les poireaux.
7: Il n'y a pas des artichauts, là ?
5: Ah, ben oui, mais ça, des artichauts, oui. Ils restent bien en place. Et je suis assez content parce que par ici, moi, je suis normand. Hein. Attention, je suis un viking. Il ne faut pas me contrarier. Bon, alors, il y a quatre artichauts. Bon, ben, c'est bien, c'est marrant, dans un jardin, c'est marrant.
7: Et qu'est-ce qui vous a amené au jardinage ?
5: Faut bien s'occuper, faire du sport, de la marche, et puis du jardinage.
7: Et dites-moi, vous avez un panorama incroyable depuis le jardin.
5: Justement, c'est très intéressant. C'est pour ça aussi que j'ai demandé ce terrain-là. Il y a la rivière, juste derrière moi, il y a la montagne. Avec des beaux arbres, enfin c'est formidable, ici c'est le paradis pour moi. Hein. Surtout moi qui suis né dans la plaine de Caen, vous voyez. Alors la plaine de Caen, c'est vraiment la plaine.
7: Il y a de la pluie. Hein. Et le principe de ces jardins familiaux, vous venez quand vous voulez.
5: Exactement, et surtout, c'est tellement simple que je ne sais pas très bien comment dire, parce que c'est tellement simple que c'est la vie rêvée, quoi. Les gens devraient faire ça, c'est pour ça qu'ils ne font plus de jardin. Ils ont l'air de dire ça ne rapporte pas, mais ce n'est pas une question d'argent, on s'en fout de l'argent. On mange des bons légumes, mais au moins, on passe du bon temps, toute la journée.
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1: Paris, c'est le trait d'union, disons-le, entre les cultures. C'est le cas entre l'Alsace et l'Île-de-France. La preuve avec la réussite d'un Alsacien qui va créer chez nous la brasserie Beaufinger, devenue un monument de la gastronomie à Paris. Thierry Boeuf vous y invite, c'est Bistrot de Paris.
2: Et le cocktail américain, c'est quoi ?
3: C'est un coquelet grillé avec une sauce américaine, tomate, échalote, une pointe de cognac, du vin blanc. C'est un peu relevé.
4: Un déca,
5: pâté, jambon, c'est une envoyée de gruyère, chantal, rosier, jambon de pays.
6: Eh bien, tout ça, ça va aller dans la blanquette.
3: Bon appétit.
7: À Paris, subsistent encore quelques mammouths de la gastronomie, encerclés de toutes parts de chinoiseries et de fast-food endémiques.
8: Sandy, une pointe de sel à coup de moulin à poivre dans l'aioli, s'il te plaît.
7: Le dernier rempart de la Bastille se nomme Beaufinger. La résistance est rude, soutenue par des tonnes de guirlandes de saucisses de Strasbourg et de plats de choucroute fumante, où jadis, les critiques Go et Millot aimaient s'attabler.
9: Henri Go, Christian Millot, vous allez nous faire les honneurs de cette table, qui est certainement l'une des meilleures de Paris.
10: Elle est surtout réputée pour sa choucroute, qui est merveilleuse, je dois dire.
11: Ça s'appelle Beaufinger, et la brasserie Beaufinger a été à partir de 1920 le leap des années folles. Il y avait une assistance très brillante qui venait dans cette vieille brasserie alsacienne il y a une salle de peinture de Hancy et on voyait Cocteau, Chaplin, Marie-Laure de Noailles. Tout Paris venait chez Beaufinger, qui était célèbre également pour ses huîtres et son banc d'huîtres. C'est le concurrent de Lippe maintenant, vraiment.
7: Beaufinger est la plus vieille brasserie de la capitale. En 1864, Frédéric Beaufinger, originaire de Colmar, quitte son Alsace chérie pour Paris avec dans ses malles toutes les spécialités de l'Est de la France. Mais le coup de génie du jeune Alsacien consiste à servir de la bière fraîche et mousseuse, brassée à l'air et distribuée à l'aide d'une pompe. Autrement dit, les Parisiens découvrent pour la première fois la bière pression. Repas d'affaires, dîner d'anniversaire, virée entre copains, touristes en goguette, couple légitime, amant pressé, pour paraphraser André Malraux, Beaufinger, c'est comme le métro parisien à 18h. Et même un renfort inattendu vient prêter main forte à la brasserie, en la personne de l'intellectuel et philosophe Roland Barthes.
12: Les cafés à Paris, chez lui, c'était plutôt le Flore, c'était le Bonaparte,
13: oui,
12: c'était son quartier de Saint-Germain-des-Prés.
13: Oui, c'est ça. Mais le seul restaurant vraiment d'élection, en quelque sorte, qui ne soit pas lié à des opportunités géographiques, c'est cette manie, dit-il, pour Beaufinger. Il a beaucoup aimé Beaufinger dans ces années-là, qui était un restaurant parce qu'il y mangeait du poisson.
12: C'était pas du tout dans son quartier, ça.
13: Non, justement.
12: C'était un expatrié.
13: Ça voulait dire que c'était justement un choix.
7: Envie d'une soupe à l'oignon gratinée, de 6 huîtres creuses de Normandie, de gros escargots de Bourgogne, un œuf mayonnaise, un pâté en croûte, un homard flambé au whisky ou la fameuse choucroute servie depuis 160 ans. Direction la Bastille, qui a fait sa révolution à deux reprises, en 1789, aux commandes les révolutionnaires du Faubourg Saint-Antoine, et en 1864, grâce à un seul homme, Frédéric Beaufinger.
1: Je ne sais pas vous, mais toute l'équipe du 7-9, ça nous a ouvert l'appétit avec cette chronique. Les bistrots de Paris, on réécoute sur francebleuparis.fr. Merci à Thierry Boeuf.
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14: Saviez-vous qu'en France, une grande partie des voitures de police que vous voyez dans les séries n'ont jamais arrêté personne ? Non, non, elles viennent parfois d'un hangar très discret en Alsace. Oui, oui, ici, entre deux zones industrielles, on fabrique l'illusion du cinéma avec plus de 90 000 objets différents. Aujourd'hui, je teste pour vous Ciné-Régie à Geispolsheim. Nous sommes dans une zone d'activité en périphérie de la ville. Assez classique, hein, sauf que sur le parking, on peut apercevoir plusieurs voitures de police qui attendent tranquillement. Intriguant, hein. Et là-bas, j'y retrouve Mickaël. C'est le directeur fondateur de Ciné-Régie. C'est une compagnie d'ici, hein, qui propose à la location des uniformes, des costumes, des véhicules, des armes et même de la décoration pour le cinéma et la télévision. Mickaël m'accueille avec un super sourire et une phrase plutôt rassurante. Tu verras ici, tout est faux, mais tout doit paraître vrai. Et il n'a pas tort, hein. En poussant la porte de l'immense hangar, je comprends que je viens d'entrer dans un monde littéralement parallèle où se mêlent des uniformes à perte garde de vue. Police nationale, gendarmerie, pompiers, militaires, chaque uniforme correspond à une époque précise. Une couture, un écusson, une nuance de bleu, tout compte parce qu'un détail faux peut ruiner littéralement la crédibilité d'une scène. Alors comme le veut la chronique, j'ai évidemment tenté d'en porter un, mais je découvre immédiatement un problème. Oui, marcher avec assurance quand on porte un uniforme officiel, ça s'improvise pas. Non, je ressemblais davantage à un agent de sécurité un peu paumé plutôt qu'au commissaire Moulin, si vous voyez ce que je vais dire. On poursuit en changement littéralement d'ambiance. Place aux fusils, aux flingues et autres lance-roquettes. Méga impressionnant. Mais Michael insiste, toutes les armes sont neutralisées ou adaptées pour le cinéma. Ah oui, ici on rigole pas avec la sécurité. Elle est maximale pour une illusion absolument totale. Et je vous le confirme, ici, on n'est pas avec des petits joujoux en plastoc. Non. Et Michael a déjà fourni des tournages de films assez balèzes. Si je vous dis Fury avec Brad Pitt, ou encore Sherlock Holmes avec Robert Downey Jr. Et même le film Les Rivières Pourpres. La classe quand même. Ciné-Régie peut même livrer ses véhicules et ses équipements sur des tournages partout en France et même en Europe. Alors je vous laisse imaginer la scène. Lorsqu'il y a un contrôle routier, disons banal, la tête de l'agent quand il réalise que le véhicule de police n'est pas un officiel et qu'à l'intérieur on y trouve un bazooka, 10 mitraillettes et 12 fusils à pompe. Et heureusement, avec l'attestation très spéciale que présente Michael, tout est réglé. Mais il faut le dire, la scène reste quand même très cocasse. Comme quoi, à Geispolsheim, on peut vivre un polar sans même commettre de délit.
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1: Itinéraire bis à Saint-Fargeau cette semaine. Aujourd'hui, j'ai décidé de m'arrêter chez Europe Militari. Antoine Guyot, bonjour.
2: Bonjour.
1: Europe Militari, c'est quoi, Antoine ?
2: Europe Militari, c'est une entreprise que j'ai créée il y a plus de 15 ans, l'année de mes 20 ans, et où nous rachetons du matériel militaire aux armées françaises, que nous reconditionnons et que nous vendons majoritairement à l'export.
1: Ici, on ne parle pas de surplus militaire. Hein.
2: Non, on ne parle pas de surplus militaire parce qu'on ne vend pas d'accessoires, d'habits, de treillis ou autres. Nous, on stocke des véhicules et de la pièce détachée.
1: On peut donner une idée à nos auditeurs, combien de véhicules, qu'est-ce qu'on a comme véhicules également ?
2: La gamme de véhicules va de la moto au blindé, en passant par les véhicules logistiques. Tout dépend des flux entrants et sortants, mais on peut stocker en moyenne entre 500 et 800 véhicules.
1: Voilà. Qui sont vos clients ?
2: Pour les petits véhicules, on a beaucoup de clients, agriculteurs, chasseurs, résidents secondaires pour ce qu'on appelle les Peugeot P4, hein, un petit véhicule polyvalent 4x4. Ça, on en vend, c'est constant, on en vend une soixantaine par an en France depuis une quinzaine d'années. Et tout le reste, c'est l'export. C'est l'export hors Europe, donc pour des pays souvent en voie de développement, majoritairement en Afrique, où les routes sont totalement impraticables et où on a besoin de véhicules rustiques, à forte motricité, donc 4x4, 6x6, et qui ont fait leurs preuves pendant leur service aux armées pendant maintenant plus de 35 ans. Et que, d'ailleurs, l'armée française a toujours ces véhicules-là, qu'elle reprolonge sans cesse parce que ce sont de bons véhicules.
1: Voilà. Vous fournissez en temps de guerre, mais vous fournissez également après, en temps de paix.
2: Oui, effectivement, nous avons plusieurs clients, dont l'ONU, qui a plusieurs bataillons et détachements partout dans le monde, et notamment en Afrique. Et effectivement, on intervient, on leur vend des véhicules. Ils sont sans électronique, à forte motricité, qui peuvent aller partout, et y compris la pièce détachée.
1: L'armée française est client également chez vous ?
2: Oui, absolument. Alors nous, on achète depuis longtemps à l'armée française, quand elle vend, donc on achète, on stocke beaucoup de choses. Et il arrive quand même, parfois, effectivement, elle ait besoin, alors pas forcément de véhicules, mais de pièces détachées, parce que le véhicule ne va pas sans la pièce détachée, et on a développé, et on a fait fabriquer énormément de pièces détachées, et quand on peut rendre service à l'armée, on le fait. Voilà.
1: Oui, ça c'est un autre marché, c'est la pièce détachée également chez vous.
2: Hein. Et oui, vous pouvez pas décemment dire à un client, quel qu'il soit d'ailleurs, français ou à l'export, qu'on vous vend un véhicule et que vous n'avez pas la pièce pour le réparer, ça n'a pas de sens. Donc il faut ce qu'on a développé depuis 6 ans, une vraie infrastructure avec du palettier, un magasinier, et donc on a un vrai service de pièces détachées, on exporte tous les jours, on envoie palettes, petits colis, ainsi de suite.
0: Voilà. 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
1: Itinéraire bis à Saint-Fargeau cette semaine, et aujourd'hui j'ai décidé de m'arrêter à la boutique Ardici. Aurélie Boulomier, bonjour.
3: Bonjour.
1: Cette boutique Ardici, Aurélie, expliquez-moi, elle est juste à côté ou dans l'office de tourisme de Puisaye-Forterre ?
3: Elle fait partie intégrante de l'office de tourisme de Puisaye-Forterre depuis 2021. Anciennement, c'était un espace d'exposition et on a décidé de créer un espace dédié à l'artisanat d'art local qui est une réelle identité de la destination touristique et de la Puisaye-Forterre. On compte plus de 130 artisans d'art installés en Puisaye-Forterre, ferronniers, encadreurs d'art, céramistes évidemment. Évidemment, hein, c'est l'identité artisanale locale, des luminaires en papier, des travaux de couture, récemment découvert du dessin à la loupe et le mobilier en béton.
1: Comment vous choisissez les artisans que vous exposez ici ?
3: On lance un appel de candidature à la base de données des artisans d'art qu'on a créé avec la communauté de communes. Et à cet appel de candidature répondent environ une quarantaine d'artisans d'art. Et on les insère soit dans la boutique de Saint-Fargeau, soit dans la boutique de Saint-Amand-en-Puisaye.
1: Alors ici par exemple, autour de nous, quels sont les artisans d'art ? Allez, on va en citer quelques-uns. Je vois de très très beaux luminaires juste en face de moi.
3: Effectivement, Ale Casanova, qui est basée à Toussy, l'atelier galerie, est là en permanence avec ses luminaires. Elle est la seule sur le territoire à créer ce type d'objet d'art. On a également Isabelle Delin, céramiste en Puisaye-Nivernaise et formatrice au CNIFOP. Coralie Rago, qui est couturière sur le petit village de Trény. Pour la première fois, nous accueillons Annie Carcaillon, qui fait du dessin à la loupe.
1: Et puis des meubles en béton, c'est étonnant ça.
3: C'est assez étonnant, c'est assez exceptionnel. C'est Rudy Baucher, la bétonnerie à Aiglonie.
1: J'imagine que les expositions ventes qui se font ici, elles tournent.
3: On décline 3 sessions d'exposition par an. On a novembre, mars, avril, juillet et août, octobre.
1: On est à quelques jours de Noël. Ici, on peut trouver un cadeau original et à tous les prix.
3: Oui, effectivement. Et réalisé localement, c'est ça l'important.
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1: Itinéraire bis à Saint-Fargeau cette semaine et c'est la pause gourmande comme chaque semaine. J'ai choisi de m'arrêter chez Fléchet, pâtissier, chocolatier, glacier, biscuitier. Mélanie, bonjour.
4: Bonjour.
1: Cette maison, est-ce que vous pouvez nous la présenter ?
4: Alors, c'est mes beaux-parents qui ont créé donc la maison Fléchet, donc Monsieur Patrick Fléchet et Madame Lucette Prost. Donc il y a 34 ans de ça. Ensemble, ils ont tout d'abord repris le côté juste pâtisserie. Ça s'est agrandi après en salon de thé et dernièrement, en 2019, ils ont ouvert donc le côté boutique des spécialités où là on peut retrouver tous nos produits ainsi que des produits locaux, régionaux pour agrémenter un peu, faire des paniers garnis, tout ça.
1: Nous sommes dans cette boutique qui est magnifique, avec, on a quelques jours de Noël, pas mal de chocolat et autres gourmandises. Il y a des pièces très particulières que vous faites pour Noël ?
4: Oui, alors bon, la pièce maîtresse que j'adore, c'est le sapin qu'on fait en chocolat au lait ou chocolat noir dans sa belle petite boîte avec son beau petit nœud. Après, on fait toujours les bonbonnières de différentes manières, en forme de cabosse, en forme de bonbonnières rondes et ovales, qui ont chacune leur particularité de garniture. Après, on peut retrouver le croquet phare des fêtes, c'est le croquet de Noël. C'est un biscuit, donc comme les croquets qu'on fait habituellement, qui est très tendre et friable en bouche, mais avec des épices de Noël dedans, des amandes, de l'abricot et de la figue. Et ça peut très bien accompagner le foie gras, comme un petit thé ou un petit café.
1: Vous parlez des croquets, c'est l'une des spécialités de la maison avec le macaron de puisée, c'est ça ?
4: C'est ça. Alors, on a les croquets tendres qui sont sur différentes versions, noisettes raisins, mandes orange, citron, chocolat, cranberry ou noix. Et on a le macaron de puisée qui est là vraiment le produit phare de la maison. Donc, une macaronade à l'ancienne aux amandes, très moelleuse, sur un petit biscuit sablé.
1: Et on ne donne pas la recette, c'est un secret de fabrication.
4: C'est ça, c'est un secret de fabrication. À part Monsieur Fléchet, donc père et fils qui connaissent la recette, sinon personne ne la sait, même pas moi. Je sais juste les ingrédients, mais je ne sais pas la recette exacte.
1: Dites-moi Mélanie, quand on vit dans un univers aussi gourmand, est-ce qu'on résiste encore ?
4: Pas toujours, ça dépend. Bien sûr, on a tous nos petites faiblesses. Moi, ça va être le chocolat, ça va pas être forcément les biscuits. Mais bon, après, il faut quand même goûter un peu pour pouvoir conseiller le client.
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1: Itinéraire bis à Saint-Fargeau cette semaine et à quelques jours de Noël. Eh bien, il fallait que je vous parle. Je suis à Château de Cartes, la boutique Château de Cartes à Saint-Fargeau. Yanis, bonjour.
5: Bonjour.
1: Le Château de Cartes, Yanis, c'est quoi ?
5: Le Château de Cartes, donc, c'est une boutique où vous trouverez des jeux de société, principalement, des jouets, un peu de jouets pour les petits, pour premier âge. Vous trouverez également aussi quelques produits cadeaux, comme des bougies de charrue.
1: Ces jeux de société, moi je suis restée à l'époque du Monopoly. Il y a eu une grosse avancée dans ces jeux de société.
5: Ah oui, complètement, effectivement. Donc l'avancée a commencé dans les années 2000 déjà, où de nouveaux jeux comme Catan, qui ont révolutionné le genre, sont arrivés. Et depuis, en fait, ça n'a pas arrêté de s'accroître, en fait. Chaque année, on a une quantité phénoménale de jeux de société qui sortent. Ça n'arrête pas. Donc maintenant, il y en a pour tout le monde, en fait. Ce qui est bien, c'est qu'il y en a pour tout le monde, tous les âges, des joueurs, des non-joueurs, des enfants, des personnes âgées. Tout le monde y trouve son compte, en fait, maintenant.
1: Il y a combien de jeux ici, dans cette petite boutique sous la porte d'entrée de Saint-Fargeau ? Est-ce que vous les avez comptés, Yanis ?
5: Il y en a environ dans les 400 ou 500, ça dépend du roulement en boutique, mais oui, on doit être dans ces eaux-là. En tout cas, du nombre de références depuis le début qu'on a ouvert cette section, oui, il y en a eu beaucoup en tout cas.
1: Et ça veut dire que chaque jeu, vous le connaissez. Vous connaissez les règles, à qui il peut s'adresser.
5: Alors, on essaie d'en connaître le maximum possible. Une grosse partie des jeux qu'on propose, effectivement, on essaie de les connaître. On en a testé une partie. On ne peut pas tout tester non plus, c'est impossible. Mais évidemment, ce qu'on ne peut pas tester, on se renseigne dessus, on regarde des vidéos, on se renseigne vraiment sur les jeux, qui nous permet après, effectivement, de conseiller au mieux tel jeu pour telle personne.
1: En fait, les jeux qui sont là devant moi, j'ai l'impression que je ne les vois qu'en boutique et dans des boutiques comme la vôtre, qui sont spécialisées.
5: Alors oui, effectivement, ce qu'on essaie de faire en boutique, dans la nôtre, comme la nôtre, c'est de proposer des jeux qu'on trouve idéalement pas en hypermarché ou dans, on va dire, les boutiques un peu, voilà, hypermarché classique. On essaie de proposer des jeux qui ne sont pas forcément connus du public et qui, justement, méritent de l'être.
1: Il y a des jeux pour tout le monde.
5: Ouais, il y en a pour tout le monde. C'est ça qui est bien maintenant, c'est qu'en fait, tout le monde peut y trouver son compte.
1: Contrairement à Internet, le jeu, ça rassemble. C'est ça qui est important à dire aussi.
5: Ah, complètement, oui. L'avantage, c'est qu'on passe de très bons moments en famille, entre amis. Voilà, on vit des sacrés moments qu'on ne vivra jamais forcément sur Internet.
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1: Itinéraire bis à Saint-Fargeau cette semaine. Et aujourd'hui, eh bien, j'ai décidé de m'arrêter dans un endroit totalement merveilleux. C'est le théâtre du Picuccio. Florent Amar, bonjour.
6: Bonjour.
1: Ce théâtre, racontez-moi son histoire.
6: Son histoire, elle a démarré maintenant, oh là là, il y a 20 ans. En ce qui me concerne,
1: ouais.
6: J'ai repris cette salle qui était une salle de cinéma à l'époque et je suis arrivé avec l'envie de transmettre du livre théâtre. Et du coup, on a commencé à monter une pièce, deux pièces, trois pièces, quatre pièces. Ça a touché des enfants, des adolescents et des adultes. Et aujourd'hui, je suis plus axé sur les adultes, c'est vrai. Mais ce théâtre est merveilleux parce qu'il est parti de zéro. Et que maintenant, il a une petite histoire et qu'il y a des gens qui l'envient.
1: Effectivement, là, on est juste derrière le château, dans un endroit assez magique. Lorsque vous avez poussé la porte de ce tout petit théâtre, qu'est-ce que vous vous êtes dit ?
6: Tout de suite, il y a une harmonie entre le bois, l'ambiance et la disposition de la salle qui offrait, juste pour celui ou celle qui avait un peu d'imagination, de quoi faire, puisque ça fait 20 ans que ça existe. Voilà. Et qu'il y a eu 20, 21 comédiens qui déambulaient sur cet espace qui est magnifique, qu'on appelle la scène.
1: Vous avez commencé avec des ateliers pour les enfants. Aujourd'hui, vous m'avez dit que ce sont plutôt les adultes qui viennent à vos ateliers. Que viennent chercher ces gens dans vos cours de théâtre ?
6: Au début, le plus souvent, ils venaient chercher, régler un peu des comptes avec une certaine timidité. Pour les parents, il y avait deux versions. Ils me prenaient pour un orthophoniste, pour être honnête, pour certains. Et en plus, je pouvais permettre de sortir d'une inhibition, de bouger, de calculer, de mieux phraser, de mieux s'exprimer. Donc, du coup, voilà, il y avait cet aspect-là. Pour d'autres parents, c'était plus radical. C'était, c'est moins cher que le cheval, c'est moins cher que le tennis. C'était aussi bête que ça. Mais c'était génial parce qu'il permettait quand même à des gamins d'aller voir une activité. Par contre, pour les adultes, eux, ils venaient chercher quelque chose de différent. Déjà, du plaisir.
1: Au bout de 20 ans, Florent, vous avez créé de vraies générations.
6: Ouais, il y a eu de tout. Il y en a qui sont devenus artistes, d'autres qui ont ouvert des portes du conservatoire, d'autres qui produisent, d'autres qui font de la scénographie. Puis j'en ai qui deviennent des merveilleux comptables, des merveilleux bouchers. Il y a eu de tout, mais ça a permis vraiment d'impulser, de gagner en assurance pour certains, de découvrir le plaisir du mot, du verbe. Si jamais un jour je devais faire la fête avec tous ceux qui sont passés au Picuccio Théâtre, je crois que ça ferait une bonne moitié du village.
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3: Bonsoir.
4: Tout va bien, bonsoir.
3: Pascal, très heureux d'être là. Et Benabar, bah nous aussi, on
5: j'espère
3: est contents de vous
5: pas
3: avoir.
5: J'ai votre lancement parce que je suis rentré avec
4: Franck. Non.
3: Non, ça faisait vivant.
5: Voilà,
3: ça faisait
5: voilà.
3: Les invités arrivent pile au moment du début de l'émission, ça faisait direct.
5: Ouais, OK.
3: Voilà.
4: Enfin moi je l'avais pas vu venir, hein, c'est
5: ah oui, ça.
4: Comme elle a dit, c'était je trouvais ça drôle.
3: Bah,
4: le duo qu'on n'a pas vu venir, c'était bien.
3: J'ai pas vu venir votre duo
4: non,
3: parce que
4: vrai, ouais.
3: Tous les deux, chacun de votre côté, vous tracez votre route et vous avez une foultitude de tubes, on connaît par cœur. Exemple, le dîner de Benabar. Le dîner de Benabar, on s'en fout, on n'y va pas. On a qu'à se cacher sous les draps. On commandera des pizzas, toi, la télé et moi. Et de Pascal Obispo, on connaît Si j'existe.
5: Entre autres.
4: Oui, non, mais ça va.
5: Il y a une belle collection, Pascal.
4: Non, c'est pas la peine. Ah, ben voilà.
3: Pour me faire arrêter de chanter. Hein.
4: C'est une chanson d'un mec très enthousiaste. Moi je suis enthousiaste.
5: Mais oui, tu l'as en ce moment.
4: Ouais.
5: Ouais,
4: c'est vrai. Cool.
5: Bah, moi aussi. Mais on est content de sortir ce titre.
3: Racontez-moi votre rencontre. Oui, ça s'entend que vous êtes en tout cas content d'être ensemble ici en studio. Ça me fait plaisir. Mais racontez-moi votre rencontre à tous les deux.
4: La vraie ou la fausse? Non, la fausse.
5: La fausse.
3: Ah non, attendez, c'est-à-dire, c'est quoi? Il y a plusieurs rencontres dans la vie et en studio.
5: On s'est rencontrés sur des plateaux de télé.
4: Oui, sur des plateaux de télé, puis après je l'ai rappelé pour une émission, pour un album pour le sida. Voilà.
5: Et puis les Restos du Cœur aussi.
4: On devait participer, on s'est vu au Resto du Cœur, et puis on a déconné souvent.
5: Ça soude les Restos du Cœur,
4: en fait,
5: comme on passe 15 jours les uns sur les autres, ça crée des liens. Quoi.
4: On s'est aperçu que malgré notre énorme différence,
3: d'âge.
4: Ouais,
3: d'âge. C'est beaucoup plus vieux, Pascal, c'est ça?
4: Ouais, beaucoup plus vieux. Oui, parce que lui, c'est un junior, lui, il commence à peine.
3: C'est ça.
5: Putain, j'aimerais bien.
4: On s'est aperçu qu'on pouvait être complémentaires et pouvoir faire bonnes choses ensemble. Et en fait, ça fait longtemps qu'on rigolait ensemble, qu'on pouvait bouffer ou se croiser, etc. Mais on n'a pas vraiment fait de musique, quelque chose de concret, nouveau, de festif, une forme de chanson dans un désespoir optimiste. En tout cas, une question. Pour laquelle on n'a pas la réponse, de toute façon.
5: Oui.
3: Reste-t-il du bonheur? Oui, vous n'avez pas choisi la question la plus simple.
5: Oui, carrément. Bah, d'ailleurs, elle reste
4: suspendue
5: ouais, ouais, la question. Mais il en reste. Enfin, moi, je le pense vraiment. En tout cas, c'est à nous de le créer, le bonheur. Ouais.
3: Et il y a de la joie dans cette chanson, c'est sûr.
5: Exactement.
3: Je vous propose qu'on l'écoute. Et après, ils vont nous raconter comment ils l'ont fabriqué. Reste-t-il du bonheur? Le duo que, non, je n'avais pas vu venir. Ouais. Benabar, Obispo, ici. C'est parti.

0: Alors, est-ce que vous avez trouvé la réponse à cette vaste question? Reste-t-il du bonheur? Benabar et Pascal Obispo sont avec nous ce soir en direct dans Décibels. Racontez-moi la genèse de cette chanson, messieurs. Qui a eu l'idée? Qui a donné le premier encart?
1: Pascal, qui fait un album que t'as fini d'ailleurs, tu continues?
2: J'ai presque fini.
1: Où il invite des copains sur des nouvelles chansons. Et il m'a proposé deux chansons. Moi, j'ai tout de suite choisi celle-là. J'ai tout de suite adoré le texte de Pierre-Dominique Burgot, qui est un super auteur. On le savait déjà, mais là, et puis ces images, là, un réfrigérateur. Moi, j'adore ces chansons-là, poétiques, avec des moments très triviaux, très terre à terre. Enfin, j'adore son coup de plume. Et on l'a enregistré le plus facilement du monde. On a été en studio chez Pascal, et puis voilà. Et puis on s'est aperçu assez vite qu'il se passait un truc avec cette chanson. Et donc, nous voilà, parce que c'était pas du tout prédestiné à devenir un single.
2: On sait pas, en général. On
1: n'est pas posé de questions.
2: C'est pas notre spécialité. Moi, ça n'a jamais été ma spécialité. Je n'ai d'ailleurs jamais choisi aucun single des albums. En fait, l'album, c'est un album que je prépare depuis pas mal de mois.
0: Ah oui, on a parlé la dernière fois que
2: on va dire même d'année.
0: D'année, oui.
2: C'est un album qui s'appelle Héritage, où je rends hommage à tous les artistes que j'aime qui souvent donc viennent partager des moments avec moi, mais des artistes dont j'admire la plume ou le talent de mélodiste. Voilà, pour moi, ce sont tous des auteurs-compositeurs extraordinaires. Et donc j'ai la chance qu'ils acceptent de venir partager un moment de bien-être dans mon studio. Et donc
0: et
2: Bruno, c'est le premier, mais je t'avais balancé déjà un nom la dernière fois.
0: Ouais.
2: Voilà, il se trouve que c'est vrai, il y a
1: Paul Bollinger.
2: Ah bah t'es là, regarde, ça commence
1: déjà
2: bien.
1: Déjà, il y a moi, ça commence bien sûr.
2: Ça commence bien, mais c'est vrai qu'il y a beaucoup d'artistes qui... Mais ça sera pour donc l'année prochaine, mais Francis...
0: Oui, on avait parlé de Cabrel.
2: Francis, ouais. qui est venu, Michel Jonas, Julien Clerc, Renaud aussi, Bruno... Il y en a d'autres, on ne peut pas tous les dévoiler.
0: C'est un chouette gang, hein, quand même, j'aime bien.
2: Bah, disons que... oui, mais quand on rend hommage à la chanson française, comment dire, on a... Moi, c'est vraiment le but de cet album. Je tire le fil de fan. Héritage, c'est tout ce que j'ai pu comprendre, ne pas comprendre, tout ce que j'ai pu apprécier, tout ce qui m'a touché, tout ce que j'ai appris avec eux, et même avec Bruno, même si il est beaucoup plus jeune que moi. Mais en fait, l'idée, c'est vraiment de rendre hommage à la langue, ouais. La langue française. Moi, j'ai démarré avec de la pop. C'est-à-dire la pop musique, c'est le chanter rien, mais
0: je peux tout chanter, hein. Je connais tout par
2: cœur. Non, mais chanter bien.
0: Plus que tout.
2: Oui, voilà, c'est ça. Donc c'est ça. Donc la pop musique, c'est quoi? C'est chanter rien, mais le faire bien.
0: Oui.
2: Voilà. Et après, je me suis mis à
0: aimer. Et d'être plein de violons.
2: À aimer les lettres. Ouais. À aimer, je me dis, attends, je suis trop vieux pour chanter tulup tup tup. Alors, et puis j'ai écouté des mecs comme ça, de la nouvelle chanson française. Je dis, il faut que je fasse la chanson française. Il faut que j'arrête avec mes tulup tup tup. Et je me suis mis à aimer vraiment. Le texte, le verbe, donc j'ai beaucoup travaillé avec d'autres artistes, et puis même Marceline Desbordes-Valmore, avec qui, cette poétesse du 19e siècle, avec qui j'ai fait un album magnifique. Et donc depuis, j'ai envie de travailler avec des auteurs et compositeurs, et cet album, c'est vraiment un album, on va dire, hommage à la chanson française, et tous ceux qui veulent participer acceptent de venir partager un moment avec moi.
0: Mais alors Benabar, vous auriez pu écrire un texte.
1: Oui, mais c'était pas du tout le truc de base, en fait. Ça s'est vraiment fait simplement, comme le disait Pascal. Et puis je suis très heureux de pouvoir aussi rendre hommage aux auteurs.
0: Ouais.
1: Ils sont souvent un peu malmenés dans ce métier, il faut le dire.
0: Souvent, déjà, on parle pas d'eux.
1: Et on parle jamais d'eux.
0: Il n'y a pas beaucoup. Là, tout à l'heure, Pascal parlait de Julien Clerc, qui a toujours l'élégance, lui, de nommer
1: exactement
0: tous les auteurs qui lui écrivent des textes pour ses albums et tout. Mais c'est pas le cas de tous les artistes. C'est vrai qu'il y a certains auteurs, ils ont même pas le droit de le dire.
1: Oui, exactement. Il y a ce truc-là. Voilà. Et puis revenir à quelque chose aussi. Alors, déjà, j'étais très, très flatté qu'on me demande comme interprète.
0: Oui, mais oui, c'est très chic.
1: Céline Dion, c'était pas le cas avant.
0: Et vous a appelé Céline, c'est ça le confort du studio.
1: Oui, Céline. Moi, j'ai dit qu'on m'appelle Céline.
0: Oui, je comprends.
1: De toute façon.
0: Je comprends. Voilà.
2: Bon, c'est vrai que je l'ai dirigé. Ouais. Je l'ai rendu Céline comme ça. Moi, j'adore Céline Dion. Non, mais c'est vrai que, en fait, j'ai jamais vraiment aimé, on va dire, les gens qui étaient trop, trop techniques. L'aspérité, le défaut.
0: Ouais.
2: Je l'ai toujours exploité, si on peut parler de défaut, mais le défaut, c'est que le caractère. Et le défaut, c'est le caractère. Et le caractère, c'est tout ce qu'on recherche. Et quand on fait un duo avec Bruno, je veux que ce soit lui. Ouais. Je veux pas le gommer. Donc, en fait, c'est bien lui, comme tous les autres chanteurs, les deux autres chanteurs avec qui j'ai travaillé ou chanteuses. Et c'est ce qui est important. Voilà. On va pas tous chanter pareil. Donc, non, voilà. Oui. Donc là, il déconne. Mais voilà. Moi, je l'ai vu sur scène plusieurs fois. Et c'est un super interprète. Et surtout, c'est un mec sur scène, ça, il envoie. Bon, c'est vrai qu'il vieillit un peu, mais bon.
1: Ah, ouais, écoute, on va pas vers le mieux. Qu'est-ce que tu veux que je te
2: dise? Je sais.
1: C'est notre dernier tour de piste à tous les deux.
2: À moi, oui, mais pas à toi.
1: Si, moi, je peux
2: aussi. Tiens, Junior, arrête un peu.
1: Putain, j'ai 56 ans, arrête.
2: Ben, moi, j'ai 61 dans 3 mois. C'est fini. Et...
1: Ça, c'est les conversations.
2: Et place aux jeunes.
1: Place aux jeunes.
0: Moi, je vous fais signer au minimum pour 30 ans.
2: À nous deux, on a combien? 117
1: ans.
2: Bon, qu'est-ce qu'on disait? On l'a pas vu venir.
0: Non, mais ça, on l'a pas vu venir, c'est sûr. Reste-t-il du bonheur? N'empêche que je me rends vite. J'aimerais savoir comment ça s'est passé, ce moment-là, où vous décidez, Pascal, d'attribuer cette chanson à Benabar. Pourquoi, d'après vous, elle lui va comme un gant?
2: Alors, en fait, dans tout cet album, c'est un hommage donc à la chanson française, aux auteurs-compositeurs, mais aussi à la musique d'un certain genre. C'est-à-dire, pour moi, la meilleure chanson française, on va partir de fin 60 et début 80 aussi, mais c'est vraiment la chanson des années 70. Quand je me suis replongé dans...
0: Donc c'est qui, c'est Berger?
2: Alors, Les Marquises, l'album de Brel, Marquises, oui. Ça c'est okay. Les années ouais. 70. Okay. On a toujours Brassens, mais on a Julien Clerc, on a Francis Cabrel, on a ouais. Delpech, on a Souchon. Et moi je fais une anthologie, comme tu sais, sur la chanson française dans mon application,
0: oui, les reprises.
2: Où je reprends.
0: Ouais.
2: Et c'est vrai que dans cet album, donc en fait, je travaille sur des ambiances différentes, mais dans le genre une espèce de années 70 2.0. Et cette chanson, je l'ai voulu. Alors bizarre, tu vas voir, tu veux, je te dise d'où elle vient. Elle vient d'un album, d'album que j'écoutais, des Wings de Paul McCartney. On entend bien cette prédominance de basse comme ça, ouais. Une espèce d'un truc un peu campagne, un peu
0: il y a un petit banjo aussi.
2: Un peu terre. Oui, c'est ça. Donc c'est vraiment ouais. Une chanson de terre. On a l'impression que voilà, moi je suis un petit-fils de paysan, de vigneron. C'est vraiment une chanson comme ça. J'avais envie de retrouver ce genre d'odeur. Et c'est vrai que Bruno, dans ses textes, dans sa lecture du quotidien et comment il l'exprime dans son écriture, on est vraiment là, on est près ouais. des gens. Moi, ce que je n'avais pas dans mes textes avant de travailler avec d'autres auteurs, j'avais pas ce truc-là. J'étais très très bien servi, évidemment, par Lionel Florence, mais c'était autre chose. Et là, c'est vrai que on est dans les détails, on est dans le réfrigérateur, et c'est vrai que je me dis, tiens, ça c'est Bruno, ça. Mmh. Ça c'est Bruno, ça va le faire marrer. Voilà.
1: Bon, bref. Et la première écoute, ouais, parce qu'il y en avait deux au début, tu te souviens ? Il y avait deux ouais. deux possibilités. Ouais, ouais. Et on l'a fait, j'espère que ça se ressent dans le titre. On a fait ça aussi simplement, Pascal, comme moi, on a cette volonté, peut-être aussi avec l'âge, en l'occurrence.
0: Non, mais c'est décidément, vrai. Décidément, c'est un thème.
1: Ouais, non, mais il y a peut-être un peu ça, parce qu'il y a le bon côté aussi de le fait d'avancer dans la vie, dans sa carrière, de pas se poser de mauvaises questions, surtout quand on enregistre. Il y a évidemment, il y a tout ce qui va autour d'un disque, d'une sortie d'album, la promo, les intérêts. Mais il y a aussi le moment où on est autour d'une guitare ou d'un piano et puis on fait une chanson, quoi. Et ce moment-là, moi j'y tiens beaucoup, Pascal aussi, et cette chanson a vraiment été faite comme ça, sans aucune ambition, sans compliquer, sans mettre des intermédiaires, des avocats, des tout ce que tu veux. Tu vois, parce que ça peut vite tourner dans des trucs comme ça aussi. Dans
2: le partage, c'est un partage de plaisir, simplement. Voilà. C'est comme ça.
0: C'est payé en caisse de bière.
2: Je sais que dans la vie...
1: Et oui, et puis moi j'ai vraiment envie de travailler comme ça, globalement, même pour ouais. les concerts, même pour, et même pour les interviews d'ailleurs, sans fioritures inutiles qui prennent des fois une place inouïe.
2: Alors moi c'est bizarre parce que c'est vrai que dans la vie moi je suis quelqu'un de très enthousiaste, etc. Moi j'aime bien blaguer tout ça et quand je suis en général dans un studio, c'est vrai que d'enregistrement je deviens tout à fait sérieux. Et en fait avec Bruno, en fait j'ai gardé cet enthousiaste encore comme dans la vie ou comme quand je suis sur scène. Et c'est vraiment super agréable de bosser avec lui parce que voilà, bon, on s'amuse ouais. et quand on a aucune pression. Quand ouais. on est vraiment dans un partage sans aucune ambition, sans aucune recherche, et ben comme tu disais tout à l'heure, peut-être qu'on peut se retrouver à la radio et promotionner
0: oui,
2: un single. Voilà. Et puis c'est sans ChatGPT. Je précise.
0: Oui. Voilà. On sent pas la patte de l'intelligence artificielle. Non. Tout ça est très naturel.
1: On a de la bêtise authentique.
2: Ah bah oui, c'est la bêtise authentique.
1: Oui, c'est ça.

0: Bah écoute, il faut que je passe à autre chose. Moi, c'est fini, j'ai raccroché des gants. C'est...
1: Donc, héritage, vous avez compris, gros projet de Rocky Balboa, Pascal Obispo,
0: Non, non, pas du tout. Bon, enfin, écoutez, ouais, c'est comme ça. On essaie de faire toujours de la bonne musique. Mais en fait, ce qui est bien avec l'âge, je trouve, c'est que on est beaucoup plus doué, c'est ça, beaucoup plus détendu dans l'approche de cet art. Qui n'est pas forcément un art mineur, mais on va dire même si c'est un art mineur, comme je dis toujours, c'est un art mineur à fonction majeure, ouais. Puisque d'abord ça nous fait du bien, ça peut faire du bien aux gens aussi. Et c'est vrai que en vieillissant, moi j'avais déjà pas beaucoup d'angoisse, mais là c'est vraiment, je suis vraiment tellement heureux, tout est très cool et tous mes invités sont heureux de partager ce moment avec moi et je suis très heureux de partager avec Bruno parce que à force d'avoir fait d'autres conneries et des conneries, il vaut mieux à un moment donné s'arrêter dans un studio et faire de la musique ensemble, monsieur
2: Benabar. Exactement, faire de la musique et on partage tous les deux ce goût du un peu ce culte du divertissement qui est souvent traité pas avec forcément du mépris mais bon avec un peu de distance.
1: Il y a des gens qui vivent leur musique de manière plus snob que vous.
2: Voilà,
1: c'est comme ça qu'on peut le dire.
2: Et qui sous-entendent un petit peu que le divertissement, bon, c'est un peu bébête, un peu racoleur. Et tous les deux, on pense le contraire. Le divertissement, d'une part, c'est qu'on peut avoir des ambitions artistiques dans le divertissement. Et puis, ça peut apporter quelque chose en termes de poésie. Et en plus, divertir, cette notion-là, que les gens aillent un peu mieux pendant les trois minutes où on chante. Essayer d'aller vers ça, c'est quelque chose qu'on voulait tous les deux insuffler dans
0: c'est ce vrai, c'est la fonction. C'est notre fonction majeure, finalement, pour notre art mineur.
1: Le Soleil des Absents, c'est le nom de votre prochain album, Benabar. Oui. On a une date de sortie ou pas?
2: Alors oui.
1: Ou alors c'est comme Pascal, ça sortira quand ça sera prêt.
2: Non, c'est à la rentrée en janvier. Je crois que c'est le 30 janvier. Mais enfin, okay.
1: Janvier 2026, en tout cas. Oui. Et y a des dates de concerts qui commencent à arriver, notamment le 29 avril prochain à Paris, à l'Olympia. Ça, c'est le concert de rentrée, c'est le début de la tournée.
2: C'est le début de la tournée. On ne sait pas où elle va nous mener, d'ailleurs. On va voir comment ça va se passer, mais ça fait 4 ans, je crois que j'ai pas tourné, mais c'est la première fois depuis que j'ai commencé.
1: Vous arrêtez aussi longtemps?
2: Que je m'arrête aussi longtemps, ouais. Ça s'est fait comme ça, en fait. C'était pas du tout un choix ou un calcul. Mais bon, il y a eu plein de raisons, plus ou moins tristes. J'ai perdu un de mes plus vieux musiciens, Denis. Évidemment, ça a modifié plein de choses, surtout intimes, évidemment. Ouais. Et puis les choses se sont faites comme ça. L'album a été long à faire. Ça a été parfois un peu dur, mais en fait, curieusement, comme on était tous dans un moment très triste, parce que Denis, on a commencé ensemble dans les bistrots en 95, donc il était toujours avec moi sur scène.
1: Enfin, il jouait quoi comme instrument, Denis?
2: De l'accordéon et du sax. D'accord. Il avait aussi composé pour moi, fait des arrangements.
1: Ah oui, donc c'était votre ami et votre binôme artistique.
2: Depuis le début.
1: Ouais,
2: okay, ouais.
1: D'accord.
2: Et en fait, de partir sur cette tristesse nous a tous forcés à apporter du bonheur, justement. C'est pour ça que j'ai été très touché par la chanson de Pascal, parce qu'on je me suis vraiment posé la question pendant 4 ans, reste-t-il du bonheur? Et comme on était tous là-dedans, ouais. En fait, ça a donné une patine à cet album, moi, qui me touche beaucoup, qui est assez joyeuse, avec cette volonté, le soleil derrière les nuages, quoi.
1: Mais c'est-à-dire, il faut que la joie revienne un petit peu avant de refaire des chansons, ou est-ce que c'est le fait de retourner à votre travail qui vous a rapporter de la joie?
2: Ouais, de la joie. Et surtout le fait de se dire, depuis le début, qu'il ne faut pas se laisser aller à un album triste, c'était presque trop facile. Puis c'est vrai, il suffit d'allumer la télé pour être déprimé quand même, c'est pas compliqué.
1: Oui, ça c'est donc, en ce moment, oui, effectivement.
2: Voilà, donc, l'envie comme ça, et puis d'apporter de la joie à la personne qui voudra bien écouter l'album. Donc ça, curieusement, cet album a été long parce que ça a été un voyage intime que je n'avais jamais fait à ce point-là. Et donc je suis fou de joie de commencer à partir sur scène parce que ça aussi, c'est un peu ce qu'on n'arrête pas de se dire avec Pascal, le moment où on chante la chanson devant quelqu'un, quoi. C'est quand même le but du jeu, quoi.
1: Pascal, vous, vos chansons préférées, vous les écrivez quand vous êtes triste ou quand vous êtes heureux?
0: Je pense que c'est juste une question d'envie, c'est-à-dire que ça vient comme ça. Moi, j'accumule de l'énergie, qui peut être de l'énergie souvent négative.
1: Ouais,
0: j'ai tout négatif, et puis ça vient, il suffit simplement que je reçoive des textes, voilà, c'est juste de l'énergie, je sais pas, il y a pas gay ou pas gay. Non, quand j'ai été vraiment très très mal, non, je peux pas écrire, non, on fait que des trucs vraiment pas cool. Non, moi, en plus, j'aime les chansons romantiques, surtout, bon, voilà, quand je suis au piano, c'est toujours très féminin, j'ai envie de faire pleurer, mais je suis pas dans un mood triste, en fait, voilà, je suis dans un mood plutôt romantique, d'un

0: ami de la beauté qui voudrait que la beauté perdure, en tout cas grâce aux mots, grâce aux mélodies, voilà, à l'effet que ça peut avoir sur les gens. Moi, je sais que ça en a sur moi. En fait, si je fais ça encore aujourd'hui, c'est parce que je sais que je suis toujours impacté par des chansons, par des phrases, par des mots, par des poèmes, et cet impact me donne envie de faire la même chose pour d'autres personnes, parce que je sais que ça existe. Je sais que je peux pleurer en écoutant une chanson, donc si je peux moi-même faire pleurer avec ma chanson, émouvoir ou peut-être faire rire. Rire, c'est vrai que c'est avec Vito, j'ai fait rire.
1: Ah oui,
0: avec Vito, ouais. Et alors on s'est bien marré avec Mickaël. Bon, enfin voilà ma démarche.
2: Mel,
1: il faut se méfier de ces états d'âme.
2: Moi, je vais la chanter la chanson.
0: C'est
2: aussi,
0: toi, c'est pas... faut que je te parle. J'ai passé ma soirée à boire. Non mais c'est fou. Hein. Non mais je suis un héros dans les banlieues, moi je te le dis.
1: C'était ouais, marrant cette chanson.
0: Ouais. Ah moi je sors. Et moi tous les rappeurs, de toute façon je suis un héros pour tous les rappeurs.
2: Même
0: génération montante, quand ils me voient c'est Vito, c'est tout, c'est respect.
2: C'est Vito.
1: Ah oui,
0: respect. Mais c'est quasiment comme si j'avais, tu sais, des grosses chaînes et tout, des sourcils coupés, des flingues, etc.
1: Ah oui, on avait parlé de tout. Moi c'est pour la série H. Ils connaissent pas mes chansons, mais ils connaissent H.
2: H. Donc il y a Benabar de H et Pascal Obispo qui fait Vito, qui sont les invités ce soir de Skyrock. On vous embrasse tous très fort et à bientôt, messieurs.
1: À merci bientôt, beaucoup.
2: Merci de nous voir.
0: C'est très court.
2: il est 35.
0: Non, mais la fin, je ne l'ai pas vu venir.
1: Tu
0: l'as vu venir, la fin?
1: On nous chasse.
0: Ah ouais, non, mais
1: d'habitude,
0: pas vu,
1: les gens, ils restent beaucoup plus longtemps. Mais nous, comme on a été chiants et cons...
0: Non, pas du tout.
1: Vous avez
2: eu 5 minutes de rap parce que vous êtes mignons et que vous êtes deux.
0: Fini avec une fin positive. J'aimerais bien écouter ta chanson, s'il te plaît.
1: Ah oui.
2: Allez, Benabar.

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3: Alors, on peut passer une petite demi-heure ensemble, Didier Varro.
4: Oui.
3: C'est toujours un bonheur.
4: Merci de me recevoir.
3: Ah, mais alors, avec joie, parce que vous sortez donc jeudi prochain la chanson française, un peu, beaucoup, passionnément, aux éditions Le Robert. En fait, ils ont cette collection qui s'appelle Un peu, beaucoup, passionnément, qui s'essaye de décliner dans plein de thèmes. Et vous, évidemment, votre thème, c'est la chanson française. Vous mettre du Sanson, c'est vous attendrir le cœur.
5: Mais comme l'imagine, il y a
3: double dose.
4: Aïe, aïe, aïe.

0: en tant que journaliste, qu'animateur, mais aussi dans les maisons de disques. Vous avez toujours travaillé autour de la musique, Didier Varro. Est-ce que vous aimez la chanson française ou est-ce que vous aimez, comme Véronique Sanson dans cette chanson, les musiciens?
1: C'est une bonne question parce que je crois quand même que j'aime avant tout la chanson française. Parce que la chanson française, c'est difficile à définir,
0: ah oui.
1: Mais c'est une musique et un texte. Alors les musiciens accompagnent, portent cette émotion, cette intention primitive. Mais c'est vrai que moi je suis en plus particulièrement touché par les auteurs. Donc
0: ouais.
1: Voilà, je pense que j'aime les musiciens parce que c'est eux qui sont au service de la chanson française. Mais vraiment, c'est le cœur de ma passion.
0: Alors au tout début du livre, moi j'aime toujours voir à qui les auteurs dédient leurs ouvrages. À mes parents adorés, à Antoine Nombrini, l'amour de ma vie, à Véronique Sanson, à qui je dois cet amour intact et passionné pour la chanson. C'est pas une pause, donc vous avez écrit sur elle, vous avez raconté beaucoup de choses sur elle, vous l'avez interviewée, vous l'avez filmée, vous êtes auteur de documentaires autour de Véronique Sanson, je pense que votre aventure avec elle n'est pas terminée. À quel point elle est déterminante dans votre parcours qui finalement amène à ce livre, la chanson française?
1: J'ai voulu lui dédier ce livre, qu'elle ne lira pas, sûrement. Mais parce que c'était important pour moi de rappeler qu'il y a eu un avant et un après Véronique Sanson dans mon existence. Et probablement que l'homme que je suis, comme vous l'avez un peu décrit, c'est-à-dire à la fois à la radio, mais parfois derrière les artistes lorsque je travaillais en maison de disques ou programmateur de festival, mon parcours et mes choix éditoriaux, musicaux, n'auraient pas été les mêmes si en 72 l'album de Véronique Sanson n'était pas entré dans mes oreilles. Je pense que j'avais une culture musicale très radiophonique avant 1972, puisque j'écoutais enfant beaucoup la radio, je zappais d'une radio à une autre, mais je n'avais pas encore compris, saisi ce que pouvait être l'exigence artistique quand Véronique Sanson est arrivée. D'ailleurs, c'est marrant parce que je suis pas le seul. Hein. Oui. Françoise Hardy raconte toujours que le jour où cet album Amoureuse est arrivé, elle s'est dit, bon ben là, on est au chômage. Quoi. Les chanteuses des années 60, on est complètement dépassées. Voilà ce qu'il faut faire aujourd'hui pour à la fois faire une chanson populaire,
0: oui,
1: mais exigeante.
0: C'est
1: ça. Et voilà, à partir de là, c'est vrai que mes goûts musicaux se sont orientés vers ce qu'on a appelé la nouvelle chanson française et que les Alain Souchon, Laurent Voulzy, Yves Simon, William Scheller, Catherine Nara, enfin tous ceux qui ont construit cette belle autoroute dans les années 70 de la chanson française, on fait partie de ce que je suis aujourd'hui. Peut-être que sinon je serais resté avec Claude François, avec Sheila, Dalida.
0: Et
1: ce qui fait.
0: Et on aurait monté une revue des Claudettes. Allez savoir. Vous feriez Clo-Clo, moi je danserais derrière.
1: Mais en revanche, ce qui est intéressant, c'est que je ne renie pas ses premières amours.
0: Ah non.
1: Et que je les fais aimablement cohabiter avec évidemment ces artistes qui sont issus des années 70 et ceux qui sont aujourd'hui les artistes d'aujourd'hui, les Juliette Armanet, les Clara Luciani, les Edith de Préto, les Ao de Sagazan. Ce sont des filles spirituelles de Véronique Sanson pour moi, même si elles n'ont pas stylistiquement des choses très très communes.
0: Alors ce livre, ce beau livre qui sort donc aux éditions Le Robert, jeudi prochain, la chanson française un peu beaucoup passionnément, Didier Varro, part d'une idée. Ça fait des années qu'on vous demande de faire des bouquins sur la chanson française.
1: Oui, je confirme.
0: Des années que vous dites, bah non, je sais pas, l'axe, etc. Et là, en fait, vous avez trouvé l'idée, la bonne idée, hein, je me permets de vous le dire parce que je trouve que c'est dément. Vous avez choisi 21 moments, pas pour nous raconter 21 anecdotes, parce que là, bah, ça serait une énième collection d'anecdotes. Non, 21 moments qui vont vous permettre de tirer à chaque fois un fil, un thème, et finalement de faire un tour complet de la chanson française de Charles Trenet à Booba. Mmh. C'est quand même assez dingue. Et pour ce faire, vous avez eu un dialogue constant avec quelqu'un qui s'appelle Martin Soudan. Qui est-il ?
1: C'est un jeune auteur de cinéma. Et il a eu une importance phénoménale, comme vous le disiez, des livres sur la chanson française, on me l'a proposé. J'ai souvent dit non pour les raisons que vous avez exposées. Et là, dans un premier temps, j'ai dit non parce que j'ai un peu un travail à plein temps.
0: Il n'a pas le temps.
1: À Radio France.
0: Oui.
1: Et donc, je peux pas. Et puis, quand j'ai déroulé quand même cette idée en disant, si un jour j'ai le temps, voilà comment je pourrais aborder le sujet, ils m'ont dit, mais non, mais il faut le faire maintenant. Et j'ai dit, bah alors, trouvez-moi un partenaire, pour travailler. Je n'ai jamais fait ça. C'est-à-dire que j'ai toujours écrit mes livres. Donc là, c'est un travail de collaboration. C'est un ping-pong plumitif. Et ce qui m'a intéressé chez cette personne, ce jeune auteur de cinéma, c'est qu'il est aussi construit sur la consommation entre guillemets des séries, de choses plutôt cinématographiques ou plutôt télévisuelles, mais séquencées. Et donc, il m'a vraiment aidé et porté à trouver la vraie dramaturgie à l'intérieur de ces 21 chapitres. Donc, c'était important. Et puis, en fait, c'est vachement bien de travailler accompagné. Ouais. Moi, j'adore ça. Ouais. Et donc, c'était un petit rituel pendant plus de 6 mois de se retrouver, de s'enfermer, de fermer les portables. Et il m'écoutait. Et parfois, il me relançait. Et puis après, de toute cette matière première, il en faisait un scénario qui était presque un scénario de série. Effectivement.
0: Alors, ouais, une série ou même carrément, moi j'étais dans un film en lisant le premier chapitre qui se passe le 17 juillet 2004 à La Rochelle, au Francofolie. C'est les dernières franco de Jean-Louis Foulquier. Vous le vivez de l'intérieur, vous le racontez divinement. Samson est là, tiens
1: donc.
0: Incroyable. Je ne vais pas dévoiler les anecdotes du livre parce que c'est pas le but du jeu. C'est pas un bouquin à anecdotes, mais c'est un bouquin dans lequel vous allez apprendre plein d'histoires géniales et notamment en coulisses. Que s'est-il passé ce soir là pour faire des adieux à Jean-Louis Foulquier. Juste dire quand même que vous êtes gonflé parce que vous démarrez votre livre, votre déclaration d'amour à la chanson française avec une petite baffe que vous vous êtes prise parce qu'en fait vous étiez censé être le successeur de Jean-Louis Foulquier à la tête des Franco et en fait ce soir-là...
1: J'ai compris que je ne le serais pas.
0: Vous avez compris que vous ne le seriez pas. Donc vous démarrez par j'allais pas dire un échec, mais une déconvenue.
1: Une déconvenue, ou ouais. Même peut-être un échec, en tout cas une énorme déception.
0: Ouais.
1: Voilà. Et qu'il a fallu digérer, il m'a fallu du temps. Mais la vie professionnelle, c'est ça, hein, on n'est pas toujours au sommet de l'Everest. Hein, il y a des moments un peu compliqués. Et moi, Dieu sait que j'en ai eu, des moments compliqués. Il y a plein de gens qui disent « Ah bon, mais ça a toujours roulé pour toi ». Eh bien non. Et c'était aussi... peut-être l'occasion de commencer par quelque chose qui intimement signifiait beaucoup de choses pour moi, mais aussi qui, avec le recul, raconte autre chose que je n'avais pas perçu le soir où j'ai vécu tout ça, ou même dans les mois qui ont suivi. Et en fait, je me suis aperçu que ce soir-là se jouait la fin d'un monde. On était en train de tourner une page et que le monde de la chanson française ne serait plus jamais le même après le départ de Jean-Louis Foulquier.
0: Et vous nous dévoilez quelle était sa chanson préférée. Alors je vous propose qu'on l'écoute ensemble. C'est Henri Salvador. Oui.

0: la chanson d'Henri Salvador, Syracuse, qui est évoquée dans le beau livre que sort Didier Varro la semaine prochaine, jeudi prochain très exactement, la chanson française un peu, beaucoup, passionnément aux éditions Le Robert. Alors on le disait, mon cher Didier, 21 dates, 21 événements qui vont ensuite vous permettre de tirer le fil d'un thème, voire même parfois plusieurs thèmes dans le même chapitre, parce qu'en fait il y a énormément à dire sur la chanson française. Exemple, le 10 août 1963, Charles Trenet sort de prison.
1: C'est un jardin extraordinaire. Il y a des canards qui parlent anglais. Je leur donne du pain, ils remuent leur derrière en disant « Thank you very much, Monsieur Trenet ».
0: Et c'est le prétexte, évidemment, à parler de la chanson française qui sort du placard, la chanson homosexuelle, qui est au départ par allusion, comme des jardins
2: comme
0: extraordinaires.
2: Ouais. Et encore, il y a des gens qui contestent cette version que Charles Trenet, qui était quand même un poète surréaliste, ouais, il prend une métaphore, une allégorie, puis derrière ça lui permet d'ouvrir l'imaginaire avec des. Moi, j'adore les chansons qui ont plusieurs lectures, quoi. Et donc ça, le jardin, il est extraordinaire. Ça peut être le jardin des Tuileries où les garçons se draguaient allègrement dans les années 50, 60, 70, 80. Maintenant, je crois que c'est terminé.
0: Ouais.
2: C'était des lieux de rencontre. Les jardins publics pour les homosexuels, parce que l'homosexualité était pénalisée, se vivait clandestinement, plutôt la nuit, et dans des endroits qui étaient à peu près tranquilles la nuit, quoi. Mais du coup, quand on écoute la chanson de Charles Trenet, et qu'on voit finalement une version presque Walt Disney de ces lieux clandestins, c'est génial, c'est réjouissant même.
0: Et donc vous parlez de Trenet et de sa sortie de prison le 10 août 1963.
2: Parce qu'il y a des gens qui... Mais non, mais Charles Trenet n'a jamais fait de prison. Si, il a fait quelques mois de prison, puisqu'il avait été dénoncé par quelqu'un de son entourage, en disant que dans sa maison, près d'Aix en Provence, qui faisait des soirées coquines avec des jeunes garçons qui avaient tous entre 18 et 20 ans. À l'époque, la majorité sexuelle pour les homosexuels était à 21 ans.
0: Pas pour donc, les hétéros.
2: Voilà, ouais. C'était 15 ans.
0: Ouais.
2: Et donc, c'est Robert Badinter, d'ailleurs, qui a mis fin à cette pénalisation de l'homosexualité. Et du coup, prison. Voilà, il était condamné. Et puis, il en est sorti à l'air libre, en pleine journée. Il n'a pas voulu sortir de manière clandestine. Et il n'a jamais fait son coming out après. Mais il a continué à brandir avec beaucoup d'humour et cette dose de surréalisme permanent en disant « je suis gay », mais G-A-I, hein,
0: ouais,
2: pas G-A-I grec. Mais voilà, c'était une manière aussi de... C'est un homme d'une autre époque, mais qui a ouvert, mine de rien, une histoire de la chanson qui est sortie du placard progressivement entre la fin des années 50 et aujourd'hui, on a beaucoup d'artistes qui enfin revendiquent à ciel ouvert leur homosexualité, leur statut queer, comme on dit, et c'est tant mieux.
0: Bonsoir Marguerite. Et moi je

0: pour le coup, ce chapitre, je l'ai trouvé extrêmement réjouissant. On va pas se mentir, c'est pas le cas de tous, parce que la chanson française n'a pas forcément fait le chemin dont on rêvait.
1: Ouais.
0: Mais en ce qui concerne ça, l'acceptation, la revendication de qui on est, et dans la joie, alors parfois dans la douleur, dans des chansons d'Eddie de Préto, par exemple, mais là, dans la chanson de Marguerite, on se dit, le monde, la société,
1: bouge.
0: La chanson, tout le monde est allé dans le bon sens.
1: Ouais, ouais, ça bouge avec le sourire.
0: Oui, hein.
1: Et même si, encore une fois, sur les réseaux sociaux, ces prises de position, parfois joyeuses et parfois un peu plus dramatiques, sont en réponse. Il y a beaucoup de harcèlement, de cyberharcèlement.
0: Et il y a de la haine.
1: Oshi en est une des victimes, mais Eddie de Préto, Bilal Hassani, enfin, tous ont vécu ça. Mais en même temps, il faut quand même se réjouir de cette poussée. Et aujourd'hui, il y a beaucoup de filles qui revendiquent leur queer attitude.
0: Oui, vous parlez d'Angèle, vous parlez de Pomme. Enfin, voilà, c'est un chapitre qui est très, très chouette et qui s'appelle donc joliment La chanson française
1: oui,
0: sort du placard.
1: Avec cette petite anecdote, pour le coup, que je vais délivrer.
0: Allez,
1: vous êtes
0: anecdote,
1: la première à parler
0: anecdote.
1: Du livre. Et on finit avec Marguerite, effectivement, qui va sur le plateau de C'est à vous. Vous pouvez la raconter si vous
0: allez-y,
1: voulez.
0: Allez-y, allez-y.
1: Et Anne-Elisabeth Lemoine qui la reçoit, qui lui dit bah, c'est quoi votre film culte, comédie musicale, puisque Marguerite disait qu'elle adorait les comédies musicales. Elle dit bah, c'est La La Land. Et Anne-Elisabeth, spontanément et joyeusement, dit bah oui, à cause de Ryan.
0: Non,
1: à cause de...
0: Je ne sais plus comment elle s'appelle. Emma Stone.
1: Oui.
0: Ah, trop mignon.
1: C'est trop mignon, parce que ça raconte aussi assez bien, à la fois la chanson de Marguerite, mais assez bien encore le petit travail qu'il va falloir faire pour arriver à l'acceptation totale.
0: Ça me fait penser à la question de Michel Denisot à Catherine Lara dans Mon Zénith à moi. Qu'est-ce que vous regardez en premier chez un homme?
1: Sa femme.
0: Génial. Donc voilà, ça c'est le côté réjouissant. J'ai trouvé un autre chapitre extrêmement réjouissant. La date que vous avez retenue pour en parler, c'est novembre 1994, quand MC Solar reçoit un prix à la SACEM pour ses talents d'auteur.

0: 1994, c'est vos années Maison de disque.
1: Oui, je travaille chez Polydor, à la direction artistique. On appelait ça la direction de la production à l'époque, voilà.
0: Et vous voyez débarquer les rappeurs.
1: Ouais, je vois débarquer MC Solar, qui avait été signé avant que je n'arrive en 91, et qui avait sorti un seul 45 tours, qui était Bouge de là, qui avait très bien fonctionné, mais qui avait eu une sorte de faux plat dans un deuxième temps. Donc la maison de disque
0: était... Faire, hein.
1: On se disait, qu'est-ce que ça va donner? Est-ce que c'est une chanson ou un style musical qui pourra concerner le grand public? Donc MC Solar, lui, a eu droit à enregistrer un album, mais il y avait quand même beaucoup de questionnements autour de cette musique.
0: Ouais, mais vous racontez dans le livre qu'en fait l'idée c'était que MC Solar aille faire les mêmes plateaux télé, les mêmes événements, les mêmes interviews que les chanteurs, que Vanessa Paradis par exemple, prenons son exemple.
1: Exactement.
0: Et que
1: lui était OK.
0: Lui, il était OK pour
1: donc
0: jouer.
1: Donc ça, c'était déjà une première victoire. Et en fait, ça s'est extrêmement bien passé. C'est-à-dire que la cohabitation était joyeuse, et beaucoup d'artistes exprimaient aussi leur grande admiration pour la plume de MC Solar, que ce soit Cabrel, Michel Berger,
0: qui
1: m'avait sollicité
0: chanson.
1: pour inviter MC Solar dans un show qui était entièrement consacré à l'album de duo entre France et Michel. Donc voilà, il était Juliette Gréco, Aznavour, tout le monde appelait Polydor pour essayer de rencontrer MC Solar, ce nouveau prodige de la plume. Et c'était génial.
0: 30 ans plus tard, le rap, on dit que c'est la nouvelle variété française, les plus gros vendeurs de disques, alors même si on ne vend plus vraiment de disques physiques, les plus gros streamers, en tout cas, sont les rappeurs, les retournées sont complètes, certains font le Stade de France, comme Booba. Ça vous inspire quoi, vous, l'amoureux de la chanson française?
1: Et pour moi, c'est une chanson. C'est un style de chanson et c'est réjouissant. Ça a fait bouger les lignes. Ça a donné aussi à toute une jeune génération qui aurait pu être tentée par écouter uniquement de la musique anglo-saxonne après l'arrivée des années 80, après la culture MTV, après la culture du clip avec l'explosion de Michael Jackson, Madonna, Prince et consorts. Donc tout d'un coup, il y a un rap français qui arrive, qui prend cette place-là un peu, et qui permet à des générations successives de s'éduquer à la langue française, d'aller voir un peu dans les dicots ce que signifie telle rime, et ça c'est génial. Mais ce que raconte aussi ce chapitre, c'est un peu comme pour finalement la chanson qui sort du placard, c'est que le combat n'est jamais gagné. Effectivement, en 94, quand Solar reçoit le prix Raoul Breton, qui est quand même un prix de la SACEM, très honorifique, et qui s'inscrit dans une lignée de grands auteurs comme Aznavour, Charles Trenet et autres, tout d'un coup, Pierre Delanoë, qui est le président d'honneur de la SACEM, lui, il n'est pas d'accord. Et il dit, le rap, c'est pas de la musique, c'est pas de la chanson. Donc, vous voyez, j'ai été un acteur de ce conflit dans cette institution de la SACEM. Et je suis allé recevoir le prix à la place de Solar, qui était en tournée ce jour-là. Et il a fallu que je réponde avec un peu une punchline empruntée à Solar pour lui dire peut-être qu'il vaut mieux... Avant, il y avait des vols de mobilettes, maintenant, il y a des vols de dico, c'est quand même toujours ça de gagner.
0: Didier Varro, la chanson française un peu, beaucoup, passionnément, aux éditions Le Robert. Il y raconte 60 ans d'émotion avec les plus grands artistes, les plus grandes chanteuses, autrices, compositrices. C'est un bonheur. 21 dates donc. Je ne vous dis pas ce qui se cache derrière celle du 12 avril 2000, mais juste ne ratez pas ce chapitre.

0: la déclaration.
1: Qu'est-ce que j'aime
0: d'amour.
1: Cette chanson.
0: Elle est sublime. Wow, hein. Ouais.
1: 1974.
0: Oh, j'aime bien. Il connaît toutes les dates par cœur. Je suis sûre que même si je gratte un peu, Didier Varro vous dira le nom du studio où ça a été enregistré, l'ingénieur du son, ce genre de choses. Alors, ceci dit, je tiens à dire que dans cette chanson française, un peu beaucoup passionnément, on n'a pas comme ça un empilement de dates. Non.
1: C'est pas une encyclopédie.
0: C'est très raconté.
1: C'est pas une encyclopédie ni un dictionnaire. Pourtant, c'est chez Lo Robert. Donc, voilà, c'est un peu étonnant. Non.
0: Vous nous racontez des histoires.
1: Oui,
0: quoi.
1: Voilà, c'est ce que j'ai toujours aimé faire.
0: Que ce soit
1: à la radio, dans une programmation de festival, j'essaye de raconter une histoire. Quand j'étais en maison de disques, je disais aux artistes, il faut que ton album raconte une histoire, c'est important. Des gens qui n'ont pas d'univers ou qui n'ont pas d'histoire n'embarquent pas sur un one shot, mais pas sur la longueur.
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2: 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Et j'étais au théâtre de Paris, je faisais un concert, je dis à Jean-Louis, écoute, je vais faire découvrir une chanson qui s'appelle Marcel aux gens. 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
2: Bonjour la France, j'espère que tu vas bien la France, que tu as passé un bon week-end. C'est une nouvelle semaine, tu te sens comment Éric Bastien ?
3: Toujours très en forme pour ces derniers jours pour la gagne.
2: Oui, bien sûr.
3: Bonjour.
2: Alors cette semaine, mes petits bouchons, c'est pas n'importe quoi qu'on vous offre.
3: C'est vrai.
2: Oh bah oui, c'est un peu comme si vos vacances commençaient maintenant. Parce que figurez-vous que vendredi pour la finale, le premier prix, c'est une semaine... Enfin non, c'est pas une semaine. C'est un séjour.
3: Ah oui.
2: Un Bellambra. Mais attention, un séjour Bellambra dans les clubs Bellambra de 2 000 euros.
3: Combien ?
2: 2 000 euros.
3: Ah ouais.
2: Et oui, c'est, alors je vous explique. Hein, Bellambra, c'est le numéro un des clubs de vacances. Ça a été élu destination préférée des familles en 2025. Donc évidemment, il y a des destinations incroyables. Il y a des clubs enfants. Bah, tout le monde vit ses plus belles vacances. Hein. Les grands comme les petits. Donc ça, 2 000 euros d'achat pour Bellambra, je trouve que c'est...
3: Oui, ça fait une bonne semaine de vacances à peu près.
2: C'est
3: hein.
2: Magnifique.
3: Ah oui.
2: Voilà, moi je trouve que franchement, votre radio ici... Bah ça met les petits plats dans les grands hein. Alors si on ne gagne pas ça, on gagne quoi mon petit bouchon?
3: On s'arrose hein, autour d'un bon café.
2: Ah bah oui.
3: Je pense qu'une nouvelle comme ça à 2000 euros, on ne peut pas laisser passer ça.
2: Non,
3: on va demander à Joe Malango d'y ajouter sa célèbre machine à café. 32 dosettes, 6 verres en verre. Ce sont les dernières machines à gagner au cœur de cet été sur ICI.
2: Profitez-en. Oh là là,
3: vous allez la regretter la machine.
2: Allez, on accueille tout de suite nos deux candidats du jour. Candidats, bah bien sûr je démarre bien la semaine moi. Allez, Lionel et Alexandra. Bonjour les amis.
3: Bonjour.
4: Bonjour.
5: Bonjour.
2: Alors, Lionel, tu joues avec ICI Gascogne.
5: Oui.
2: Oui.
3: Oui.
2: Tu as 53 ans. Alors, on dit,
5: oui.
2: On dit Benke ou on dit Banke?
5: Benke.
2: Eh, Benke.
5: Avec l'accent du sud-ouest.
2: Et on dit Benke. Alors, Benke, c'est comment ça s'appelle les habitants de Benke?
5: Les Benketois et les Benketoises.
2: Tiens, petit Benketois.
3: C'est pas les Benkeballs.
2: Et voilà. Alors.
5: Non, c'est pas les Benkeballs.
2: Non, c'est pas les Benkeballs.
3: Voilà, voilà, voilà.
2: Ça démarre très fort, on est
3: oui,
2: lundi, il est
3: fort,
2: en pleine
3: oui.
2: forme de la vanne de merde. Alors attention, parce que Lionel n'est pas marié à n'importe qui. Il est marié à une femme qui a le plus beau prénom du monde. Tu es marié à Valérie.
5: C'est exact.
2: Et voilà, c'est tout, voilà. Et avec Valérie, tu as deux garçons. Quel âge ils ont tes garçons?
5: Florian, 27 ans, et Théo, 25.
2: Hop, hop, hop, hop. Ils font quoi dans la vie?
5: Florian va rentrer en école notariale.
2: Mmh.
5: Et Théo est.
3: Ah oui.
5: Travaille dans la vie militaire, pardon, excusez-moi, le stress.
2: Non, du tout.
5: Contrôleur aérien, pardon.
2: Ah, un petit notaire, c'est bien d'avoir un notaire dans sa famille. Moi, je trouve que c'est bien.
3: Un contrôleur aérien, c'est bien aussi pour savoir le couloir, où est la
2: oui,
3: chambre.
2: Oui, oui, bien sûr. Voilà. Allez. Alors, tu as un chien qui s'appelle Mink. C'est quoi comme modèle de chien?
5: C'est un setter irlandais. C'est un chien de chasse.
2: Oh, mais j'adore. J'en ai eu un. Il s'appelait Ulysse. C'est mes chiens préférés. Ils sont trop mignons. Je les adore. Et alors, attention, il a des centaines de poulets.
5: Oui, oui, des centaines ou des milliers.
2: Et voilà, parce que c'est ton métier. Tu cultives du maïs et tu fais de l'élevage de poulets et de chapons.
5: C'est bien ça.
2: Oh là là là là, les bons chapons, là. Mmh, mmh. On adore. Alors...
5: Pour les fêtes.
2: Oui, bah attends, laisse-nous passer l'été, s'il te plaît.
3: Summer body, hein. Attention.
5: Le summer... Oui, pour que vous mangez du chapon pour les fêtes, et on va commencer à le lever bientôt.
2: Ah bah oui, ça c'est sûr que toi, t'es obligé de travailler en amont pour que nous, on se régale à Noël. Ça, c'est une certitude.
5: Exactement.
2: Alors, évidemment, ton surnom, sans surprise, comme tous les Lyonnais, on t'appelle Yo-Yo.
5: C'est bien ça.
2: Et voilà, et voilà. Et alors, Valérie, ça m'intéresse, comment c'est son surnom?
5: Valou, ou alors on l'appelle Petit Bout.
2: Ah bah Valou, comme moi, Valou, c'est bien. Bah c'est,
5: voilà.
2: Et bah voilà, magnifique. Bon, mon petit Yo-Yo, on va tout de suite marquer un point, histoire de dire que tu vas, dès le premier jour de cette première semaine, et bah tu vas gagner tout de suite. Alors écoute bien, c'est une question vraie ou faux. T'auras 5 secondes pour me dire vrai ou faux quand je te le dirai. Alors écoute bien. Je t'emmène aux Seychelles. Ah là là, les Seychelles, le soleil, tout ça, on est bien. Alors, figure-toi qu'il fut un temps, quand tu partais aux Seychelles, eh ben, tu partais en France. Est-ce que c'est vrai ou faux que quand on partait aux Seychelles, il y a quelque temps, on partait en France? Vrai ou faux, top chrono?
5: Je dirais faux.
2: Et non, c'était vrai. Et oui, parce que c'est l'explorateur français en 1756, Nicolas Morfey, qui a pris possession des Seychelles et s'est resté jusqu'en 1814 français. Voilà.
3: Alexandra est avec nous ce lundi. Alexandra qui habite dans les Deux-Sèvres avec Ici Poitou à Saint-Jacques-de-Thouars. C'est bien ça, Alexandra?
4: Oui, bonjour tout le monde.
3: Bonjour.
2: Hello.
3: T'as passé un beau week-end, tout va bien?
4: Ouais, super.
3: Ok. Bah, c'est avec Laurent. Fait un petit moment que t'es avec Laurent?
4: Oui, ça fait un petit moment que je suis avec Laurent.
3: Ah, mais c'est-à-dire, c'est quoi un petit moment avec Laurent?
4: Un petit temps.
3: Ah oui, non, voilà, c'est plus. Ah, que...
2: C'est un long moment, là.
3: Ah oui, non, c'est un long moment. Mais pas de mariage, pas de. Vous êtes resté au stade du Pax.
4: Voilà, c'est ça.
3: Ok. Deux enfants, Valentin et Fanny. Quel âge ont monsieur et madame?
4: Valentin a 21 ans. D'accord. Et Fanny, 17 ans.
3: Fanny, 17 ans. Elle fait quoi, Fanny, l'année prochaine? Elle passe en quoi?
4: En terminale.
3: Terminale, ouais, et l'année du bac, là. Et Valentin, il est déjà en fac? Il est où? Il fait autre chose, je sais pas?
4: Valentin va rentrer en école d'ingénieur à La Rochelle.
3: Ah oui, oui, bien, ah, belle
2: réussite. À l'école de La Rochelle, très belle école.
3: Ben, La Rochelle, magnifique. Un petit chat qui s'appelle.
2: Ouais.
3: Petit chat qui s'appelle Pixel. Ok, sympa. Et puis notre Alex qui est. Eh ben, qui est en vacances, Alex. Vous savez pourquoi? Elle est prof.
2: Et voilà.
3: Elle est prof, donc là, elle est en vacances, Alexandra.
4: Et oui, c'est la première journée, ça fait du bien.
3: Ça y est, ça s'est terminé vendredi, là, il y a quelques jours. T'es prof des écoles en grande section et CP. Alors, je savais pas qu'on pouvait faire à la fois maternelle et CP, du coup. On peut faire les deux dans la même école?
4: Ah bah oui, c'est possible.
3: Ok. Oh, ouais, il y avait la maternelle, puis ensuite il y a une autre école, l'école primaire. Donc.
2: Enfin, on dit toujours que les profs sont en vacances, mais elles préparent sa rentrée, hein, quand même.
3: Bien sûr. Enfin là, on est quand même le. Ça va, quand même.
2: Oui, mais.
3: Non, mais ça va. Quand même.
2: Ils ont pas 2 mois de vacances, les profs. Faut arrêter avec ça.
3: Non, bah quand même, si un peu. C'est quand la reprise? 24 août ou 1er septembre, non?
2: Oui, mais elle prépare sa rentrée. Elle a plein de choses à faire.
3: Oui, voilà. Mais ils ont des vacances quand même. Alexandra. Peut-être 2000 euros pour des vacances supplémentaires avec un séjour bel en bras. On joue tout de suite avec un premier point qui est à remporter avec un extrait.
2: Oh my god. Il manquait plus que ça, tiens.
3: Ah là là. Oh là là. Ah, ça donne envie de manger une choucroute.
2: Aïe, aïe, aïe.
3: L'Allemagne a interdit un certain fromage trop odorant dans les trains longue distance pour éviter en fait des conflits entre voyageurs. Est-ce que selon toi, c'est vrai ou faux? Top chrono, 5 secondes.
4: Je pense que c'est vrai. Je
3: pense que c'est vrai.
4: Ouais.
3: Non, c'est faux, figure-toi. En revanche, certains réseaux ferroviaires déconseillent les repas très odorants pour éviter les tensions entre voyageurs, parce que effectivement, ça existait, on a déjà vu ce genre de choses. Il n'y a pas toujours des relations diplomates dans le train.
2: Bah, c'est avec les gens qui ouvrent du fromage qui pue ou des œufs durs, c'est pas terrible. Bon, bah, ça fait 0-0, la tête à Toto. Hein. Mmh. Et là, tout de suite, hop, hop, hop. Alors là, back to the past, on va partir sans contrefaçon, je suis un garçon.
3: Exactement, c'est les années 90.
2: Avec 89 pour être, ou 88 d'ailleurs.
3: Qu'est-ce
2: 88.
3: Que vous dites, 88 dans les années 90.
2: Allez, donc. Mylène Farmer, sans contrefaçon, vous écoutez ici, on vous aime.

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2: Alors, nous sommes avec Lionel et Alexandra qui n'ont pas de points, mais bon, on a tellement de questions, tout le monde va monter dans les points. Alors, il paraît que tu as fait du rugby pendant 25 ans.
3: Oui, c'est bien ça.
2: Oh la vache. Et alors, t'étais quoi au rugby? C'était quoi ton rôle?
3: Numéro 9 ou numéro 15, demi de mêlée ou arrière.
2: Hop, hop, hop. Et alors, t'as préféré quoi? Demi de mêlée ou l'autre?
3: Demi de mêlée parce que j'aime bien parler et il faut bien commander, donc ça m'allait très bien.
2: Ah, ça t'allait très bien. Alors, t'as même été entraîneur pendant un an?
3: Oui, oui, juste un an, ça suffit.
2: Ça suffit.
3: En fin de carrière, voilà.
2: Ça t'a pas trop plu, entraîneur, c'était pas...
3: C'est pas que ça m'a plu, mais j'ai fait joueur-entraîneur et j'aurais dû faire ou l'un ou l'autre, mais pas les deux en même temps.
2: Ah oui,
3: parce c'est... Parce qu'après, on n'est pas forcément crédible, on va dire, voilà.
2: Ah là, d'accord, ok. Alors, tu n'es pas bricoleur, mais bon, t'aimes bien aider, hein, t'es quand même plein de bonne volonté, on est d'accord?
3: J'essaye.
2: Mais par contre, attention, tu adores faire le jardin avec tes parents. Ils ont un potager. Il y a quoi dans ce petit potager?
3: Oh, des cultures classiques, des tomates, des piments, des concombres, des courgettes, des salades, et voilà.
2: Bah, dis donc, c'est
3: pour
2: déjà pas mal.
3: Pour pouvoir se nourrir durant l'été et début d'automne.
2: Oui, mais c'est pas mal. J'aime bien, moi, l'idée. Mais alors, tu cuisines bof, hein, tu laisses plutôt Valérie.
3: Non,
2: hein.
3: Bon. Oui. Oui, c'est bien ça. Moi, bon, je fais le barbecue, c'est déjà pas mal.
2: Bah, en général, c'est ça. Les mecs, ils adorent faire le barbecue.
3: Voilà, le barbecue.
2: Oui, les grillades. Mais tu fais quand même du petit confit de canard frites. T'aimes bien?
3: Mais disons que c'est un plat typique de la région, voilà.
2: Ah bah ça, c'est
3: le canard gras.
2: Mais sinon, bon, c'est Valérie, hein, c'est Valou qui s'y colle, parce que voilà.
3: C'est bien ça.
0: Oh, mange bien dans les Landes. Ça,
2: ah bah oui, ça, on mange bien dans les Landes, ça c'est une certitude. Quand t'étais petit, tu faisais collection des albums Panini avec les joueurs de foot. Oui. T'en as eu combien des albums?
3: Tous les ans, j'en avais un et c'était à l'école, voilà, on s'est changé les images et pour essayer de le remplir au plus vite.
2: Eh ben génial. Moi j'en ai eu aussi, figure-toi. Bon alors, là c'est pas les albums Panini que je voudrais que tu collectionnes, c'est les points. Écoute bien la deuxième question, vrai ou faux. Une mairie française envisage de donner une aide de 120 euros pour aider les habitants qui souffrent de ronflements.
0: Oh, c'est horrible ça.
2: Ah oui. Pour acheter un appareil anti-ronflement. Alors, est-ce que c'est vrai qu'une mairie envisage de donner 120 euros pour aider les gens qui souffrent de ronflements sévères à acheter un appareil anti-ronflement, vrai ou faux? Top chrono.
3: Je pense que c'est encore faux.
2: Oui, mais là, tu as raison, parce que évidemment qu'aucune mairie ne subventionne les ronfleurs. D'abord parce que 80% des gens sont des ronfleurs, hein, donc voilà. Bon, eh ben, écoute, c'est très bien, premier point pour toi.
0: Alexandra est avec nous, elle est à Saint-Jacques-de-Thouars, elle est professeure des écoles. Elle avait deux rêves dans la vie, Alexandra, c'était être maîtresse et avoir un chat. Eh ben, t'as réalisé tous tes rêves, Alexandra.
4: Voilà, mission
2: accomplie. C'est pas mal déjà.
0: Ben, j'espère que t'as d'autres rêves quand même maintenant. Ah, on t'entend pas très bien, Alexandra.
4: J'aimerais faire des grands concerts, voir des stars américaines, voilà, ça j'aimerais bien.
0: Qui ça, par exemple? Qu'est-ce que t'aimerais aller voir quoi comme concert?
4: Pourquoi pas Taylor Swift, The Weeknd.
0: Ok.
4: Voilà.
0: Quand on essaye de creuser un petit peu, de savoir des choses sur toi, on se rend compte que t'es pas très sport, Alexandra.
4: Le quoi? Le?
0: Oui, voilà. Quand même, toi qui a les élèves là, ils te font courir dans les escaliers, dans le sous-préau, je sais pas, dans la cour. Le sport, non, toi t'es pas sport du tout.
4: Non, mais moi j'entraîne les autres et puis j'emmène mes enfants au sport. Oui, j'ai emmené mes enfants.
0: Tu les regardes faire, mais
2: c'est déjà pas mal. Hein.
0: Bon, tu marches de temps en temps avec les copines. Hein. Il y a des petites randos de temps en temps, si j'ai bien compris. Tu peux.
4: C'est ça, oui. Ouais. On se fait des petites randos de temps en temps.
0: Alors, dans le dossier que j'ai, hein, c'est toujours, ça commence par pas, donc pas de sport, mais pas de bricolage non plus.
4: Après, j'aide beaucoup mon conjoint
0: Laurent.
4: Quand on fait du gros bricolage. Ouais, j'aide beaucoup Laurent.
0: Un petit peu quand même.
2: D'accord. Bah, c'est déjà pas mal. C'est déjà pas mal.
0: Et alors, ça va faire plaisir à Valérie. Parce que côté cuisine, paraît-il, tu sais, je sais pas si tu suis cette émission fidèlement, mais c'est un de nos plats préférés. Tu fais les meilleures lasagnes.
2: Lasagnes, ouais.
0: Les lasagnes du monde. Tu nous dis que tes lasagnes sont les meilleures. Vrai de vrai?
4: Alors.
2: Oh yeah!
0: Raconte, c'est quoi ton petit secret pour les lasagnes réussies?
4: Alors, c'est surtout mes enfants qui disent que mes lasagnes sont très très bonnes.
0: Ça, c'est normal, c'est les lasagnes de maman.
4: Voilà, c'est lasagne de maman, c'est des tomates du jardin avec la sauce faite maison, voilà. Mmh. Et puis,
2: bah ça c'est bon.
4: Voilà.
0: Ça c'est bon, faite maison. Tu fais des tomates farcies, des courgettes et puis alors côté dessert pour finir, paraît que t'es une as de la crème anglaise. Ça quand même.
4: Ouais.
0: Pâte à choux et tiramisu, bon appétit pour ceux qui ont faim. Voici une nouvelle question, on a faim de points, nous, Alexandra. Allons-y avec ce dessin animé dans les années 70. Voici venir les papas, papas, oh, toujours. Barjibu, là.
2: Oh, qu'est-ce que j'aimais, les barbas papas.
0: Bien sûr.
2: On va parler, papa.
0: Alors, non pas de dessin animé, hein, des personnages, mais on va vraiment parler de la barbe à papa. Hein, la barbe à papa qui se mange, quoi.
2: Oui, pas la barbe de ton papa.
0: Oui, on est bien d'accord. La barbe à papa a été inventée par un dentiste, Alexandra. Je l'affirme. Vrai ou faux ? 5 secondes top chrono.

0: on adore ça, Stevie Wonder, You Are the Sunshine of My Life.
1: Bien sûr.
0: Un effort. Bien dit quand
2: ici,
0: même.
2: Ici, à midi, on est au taquet.
0: The Sunshine of My Life.
1: Ouais, bien sûr. Alors, je vous rappelle que nous jouons avec Lionel et Alexandra, qui ont un point chacun. Voilà, voilà. Alors, ça va être le quiz musical. Oh. Tu adores la musique, tu aimes la musique, hein, mon petit yo-yo.
3: Oui, moi j'aime bien ça.
1: Voilà.
3: J'aime bien la musique, beaucoup même la musique. J'écoute beaucoup.
1: Et oui, d'ailleurs, t'aimerais déjeuner avec Jean-Jacques Goldman, toi. Envole-toi. Voilà. Et d'ailleurs, si t'étais un animal, tu voudrais être un oiseau, hein. Donc, allez hop là. Bah oui.
0: Voilà. Ah oui, ça vit d'air pur et d'eau fraîche.
1: Un oiseau, ouais, bien sûr. Alors.
0: C'est combien de fois on dit bien sûr dans l'émission?
1: Je ne sais pas, on n'a pas compté. Mon petit Lionel, est-ce que tu es prêt pour ton quiz musical?
0: Bien sûr.
3: Oui, pas de souci.
1: Alors écoute bien. Il y a ces deux chansons qui vont s'enchaîner. Ce sont deux chanteurs différents. Tu vas devoir me trouver qui sont ces chanteurs. Écoute bien, c'est parti. Non.

0: Scott. Alors, qui sont ces deux chanteurs? Top chrono, 10 secondes.
1: Je pense que le premier, c'est Charles Trenet, le deuxième, Nino Ferrer.
0: Voilà, ça, tu vois, ça s'appelle un candidat qui a l'oreille absolue.
2: Oui, bien sûr.
0: Mais oui, Charles Trenet. Et hop, et cette magnifique chanson de Nino Ferrer.
2: Et oui, bien évidemment.
0: Et oui, ça fait 2 points, tu as 3, mon petit yo-yo, bravo.
2: Le double mix de l'été. On joue d'ailleurs tout l'été avec les tubes de l'été. Bah oui, c'est l'été, on est le 6 juillet quand même aujourd'hui. Ah, Alexandra, avant de jouer, un petit mot sur le théâtre. Il paraît que tu as fait du théâtre pendant quelques années, avec les 3 coups qu'on entend. Ah oui, attention, oui, voilà, levé de rideau. Tu as joué dans quoi? T'as fait quoi au théâtre?
3: Alors c'était un petit club de théâtre sur la commune et on faisait des petits sketchs plus ou moins connus, d'humoristes connus.

0: notamment Les Inconnus.
1: Ah oui.
0: Eux sont très connus.
1: Oui, bien sûr. Quel sketch des Inconnus t'as repris justement, tu te souviens?
0: Moi, on a fait Les Pétasses et je jouais celle qui faisait le lampadaire.
1: Oui, je voudrais bien que tu racontes, c'est ça, hein, c'est la réplique qui me semble dans le sketch. Vas-y, raconte,
0: oui,
1: c'est ça.
0: Ça.
1: Hein, ouais, on est d'accord.
0: Oui, raconte, c'est ça, avec Jean-Louis.
1: Avec Jean-Louis, exactement. Oh, on aimerait tellement les revoir sur scène, Les Inconnus. Bon, et du coup, t'as arrêté le théâtre, c'est fini, ça?
0: Et oui, le Covid a raison de notre envie.
1: Ouais, mais c'est derrière nous, tu peux reprendre là, un petit peu, là.
0: Et après, bah, chacun est parti aussi, donc c'est difficile de remonter une troupe.
1: Bien sûr. Bon, t'es un peu casse-cou, hein, tu fais du parapente, t'as fait le saut du cascadeur, c'est-à-dire que t'as sauté de combien ?
0: 7 mètres sur un gros coussin, voilà.
1: 7 mètres, ouais.
0: Alors,
1: c'est pas mal.
0: Ouais. Ouais. C'est parce que mes enfants étaient en bas et ma clame, parce que sinon, je pense que j'aurais manqué de courage.
1: D'accord.
2: 7
1: puis...
2: mètres, humain.
1: Oui, 7 mètres, bon, tout correct, encore 7 mètres, ça va.
2: Jean, le mec, il est capable de sauter de 7 mètres.
1: Non, je le ferai pas. Non,
2: ouais,
1: non,
2: allez,
1: je le ferai
2: vas-y,
1: pas,
2: fais
1: non,
2: ton
1: vrai.
2: Quiz, va, tu me fais de la
1: c'est
2: peine.
1: C'est ce petit vol en montgolfière quand même, on l'a salé un peigne d'amour au-dessus de Thouars. C'est beau, Thouars, vu du ciel.
0: Oui, c'est magnifique.
1: Bah oui, on recommande, c'est une destination. Arrêtez-vous dans les Deux-Sèvres cet été. Allez Alexandra, nous allons jouer avec ton quiz musical, je l'ai dit tout à l'heure. C'est un double mix de l'été, spécial tube de l'été en ce lundi. Écoute bien les deux artistes, à toi de les reconnaître.
3: Le soleil.

0: Oh my god.
1: J'avais dit que j'allais vous gâter pour cette fin de saison.
0: Ah, c'est de la gâtade.
1: Allez, top chrono, qui chante? Qui as-tu reconnu, Alexandre?
2: Serge Gainsbourg et Frédéric François.
1: Frédéric François, bien sûr.
2: Non,
1: oui, oui, non, non, mais je prends note. Alors, Serge Gainsbourg, c'est une évidence. Oui, bien sûr.
0: Si.
1: Et Frédéric François sur Méditerranéenne.
2: Non.
1: Eh bien, non.
2: Non, c'est Hervé Villard,
1: ouais. C'est exactement, Alex, tu vois. Tu t'es précipité, c'est Hervé Villard.
0: Ah là là là là, oh là là là là là là là là.
1: Il n'est pas mort, Hervé Villard, comme le dirait Alexandre Chabat.
0: Mon Dieu.
1: Tu connais ce sketch, quand même.
0: Je connais.

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2: Et c'est une nouvelle semaine, et qui dit nouvelle semaine dit nouveau cadeau cette semaine pour la finale. Le gagnant remportera, attention, un séjour dans les clubs Bellambra d'une valeur de 2000 euros. C'est-à-dire que vraiment, vous allez pouvoir vous régaler. C'est quand même la destination préférée des familles en 2025. 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Ça, c'est le premier prix. Et le deuxième prix, bien évidemment, c'est notre magnifique cafetière Malongo avec 32 dosettes et 6 verres en quoi ?
3: En verre, bien sûr.
2: Évidemment. Allez, on reprend immédiatement la compétition. Je vous rappelle que Lionel a 3, Alexandra a 2. Lionel joue avec ICI Gascogne. Lionel qui travaille évidemment à son compte, hein, qui fait de la culture de maïs et de l'élevage de poulets et de chapons. Alors, je vous l'ai dit au début de cette émission, il est marié à une femme qui a un prénom exceptionnel.
3: Oui. Monique.
2: Non, Valérie, imbécile.
3: Et, oui.
2: Et donc, tu as rencontré Valérie, tu étais jeune, tu avais 16 ans et demi.
4: C'est bien ça.
2: Tu l'as rencontrée dans une fête de village.
4: Oui, tout à fait. Les petites fêtes de village dans le sud-ouest, vous connaissez surtout les Bayonne et à Dax, je suppose.
3: Oui.
4: Et il faut savoir que nous, dans les Landes, tous les petits villages font une fête qui dure 3-4 jours.
2: Ben voilà. Ouais, les fêtes de village, nous, on adore. Hein. Et donc, voilà. À l'époque où tu as rencontré ta petite chérie, on a calculé et il passait ça. Parce qu'il a 16 ans et demi, il est au bal du village, notre yo-yo, et c'est la séance de slow qui démarre. Et t'as invité Valérie à danser, et qu'est-ce qui s'est passé? Parce qu'elle était plus vieille que toi, je crois, elle avait quel âge?
4: Elle est toujours plus vieille que moi, oui.
2: Oui, mais à l'époque, attends, à l'époque t'as 16 ans et demi, elle en a 19, ce qui est beaucoup pour l'époque.
4: Ah oui,
2: voilà.
4: J'ai attrapé une cougar, on va dire.
2: une cougarinette. Et alors,
4: cougarinette, voilà.
2: Ouais, c'est toi qui l'as invité à danser, bien sûr.
4: Oui, je l'ai croisé, on s'est croisé au fait de mon village, et deux mois après, on a conclu dans son village à elle, voilà.
2: Oh my god, il y a eu roulage de pelle et tout au bal du village.
3: Ben oui.
4: Oui, ça a galoché un peu, oui.
2: Ça a galoché de ouf. Et ça fait combien de temps que vous êtes ensemble?
4: Eh bien, depuis l'année 53, donc ça va faire 37 ans.
3: Oh là là,
2: donc 37 ans ensemble et mariés depuis 28 ans.
4: C'est bien ça.
2: Et alors,
4: 18, champion du monde.
2: Oh my god. Et du coup, c'est les noces de nickel. Oh mon dieu. Ça.
4: Si vous me le dites.
2: Je te le dis, c'est les noces de nickel.
4: Eh bien voilà.
2: Voilà, c'est nickel. Alors, mon chat. C'est pas dur, bah non. Mon yo-yo, là, je te propose de marquer 3 points de plus avec la question à choix multiples. Je te pose la question, je te fais des propositions et t'auras 10 secondes pour me donner ton choix. Alors, quel est le premier super-héros qui est apparu dans une bande dessinée Action Comics en 1938. Quel est le premier super-héros qui est apparu dans une bande dessinée Comics en 1938? Alors, je te propose Superman, Batman, Spider-Man ou Éric Bastien-Man. Alors, qui est apparu en premier? Top chrono 10 secondes. Donc, Superman.
4: On va aller éliminer direct.
2: Eh, vas-y, tu dis quoi, toi?
4: Je pense que moi, ce serait Superman.
2: Superman?
4: Ouais.
2: Et oui, bien sûr que c'est Superman. Il est. Ah, et oui, il vient de Krypton. Il est recueilli sur Terre par un couple de fermiers. On l'appelle Clark Kent avec ses lunettes. Il devient journaliste.
3: Ah, voilà. Oui, je vois très bien.
2: Et oui, avec sa petite cape et son point levé, là. Hein, c'est viser la lune, c'est Amel Bent, Superman. Allez, ça te fait 3 points de plus, tu as 6.
3: Oui, ou ce sera moi vendredi, bien sûr, avec ma petite cape et mon point levé. Et oui, j'ai encore quelques jours pour essayer de gagner l'emporter.
2: Ouais.
3: Alexandra, avec ici Poitou, à Saint-Jacques-de-Thouars, notre maîtresse qui est en vacances, qui a déjà beaucoup voyagé. T'as fait tout un périple en Grèce, d'ailleurs. T'avais fait le tour du Péloponnèse.
5: Oui, c'était ça, le Péloponnèse avec Laurent et puis un copain. On est parti en voiture de France, on a pris le bateau et on a fait le tour du Péloponnèse en voiture et on a campé.
3: Ah ouais, en mode camping.
5: Ouais, c'est ça.
3: Ah, ça doit être des beaux souvenirs. T'as aimé aussi. Alors non, t'as pas aimé. Tu aimerais visiter le Maroc. Tu connais pas le Maroc?
5: Oui, je connais pas le Maroc. Peut-être que ce sera la prochaine destination. On verra.
3: Ou alors un petit peu plus loin, le Japon. C'est quand même un peu plus loin. Mais le Japon fait aussi partie de tes rêves.
5: Ah oui, oui, parce que là, c'est le changement total de culture aussi.
3: Bah, tu vois, tout à l'heure, je te parlais de tes rêves. Tu me disais que tu voulais être maîtresse et que tu avais un chat et que tu avais tout réalisé. Bah, tu vois, tu as le Japon, tu as le Maroc, tu as encore plein de choses. Tu as même un troisième rêve, ce serait de déjeuner avec lui. 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David Guetta, t'adores ?
5: Oui, c'est un artiste qui a commencé quand j'étais jeune, qui est toujours là. Donc c'est sympa de voir comment il a évolué durant toutes ces années. Pour un DJ, c'est pas facile.
3: Ouais, il a jalonné ta vie. Un petit mot sur ta rencontre avec Laurent, on en a parlé tout à l'heure. C'est une histoire de train, votre histoire. Hein. Vous connaissez un petit peu de vue. Il y a quelques années, vous êtes retrouvés dans un groupe d'amis pour jouer au tarot en soirée. Vous aviez quoi ? Quel âge vous aviez ?
5: 20, 21 ans.
3: Ouais, vous discutez beaucoup ensemble. Et puis lui, il est parti. Parti vivre ailleurs, c'est ça ?
5: Bah, il est parti sur Paris parce qu'il est prof de maths. Il a été muté en région parisienne.
3: Eh oui. Et toi, t'es resté dans la Vienne. Du coup, un peu compliqué cette histoire de départ. Donc, quand je parlais de train, ça n'a pas arrêté. Pendant des années, vous avez fait des voyages dans tous les sens.
5: Pendant 2 ans, oui.
3: Pendant 2 ans, des voyages entre la Vienne et la région parisienne, etc., etc. Et en fait, vous êtes paxé du coup pour accélérer la mutation de Laurent, c'est ça ?
5: Voilà, pour accélérer le rapprochement.
3: Et c'est top, c'est une belle histoire. Allez, voici une nouvelle question. C'est une question à choix multiples. Elle vaut 3 points, c'est pas rien. On accélère un petit peu là. En termes de points, il y a moyen de prendre. Petit extrait, écoute.
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3: Voilà. Oui. Bon, je n'y passe, hein. C'était dans les années 80, Bill Baxter. Alors, on parlait de Paris, puisque Laurent a été muté en région parisienne, tu l'as dit, en Seine-Saint-Denis, dans le 93. Alors, arrêtons-nous à Paris. Je te demande quel est le point culminant de Paris. Point le plus haut, donc. Le Trocadéro, je te fais une proposition, hein. Le Trocadéro, la butte Montmartre, l'Arc de Triomphe, ou la statue de Valérie Damido, issue du Damidoland, que le maire de Paris s'apprête à installer, bien sûr, dans la capitale.
2: Évidemment, Emmanuel Grégoire adore.
3: On t'embrasse. 10 secondes.
2: Oui, on t'embrasse, Emmanuel.
3: Trocadéro, butte Montmartre, Arc de Triomphe, ou cette belle statue qui sera dans le 14e, peut-être, Valérie, je crois.
2: Peut-être.
3: Par exemple.
2: On n'a pas trouvé encore.
5: Je pense que c'est la butte Montmartre.
3: Pas du tout, c'est Valérie Damido. Excuse-moi. Voilà. Emmanuel Grégoire nous l'a confirmé. Donc,
2: bien sûr.
3: Vous pourrez voir cette statue de 88 mètres de haut.
2: Exactement.
3: Dans le 14e arrondissement, voilà. Très prochainement.
2: Bah, voilà. Dans le 14e, Karine Petit, bon. La mère, elle adore l'idée de mettre une statue de 88 mètres carrés.
3: On embrasse la mère.
2: Allez.
3: Du coup, elle a donné la bonne réponse, du coup.
2: Ça veut dire qu'elle a 5 et que Lionel a 6.
3: Mais bravo. Mais oui.
2: Alors, là.
3: Ma championne.
2: Oui, calme-toi. Tu sais quoi, je propose. Céline, envoie-nous une petite musique, ça va le détendre.
3: Ça me rafraîchit.
2: Allez, vous écoutez ici, on écoute de la musique.

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1: Je trouve qu'on n'a pas assez parlé de bienvenue à Paris. Les filles sont si jolies. Welcome to the city. Bill Baxter, quoi. Le truc sorti de nulle part.
2: Je vous ai sorti Hervé Villard tout à l'heure.
1: Oui, mais Bill Baxter, c'est un autre niveau.
2: Et quoi. Alors demain, je te dis même pas.
1: Ok, voilà. Allez, on est avec Yo-Yo et Alexandra. Alexandra joue avec ici Poitou. Lionel joue avec ici Gascogne. Lionel est en tête avec 6, suivi de près d'Alex qui a 5. Alors, mon petit Yo-Yo, comme ça, on s'emmerde un petit peu en vacances. On veut jouer à Koh-Lanta, l'épreuve de l'orientation. Parce que figurez-vous que mon petit Lionel, il est parti avec Valérie et sa famille en vacances sur la Côte d'Azur. Et puis, ils ont été voir un concert en plein air, en famille, à Bandol. Et vous avez galéré pour vous garer, vous avez marché longtemps. Et puis après, au moment de retrouver la voiture, qu'est-ce qui s'est passé?
3: La voiture n'était plus, ou votre petit Yo-Yo, comme vous dites, il ne trouvait plus la rue. Et c'est son garçon qui avait 7 ans, qui voulait... Je voulais pas l'écouter et il avait raison. Au bout de 30 minutes, j'ai dit bon, on va aller dans la rue qui m'indique et il avait raison. Voilà.
1: C'est-à-dire que
3: la voiture était dans la rue.
1: Mais voilà, ton petit garçon de 7 ans, dès le début avait la réponse.
3: C'est ça, dès le début. Mais bon, je voulais pas l'écouter, bien sûr.
1: Et pourquoi?
3: Parce que je pensais qu'il se trompait, il se plantait carrément, mais c'était moi qui me plantais.
1: Voilà, donc il faut comme quoi, il faut toujours écouter ses petits-enfants. Voilà, c'est tout. Voilà, il avait raison ce petit. Enfin, en tout cas, il a plus le sens de l'orientation que toi.
3: Que papa.
1: Voilà. Et voilà. Alors mon chéri, c'est le moment de marquer 5 points de plus avec ta question cash. Écoute bien la question, elle est mais vraiment très facile. Dans quel film sorti en 1973, Louis de Funès incarne-t-il Victor Pivert? Dans quel film sorti en 1973, Louis de Funès incarne-t-il Victor Pivert? Top chrono, 10 secondes.
3: 73, c'est une très bonne année. Mais le film...
1: Victor Pivert. Donne-en au hasard.
3: L'aile ou la cuisse? Non, même pas.
1: Et non, c'était ça. C'était... Rabbi Jacob, mais Salomon, vous êtes juif.
3: Voilà.
1: C'était magnifique. Ah, là,
2: comme un pivert.
1: Comme un pivert. Exactement.
3: C'est ça.
1: Et voilà, c'était évidemment les aventures de Rabbi Jacob qu'on adore. Bon, bah pas de points, mais tu restes en tête.
2: Comment, mais votre oncle aussi, il est juif?
1: Mais Salomon, vous êtes juif.
2: Mais c'est pas grave, je vous garde quand même.
1: Je vous garde quand même, c'était magnifique.
2: Et puis, avec Henri Guibé d'ailleurs.
1: Mais aussi. Oui, Henri Guibé qu'on adore.
2: Mais évidemment. Qu'est-ce qu'on fait? On joue? On est où? C'est Alexandra, elle est là. Alexandra, elle est là.
1: Alors, je vous explique. Ouais. Il ne sait plus où il habite. Il ne sait plus qui il est.
2: Ah, mais qui suis-je?
1: Voilà.
2: Mais si, je sais très bien que je suis avec Alexandra, qui est dans les Deux-Sèvres. Alexandra est un tout petit peu à la traîne, mais qui a quand même un peu scoré, puisqu'elle a 5 points.
1: Oui.
2: Je ne sais pas rien, ça va. Alexandra, qui, lorsqu'elle faisait des ménages, dans une entreprise l'été, pour un petit job d'été, s'est retrouvé en tête-à-tête avec qui?
4: Un serpent.
2: Un serpent.
1: Ah,
2: c'est-à-dire que tu as vu un serpent sortir de derrière la photocopieuse.
1: Mais qu'est-ce que
4: c'est ça? C'était le soir, les employés avaient éteint le photocopieur, donc ils ne dégageaient plus de chaleur, et je pense que le serpent est parti retrouver un lieu un peu plus chaud.
2: Ah oui, alors il s'est déplacé dans le couloir, il est entré dans un bureau, etc. etc. C'était pas la première fois, hein, vous êtes plusieurs à l'avoir vu, mais enfin vous avez réussi quand même à le faire sortir. Mais c'est pas tout, parce que qu'est-ce qui s'est passé avec Laurent, côté animaux, en faisant des travaux chez un ami, vous avez encloisonné un petit chat?
1: C'est-à-dire,
2: c'est pas drôle.
4: On l'a passé exprès. Hein,
1: bah, j'espère bien, sinon je vais raccrocher immédiatement, puis tous les cadeaux à Lionel.
2: Non, mais qu'est-ce que tu faisais?
4: Eh bien, on était en train de poser des plaques de placo, et puis chez un copain, il y avait une petite chatte qui s'appelait Choupette. Et le soir, on ne trouvait plus Choupette, on l'appelait partout, impossible de trouver Choupette, la nuit se passe. Et on rappelle Choupette le matin, et là on l'entend miauler. Mais on l'entend pas miauler de dehors, on l'entend miauler de l'intérieur de la maison.
2: Derrière la cloison, en fait.
4: Voilà, et elle était derrière la cloison, elle devait être bien au chaud, elle a pas miaulé de la soirée. Et puis là, peut-être qu'elle avait faim, donc elle s'est dit, bon, je vais peut-être me faire entendre. Donc on a démonté les cloisons pour faire sortir Choupette.
1: Voilà.
4: Voilà.
1: Alors,
2: bah l'animal n'a été maltraité pendant cette séquence.
1: J'espère bien que Choupette est en forme. Je veux une photo de Choupette pour prouver qu'elle est toujours en vie. Non, cette
2: mais surtout, non mais Choupette a rien dit. Peut-être qu'elle avait faim. Donc je pense qu'elle a quand même passé une sale nuit, la pauvre Choupette.
1: Pauvre Choupette.
2: Pauvre bête. Bon, je te rappelle quand même que t'as un chat qui s'appelle Pixel. T'aurais pas voulu qu'on fasse ça à Pixel quand même. Alors.
4: Ah non.
1: Bah oui.
2: Surtout que t'as une petite, tu fais un câlin tous les soirs à ton chat. Hein. Et il n'est pas toujours d'accord d'ailleurs.
4: Ah oui, on a un chat qui a une grande personnalité. Je pense qu'on a le chat le plus ronchon de France.
2: Oui, oui.
4: Bah, ouais, c'est
2: il ne va pas te faire de câlin. Il a peur que tu l'encloisonnes, pompette. Quand même, il sait ce que tu as fait à l'autre. Allez, voici ta question. Elle vaut 5 points. C'est une question cash. Et on va parler d'animaux, tiens. Un petit extrait. Quel animal femelle dévore parfois le mâle pendant l'accouplement? Quel animal femelle dévore parfois le mâle pendant l'accouplement? 10 secondes, top chrono.
4: La montre religieuse.
2: Et c'était quoi l'autre? Ton hésitation serait quoi?
4: L'araignée.
2: Ah, c'est dommage. Ah, c'est dommage. Ah, mince. Qu'est-ce qu'on fait?
1: Bah, c'est la, évidemment.
2: Bah oui, voilà. C'est la menthe religieuse. Je te fais douter, bien sûr que oui.
1: Allez, tu prends 5 points, tu passes en tête à 10, Lionel à 6. Là, tout de suite, on va écouter une petite nouveauté et il y aura le bingo pour vous départager. Alex, Warren, Fever Dream. Je n'ai qu'une hâte. Non, la désannonce en anglais.
2: Fever.
1: Oui, tu vas le faire. Fever. Allez, c'est parti.

0: C'était Alex Warren et c'est pourtant pas l'épiphanie, hein. Fève Dream.
1: Oh là là, mon
0: Fève Dream.
2: Ici à midi, on est au taquet.
1: Nous sommes au taquet avec Lionel qui a 6, Alexandra qui a 10. Alors Lionel, dis donc, Lionel c'est un voyageur, hein. T'as été en Martinique, en Crète, en Grèce, en Espagne. Et là, ton rêve, ça serait d'aller voir le Québec et l'Irlande.
3: Oui, bien ça.
1: Pourquoi l'Irlande? Qu'est-ce qui t'attire dans l'Irlande?
3: La culture, la verdure, le paysagement total, je pense.
1: C'est magnifique l'Irlande. Moi je l'ai fait en roulotte de cheval, c'est magnifique.
0: C'est un cheval.
3: J'aimerais bien.
1: Et oui, je l'ai fait en roulotte. J'ai fait 9 jours de roulotte, c'était super.
0: Mais pourquoi surtout?
1: Pourquoi? Bah parce que j'aime les chevaux et l'Irlande, que c'est très beau et il a raison.
0: D'accord.
1: Voilà. Alors, afin de t'encourager, parce que.
0: Soyons. Parce qu'il en a besoin.
1: Non, pas du tout.
0: Bah, quand même, il est un petit peu en retard.
1: Tu vas.
0: Il y a 4 points d'écart, écoutez, madame Damido.
1: Non, alors, écoutez, monsieur Bastien, ça suffit. Vos melons nous fatiguent.
0: Hein, c'est pas de saison le melon, d'ailleurs.
1: Si, on est encore en saison de melon, oui, je signale. Alors, arrêtez de dire n'importe quoi.
0: La fraise.
1: Bientôt, il va nous dire que c'est la saison de la poire, celui-ci. Bien, alors, mon petit chat, on a dit tout à l'heure que tu aimais Goldman, que tu l'as nanin. Tu aimes aussi David Guetta, Mylène Farmer, mais tu aimes surtout cette chanson de Goldman.

0: Procuration. Et alors, il est un peu comme moi, et surtout comme mon mec qui connaît les dialogues par cœur. Ton film préféré, c'est Les Bronzés font du ski. Et pareil que c'est ta sonnerie de téléphone.
1: C'est bien ça.
0: Alors, c'est laquelle de sonnerie? T'as ta-ta-ta-ta-ta-ta, c'est ça que t'as?
1: Oui, celle-là, oui, voilà. Qui réveille bien.
2: Une petite réplique.
1: C'est comme hiver, c'est celle-là.
0: Mais, eh oui.
2: Tu te répliques.
0: Et alors,
2: bronzés.
0: Est-ce que tu es comme mon mec, tu connais absolument tous les dialogues
2: oui.
0: par cœur?
1: Non, je connais pas tout, mais dès que ça passe à la télé, je regarde, voilà.
0: Bah, évidemment.
2: Bouffez-le, votre cochon, bouffez-le.
0: Vous avez de la pâte, vous avez du sucre. Voilà, bon. Mon chéri, c'est l'heure du bingo, c'est l'heure où tu vas marquer un maximum de points. Tu vas te concentrer et j'ai confiance en toi. À mon top chrono, tu auras 10 secondes pour me donner un maximum de pays qu'on appelle les pays chauds. C'est-à-dire tous les pays où majoritairement dans l'année, il fait chaud. On dit de ces pays que ce sont des pays chauds. Attention, max de pays chauds, top chrono, 10 secondes.
1: Le Brésil, le Maroc, l'Algérie, la Tunisie, l'Espagne, le Portugal, Madagascar.
0: Bon, tu m'en as donné 7. C'est magnifique, t'aurais pu me dire le Qatar, le Mali, le Sénégal, les Émirats Arabes, la Mauritanie, la Thaïlande, le Soudan. C'est magnifique, tu m'en as donné 7.
2: Alexandra.
0: Alors, Alexandrie.
2: On est en tête avec 10 points, il a 6 points. Mais là, on est au cœur du bingo, et le bingo, c'est ce qui renverse tout à la fin de l'émission.
0: Évidemment.
2: Il vaut 10 points. Qui va prendre les 10 points? Celui qui marque le plus de réponses dans son bingo.
0: Bien sûr.
2: Rappelons-nous, Valérie, combien a-t-il marqué, Lionel?
0: 7.
2: Aïe, ce qui veut dire, Alexandra, que si tu ne fais pas 7, il l'emporte et il sera là vendredi. Tu n'as pas envie de ce scénario?
3: Bien sûr que non.
2: Tu n'as pas envie de ce scénario, on est d'accord. Tu as envie de gagner, d'être là vendredi. Voilà.
3: Eh bien sûr que oui.
2: Bien sûr. Donc, tu sais combien tu dois faire de points, t'as bien retenu? De bonnes réponses, 8. 8, il m'en faut 8. C'est-à-dire qu'on a 10 secondes. Donc, 1 par seconde. 1,2 par seconde. Non, mais on est dans la stratégie, d'accord?
3: Oui.
2: Je te sens un peu en pression quand même, avec tous ces chiffres. Je vais te détendre tout de suite avec la musique que tu aimes. On a parlé tout à l'heure de David Guetta, on a parlé de The Weeknd, et je te souhaite de bien profiter des concerts, tu l'as dit. Mmh. Mais tu aimes aussi ça. Bon, ça fait plaisir. Et bien alors, côté film, c'est toujours bien de recommander un petit film, surtout qu'il fait chaud, il va encore faire chaud cette semaine. Les cinémas sont climatisés, il y a Toy Story qui est sorti, t'as vu l'avant-première toi Valérie.
0: Ouais.
2: Et tu adores, tu vas aller le voir, tu l'as vu?
3: Toy Story, pas encore, mais ça fait partie des films que j'ai envie de voir.
2: Ah bah oui.
0: C'est magnifique,
2: et le 5,
0: ça va tellement te marrer.
2: Ah, faut y aller. Allez, j'espère t'avoir un tout petit peu détendu, je ne sais pas. Je vais te demander, car voici l'heure du bingo, de marquer déjà 8 bonnes réponses, c'est ce que je te demande. En me citant un maximum de pays, les pays que l'on a l'habitude de considérer, tu l'as compris, comme des pays froids, en toute logique. Allez, top chrono, 10 secondes.
3: Canada, Suède, Scandinavie, Russie,
2: oui.
3: Danemark,
2: oui.
3: Finlande,
2: oui.
3: Groenland, Norvège.
2: Oui, c'est bien.
0: Tout, c'est tout, mais ça fait 5. Non, mais c'est bon, c'est bon.
2: Alexandra. Alexandra.
0: C'est fini?
3: Oui.
2: Et alors, toutes c'est que des bonnes réponses. Mais malheureusement, en 10 secondes, on n'a pas eu le temps d'en prendre 8. Quoi.
0: Non, il y en a 5. Eh oui.
2: 5 sur le chrono. Eh oui.
0: T'as compris, Lionel, que t'es avec nous vendredi en finale?
2: Ah, bravo, Lionel.
1: J'ai bien compris.
0: Voilà, tu t'es en train de nous gagner tes prochaines vacances dans un club Bellambra. Pour 2000 euros, on t'offre quand même un séjour de 2000 euros. Et puis, sinon, peut-être, tu pourras gagner la machine à café Malongo. Alexandra, bravo, tu as très bien
2: bravo
0: joué.
2: Bravo, Alexandre, j'ai apprécié.
0: Mais, Lionel, tu es mon champion, oui. Et c'est normal, car tu es marié à Valérie.
2: Oui,
0: voilà.
1: Oui, voilà.
0: Embrasse. Évidemment, embrasse Valou pour moi. À vendredi.
2: Voilà. Bonne vacances, Alexandra.
0: Bon, je remercie évidemment Céline à la réalisation, la princesse Diane à la technique, Maître Coupez au savoir, et puis notre ami Yanis au standard,
2: ah oui.
0: Eric Bastien
2: oui.
0: pour son accent anglais inimitable.
2: Fever Dream, Fever Dream.
0: Je vous aime très fort.
2: I love you.
0: À demain.
2: I love you so much.
0: À demain.
2: À tomorrow.
0: Vous avez écouté Au Taquet, il est 5h, Paris s'éveille. C'est l'heure de quoi, mon petit chou?
2: C'est l'heure de, avant de se retrouver à midi d'ailleurs, je précise, c'est l'heure de retrouver Johan Rock, qui est très en forme, il arrive pour les petits matins, là.
0: One for the money, two for the show. À tout de suite.

0: 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Ici, c'était Désirless.
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0: Comment allez-vous ce matin? Ce lundi, il y a ceux qui partent travailler, ceux qui font le pont du 14 juillet, ceux qui d'entre vous sont en vacances, à moins que vous ne soyez déjà debout, car la chaleur vous empêche de trouver le sommeil. Quoi qu'il en soit, vous êtes les bienvenus ici, dès 5h. Ce petit moment de radio qu'on vit ensemble, alors que la plupart dorment encore à point fermé. Alain Souchon, William Scheller, dans les prochaines minutes et dans vos oreilles. Puis évidemment, sans oublier de vous informer avec les journaux, les reportages des rédactions d'ici. Bonjour Cyril Ardoredon.
2: Bonjour Johan. Bonjour à tous.
0: Qu'est-ce qui fait la une ce matin?
2: Nous reviendrons sur cet incendie en cours à Fontainebleau, en région parisienne, d'une ampleur exceptionnelle et qui mobilise des moyens inédits pour la région.
0: Ce lundi, Paris et les économies s'occupent des batteries de vos voitures électriques. Lesquelles choisir, lesquelles éviter? On fait le point à 5h10. Et puis, venez nous dire sur l'antenne d'ici si vous assisterez ce soir au feu d'artifice du 14 juillet, qui bien souvent a lieu le 13 juillet dans vos communes, ainsi que le bal des pompiers, le fameux 0810 055 056. Ce matin, a gagné dans le paquet T, notamment parmi pas mal de surprises, un roman de Maxime Chattam. Bon début de journée, vous êtes bien ici.
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0: Nous sommes le lundi 13 juillet, il est pile 5h. Le journal présenté par Cyril Ardoredon, et c'est un incendie d'une ampleur exceptionnelle selon les autorités.
2: Un feu décrit par les pompiers comme très virulent. 800 hectares de forêt parcourus par les flammes à Fontainebleau dans le sud-est de Paris. 400 pompiers sont mobilisés. Il faudra, selon eux, une à deux semaines pour en venir à bout, avec des moyens inédits pour l'Île-de-France, selon Paul Laurin, le chef du service communication des pompiers de Seine-et-Marne.
3: Nous disposons de deux avions bombardiers d'eau qui nous viennent de Bordeaux et de Nîmes, et également de deux hélicoptères bombardiers d'eau. Et on a d'ores et déjà demandé d'autres renforts qui viendraient de l'extérieur de la région Île-de-France.
4: À quoi vous vous attendez pour les heures qui viennent?
3: Alors, ce qu'on s'attend déjà, c'est une première phase de travail qui reste très compliquée pour l'ensemble des sapeurs-pompiers qui est engagé sur le feu, d'autant que, vous l'imaginez, la pression opérationnelle est assez intense depuis le début de la semaine dernière, ce qui veut dire que les pompiers qui sont engagés ont déjà une forme de fatigue. Mais on s'attend à ce que, puisque la température reste élevée, le combat soit très compliqué avec ce feu et que l'intervention dure un certain temps.
2: Paul Laurin, le chef du service communication des pompiers de Seine-et-Marne. Laurent Nunez, le ministre de l'Intérieur, est attendu sur place ce matin. Cet incendie qui a conduit à l'évacuation d'une quinzaine d'habitations au Vaudoué, à l'ouest de Fontainebleau. Le trafic sur l'autoroute A6 a été interrompu. Des trains ont subi des retards jusqu'à 6 heures. Dossier complet à retrouver sur ici.fr. Et des flammes aussi dans le Maine-et-Loire, au nord d'Angers. Un incendie a détruit deux maisons et a parcouru 300 hectares. En Savoie, la route qui mène aux communes de Pralognan-la-Vanoise et du Planet doit rouvrir mercredi selon le département. Elle est fermée depuis mardi en raison d'un incendie. 5000 personnes sont bloquées dans ces deux villages. Aujourd'hui, 59 départements sont en orange face à un risque élevé de feux de forêt selon Météo France. À cela s'ajoutent les vigilances canicules. 37 départements sont en rouge, 47 en orange. La Haute-Loire s'ajoute en fait aux 83 départements déjà en vigilance hier. Beaucoup de territoires sont donc en alerte sécheresse, comme le Doubs depuis début juillet, interdit d'arroser sa pelouse ou de remplir sa piscine. Et parfois, ça va même plus loin, comme à Montjoie-le-Château, près de la frontière suisse, Chloé Lavoisard, où des camions sont mobilisés pour approvisionner les habitants en eau.
5: Ici, ça fait un mois qu'il n'y a pas eu la moindre goutte de pluie. Un triste constat pour le maire Claude Martelet, qui nous accueille dans la salle du conseil municipal.
6: Parce qu'on a des nappes qui ne doivent pas être très très profondes, elles ne donnent plus assez. C'est un gros problème, quoi.
5: Désormais, le village a besoin d'une aide extérieure pour s'approvisionner en eau. Des camions la pompent à Goumois, à 30 minutes de route, puis la livrent dans la cuve de la commune. Un remplissage, c'est une semaine d'eau pour les 26 habitants. Résultat, quand on ouvre le robinet, ça coule parfaitement.
6: Ça coule parfaitement, ouais.
5: Ce système D existe depuis déjà 4 ans, mais il n'a jamais été nécessaire aussitôt dans l'année.
6: D'habitude, c'est quand même à partir du mois de septembre, mais cette année, ça commence quand même au mois de juin.
5: Pour les habitants, ces livraisons gérées par la Comcom et Veolia ne changent pas grand-chose.
6: Bon, ben, ils ne s'en rendent pas compte. Hein. Et puis, on a un agriculteur, donc lui, il ne prend pas sur le réseau, il va pomper, alors on appelle ça la ronde fontaine.
5: Ces agriculteurs dont parle le maire, on les rencontre complètement par hasard dans le centre du village, dans un grand tracteur rouge.
7: Je suis François-Xavier Mouèche, habitant de Montjoie-le-Château. On est obligé de faire 2 bacs de 800 litres par jour. C'est vite contraignant.
5: Selon le maire, une interconnexion entre plusieurs villages est à l'étude pour pallier ce problème.
2: Un reportage, Chloé Lavoisard, ici Belfort-Montbéliard. Et pour savoir si votre commune est concernée par une restriction d'eau, vous pouvez vous rendre sur le site vigeo.gouv.fr.
0: Ici 5h04, le feu d'artifice parisien du 14 juillet, c'est ce soir.
2: Même si nous ne sommes que le 13 juillet, c'est lui qui est diffusé à la télé sur France 2, précédé du traditionnel concert de Paris. Festivité avancée d'une journée pour ne pas empiéter sur les commémorations de l'attentat du 14 juillet 2016 à Nice. D'autres feux d'artifice un peu partout en France sont annulés ou reportés en raison cette fois du risque d'incendie. Et puis imagine-t-on autre chose qu'une équipe de France victorieuse le jour de notre fête nationale ? France-Espagne, demain soir, c'est la première demi-finale de ce mondial. Les deux meilleures nations européennes se retrouvent demain soir à Dallas, aux États-Unis. Mais Julien Froment, les Espagnols font monter la température depuis déjà quelques jours.
8: À la question, la France est-elle imbattable ? La superstar espagnole, Lamine Yamal, et l'insouciance de ses 18 ans, a répondu comme il dribble sur le terrain, sans retenue. L'équipe de France, il la respecte, mais pas trop quand même.
9: J'ai vraiment hâte d'y être. Je pense que depuis le début du mondial, tout le monde attendait ça. On est les meilleures équipes du tournoi, mais on n'a pas peur. S'il y a bien une équipe qui peut battre la France, c'est nous.
8: Et que cette confiance ou non, le fait est que le joueur du FC Barcelone a marqué 3 buts en 2 matchs contre les Bleus. Le défenseur Ibrahima Konaté, presque 10 ans de plus que Yamal, lui, n'a pas voulu rentrer dans cette guerre des mots.
10: Non. En toute honnêteté, on n'écoute pas ce qui se dit par rapport à tout ça. Et faut avoir peur de personne. Faut rester dans cette humilité qu'on a dès le début. Et faut pas tomber dans ce piège-là, surtout à ce moment-là de la compétition. Maintenant, il peut dire ce qu'il veut.
8: Les joueurs ont clairement coché ce rendez-vous sur leur calendrier et comptent bien demain, jour de fête nationale, poursuivre leur feu d'artifice footballistique.
2: Julien Froment sur ici, coup d'envoi donc de France-Espagne demain soir à 21h, match à suivre en intégralité sur votre radio ici, sur ici.fr et sur notre chaîne YouTube. Les couleurs du ciel, après ce message.
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2: Et à 5h07, Johan, la météo aujourd'hui, c'est donc toujours et encore ces fortes chaleurs.
0: Et un petit peu d'humidité à la marge en ce début de journée sur l'ouest du pays. Quelques averses intermittentes, de petites pluies sur la Bretagne. Et puis pour le reste, sur une large partie du territoire, c'est le soleil qui va dominer encore et toujours aujourd'hui. Avec dès le lever du jour, des températures douces, voire déjà élevées. 22 degrés à Limoges, 24 à La Rochelle, 25 à Bourges. Et puis dans le courant de l'après-midi, les températures vont grimper avec toujours un temps instable et des averses caractère orageuse sur la pointe bretonne, ainsi qu'un long voile nuageux sur la région Grand Est et la côte normande. Des températures, elles, qui seront toujours largement au-dessus des normales saisonnières. On relèvera en milieu de journée, cet après-midi, 36 à Toulouse, 34 à Paris, 38 à Lyon. C'est là qu'il fera le plus chaud, 29 à La Rochelle et 33 à Bordeaux. Et chez vous, comment ça se passe? Quel temps fait-il? Vous nous postez un petit message sur la page Facebook d'ici, la commune dans laquelle vous résidez, une température, une photo, si le cœur vous en dit, tous les matins ici, on fait la météo ensemble.
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0: C'était l'époque où en France on était soit Claudia Schiffer, soit Paul Lou Sulitzer. C'était les années 90.
2: Ah, j'ai à peine connu.
0: Ouais, c'est ça. Voici Alain Souchon, le spleen léger, pour vous donner un petit peu de baume au cœur en ce début de journée. 5h08, c'est le début de la semaine. On est ravis de vous savoir des nôtres.

0: Vous écoutez ici votre radio locale au plus près de votre quotidien dès le matin. Il est 5h12.
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0: Et alors que nous sommes nombreux à suffoquer en ce début d'été avec cette déjà troisième vague de canicule dans le Cantal, Michel, un ancien pompier à la retraite, a décidé, lui, de combattre la chaleur avec les moyens du bord. Son idée, récupérer la fraîcheur naturelle du vieux puits au fond de son jardin, un puits à l'abandon depuis des décennies. C'est son grand-père qui l'avait creusé de ses propres mains. Entre-temps, le puits avait été muré dans les années 80, car jugé trop dangereux et puis surtout inutile depuis l'arrivée de l'eau courante dans le village. Jusqu'au printemps dernier, où Michel a décidé de restaurer ce puits. Pour le reste, il aura fallu un début d'été exceptionnellement chaud et une âme bricoleuse pour que le puits retrouve de son utilité. Le principe est enfantin, Cyril. Prenez un long tuyau, plongez à 15 mètres de profondeur. Là-bas, en dessous, l'air reste toute l'année à 12 degrés. Un ventilateur qui propulse l'air qui arrive directement dans le salon de Michel. Il paraît que ça marche. Un souffle d'air frais donc qui fait dire à Michel, mon grand-père avait creusé ce puits pour donner de l'eau au village. Je lui ai redonné vie pour donner de l'air frais. Voilà, c'est beau. Oui. C'est système D. Je ne sais pas exactement si ça marche vraiment. Mais déjà, faut avoir un puits.
2: Faut avoir un puits ou sinon un parking souterrain. Moi, dans mon immeuble, il y a des gens qui passent la journée dans la voiture pour être au frais. Il fait toujours plus frais sous terre.
0: Système D, voilà. En tous les cas, on salue cette initiative de Michel dans le Cantal. Il est 5h13. Vous écoutez ici reportage dans un instant. On vous parle des commémorations de l'attentat de Nice.
2: Oui, c'était en 2016, le 14 juillet 2016. Eh bien, 2000 personnes ont participé hier à un moment de recueillement sur la promenade des Anglais. Reportage à venir dans quelques instants.
0: Et puis pour la musique, Alex Warren sera bientôt de la partie. De quoi vous lancer dans les rails de cette nouvelle journée. Il est 5h14, c'est le moment d'économiser. Bonjour Valère Coréard, chaque jour avec vous, un bon plan pour stimuler notre pouvoir d'achat. Aujourd'hui, vous nous parlez des batteries de voitures électriques.
3: On est de plus en plus nombreux à nous tourner vers l'électrique quand on doit changer de voiture, l'augmentation des prix du carburant, les canicules aussi sont passées par là. Et la filière occasion commence à être sérieusement intéressante, avec des véhicules en bon état et surtout à un prix intéressant. Et c'est une bonne nouvelle d'ailleurs, parce qu'une fois acheté, une voiture électrique va coûter moins cher à l'entretien. Et si vous rechargez la batterie chez vous, 3 à 4 fois moins cher que du carburant classique. Seulement voilà, il y a toujours cette angoisse sur la batterie quand on est sur un véhicule d'occasion notamment. Il ne faudrait pas avoir à la changer dans 2 ans. C'est la pièce la plus chère du véhicule, en moyenne 8 000 €, mais tout dépend du modèle.
0: Mais alors comment savoir si une batterie est en bon état quand on achète une voiture électrique d'occasion ?
3: Première chose, le nombre de kilomètres du véhicule et son ancienneté. Une batterie est en général garantie 150 000 km et 8 ans, ça c'est un premier repère. Puis je vous conseille de demander un SOH pour State of Health ou État de santé de la batterie. C'est l'indicateur qui mesure le vieillissement d'une batterie de voiture électrique. Concrètement, il compare la capacité actuelle de la batterie à sa capacité lorsqu'elle était neuve. Vous le demandez au vendeur, ça coûte une 50aine d'euros. C'est indispensable et c'est assez habituel. Si la batterie a une capacité de 90% ou plus, c'est top. Entre 80 et 90%, c'est correct. En dessous, il y a un sujet parce qu'elle commence à faiblir. Donc là, demandez l'avis d'un professionnel, en tout cas pour analyser le résultat. Est-ce que vous avez un projet de voiture électrique ? Pensez à m'écrire par ici leséconomies@radiofrance.com.
0: Merci Valère. Demain, on vous retrouve pour nous parler d'un site internet qui permet de faire beaucoup et de nombreuses économies. En attendant, pour retrouver toutes les astuces, les bons plans de Par ici les économies, vous allez sur le site de la radio ici.fr. Il est 5h16.
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8: Pour bien commencer la journée.
0: C'était il y a 10 ans, quasiment jour pour jour.
2: La France endeuillée par l'attentat de Nice le 14 juillet 2016. Un camion bélier fonce dans la foule, rassemblée pour le feu d'artifice et fait 86 victimes, plus de 450 blessés. Hier matin, 2000 personnes ont participé à un moment de recueillement sur la promenade des Anglais. Sébastien Réglet, une marche silencieuse qui a réuni des victimes, des familles endeuillées et des habitants toujours très émus par ce drame.
8: Ils avancent côte à côte, dans le silence, sur la promenade des Anglais. Chaque pas rappelle une nuit qui a bouleversé Nice à jamais. 10 ans après, pour les victimes et leurs proches, se retrouver reste une nécessité. Stéphane Herbs a perdu son épouse dans l'attentat. Il est aujourd'hui coprésident de l'association Promenade des Anges.
9: C'est une journée qu'on a voulu organiser, nous, sur le trajet de l'attentat. Et on a voulu impliquer les Niçois et tous les touristes et toutes les personnes qui voulaient se mêler à nous.
8: Parmi les participants, il y a Jazz, gravement blessé dans le mouvement de foule provoqué par le passage du camion. Elle porte encore aujourd'hui les séquelles de cette nuit.
10: Il y a une partie de nous qui est partie, donc on n'est plus les mêmes. On a peur de sortir, on a peur de la foule, on regarde les issues, on regarde les portes de secours. C'est un gros changement dans nos vies. Enfin, moi, pour moi, c'est un gros changement, quoi.
8: Le cortège s'arrête ensuite devant l'ange de la baie, l'œuvre mémorielle installée face à la mer. Un moment suspendu où chacun se recueille et pense à ceux qui ne sont plus là, à l'image de Muriel.
11: Ma belle-fille était allée exceptionnellement voir le feu d'artifice. Elle n'y allait pas normalement, elle regardait de son balcon. Et c'est un coup du destin, donc on a appris qu'il y avait un attentat et là ça a été la panique.
8: Mais dans le cortège, il n'y a pas seulement des victimes ou des familles endeuillées. De très nombreux Niçois sont aussi venus marcher par solidarité pour témoigner leur soutien et montrer que toute une ville reste marquée par cette nuit du 14 juillet 2016.
12: Ça a touché notre ville, ça a touché nos cœurs, ça a touché nos anges. Donc voilà, je viens déposer une petite rose. Je fais ce que je peux avec une rose.
13: Depuis Nice, c'est plus pareil. On n'était pas sur la promenade, mais on a eu un très fort sentiment de chaos, de tristesse.

0: souhaite pour demain une commémoration à l'image de cette journée, simple mais puissante.
1: Un reportage de Sébastien Riglet à Nice, ici Azur, et les commémorations se poursuivent donc, vous l'avez dit, encore aujourd'hui et demain avec une cérémonie nationale, demain en présence d'Emmanuel Macron.
2: Vous écoutez ici ce lundi, il est 5h19, ce soir à la télévision, cap sur la chaîne des Pyrénées pour prendre des nouvelles de ces glaciers. Ils sont pas très en forme les glaciers. Le réalisateur d'un documentaire qui leur est consacré ce soir sur France 5 sera l'invité des coulisses télé dans un instant. Pour l'heure, voici William Scheller, Rock'n'Roll de l'art. Merci d'être là. On se réveille ensemble ce lundi matin sur votre radio locale.

0: Merci d'avoir choisi ici votre radio locale qui vous accompagne durant ces deux mois d'été. C'est à 13 juillet qu'ils sont nés. L'acteur Pio Marmaille, révélé dans Le premier jour du reste de ta vie, souffle aujourd'hui ses 42 bougies. C'est aussi un 13 juillet qu'il est né l'un des derniers monstres sacrés du cinéma hollywoodien, Harrison Ford. Aujourd'hui, il a un certain âge. Je crois qu'il a 86 ans, 83. Enfin bon, les années ne comptent pas quand on est une gloire du cinéma, Blade Runner,
1: la guerre des 84 exactement.
0: 84, voyez, j'en adorais 25. Parce que d'ailleurs, il a été relifté dans Indiana Jones.
1: Il ne vieillit pas.
0: Le dernier opus de la saga. Est-ce que vous vous souvenez de Sylvain Mirouf? C'était le magicien des années 90 dans les émissions de Michel Drucker. Il était tellement fort, Sylvain, qu'il a fini par se faire auto-disparaître. Il nous écoute
1: comme ça.
0: Ce matin, on lui souhaite un bon anniversaire. Et puis aujourd'hui, c'est l'anniversaire de Julia Vignali, l'animatrice d'Affaires Conclues, l'émission où les téléspectateurs viennent vider leur grenier sur l'antenne de France 2. Écoutez.
2: 14 008.
0: Non, plus.
3: 16 000.
0: Ouais.
2: 16 002.
3: Ah. 16 5.
4: Est-ce qu'on peut faire une affaire conclue à 16 500 euros, jeune homme?
5: Avec grand plaisir.
4: Eh ben, venez.
0: Allez.
4: Record de vente.
0: Adjugé, vendu. Si vous n'avez jamais vu les après-midi de France 2, ça ressemble à ça. Et puis enfin, un 13 juillet. C'est ce jour-là que disparaissait Jean-Paul Marat, assassiné dans sa baignoire par Charlotte Corday, qui poignarda cette figure de la Révolution française. En attendant, bon anniversaire à vous si vous êtes né un 13 juillet. On vous souhaite de profiter au maximum de cette journée. Ici, il est 5h23 dans les coulisses télé ce lundi matin. On vous parle de la série documentaire « Sale temps pour la planète » diffusée ce soir sur France 5. 19e saison cet été pour cette série qui filme les conséquences du dérèglement climatique à travers le monde. Ce soir, cap sur les sommets des Pyrénées.
6: Ces mêmes glaciers qui sont ultra puissants sont aussi ultra sensibles parce qu'en modifiant de quelques dixièmes de degrés le thermostat atmosphérique, eh bien, ça fond très très vite.
0: Dans les Pyrénées, les glaciers disparaissent. C'est de cette réalité dont traite l'épisode de ce soir. On y voit des paysages magnifiques, d'une nature en souffrance dont il y a fort à parier que dans quelques années, il

0: ne restera plus grand-chose, comme en témoigne le réalisateur et producteur de la série Morad Aïtabouch.
1: Il y a quelque chose qui est très émouvant, parce que souvent, on humanise les glaciers. Et effectivement, nos images seront des archives pour les années futures. Il y a un enfant de 7 ans dans le documentaire, Pierre René, le glaciologue, lui dit en souriant, lui, dans 20 ans, il dira, moi j'ai vu le glacier, et regardez, aujourd'hui, il n'y a plus que des palmiers. Mais c'est terrible, quoi.
0: Depuis 20 ans maintenant, le réalisateur de Saltan pour la planète traîne sa caméra aux quatre coins du globe. Et s'il constate que le réchauffement climatique nous concerne tous, il a observé aussi que l'impact sur les populations est différent en fonction des régions du monde.
1: Aujourd'hui, en France, par exemple, lorsque sa maison est menacée parce que la falaise s'effrite et que la maison menace de sombrer, on est indemnisé. Donc ça, c'est plutôt une chance. En revanche, quand vous êtes au Bangladesh, vous perdez tout, l'État ne vous indemnise pas et vous n'avez malheureusement que les yeux pour pleurer. Le changement climatique, c'est vraiment discriminatoire. Mais je dis aussi que les plus pauvres, les plus démunis, sont ceux aussi qui ont une capacité à s'adapter beaucoup plus forte que nous qui sommes un peu trop installés dans le confort peut-être.
0: Le journaliste qui, avant de produire cette série sur l'environnement, était reporter de guerre. Et j'en ai profité pour lui demander s'il établissait un parallèle entre conflits internationaux et dérèglements climatiques.
1: Le parallèle, c'est les statistiques. Aujourd'hui, 25% des guerres sont liées à la sécheresse, à la raréfaction des points d'eau. On rentre dans une année El Niño qui va être terrible. Je pense à toutes ces populations qui, de toute façon, au Kenya, dans la région du Turkana, j'avais commencé le documentaire en disant « Mais comment peut-on vivre dans une région aussi hostile ?»
0: Saltan pour la planète consacrée aux Pyrénées. C'est à voir ce soir, 21h, sur France 5. Ce lundi matin, qu'est-ce que vous allez faire de cette nouvelle journée 0810 055 056? Venez donc nous le dire sur l'antenne d'ici, vous connaissez le principe. Dès lors que vous passez sur l'antenne, vous gagnez votre pack été, plein de choses, parmi lesquelles une paire de lunettes pour assister à l'éclipse le 12 août prochain. Et puis cette semaine, le roman, le nouveau de Michel Bussy, Les Assassins de l'Ombre. 0810 055 056 pour se réveiller. Voici Alex Warren ici.

0: Vous écoutez ici, avant 5h30, le retour de l'info, c'est l'heure du petit crochet quotidien par l'Histoire de France avec Stéphane Bern. Ce matin, Stéphane, on voyage au temps où l'on remplaçait les noms par des chiffres pour gagner un peu de temps.
1: Pour vous, appeler un ami au téléphone consiste à swiper sur votre smartphone. Il y a plus d'un siècle, parler à un proche au téléphone était un peu plus fastidieux. Année 1880-1890, les premières lignes téléphoniques se multiplient dans les villes industrielles. À Paris, comme ailleurs en Europe, les abonnés ne composent pas eux-mêmes leurs appels. Ils passent par un standard avec des opératrices. Bien avant Alexa et Siri, il y avait donc Yvette, Christiane ou Monique. Mais rapidement, un problème apparaît. Retenir les noms de tous les abonnés devient ingérable. Et les erreurs se multiplient, surtout quand plusieurs personnes portent le même patronyme dans une même ville.
2: Non, Dupont, c'est lui. Moi, c'est Dupont.
1: La solution est radicale, remplacer les noms par des numéros. Nous sommes alors en 1897.
3: J'aurai le 22 à Agnès.
1: Chaque abonné reçoit une combinaison chiffrée. Demander Dupont devient demander le 427. Le réseau devient plus rapide, plus fiable, plus efficace. Et surtout, il peut grandir sans limite. Les carnets d'abonnés changent de forme. On n'y trouve plus des professions ou des adresses, mais des suites de chiffres. Cette logique de numérotation s'étend peu à peu. Les lignes, les centralités, puis les services eux-mêmes. On ne contacte plus une personne, mais une identité technique. Même les opératrices finissent par reconnaître les usagers, non plus à leur voix ou leur nom, mais à leur numéro habituel.
4: Oui, le standard, vous avez rien su pour moi ?
1: C'est la naissance d'une idée moderne, l'anonymat fonctionnel. Le numéro de téléphone, c'est une belle invention. Jusqu'au jour où des inconnus vous appellent trois fois par jour pour vous vendre des fenêtres, des panneaux solaires ou une pompe à chaleur.
0: À demain, Stéphane Bern, évidemment ici. Quels sont les hôpitaux dans lesquels on est le mieux soigné? Le magazine Le Point adresse le palmarès cette année des établissements en France. À 6h10, nous serons avec la journaliste qui a mené cette vaste enquête à travers le pays. Pour l'heure, 5h30, l'info en France et dans le reste du monde. C'est l'heure du 90 secondes présenté par Cyril Ardo-Redon.
5: Des avions bombardiers mobilisés pour la première fois en région parisienne sur un incendie en forêt de Fontainebleau qui a déjà parcouru 800 hectares. Feu décrit par les pompiers comme très virulent. Il a provoqué une interruption du trafic sur l'autoroute A6 et des retards de train jusqu'à 6 heures. Un incendie en cours aussi dans le Maine-et-Loire au nord d'Angers. Il a parcouru 300 hectares et a détruit deux maisons. 59 départements sont aujourd'hui en orange face à un risque élevé de feux de forêt selon Météo France. La carte de France fortement colorée face à la canicule. La Haute-Loire passe en orange et s'ajoute aux 83 départements déjà en vigilance hier. Dans le détail, 37 départements sont en rouge, 47 en orange. Il a fait jusqu'à 42,3 degrés hier à Pissos dans les Landes, 41,8 à La Rochelle. Une trentaine de chefs d'État et de gouvernement accueillis aujourd'hui à Paris par Emmanuel Macron. C'est la coalition des volontaires, les pays qui soutiennent l'Ukraine. Le chef de l'État qui prononce ce matin son traditionnel discours aux armées à la veille de son dernier défilé du 14 juillet en tant que président de la République. La France va-t-elle se qualifier pour la finale de la Coupe du Monde de foot? Encore deux jours de suspense. Les Bleus sont arrivés à Dallas où se déroulera le match face à l'Espagne, champion d'Europe en titre. Avec un dernier entraînement prévu pour les Bleus, le match sera à suivre sur votre radio ici. Et puis le Tour de France, journée de repos aujourd'hui. Hier, Mathieu Van Der Poel s'est imposé sur la 9e étape à Ussel, en Corrèze.
0: Ici, il est 5h32, 84 départements sont aujourd'hui placés en vigilance canicule.
5: La Haute-Loire vient donc s'ajouter aux départements déjà en alerte hier. On vit la troisième canicule de l'année, nous sommes à peine mi-juillet. Alors nous sommes nombreux à vouloir nous équiper en ventilateurs, en climatiseurs ou en pompes à chaleur. C'est un petit peu moins connu. Le gouvernement a fixé l'objectif d'un million de pompes à chaleur installées par an d'ici 2030. On en est encore loin. Alors, dès la rentrée, de nouveaux coups de pouce sur la TVA sont instaurés, notamment pour des modèles Made in Europe, Claire Chaudière.
6: Visite du centre de formation du fabricant Mitsubishi Electric en région parisienne. Premier arrêt devant un modèle de pompe à chaleur réversible, dite RR, celle que de nombreux Français découvrent cet été.
7: Vous allez absorber
3: récupérer la chaleur à l'intérieur et à travers les fluides frigorigènes qu'on utilise, la restituer à l'extérieur. En hiver, vous allez chercher des calories à l'extérieur et même quand il fait moins 15, vous avez toujours des particules de chaleur et vous les rejetez à l'intérieur.
6: Pierre-Yves Rakatmanga, le directeur marketing, veut casser les idées reçues.
3: On ne déplace pas d'air, on déplace des particules de chaleur. Le tout sans résistance électrique.
6: Juste à côté, des appareils plus orientés chauffage d'hiver, les RO.
7: On prend toujours les calories à l'extérieur pour les restituer, mais via un véhicule qui s'appelle l'eau.
6: À l'intérieur de radiateurs en fonte, l'effet rafraîchissant, lui, n'est pas possible sans installer un petit appareil supplémentaire. Le nouveau bonus Made in Europe pour ce deuxième type de pack pousse en tout cas ce fabricant japonais à ouvrir une usine, non pas en France, mais en République tchèque. Éric Pellerin, son directeur général.
8: Il y a beaucoup de composants qui viennent d'Asie, certes, mais le cœur du système sera assemblé, produit en Europe.
6: D'autres fabricants comme Atlantic ou Saunier Duval produisent ce type de pompe à chaleur en partie en France, à Nantes ou Chalon. Quant aux pompes réversibles, les RR, si vous m'avez suivi, elles sont encore en quasi-totalité fabriquées hors Union européenne.
5: Voilà, désormais vous savez tout sur les pompes à chaleur grâce à Claire Chaudière sur votre radio locale ici. On jette un coup d'œil sur notre ciel, Johan, et justement un temps à faire installer une pompe à chaleur. Hein.
0: Effectivement, alors à la marge, aujourd'hui un peu d'humidité en ce début de journée sur l'ouest du pays, seront concernées la Bretagne avec des pluies, petites pluies en matinée intermittentes, et puis pour le reste, sur une large partie du pays, ce matin c'est le soleil qui domine avec au lever du jour des températures douces déjà élevées, 22 degrés à Limoges, 25 à Bourges, 24 à La Rochelle, 24 dans la capitale ainsi qu'à Marseille, et puis cet après-midi, des températures qui vont continuer de grimper. On est toujours largement au-dessus des normales saisonnières. À noter, à faire attention aux averses à caractère orageux sur la pointe bretonne, ainsi qu'un voile nuageux qui va s'étendre sur la grande région est, ainsi que la côte normande, et puis des températures, elles, qui seront plus que de saison, je vous le disais, au-dessus des normales saisonnières, 36 à Toulouse, 34 à Paris, 29 à La Rochelle, et il fera le plus chaud aujourd'hui à Lyon avec 38 degrés, la maximale en ce lundi matin.
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0: Ici, le matin, on chante au son de vos artistes préférés, et pourquoi pas chanter le blues avec un peu de trompette. 5h35, je vous présente Patricia Cass sur votre radio locale avec des applaudissements. Il y a du monde en studio. On est comme ça ici. Bon réveil.

0: C'est un lundi, veille de 14 juillet qui débute en France. Et vous êtes là, déjà, à l'écoute d'ici. Bon réveil, il est 5h39.
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0: Et à chaque nouvelle journée, ici, on tâche de vous éviter de vous faire arnaquer. Ce lundi, Cyril, il sera question du bail fantôme.
2: Oui, avec notre spécialiste Valentin Bertrand et des témoignages qui se multiplient ces derniers jours, des locataires convaincus d'avoir trouvé l'appartement coup de cœur, sauf que bah, évidemment, ça ne se passe pas comme prévu.
0: Et pour la musique, dans quelques minutes, on sera avec les Irlandais. U2 avec un standard de la pop de ces 40 dernières années. Bonjour Magali.
2: Bonjour Magali.
3: Bonjour Johan, bonjour Cyril.
0: Magali, vous nous appelez La Loire, comment s'appelle votre commune?
3: Oui, Feur, F-E-U-R-S.
0: Bon, qu'est-ce qui se passe à Feur, aujourd'hui, en ce moment?
3: Il n'y a rien. Non, il n'y a pas de... Je crois qu'ils ont annulé le feu d'artifice,
0: comme dans beaucoup de communes en France, avec les incendies et la situation préoccupante. Alors, bon, vous êtes... et vous habitez à Feur, mais demain... Vous pliez les Gaules et vous partez, où ça? En vacances?
3: Oui, je pars en Irlande demain.
0: Vous allez rencontrer Bono, Ziyech et ses copains?
3: Oui, j'aimerais bien le voir.
0: C'est quoi le programme de ces vacances en Irlande?
3: Eh bien, c'est le grand tour d'Irlande.
0: D'accord,
3: en voyage
0: génial.
3: Organisé.
0: D'accord. Une première pour vous?
3: Oui, en Irlande, oui.
2: Vous avez regardé la météo, il va faire plus frais que chez nous, non, j'imagine?
3: Oui, 20, autour de 16 les matins, 23 l'après-midi.
2: Oh, le rêve.
0: Allez, Magali, le matin,
3: rêve,
0: vous écouterez ici sur Internet, on vous fera un point météo en fonction des villes que vous traverserez en Irlande, promis pendant 10 jours.
2: D'accord, vous prenez un pull, quoi.
3: J'ai fait un bon choix, oui, pour l'été, ouais.
0: En attendant, on va vous envoyer à la maison, chez vous, dans la Loire, le pack été, vous allez voir, c'est un sac avec plein de cadeaux, un sac au couleurs d'ici, avec les lunettes pour observer l'éclipse en toute sécurité. Il y a un petit calepin pour marquer vos souvenirs d'Irlande. Et
3: c'est
0: puis,
3: gentil.
0: Un roman. Mais c'est pas moi hein, qui... Enfin, alors,
2: quand même, si, Johan.
3: Je fais toujours un petit carnet de notes après.
0: Et ben voilà, exactement. Je disais, c'est pas moi qui finance, c'est la radio qui vous offre. Et puis, également, le roman cette semaine de Michel Bussy, grand auteur très populaire en France, qui va vous permettre de passer ses vacances agréablement. Je vous souhaite de belles vacances.
3: Eh ben, merci beaucoup en tout cas à tous. Allez, bonne journée.
2: Profitez bien.
0: Ça se passe comme ça tous les matins. Bon réveil, vous écoutez ici, il est 5h42.
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0: 5h42 chaque matin. Ici, vous retrouvez notre rendez-vous anti-arnaque avec vous, Valentin Bertrand. Aujourd'hui, il est question de logement. Attention aux bails fantômes.
7: Les témoignages se multiplient ces derniers jours. Des locataires convaincus d'avoir trouvé l'appartement coup de cœur, bien situé, pas trop cher, un soi-disant propriétaire réactif et surtout qui accepte votre dossier. En plus, miracle, l'appartement, vous le visitez, il coche toutes les cases, le contrat de location est signé par mail et une date de remise des clés est fixée. Sauf que le jour J, un texto, le propriétaire annonce qu'il va avoir du retard. Il s'en excuse, mais il est embêté, il est pressé, veut gagner du temps, ou bien son soi-disant service de comptabilité va clore ses comptes. En tout cas, il avance une raison pour vous demander un virement de la caution et du premier loyer, et tant qu'à faire, un virement instantané. Vous vous en doutez, c'est là que le piège se referme. Une fois le virement effectué, le propriétaire fantôme s'évapore avec l'argent.
0: Mais alors Valentin, comment détecter ces fausses locations?
7: Ce n'est pas évident. Toute la ruse, c'est de vous avoir fait visiter. Le logement, vous l'avez vu, il est bien réel, ça met en confiance et c'est le but. Les escrocs utilisent en fait des logements en location courte durée, type Airbnb, pour endosser le costume du propriétaire et quelques jours plus tard, empocher votre argent. La règle d'or, c'est donc de ne jamais rien verser avant la remise des clés. Mais une fois qu'on a dit ça, il y a quand même d'autres indices et précautions à prendre. Déjà, tapez le nom du propriétaire sur Internet. Les témoignages d'anciennes victimes peuvent vous mettre sur la piste. Mais il faut aussi décortiquer avec attention les photos. Il y a 3 ans, j'ai moi-même évité de justesse une arnaque à cause d'un détail. Sur l'image de la cuisine, j'ai distingué une plaque au gaz, alors que l'annonce, elle précisait bien plaque vitrocéramique. Je suis allé un petit peu plus loin, j'ai rentré les images de l'annonce dans un moteur de recherche, ça m'a permis d'en retrouver l'origine. L'appartement utilisé comme appât, il venait en fait d'un site belge de location de vacances.
0: Merci Valentin Bertrand. Et puis pour retrouver tous les liens utiles de C'est pas vrai, rendez-vous sur le site de la radio ici.fr à la page arnaque. 5h44, peut-être qu'en ce moment vous êtes à la cuisine en train de petit déjeuner. Tiens, regardez devant vous, cette banane là posée négligemment entre le bol de café et les croissants.
2: Un peu trop mûr d'ailleurs.
0: Ouais, est-ce que vous savez où elle pousse, non ? Eh bien moi non plus, mais Benoît Prospero, lui, si, dans un instant, il va tout nous expliquer après le sourire de Zaz. Nouveauté sur votre radio locale.

0: que j'espère.
1: Merci d'avoir choisi ici votre radio locale pour entamer cette nouvelle semaine. À 5h47, pénétrons dans le monde merveilleux du vivant. Bonjour Benoît Prospero. Aujourd'hui, trois choses à savoir sur un fruit qui donne le sourire.
2: On pourrait dire qu'il donne la banane. Bonjour à toutes et tous. Pour rappel, avant de commencer, la banane qui est verte avant d'être mûre et devient généralement jaune avec des taches brunâtres à maturité. Et donc au programme, arbres, singes et bonbons. Première chose à savoir, vous pensez savoir ce qu'est un bananier ? Eh bien, détrompez-vous, car non, le bananier n'est pas un arbre. Aussi étonnant que cela puisse paraître, cette plante qui peut atteindre jusqu'à 7 mètres de haut n'a rien d'un arbre au sens botanique du terme. On parle souvent de mains de bananes qui poussent sur ces grands végétaux, mais en réalité le bananier est une herbe géante. Il ne possède pas de tronc en bois, mais un faux tronc constitué de feuilles enroulées, ce qui fait de lui tout simplement la plus grande herbe du monde.
1: C'est vrai que c'est pas tout à fait ce qu'on imaginait.
2: Et c'est pas terminé. Autre idée reçue bien installée dans nos têtes. Deuxième chose à savoir, est-ce que les singes mangent des bananes ? Ah ben voilà, je vois hocher de la tête. Eh bien, pas vraiment. Même si l'image du singe tenant une banane est profondément ancrée dans notre imaginaire collectif depuis l'enfance, elle est en grande partie trompeuse. On a toutes et tous tendance à y croire parce que oui, ça paraît logique et presque évident. Ben pourtant, dans la nature, les singes ne consomment quasiment pas les bananes telles que nous les connaissons. En fait, ces fruits cultivés et transformés par l'humain sont bien différents de ceux que l'on trouve à l'état sauvage. Et donc, leur régime alimentaire est en réalité beaucoup plus varié, composé de feuilles, d'insectes, de graines ou encore de fruits sauvages.
1: Allez, pour terminer, une petite curiosité qui va parler aux plus gourmands d'entre nous.
2: Alors là, oui. Troisième chose à savoir, les bonbons à la banane ont-ils vraiment le goût de banane ? Vous les connaissez, ces petits bonbons ? Ben oui. Eh bien, la réponse est oui et non à la fois. Oui, parce que leur arôme est bien inspiré d'une banane, mais non, parce qu'il ne s'agit pas de celle que nous consommons aujourd'hui. Cet arôme est en fait basé sur une ancienne variété de banane, aujourd'hui quasiment disparue, qui dominait le marché il y a plus d'un demi-siècle. Une banane plus parfumée, au goût plus intense, et qui survit désormais surtout dans nos souvenirs sucrés. Appelle-moi escargot et admire ma vitesse fulgurante. Le monde vivant est merveilleux, préservons-le. Et pour toutes ces précieuses informations, merci au biologiste et défenseur du vivant, Marc-André Sellos.
1: Merci à vous Benoît Prospero. Grâce à vous, on sait désormais que la banane ne pousse pas dans les arbres. Ici.fr pour retrouver toute la collecte du monde merveilleux du vivant.
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1: À 6h10, à la une de la presse ce lundi, où est-on le mieux soigné en France ?
4: Le magazine Le Point dresse le palmarès des hôpitaux et cliniques du pays. Au téléphone avec nous, c'est la journaliste qui signe cette enquête dans le hors-série de cet été.
1: Bonjour Caroline Tourbe.
5: Bonjour.
1: Si j'ai bien compris, en parcourant ce palmarès, en fonction de sa maladie, il y a des hôpitaux qui sont plus indiqués que d'autres.
5: Exactement. Le but en fait du palmarès du Point, c'est d'indiquer au lecteur les endroits dans lesquels la prise en charge est la plus optimale. Dans ces tableaux, ils seront assurés de trouver la liste d'établissements où la spécialité qui les intéresse, par exemple si on prend la chirurgie de la cheville ou la chirurgie de l'épaule, ces établissements-là sont des établissements dans lesquels c'est une activité qui est beaucoup pratiquée, et on sait que plus une activité est pratiquée, plus c'est aussi la garantie d'équipe entraîner. Donc c'est vrai que ça permet d'avoir en un seul coup d'œil une vision de ce qui peut se faire de plus efficient en France.
1: Est-ce qu'on est forcément mieux soigné quand on vit dans une grande ville ?
5: Pas forcément. Cette année, on voit que les premières places sont trustées dans le public par 4 CHU qui sont des CHU de province, le CHU de Toulouse, le CHU de Bordeaux, le CHU de Lille, le CHU de Strasbourg. Et néanmoins, il y a aussi des exemples qui ne sont pas dans les grandes métropoles. On peut par exemple parler du centre hospitalier de Valenciennes, qui est extrêmement bien organisé et qui du coup se retrouve normalement, logiquement, dans le tableau d'honneur 2025.
1: Vous le disiez, ce palmarès, il est dressé chaque année. Est-ce qu'il y a des CHU qui, au fil des années, progressent et reprennent du caché après avoir été dans les limbes du palmarès ?
5: Oh, peut-être pas dans les limbes, mais en tout cas, ce qui se passe, c'est que clairement, oui, il y a des mouvements qui sont perceptibles dans le tableau d'honneur. Chaque année, on a quand même souvent, on va dire, dans les 10 premiers des CHU que l'on voit régulièrement, hein, c'est-à-dire Montpellier, Nancy, je vous parlais de Bordeaux, de Toulouse, mais ils peuvent avoir une évolution de leur place qui est liée au nombre de fois où ils se retrouvent classés dans les différents palmarès, les différentes spécialités que nous établissons.
1: Dans votre guide, on peut également commencer à comprendre à quoi est lié le coût d'une hospitalisation.
5: Oui, exactement. Alors, on a voulu, dans ce guide, décrypter ce qu'un séjour hospitalier ou une hospitalisation peut réellement coûter à un patient. On sait que la sécurité sociale va prendre en charge toute une partie, 80% à peu près, des frais liés à un séjour dans un hôpital public ou dans une clinique privée conventionnée. Donc c'est bien d'avoir un peu des éléments pour décrypter, de savoir à qui s'adresser pour connaître l'addition finale qui peut grimper très vite dans certaines cliniques notamment. Voilà ce genre de choses, d'informations pratiques que l'on a voulu mettre à la disposition de nos lecteurs.
1: C'est un dossier passionnant et utile, forcément, le palmarès des hôpitaux et des cliniques à retrouver cet été dans le hors-série du Point. Merci Caroline d'avoir été avec nous.
5: Merci.
1: Maintenant que nous avons parlé de notre santé, avant 6h ce lundi, il va être question de notre rapport à l'argent. Oui, on est comme ça ici, on élude aucun sujet. L'argent, le thème du jour de ces tendances, après ce standard de U2, Where the Streets Have No Name, sur votre radio locale, ici, 5h53.

0: Si vous venez de vous réveiller, soyez les bienvenus. Vous êtes ici. Bientôt, il sera 6h avant de retrouver toute l'équipe d'ici matin sur votre radio locale. Muriel Jordan, comme chaque matin, est avec nous pour décrypter un phénomène de société. Ce lundi, Muriel, vous vous intéressez à notre rapport à l'argent.
1: Oui, l'argent, osons en parler. Bah, c'est pas moi qui le dis, c'était le slogan de la 14e semaine de l'éducation financière lancée par la Banque de France en mars dernier. Avec des ateliers, des tables rondes destinées à nous réconcilier avec l'argent, à lever les tabous. Parce qu'apparemment, en France, nous sommes un peu à la ramasse en termes de culture financière. Cela dit, est-ce que les banques nous aident à tout comprendre? Ou se contentent-elles juste de nous refourguer des packages ou des services payants, hein? Eh bien, tout ça me rappelle un vieux sketch des Inconnus sur la bourse.
2: Je veux placer 100 francs en bourse.
3: Oui.
2: Qu'est-ce qui se passe au bout de 30 jours, d'un mois? Combien je gagne?
3: D'accord, alors je comprends très bien. Plaçons donc vos 100 francs dans un esprit de moyenne en court terme. Eh bien, vos 100 francs vous ont rapporté, je peux le dire dès aujourd'hui.
2: Oui, combien?
3: Un plus. Bénéficiaire.
2: De combien?
3: Calculé sur la base des termes, à risque habilité, sur une base obligataire et entubatoire de 0,75% données variatives, mais ça nous le savons.
1: Ouais, je crois que c'est très clair sur les risques entubatoires, merci. Peut-être que ce seront vos ados qui vous apprendront à parler cash, parce que figurez-vous qu'il y aura au collège des cours d'éducation financière destinés aux classes de 4e, prévus à partir du mois de septembre.
0: Donc Muriel, si je comprends bien, l'idée c'est de libérer la parole et éduquer sur l'argent pour gagner en autonomie financière et prévenir les arnaques et la désinformation.
1: C'est ça. Encore faut-il être capable de lever les tabous qui, par exemple, existent encore beaucoup dans le couple. Certaines habitudes persistent, ne pas dire combien on gagne, faire du 50-50 concernant les dépenses, alors que dans la majorité des cas, les femmes sont perdantes. Madame, pour vous, c'est important de parler cash dans le couple?
4: Ah oui, je pense que, alors, moi, de mon côté, l'argent, c'est hyper important d'en parler, d'être transparent sur les dépenses, sur combien on gagne, sur la part de chacun. Et oui, c'est très important de crever l'abcès et de ne pas avoir ce genre de tension au sein du couple, pour moi.
1: Bref, l'argent, personne n'en parle, mais qu'est-ce qu'on en parle pourtant? Et ça fait seulement 60 ans que les femmes peuvent enfin ouvrir un compte et travailler sans l'accord d'un homme. Tenez, je croise Madeleine, 81 ans. Elle se souvient bien de la loi du 13 juillet 1965, loi qui lui permettait enfin d'ouvrir un compte bancaire et de signer des chèques sans que monsieur la ramène.
5: Je me suis dit, tant mieux, c'est devenu légal. C'est devenu une loi maintenant, donc c'est très bien. C'est comme l'avortement, c'est comme... Il y a plein de choses. Je me suis dit, bon, ça a été clandestin pendant des années, et puis au risque et péril de tous les gens qui passaient par là.
1: Est-ce qu'elle parlait facilement argent, votre mère?
5: Jamais.
1: Bref, on revient de loin et c'est bien de le rappeler aussi. Mieux parler argent, c'est une tendance vers laquelle on semble aller et c'est tant mieux parce que lever les tabous permet de gagner en autonomie et de mieux placer ses économies. Donc, vous l'avez compris, au lieu de jouer à cache-cache avec le porte-monnaie, parlez cash.
0: Bien reçu Muriel, c'est un plaisir de commencer cette journée avec vous. On vous laisse avec toute l'équipe d'ici matin. Passez une excellente journée. À demain.
6: Merci Johan et bonjour à toutes et à tous. Bienvenue sur Ici Azur avec toute l'équipe déjà au taquet. Bonjour. Bonjour Julie Munch.
7: Bonjour à tous.
6: Vous avez bonne mine.
7: Merci. J'ai
6: après,
7: plus de cernes sous les yeux.
6: Quelques semaines de vacances et vous avez bien eu raison d'en profiter. Vous faites partie des tout premiers de retour finalement.
7: Non, c'est déjà fini.
6: Comment vous sentez-vous?
7: Beaucoup mieux.
6: Les auditeurs ont envie de savoir. Racontez-nous un petit peu où vous êtes partie. Hein.
7: J'ai fait un voyage dans le Cantal, la Corrèze et la Creuse.
6: Oh là là.
7: En pleine canicule.
6: Et donc, il faisait chaud.
7: Et oui.
6: Bon, rassurez-vous, sur la Côte d'Azur, vous n'avez rien manqué. D'ailleurs, pour tout savoir de l'actualité, on reste avec vous puisqu'il est tout pile 6 heures.
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6: Excellent réveil, nous sommes le lundi 13 juillet, vous écoutez Ici Azur. L'actualité, c'est donc avec vous, Julie Munch. Marché pour se souvenir.
9: Des victimes de l'attentat du 14 juillet 2016, leurs proches, mais aussi des anonymes réunis hier pour une marche du souvenir sur la promenade des Anglais. Souvent vêtus de blanc, une rose à la main, environ 2000 personnes se sont retrouvées pour ce moment de recueillement, 10 ans après cet attentat qui a tué 86 personnes et fait 450 blessés. Une foule importante, compacte, qui touche Stéphane Herbs, qui a perdu son épouse pendant l'attentat. Il est aussi le coprésident de l'association Promenade des Anges et fait partie de ceux qui ont organisé cette marche.
10: Ça fait vraiment chaud au cœur parce que on s'aperçoit qu'on a le soutien des Niçois, ça on le sait parce que en échangeant régulièrement, on sait qu'on a le soutien, l'empathie de tous les Niçois. On regrette toujours de pas avoir l'empathie de la France. On sait que l'attentat de Nice, il retentit à l'échelle de la région PACA, mais pas du tout à l'échelle parisienne. Donc, d'avoir des mouvements de soutien, même si c'est Niçois sur la région PACA, on trouve que c'est très très bien. Les 10 ans pour nous, c'est une date qui est ultra symbolique parce qu'elle permet de faire un point sur toutes les actions qu'on a menées, les différents procès, les actions légales, tous les projets de soutien soutien psychologique. Et ça permet aussi de se continuer à se projeter en disant on en est à 10 ans. Qu'est-ce qui reste à faire? Il reste encore énormément à faire, notamment l'instruction sur les failles de sécurité que l'on pousse, dont on a obtenu le dépaysement à Aix-en-Provence. Et en fait, à 10 ans, on s'aperçoit que 10 ans, c'est très très peu.
9: Cette marche organisée par les 4 associations de victimes, vous l'avez en vidéo sur ici.fr/azur. La foule hier a aussi rendu hommage aux sapeurs-pompiers mobilisés au moment de l'attentat.
6: Et ce matin, ici Azur donne aussi la parole aux soignants.
9: Eux aussi se sont retrouvés en première ligne face à l'afflux de victimes très importants au CHU de Nice. Une nuit d'horreur où l'hôpital Pasteur 2 a vu déferler près de 200 blessés en quelques heures. Le premier chirurgien arrivé sur place, c'est le professeur Jean-François Gonzalez. Et c'est lui qui a eu la lourde tâche de trier les blessés en fonction de l'urgence. Aujourd'hui, il analyse ce qu'on a appris de cette nuit-là.
11: Nous avions des matchs à Nice, nous avions des fan zones. On avait un risque majeur d'attentat pendant ces périodes. Et donc, on s'était relâché parce que l'Euro 2016 était fini. Mais donc, on avait préparé du matériel, ce qu'on appelle des armoires plan blanc avec du matériel chirurgical prêt que pour ça, qu'on a utilisé ce soir-là. Mais on l'avait préparé parce qu'il y a eu le Bataclan, parce qu'il y avait des événements qui devaient se produire à Nice. Et ben, c'est comme ça. Tant mieux.
12: C'est une organisation qu'il y a toujours aujourd'hui ?
11: Bien sûr. On a du matériel qui est spécifique, qui n'est pas utilisé dans la journée et qui est prêt H24 au cas où on a un afflux massif de blessés, et on l'a encore amélioré. On a appris de ça à la fois sur la qualité, le type de matériel, la quantité. Après, on ne peut pas prévoir. Vous ne pouvez pas prévoir si c'est 10 blessés, 20 blessés. Vous vous rendez compte, 180 blessés, c'est considérable, madame.
9: Et aujourd'hui, avec l'extension de Pasteur 2, le CHU compte 30 salles d'opération contre 20 en 2016. Les commémorations des 10 ans de cet attentat qui a changé à jamais le cœur de Nice se poursuivent aujourd'hui avec une cérémonie interreligieuse à la Villa Masséna. Cet après-midi à 16h30, cérémonie réservée aux victimes et leurs familles. Et demain, pour les 10 ans officiels, la journée débutera à 9h avec le traditionnel défilé militaire, place Masséna. Et à partir de 18h15, Emmanuel Macron présidera la cérémonie national d'hommage aux victimes. Attention, il y a des restrictions de circulation dès aujourd'hui dans le centre-ville avec une partie de la rue de France, la rue de Rivoli et de la rue Beretta qui seront inaccessibles.
6: Dans le reste de l'actualité, ce grave accident à Villars-sur-Var.
9: Une collision entre deux voitures à hauteur de la route des Alpes d'Azur hier après-midi. Le bilan est lourd. 2 personnes gravement blessées, un homme de 40 ans et un enfant de 7 ans, tous les deux transportés vers des hôpitaux en hélicoptère. Une femme de 37 ans et son fils d'un an et demi sont aussi légèrement blessé. À Nice, un adolescent de 17 ans blessé à l'arme blanche dans un parking de la rue du Docteur Ardoin, c'est dans le quartier de Riquier hier. Il était dans un état grave à l'arrivée des secours et une enquête est désormais ouverte pour tentative de meurtre sur mineur.
6: Ici Azur, il est 6h04, la sécheresse et la guerre de l'eau entre le Haut-Pays et le littoral.
9: Direction Aiglun, dans l'arrière-pays grassois. Cette commune vient de déposer un nouveau dossier devant le tribunal administratif pour obtenir davantage d'eau. En fait, les sources de la cascade du Végué sont captées en amont pour l'alimentation en eau potable. Et aujourd'hui, seuls 10 litres et demi d'eau par seconde sont laissés à la cascade, alors qu'il en faudrait 35 pour préserver la biodiversité. Il y a urgence pour le maire de la commune, Anthony Salomon.
13: On a des espèces uniques au monde qui ont été recensées, notamment par la Maison régionale de l'eau. On a également eu des études réalisées par la Fédération de pêche des Alpes-Maritimes. Voilà, ce qu'on dit, c'est que ces milieux-là, c'est pas juste décoratif, c'est des milieux qui sont indispensables à la santé des milieux et à la santé, pour le coup, aussi des humains. C'est la tour Eiffel d'Aiglun, la cascade du Végué. Donc, on peut pas la voir disparaître de cette manière-là. Et donc, elle est aujourd'hui citoyenne d'honneur du village. C'est une reconnaissance à l'unanimité par le conseil municipal. Et puis, on a aussi le soutien de tous les habitants pour pouvoir la protéger et faire en sorte qu'elle puisse vivre de sa belle vie.
9: Une pétition citoyenne a déjà recueilli plus de 1500 signatures en quelques jours.
6: C'est un enfant du pays.
9: Yannick Noah est revenu à Nice ce week-end, venu inaugurer le court central du Nice Lawn Tennis Club qui porte désormais son nom. Mais la légende du tennis français a aussi et surtout retrouvé ceux qui ont partagé ses premières années de tennis. Une époque faite de sacrifices, de rencontres et d'amitiés qui dure encore plus de 50 ans après. Sébastien Riglet.
12: Des éclats de rire, des poignées de main, des souvenirs qui remontent dans le clubhouse du Nice Lawn Tennis Club. Yannick Noah retrouve une partie de son histoire. Entre 1972 et 1977, il a appris le tennis, mais aussi à grandir, loin des siens, sa famille étant restée au Cameroun, des années fondatrices qu'il n'a jamais oubliées.
14: On se souvient tous de notre jeunesse, avec une jolie mélancolie douce. On se souvient des premières bagnoles, des premières nanas, des premiers baisers. Moi, j'ai été ici de 12 à 18 ans, donc ce sont des années importantes de ma vie. Après, le temps passe, mais les amitiés restent. Et là, de revoir tous les potes qui sont là, Patrice, qui a été mon premier entraîneur ici, qui est là, c'est merveilleux.
12: Parmi ceux qui ont accompagné ses premiers pas, il y a donc Patrice Bust, son entraîneur à Nice. Aujourd'hui encore, il mesure le chemin parcouru par le jeune joueur devenu champion.
15: J'ai jamais perdu de vue, donc j'ai suivi un peu sa carrière de chanteur, mais au moins il a réussi dans tout ce qu'il a entrepris, donc il faut qu'il continue comme ça. Mais à chaque fois qu'on se voit, c'est vraiment un lien qui nous lie.
12: Et après ces années niçoises, Yannick Noah connaîtra la consécration avec sa victoire à Roland-Garros en 1983. Il reste à ce jour le dernier Français à s'être imposé en simple messieurs dans le tournoi parisien.
9: Un reportage signé Sébastien Riglet.
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9: Bon, il va faire beau aujourd'hui globalement.
6: Mais oui, il va faire beau, il va faire chaud même, hein, avec toujours cette vigilance jaune à la canicule et des températures nocturnes assez chaudes, hein, encore une fois, notamment dès 5h45, relevé par Brigitte sur la page Facebook d'Ici Azur. Elle nous écrit: bonjour la famille d'Ici Azur, Richard, Julie et toute l'équipe du matin, 26 degrés à Péménade, sous un ciel couvert, pas de vent, avec le concert matinal des petits oiseaux. Excellent lundi à tous. Effectivement, des températures chaudes, hein, de bon matin, que vous êtes nombreuses et nombreux à déjà nous partager. Du côté de Mougins, c'est Antoinette et René qui nous saluent avec également 26 degrés. Ouais, à 6h, ça pique déjà. Cet après-midi, on relèvera 34 degrés sur le secteur de Mougins, 35 degrés également sur Péménade et sur l'ensemble du moyen pays de toutes les Alpes-Maritimes. 6h08, ce que je peux vous dire, c'est qu'a priori, on restera à l'abri des nuages aujourd'hui et notamment des orages qui se transforment petit à petit en orages, notamment sur le secteur du Mercantour. Ça devrait rester sec et ça, c'est une bonne nouvelle. Pour la météo, vous nous partagez tout cela soit sur le WhatsApp 04 93 82 03 04, soit directement sur la page Facebook d'Ici Azur. Sur la route, pas de difficulté pour le moment, en tout cas c'est ce que je peux vous dire selon mes cartes. Si vous avez quoi que ce soit à nous signaler, vous restez prioritaire au 04 93 82 03 04 également.
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6: Bon, à 6h09, je peux également vous annoncer, pas de retard, mais enfin si, quand même un petit. En gare de Nice, le train Zou à destination de Breil-sur-Roye est prévu pour 6h32, partira avec un petit retard d'une heure. Oui, courage, allez, de bon matin, on est là ensemble pour vous accompagner avec peut-être la reprise des vacances pour certains d'entre vous, profitez-en, la reprise du travail pour d'autres, comme c'est le cas pour Julie, qu'on salue également. Allez, bon courage,
9: merci.
6: On est là, à vos côtés.

0: ralentissement bien d'avenir pour débuter ensemble cette nouvelle semaine. Une destination phare à découvrir ou à redécouvrir. Élu par vous, village préféré des Français. Ici, ça marche. Rendez-vous dans une poignée de secondes.
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0: Bon réveil déjà à la mi-juillet, vous sortez du week-end, deux options, soit vous êtes en vacances, enfin, soit vous bossez encore. Et dans tous les cas, l'équipe d'Ici Azur vous laisse profiter d'un air de vacances avec Richard Chemelin, le scientifique azuréen du centre de découverte mer et montagne à Nice, qui nous immerge dans les profondeurs méditerranéennes dans votre nouveau rendez-vous de l'été, Planète d'Ici, rendez-vous avant 6h20.
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8: Un village azuréen vient de briller aux yeux des Français. On peut dire qu'ici, ça marche, Richard.
0: Eh oui, et ce n'est pas moi qui vous l'annonce, non. C'est Stéphane en personne.
9: C'est votre village préféré en France. Pour cette année 2026, le village de Bormes-les-Mimosas dans le Var est arrivé en tête de vos votes. Merci, comme chaque année, d'avoir été aussi nombreux à participer. Alors à très bientôt, à Bormes-les-Mimosas.
8: Non mais Richard, Bormes, c'est pas franchement un village azuréen, non?
0: Bah si, complètement. Selon le Larousse, la Côte d'Azur, c'est la partie orientale des côtes françaises de la Méditerranée, entre la frontière italienne et Cassis, dans les Bouches-du-Rhône. Donc Bormes-les-Mimosas, c'est dans le Var, mais c'est aussi sur la Côte d'Azur, face aux îles d'Or. Et c'est une vraie fierté de notre région sud, l'authenticité de ce village provençal qui avait finalement toutes ses chances, hein, selon David Gonsalves, le directeur de l'Office du tourisme de Bormes.
10: Bormes-les-Mimosas, c'est un village donc de 400 habitants à peu près qui a véritablement le décor d'une crèche provençale par déjà cet aspect purement provençal et accroché à la colline. On a déjà un cadre magnifique. On a sur Bormes-les-Mimosas depuis près de 70 ans une politique de fleurissement qui est exceptionnelle. Et du village, on a une vue superbe sur l'une des plus belles baies du monde, qui est la baie de Bormes-les-Mimosas, avec les îles d'Or qui sont en face. C'est un cadre vraiment magnifique que nous offrons aux visiteurs, qu'ils soient locaux ou touristes.
0: Et alors, vous, Julie, vous y êtes déjà allée à Bormes ?
8: Oui, j'ai adoré les petites ruelles, les plages sont magnifiques aussi.
0: Bon, je vous conseille en tout cas d'y retourner pour prendre la mesure de ce patrimoine exceptionnel, hein, du bout de la Côte d'Azur, d'autant que depuis Nice, c'est 1h30 de Menton, on est à seulement 2h. Bon, rajoutez-vous un petit peu de temps, forcément, en pleine saison, sauf si vous y allez tôt. Une balade incontournable de notre région pour le directeur, hein, de l'Office du tourisme.
10: Découvrir que Bormes-les-Mimosas, ça n'est pas juste une carte postale, un décor, mais c'est une vraie vie de village qui est encore bien présente. On a des artisans, des créateurs qui proposent au public, aux gens qui viennent de découvrir leur savoir-faire. Tout ça, effectivement, avec un dépaysement à quelques kilomètres ou quelques heures de route pour les habitants de notre région sud.
8: Bon, bah voilà, j'ai déjà mon week-end qui s'organise. Merci, Richard.
0: Avec plaisir. Et si Bormes-les-Mimosas vient d'être sacré village préféré des Français 2026, c'est aussi grâce à la mobilisation des Azuréens, grâce à vous. Parce qu'à l'époque, au moment des votes, eh ben, on vous en avait parlé, on vous avait relayé les appels au vote. Il y a encore quelques mois, on peut donc dire qu'ici, la mobilisation, ça marche.
8: Photos et vidéos à l'appui si vous n'êtes toujours pas convaincu sur ici.fr/azure.
0: Et l'émission du début de juillet est à retrouver également sur la plateforme France.tv. La mandole et le corbe, est-ce que ça vous parle, Julie?
8: Pas du tout.
0: Pas du tout, ce sont des poissons et on va plonger à leur côté dans les prochaines minutes.
8: D'accord.
0: Ce sera juste après 18, live.

0: festival de Dizry avec Life. Il est 6h22, j'espère que tout va bien pour vous, que ce soit attablé à la table du petit déjeuner ou déjà sur la route. Ici Azur à vos côtés. D'ailleurs, tout cet été, votre radio locale des Alpes-Maritimes vous propose de vous en apprendre davantage sur les merveilles du vivant, la faune, la flore maralpine que l'on découvre grâce à Richard Chemelin. Il est temps de plonger dans les profondeurs méditerranéennes.
1: Je vous emmène à la découverte du Moyen-Âge. On fait des expressions moyenâgeuses en mer Méditerranée avec des poissons et plus tard peut-être aussi avec des épaves. Connaissez-vous l'expression « mange-mandole » ? D'abord, qu'est-ce que c'est que le mandole ? La mandole, c'est un poisson gris foncé avec un petit œil noir, vous savez, sur le côté, qu'on voit souvent à côté des castagnoles. On en voit partout, facile à reconnaître. C'est une mandole qui vit entre 5 et 30 mètres de fond. Elle est facile à pêcher. Elle a cette couleur très variable, donc du gris vert au gris foncé, avec ses reflets métalliques dus à ses petites écailles. Sa reproduction a lieu en été, tant mieux pour nous, entre 10 et 20 mètres. C'est là qu'on peut bien la voir et qu'elle est bien visible en ce moment. Les mâles creusent un nid, généralement circulaire, dans lequel les femelles vont disposer leurs œufs gluants qui seront immédiatement fécondés. Facile à voir, facile à pêcher. Et bien voilà l'expression au Moyen-Âge, quand on disait « mange, mandole », c'est qu'on n'était pas bien riche, qu'on n'était pas bien fort, qu'on était capable donc de pêcher un poisson facile. Et l'expression est restée « un mange, mandole », c'est quelqu'un qui n'a pas beaucoup d'argent et qui va pêcher donc ce type de poisson. Allez, restons maintenant dans ce Moyen-Âge. Autre poisson superbe, incroyable, le corbe. Le corbe qui est un poisson de grande profondeur, qui descend bien entendu à de grandes distances et qui va remonter en été. Mais pourquoi je vous parle du corbe alors que je parlais de Moyen-Âge? Mais ce corbe, à l'intérieur de sa tête, il a ce qu'on appelle un otolithe, une pierre précieuse, blanchâtre, dans laquelle on fait encore des bijoux. Et nos chevaliers, pour montrer leur courage, nos jeunes chevaliers souvent, ou nos pages, allaient plonger, récupérer le corbe à main nue dans un combat incroyable pour prendre ce poisson, l'ouvrir la tête et faire cadeau de cet otolithe superbement blanc à la dame de ses rêves pour lui montrer qu'il était vigoureux, qu'il était capable de se reproduire et qu'il voulait faire un foyer avec ces dames. Sacré corbe, sacré poisson, sacré Méditerranée qu'il faut bien connaître pour bien protéger.
0: Un planète d'ici, une série d'été à retrouver sur notre application. Ici, 6h24, la musique d'Anir, avant de retrouver votre horoscope et une belle journée pour les scorpions.
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1: L'imparfaite, c'est le tout nouveau titre d'Amir. À l'instant, à l'imparfaite, il est 6h27.
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1: Bon lundi 13 juillet, là avec vous comme chaque matin et les astres qui nous accompagnent. Bonjour Catherine Viguier.
5: Bonjour Richard.
1: Alors l'actualité de ce début de semaine, on commence par quoi ?
5: Les natifs du cancer donnent la première note.
6: Bélier, il peut y avoir un souci familial ou côté maison, mais vous êtes porté par la conjoncture astrale, alors ça ira.
7: Taureau, vous vous sentez réceptif à tout et à tous, une vraie éponge.
8: Gémeaux, peu à peu, ce sont vos sous qui occupent la première place et vous saurez faire.
9: Cancer, l'erreur sera de compter sur l'autre pour faire votre bonheur. Trouvez-le d'abord en vous.
10: Lion, les choses s'améliorent. Alors aujourd'hui, mettez en veille vos démarches, reposez-vous.
11: Vierge, super journée. L'envie de vous dévoiler, de révéler qui sait un secret qui vous anime.
12: Balance, en famille, prenez le temps de vous expliquer avec qui vous souhaitez, c'est important.
13: Scorpion, belle journée, plus sympa que les précédentes, avec des excursions dans la tête et en vrai, inoubliable.
14: Sagittaire, ne vous laissez pas impressionner par une personne qui tente de parler plus fort ou de prendre votre place.
15: Capricorne, durant 2 jours, les relations sentimentales sont au premier plan, préparez-vous.
16: Verseau, vous avez besoin de vous sentir apaisé, allégez donc votre emploi du temps.
17: Poisson, vous appréciez tellement ce jour, on vous témoigne de l'affection.
18: Et pour nous tous, s'accorder du temps de son plein gré.
1: Merci Catherine. Et évidemment, l'horoscope est à retrouver sur l'application ici.
18: À demain.
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1: À toutes et à tous, un excellent début de journée. On est ravis d'être là à vos côtés pour vous accompagner dans une semaine toute particulière à l'occasion des 10 ans des commémorations de l'attentat de la promenade des Anglais. On y revient évidemment dans les toutes prochaines secondes. Mais avant ça, toute l'actu partout en France et dans le monde. C'est avec vous, Cyril Ardo-Redon, en 90 secondes.
20: Une quinzaine de maisons évacuées, l'autoroute A6 coupée, des retards de train jusqu'à 6 heures parmi les conséquences de l'incendie d'une ampleur exceptionnelle en forêt de Fontainebleau au sud-est de Paris. 800 hectares parcourus et des moyens inédits déployés pour la région avec des avions et des hélicoptères bombardiers. 400 pompiers sont mobilisés. Le ministre de l'Intérieur est attendu sur place. Ils seront coupés du monde encore jusqu'à mercredi. La route qui mène aux communes de Pralognan-la-Vanoise et du Planet en Savoie doit rouvrir après-demain selon le département. Elle est fermée depuis mardi en raison d'un incendie. 5000 personnes sont bloquées dans ces deux villages. La canicule en France, encore une chaude journée attendue avec 37 départements en alerte rouge, 39 en orange. Conséquence, 3 réacteurs nucléaires à l'arrêt, 8 en puissance réduite. L'eau des rivières qui refroidit ces systèmes est déjà très chaude. C'est pour éviter que de l'eau encore plus chaude ne vienne fragiliser les écosystèmes aquatiques. 14 000 victimes potentielles d'une cyberattaque qui a visé la Fédération française d'équitation ce week-end. Les données personnelles des adhérents et licenciés volées, notamment les noms, prénoms, numéros de téléphone, adresse email et adresse postale. Les Bleus à l'entraînement aujourd'hui, le dernier avant France-Espagne en demi-finale de la Coupe du Monde demain soir. L'équipe de France est déjà à Dallas où se déroulera la rencontre. Le match sera à suivre évidemment sur votre radio ici et sur ici.fr. Et puis, journée de repos aujourd'hui sur le Tour de France. Hier, Mathieu Van Der Poel s'est imposé sur la 9e étape à Ussel en Corrèze.
21: Et dans l'info d'ici, cette nuit qui reste gravée dans les mémoires, cette nuit d'horreur du 14 juillet 2016, de cet attentat qui a coûté la vie à Nice à 86 personnes et fait 450 blessés, qui ont déferlé en grande partie à l'hôpital Pasteur 2 à Nice. Le premier chirurgien arrivé sur les lieux, c'est le professeur Jean-François Gonzalez. Fort de son expérience de chirurgien militaire, c'est à lui que revient alors la lourde tâche de trier les victimes à l'entrée. Il n'avait que 2 minutes 30 en moyenne par patient pour décider qui opérait en priorité. Océane Zitouni, vous l'avez rencontré 10 ans après.
22: Racontez-moi cette nuit, comment ça se passe ?
23: J'ai été appelé pendant l'attentat
0: par un ami qui est chirurgien et qui était sur la promenade des Anglais ce soir-là avec sa petite fille. Et du coup, j'ai été une des premières personnes à savoir exactement ce qui se passait au sein de l'hôpital. Et j'ai appelé les gens, les différentes personnes en responsabilité en disant « Est-ce que vous êtes au courant ?» etc. Moi, je rentre à l'hôpital et on se retrouve à l'hôpital. Nous avons reçu 187 blessés cette nuit-là au CHU de Nice. Une quarantaine de blessés graves, de traumatisés sévères.
2: Vous avez été chirurgien en zone de guerre. Là, ce soir-là, vous recevez beaucoup de blessés. Mais on n'est pas en zone de guerre ici, c'était censé être un soir festif. Est-ce que psychologiquement, là je vous parle de vous, le chirurgien, mais aussi l'être humain, est-ce que psychologiquement, ça vous a... dérangé, marqué, ça vous a impacté?
0: Quand vous partez en mission en Afghanistan, vous êtes préparé pour ça. Vous savez ce que vous allez faire, c'est votre métier. Et les gens que vous recevez, pour la plupart, ce sont des militaires qui sont aguerris. Et le contexte est très différent. Là, vous recevez des familles, vous recevez des enfants, les grands-parents avec leurs enfants. Je me souviens très bien d'avoir vu un couple qui était chacun sur un brancard et qui se tenait la main et qui demandait si on avait vu leurs enfants passer ou si on avait vu leurs parents ou leurs grands-parents qui demandaient des nouvelles. C'est très différent. Pareil pour les soignants. Le personnel qui est arrivé, on leur a demandé si ils allaient bien, si leurs proches allaient bien, parce que c'est un événement qui a marqué Nice. En fait, tous les Niçois ont un lien avec cet attentat. Il y avait 30 000 personnes ce soir-là sur la promenade des Anglais. Donc, vous connaissez forcément quelqu'un qui était sur la promenade. Et donc, ça vous touche bien plus quand c'est quelque chose qui touche vos proches. C'est normal.
2: Malheureusement, 10 ans plus tard, on n'est jamais à l'abri. S'il devait se passer un événement aussi grave, avec autant de blessés graves qui arrivent en même temps à l'hôpital, qu'est-ce qu'on a appris depuis? Est-ce qu'on s'est mieux géré?
0: Cette expérience est très importante pour notre établissement parce que on a découvert des petites failles, des choses qui auraient pu être améliorées et on l'a fait. Aujourd'hui, par exemple, on s'est amélioré aussi sur la communication, on s'est amélioré aussi sur les procédures parce qu'on s'est aperçu que aujourd'hui, vous savez, dans un hôpital, tout est numérisé. Quand vous avez 180 blessés à qui on a fait un scanner dans la nuit, tout le monde veut regarder ce scanner, tout le monde veut avoir les images et donc après, ça sature et ça crée des problèmes d'accès et donc on a appris aussi de ça. Pareil pour la communication entre les différents services, les étages. Aujourd'hui, on est probablement encore plus performant pour la prise en charge d'autant de blessés parce que maintenant, on est dans un bloc opératoire ici de 30 salles. Il y en avait 20 à l'époque. Parce que l'hôpital, quand c'est arrivé, il avait un an d'existence. On avait ouvert juste l'année précédente. Donc on était déjà dans une très belle configuration. Mais aujourd'hui, on est encore plus performant, ça c'est sûr.
21: Et voilà pour le témoignage du professeur Jean-François Gonzalez à retrouver sur l'appli ICI Azur, tout comme l'ensemble de nos articles sur les 10 ans de l'attentat de la promenade des Anglais. Vous trouvez le programme complet des commémorations avec aujourd'hui à 16h30 une cérémonie interreligieuse à la Villa Masséna pour les victimes et leurs familles. Et demain, la cérémonie nationale d'hommage présidée par le président de la République Emmanuel Macron à partir de 18h15. Et dans le prochain journal à 7h, on reviendra aussi sur cette marche du souvenir qui a réuni environ 2000 personne sur la promenade des Anglais hier. La météo, Richard.
22: Avec du soleil tout au long de cette journée, évidemment, tout au long de cette semaine, toujours cette vigilance jaune à la canicule émise par Météo France. Alors, on ne passe pas en orange pour l'instant, même si on pourrait, dès le milieu de semaine, monter encore d'un cran au niveau température. C'est vraiment les températures nocturnes qui nous compliquent la vie sur le littoral azuréen, notamment. À Villefranche-sur-Mer, Vladimir nous écrit sur la page Facebook d'ICI Azur, le petit post à la date du jour, qu'il fait 26 degrés sous un ciel lumineux. Édouard, lui, est à Carrosse avec 25 degrés. Et les pies qui jacassent et les tourterelles qui roucoulent, de la poésie, évidemment, mais aussi vos messages à partager, comme toujours, au 04 93 82 03 04. Ça se passe directement sur le compte WhatsApp de ICI Azur, votre radio locale dans les Alpes-Maritimes. On peut notamment y lire le message de Viglietti à Roquebillière, 19,1 degrés, et il fait bon cet après-midi jusqu'à 36 degrés dans le moyen pays. Ce sera notamment le cas du côté de Gilette ou de Carrosse à 6h36 également sur la route avec vous. Alors pour l'heure, c'est plutôt calme. Et ça, c'est une bonne nouvelle. On sent que ça y est, il y a pas mal de vacanciers et donc de moins en moins de monde aux heures les plus fraîches de la journée. En revanche, très rapidement dans la matinée, ça se complique toujours assez. Sur la route, pas mal de difficultés. En revanche, sur les voies ferrées, autant pour moi. Notamment en gare de Nice, le train à destination de Bray-sur-Roya de 6h32 partira avec une heure de retard. Prenez votre mal en patience.
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22: Indochine, la musique des années 80, vos années souvenirs évidemment. Pour ce tout début de journée que l'on partage ensemble, toute l'équipe d'ICI Azur vous salue et vous souhaite une belle journée.

0: la musique pour s'élancer dans cette journée avec Indochine au cœur des années 80 d'un côté et de l'autre côté de l'Atlantique, même époque, même style, mais pas tout à fait la même musique. C'est The King of Pop, Michael Jackson avec The Way You Make Me Feel, qu'on écoutera et que l'on chantera ensemble juste avant le journal de 7h. On va aussi avoir une grosse pensée pour nos amis les bêtes. On le sait, hein, demain c'est fête nationale et chaque année les chiens peuvent subir pas mal de stress avec les pétards et quelques artifices. Les conseils du veto Pierre Fabin qui nous rejoint dans les prochaines secondes.
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0: Dans moins d'un mois, les 8 et 9 août prochains, la magie du Tour de France qui revient sur la Côte d'Azur. 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Bonjour Camille Boyardi-Franchi.
3: Pour cette nouvelle trace, préparez les jambes et les yeux, car on s'attaque à un monument, le col de Turini depuis Sospel. Tout d'abord, nous quitterons le charme médiéval du village de Sospel pour s'enfoncer dans les gorges du Pian. On est tout de suite plongé dans une ambiance minérale, avec des parois qui semblent se refermer sur nous. Ça va commencer à grimper quasiment de suite parce qu'on va monter à plus de 5% jusqu'à environ le col de l'Adé. Et parce que oui, j'ai choisi une variante par les cols. Ce qui est fascinant ici, c'est de voir le paysage changer radicalement. On quitte la vallée de Sospel pour parcourir de superbes lacets du col de Brosse jusqu'aux montagnes rondes et verdoyantes du col de l'Adé.
0: Ouais, je vois donc les fameux lacets du col de Brosse qui sont mythiques, hein.
3: Les virages de montagne, pour moi, c'est l'esthétique pure du cyclisme. Les virages s'empilent les uns sur les autres et ils offrent des points de vue plongeants sur la vallée qu'on vient de quitter. Mais on n'est pas encore arrivé, alors ne nous attardons pas plus que ça et on repart. Après le col de l'Adé, donc, nous aurons un petit répit de 4 km en descente avant d'enchaîner vers le col de l'Orme qui culmine à 1000 mètres. Ensuite, nous passerons le pas d'Escousse avant d'aborder la montée finale.
0: Et à partir de là, il y a un petit air de déjà-vu.
3: Et là, vous allez avoir un petit sentiment de déjà-vu car on va enchaîner à nouveau des lacets, mais cette route en crête est absolument spectaculaire et elle ajoute un sens supplémentaire à cette montée mythique. Le petit plus de cette ascension sera de vous attabler en terrasse à la crêperie du col. C'est l'endroit idéal pour débriefer de ces 25 km d'ascension avant de basculer vers la descente qui est tout aussi merveilleuse.
0: Et comme toujours, les itinéraires sélectionnés par Camille sont à retrouver sur ici.fr, la Côte d'Azur à vélo. Et on n'oublie pas les gros bidons d'eau pour essayer d'hydrater, la crème solaire pour pas finir écrevisse et la location d'un vélo avec assistance électrique pour moins forcer par ces fortes chaleurs.
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6: Et avant de retrouver le docteur Fabin Richard, quel est donc ce petit minou?
0: Calmez-vous docteur, d'abord on salue Peach. C'est une petite mamie, elle a déjà bientôt 11 ans, sociable, câline, calme. Et elle est très à l'aise avec les humains, alors elle recherche sa famille pour ronronner de nouveau. Elle qui a été abandonnée dans les rues cannoises. Alors si vous avez un petit peu de temps, qu'une petite mamie chatte rejoigne votre cocon familial et que l'amour à donner est déjà prêt, rendez-vous sur le site la-spa.fr, elle est au dispensaire Janine Vincent, c'est donc au Canet.
6: Bon courage à elle, en plus elle est trop belle. Bonjour docteur Fabin.
7: Bonjour Richard.
0: Eh ben oui, bonjour et à toute l'équipe également. Alors le 14 juillet c'est demain avec ces foules massives, ces grands feux d'artifice. Et les premiers d'ailleurs seront tirés ce soir. C'est la fête pour nous, mais docteur, comment est-ce qu'on arrive à gérer avec ces, forcément ces événements bruyants en compagnie de nos animaux?
7: Eh ben non, la règle est d'une fermeté absolue, on ne l'emmène jamais. C'est la pire soirée de l'année pour eux. L'ouïe d'un chien est beaucoup plus développée que la nôtre. Un feu d'artifice pour lui, c'est littéralement un bombardement de guerre. Avec des détonations soudaines et des flashs, son instinct de survie prend le dessous. C'est la panique totale. Il n'y a aucune logique à lui imposer un tel stress. Tous les 14 juillet, les urgences vétérinaires et les fourrières recueillent des chiens qui ont arraché leur laisse pour fuir à l'aveugle et qui finissent malheureusement percutés par une voiture. La seule place de votre animal ce soir-là, c'est enfermé en totale sécurité à la maison.
0: Et justement, si on le laisse seul à la maison pendant qu'on part voir le feu d'artifice, comment est-ce qu'on peut préparer finalement l'appartement ou la maison pour éviter qu'il ne fasse une crise de panique, notre loulou ?
7: Alors, il faut transformer votre logement en véritable bunker. Dès la fin de l'après-midi, vous fermez toutes les fenêtres. Parce que oui, il y a des petits malins qui tirent les pétards un peu plus tôt. Baissez les volets, tirez les rideaux pour bloquer les flashs lumineux qui vont déchirer le ciel ce soir-là. Ensuite, créez un mur du son un peu familier. Laissez la télévision allumée ou mettez de la musique classique avec un volume légèrement plus fort que d'habitude. Ce fond sonore constant va masquer une partie des explosions extérieures. Laissez également toutes les portes intérieures grandes ouvertes, notamment celles de la salle de bain ou des toilettes. Beaucoup de chiens terrifiés cherchent instinctivement une petite pièce sans fenêtre et adorent se réfugier dans le fond de la baignoire pour se sentir protégé.
0: Et si on reste avec lui dans le salon pendant que ça explose dehors, quand on le voit trembler de tous ses membres sur la table, qu'est-ce qu'on doit faire, docteur ?
7: Alors, c'est très contre-intuitif, mais il faut faire preuve d'une indifférence quasiment totale. La pire erreur que l'on fait tous est de prendre notre chien dans ses bras, de le caresser en lui disant « Mon pauvre loulou, n'aie pas peur !» Le chien fonctionne par mimétisme. S'il vous voit soudainement surréagir et lui accorder une attention exceptionnelle, il se dit « Mon maître est en train de s'inquiéter. Le danger est donc réel et mortel. » Vous validez son angoisse. Restez neutre, asseyez-vous sur le canapé avec un livre et comportez-vous le plus normalement du monde. S'il vient se coller de lui-même contre vos jambes en tremblant, laissez-le faire. Soyez simplement un pilier solide pour lui. C'est votre calme qui va le rassurer.
0: Merci docteur. Et moi j'en profite pour envoyer des grosses caresses à Neila, la chienne de mes beaux-parents. C'est un Shiba Inu complètement flippé par les feux d'artifice. Rappelons que les premiers seront tirés ce soir comme à Antibrode, du bord de mer ou encore à Saint-Étienne-de-Tinée. Merci docteur. Et pour passer l'été sereinement avec vos animaux, rendez-vous sur l'application ici. Comme par exemple comment gérer la baignade, l'hydratation. Il y a plein de conseils déjà dispo sur votre application, dispo sur le smartphone type iPhone, l'App Store ou le Google Play. Michael Jackson en musique. Avant de vous donner trois infos pratiques, locales, utiles et sympas, bon lundi, toute l'équipe du Réveil est ravie d'être là avec vous, avec Michael Jackson, s'il vous plaît.

0: qui a même eu droit à son propre film, tourné dans le rôle principal par son neveu Michael, toujours sur grand écran, à voir au Pâté Gare du Sud ce jeudi. Sinon, c'est à Lingostière, Nice Ouest, que ça se passe. Aujourd'hui, la séance est à 13h15. 3 infos pratiques, locales, utiles et sympas hein, pour ce lundi 13 juillet.
1: Alors, dans le cadre des commémorations des 10 ans de l'attentat de Nice, il y a pas mal de fermetures.
0: Eh oui, dès aujourd'hui, entre 16h15 et 18h30 pour les piétons, il est interdit de circuler sur la promenade des Anglais entre le Palais Masséna et la rue de Rivoli. Pour les automobilistes, c'est dès 15h que ça se passe cet après-midi. Sont fermées la rue Barreta, la rue de Rivoli entre la Buffa et la promenade, et la rue de France entre Crochetrand et la sortie du parking Palais Masséna. Et tout le détail d'ailleurs de ces restrictions de circulation est à retrouver sur notre site ici.fr/azur.
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0: Le retour de l'actualité à 7h avec une légende du tennis français. De retour sur ses terres niçoises, Yannick Noah était hier au quartier du Parc Impérial à Nice et on explique pourquoi, après la liste de roses, en musique bien évidemment, pour vous accompagner, vous, rien que vous, de bon matin.

0: beaucoup la chanteuse Rose avec une émission un dimanche sur la Côte d'Azur, d'ailleurs à écouter sur l'application ici. On vient d'écouter avec son titre La Liste.
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3: Je vous emmène au village des fous, c'est la sortie incontournable de l'été pour se rafraîchir et s'amuser avec les enfants. Donc on est en pleine nature dans la forêt de Villeneuve-Loubet avec des attractions partout pour tous les goûts et à volonté. Toboggan géant, luge volante, descente en bouée, canon à balles, trampoline, des jeux pour sauter, escalader, faire des bonds. Et puis il y a aussi le quartier aquatique avec ses glisses vites, ses toboggans aquatiques, ses bombes à eau et ses jeux arroseurs. Alors n'oubliez pas les maillots de bain, la crème solaire et le pique-nique, il y en a pour la journée.
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0: Avant l'actualité, un détour rafraîchissant. On aime s'y prélasser l'été, mais la plage est-elle bonne pour la santé? Grande question pour de grands penseurs, Fred Ballard.
4: Tu sais, comme disait Mère Teresa à Nelson Mandela, t'es en train de prendre des coups de soleil, toi tu pèles derrière les oreilles. Mère Teresa disait ça à Mandela?
5: Voilà, alors ça c'est typique hein, de la conversation de plage, ça part un peu dans tous les sens en général et ça peut aboutir sur des légendes urbaines que l'histoire ne retiendra peut-être pas. La biographie de Mère Teresa en plein soleil, ça tape sur le ciboulot.
4: T'as foutu de la crème? Où ça? Derrière les oreilles de Mandela?
6: Oh mais tu me fatigues avec ton Mandela!
4: Mais je m'en fiche pas mal des oreilles de Mandela!
6: Mais je te demande si t'as foutu de la crème derrière tes oreilles à toi! Ouais c'est bon, je viens d'en remettre.
4: Bah dis donc, c'est efficace, c'est quoi ta crème là?
6: Bah c'est ça, ça.
4: Oh, saloperie, ça coûte la peau du cul puis ça la protège même pas, tiens.
5: Ah oui, on a tous quelque chose de Maria et Christian Bodin hein, quand on s'installe les pieds dans le sable face à la mer. C'est comme si l'écran total éteignait la lumière de certaines pièces de notre cerveau. Hein. C'est pas sur une plage qu'on pond les meilleures thèses, mais c'est pas là qu'on glande le mieux non plus.
7: Et la plage, c'est plus pareil quand t'as des enfants. C'est plus un endroit de repos. Ah, c'est fini. Tu passes 2 heures à les préparer eux et leurs affaires. Après, t'as 2 heures où t'es à la plage. Puis après, t'as 2 heures pour ramasser tout le sable qu'ils t'ont ramené. Tu vois? Et mon fils, je ne sais pas pourquoi, mais pendant ses vacances, son régime alimentaire se composait principalement de sable. Il mangeait un château de sable par jour, tu vois.
5: Bon, bah, on misait tout sur les enfants, vu que le QI des adultes est à son plus bas niveau, mais visiblement, c'est pas celui de Jérémy Croza qui va faire remonter la moyenne. Donc, perdu pour perdu, enterrons nos neurones sur la plage, on les récupérera à la fin des vacances, et en attendant, bah, rions bêtement, cheveux au vent, poil aux dents.
0: Merci Fred Ballard, l'humour en tube, à écouter également sur l'application ici.
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0: Excellent début de journée, nous sommes le lundi 13 juillet, il est 7h. L'actualité avec vous, Julie Munch.
8: Et d'abord, ce témoignage ce matin à la veille des commémorations officielles de l'attentat du 14 juillet 2016 à Nice. Celui du premier chirurgien arrivé à l'hôpital Pasteur 2 cette nuit-là, cette nuit d'horreur où 86 personnes sont mortes et où il a fallu prendre en charge des centaines de blessés en seulement quelques heures. Ce chirurgien que vous allez entendre est le professeur Jean-François Gonzalez. Il a une expérience de chirurgien militaire et c'est d'ailleurs lui qui a dû faire des choix impossibles, c'est-à-dire trier les blessés à l'entrée de l'hôpital. Il avait en moyenne 2 minutes 30 par patient pour décider qui opérer en priorité.
9: Ils m'ont dit, mais tu te mets là au triage et tu nous aides à trier ces blessés parce qu'ils savaient que j'avais déjà fait cet exercice en réel et dans des conditions dégradées. Et ils savaient aussi que je l'ai enseigné, que j'étais très à l'aise avec ça. Et donc, c'est naturellement que j'ai pris ce leadership au triage, mais avec leur accord parce que, en fait, moi, j'étais arrivé juste quelques mois avant. Donc, pour la plupart des gens dans cet établissement, je n'étais pas connu. Dans l'armée, j'avais appris que c'est le chirurgien et l'anesthésiste le plus ancien dans le grade le plus élevé, ceux qui ont la plus grande expérience, qui trient. Et nous avons fait la même chose. Et au bloc opératoire, c'est pareil. C'est-à-dire que les plus anciens ont organisé et les plus jeunes ont opéré. Parce que, en fait, le geste opératoire est au final est presque le plus simple au départ, enfin à la fin. Ce qui est important, c'est la stratégie que l'on doit appliquer, c'est l'indication opératoire. Ça vient avec l'expérience, oui.
8: Ce chirurgien explique que 187 blessés ont été reçus cette nuit-là au CHU de Nice, dont une quarantaine de personnes dans un état très critique. Cet attentat a fait en tout 450 blessés. C'est d'ailleurs pour rendre hommage aux victimes, aux personnes décédées, aux blessés, à leurs familles, mais aussi à toutes celles et ceux qui ont été blessés psychologiquement par cet attentat, qu'une marche du souvenir a été organisée. Hier, plus de 2000 personnes se sont réunies sur la promenade des Anglais, de l'hôpital Lanval au mémorial des des Anges. Et lors de cette marche, organisée par les quatre associations de victimes, le maire de Nice, Éric Ciotti, a pris la parole.
10: Le 14 juillet 2016 restera à jamais pour Nice une plaie ouverte, une cicatrice irréfermable. Cette nuit, c'est une nuit d'horreur, c'est une nuit de douleur. Elle a apporté la noirceur, mais elle a montré aussi la lumière de l'espérance, notamment dans la mobilisation extraordinaire des forces de sécurité, des policiers qui ont abattu le terrorisme avec un courage incroyable, des pompiers qui ont porté secours immédiatement, des personnels soignants, des chirurgiens qui se sont instantanément mobilisés. Cette douleur, elle est vive et elle a construit aussi une force pour résister.
8: Et les commémorations des 10 ans de cet attentat se poursuivent aujourd'hui avant le point d'orgue de demain. On va faire le point justement avec vous, Sébastien Riglet. Quel est le programme précisément ?
11: Premier rendez-vous aujourd'hui avec une cérémonie interreligieuse à 16h30 à la Villa Masséna. Les victimes et leurs familles sont invitées à ce moment de recueillement qui réunira les représentants des différents cultes à l'image de la diversité des victimes de l'attentat. La cérémonie s'achèvera par l'allumage symbolique de 86 bougies, une pour chacune des personnes tuées dans l'attentat. Et puis demain, place au temps fort de ces commémorations. La journée débutera à 9h avec le traditionnel défilé militaire place Masséna. À 18h15, Emmanuel Macron présidera la cérémonie nationale d'hommage aux victimes, toujours place Masséna, avec notamment une démonstration de la patrouille de France. La soirée se poursuivra avec un concert de l'Orchestre Philharmonique de Nice au Théâtre de Verdure, puis un spectacle de drone à 22h sur la promenade des Anglais, suivi de l'allumage de 86 faisceaux lumineux.
8: Et attention, ces cérémonies engendrent des restrictions de circulation et ça commence dès aujourd'hui, Richard.
12: De 15h à 19h30, vous ne pourrez pas circuler sur une partie de la rue de France et de la rue Rivoli, ainsi que la rue Beretta. Et mardi, c'est tout le secteur de la place Masséna et de la promenade des Anglais qui sera pratiquement mis sous cloche.
8: Et vous avez tout le détail sur notre site internet, mais aussi sur celui de la mairie de Nice.
12: À 7h04, dans le reste de l'actualité, Julie, ce violeur qui récidive à peine sorti de prison.
8: Cet homme de 47 ans, condamné pour viol en 2013 par la cour d'assises des Alpes-Maritimes, a été libéré le 6 juin dernier, après 15 ans derrière les barreaux, mais il est à nouveau mis en examen et en détention provisoire car il est soupçonné d'avoir violé sous la menace d'une arme une étudiante de 19 ans à Aix-en-Provence, pas plus tard que ce week-end. La jeune femme explique qu'il l'a forcée à monter dans sa voiture pour l'emmener à plusieurs kilomètres de son domicile et l'a violée. Un accident grave hier à Villars-sur-Var, un homme de 40 ans et un enfant de 7 ans gravement blessé après une collision entre deux voitures. Ça s'est passé sur la route des Alpes d'Azur hier après-midi. Tous les deux ont été transportés vers des hôpitaux niçois en hélicoptère. Une femme de 37 ans et son fils d'un an et demi ont été également légèrement blessés dans cet accident.
12: À saboter est à couper le souffle, mais à Aiglun, la cascade du Véguet coule de moins en moins.
8: 10 litres et demi d'eau par seconde sont laissés à la cascade, mais il en faudrait 35 pour préserver la biodiversité. En fait, l'eau est captée en amont pour le réseau d'eau potable. Alors, la commune vient de déposer un nouveau dossier devant le tribunal administratif de Nice pour obtenir davantage d'eau, surtout en ce moment, en période de sécheresse. Une pétition citoyenne a également recueilli plus de 1500 signatures en quelques jours et elle sera prochainement remise à la préfecture pour demander une meilleure protection de cette cascade et de cette biodiversité.
12: Nice a vu grandir son talent.
8: Yannick Noah, la légende du tennis, le chanteur aussi, dernier vainqueur français de Roland-Garros chez les hommes. Il a désormais un cours à son nom au Nice Lawn Tennis Club où il s'est rendu samedi car c'est là qu'il a appris à jouer au tennis. L'ancien champion a donc replongé dans ses souvenirs d'adolescent, élève en sport-études au Parc Impérial dans les années 70.
13: C'est un peu l'excuse pour se retrouver. C'est vrai que moi, c'était toute mon adolescence ici. C'est mes années de formation, les années où je rêvais d'être un joueur de tennis avec la possibilité, d'être au parc en pension et puis traverser la route et me retrouver ici dans une ambiance où il y avait un entraînement de qualité, mais aussi une famille, quoi. C'était le club, quoi. On faisait partie d'une grande famille. Donc, on était bien entourés. Et puis, le temps passe et puis chacun part de son côté. C'est la vie qui ça et puis cette idée de se retrouver là avec accessoirement le central qui portera le nom de Yannick, c'est cool. D'habitude on fait ça quand les mecs sont déjà crevés, donc là je suis encore vivant donc je vais pouvoir en profiter avec les potes quoi.
8: Et pour rappel, Yannick Noah a été sacré à Roland-Garros en 1983.
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8: Il va encore faire chaud aujourd'hui.
12: Et oui, il fait déjà très très bon, hein, de bon matin. Quant à Ron, ce matin, Cathy nous écrit sur la page Facebook d'Ici Azur qu'il fait déjà 22 degrés avec un ciel sans nuages aujourd'hui au programme tâches ménagères et piscine de Saint-André au moment de la pause déjeuner où c'est plus calme. Eh bien, profitez bien, Cathy, et merci pour votre message, pour votre fidélité sur la page Facebook d'Ici Azur et puis sur le compte WhatsApp. Vous pouvez également nous écrire des petits mots, même nous enregistrer vos messages vocaux avec vos idées de sortie, quelques mots, quelques idées, quelques astuces également, pourquoi pas, pour lutter contre la chaleur. Le numéro reste le même, celui de votre radio, 04 93 82 03 04. Cet après-midi, sur le littoral azurien, 33 à 34 degrés en moyenne. Ce sera le cas notamment, 34 degrés sur le secteur de Cap d'Ail, de la Principauté de Monaco ou encore sur le boulevard de la Croisette à Cannes. On aura 35 degrés à Mouans-Sartoux, voire 36 degrés également dans la basse vallée du Var, notamment sur le secteur de Saint-Martin. 7h08 sur la route, ça commence très légèrement à se densifier, notamment lorsque vous descendez de la pénétrante du Paillon en direction du centre vénissois, le palais des expositions, pour ajouter 5 petites minutes depuis Cantaron. Et puis la moyenne corniche à hauteur des feux de Cap d'Ail en direction de la Principauté, là aussi ça tout doucement, ça se densifie, mais dans l'ensemble, ça reste plutôt fluide. 04 93 82 03 04. Si vous avez quoi que ce soit à nous signaler, vous restez prioritaire.
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12: Et dans les prochaines minutes, vous savez quoi, je vous offre vos invitations pour le Nice Jazz Fest. Retenez bien le numéro, hein, 04 93 82 03 04. On y revient juste après la musique d'Étienne Dao, Duel au soleil.

0: Étienne Dao, c'est un duel à la plage que je vous propose en personne dans les minutes qui viennent. Un jour, une plage, direction la plus belle de toutes les Alpes-Maritimes, des falaises qui tombent à pic, une eau turquoise, des fonds marins riches et une vue sur toute la baie de Saint-Jean-Cap-Ferrat. En passant par Beaulieu, je vous emmène à la Mala et vous m'en direz des nouvelles.
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0: Avec une nouvelle semaine qui débute, mais on ne change rien, rassurez-vous. Tout l'été, ici Azur continue de vous offrir vos sorties. Profitez de beaux jours sans débourser le moindre sou. Tenez, le 25 juillet prochain, vous êtes toutes et tous conviés. Là, vous qui nous écoutez dès maintenant, 04 93 82 03 04 pour aller voir le phénomène Lola Yang Oni's Jazz Fest. C'est Place Masséna que ça se passe.

que vous avez forcément entendu sur votre radio locale ici à Azur, Onis Jazz Fest. Il y aura aussi ce soir-là le groupe The Get Down qui nous promet un voyage autour du groove de la Guadeloupe à Cuba avec beaucoup de funk et bien évidemment du jazz. Une soirée en plein air et au cœur de Nice pour celles et ceux qui sauraient reconnaître le nom de l'artiste que l'on écoute là tout de suite maintenant. Tendez l'oreille, reconnaissez-le, puis appelez-nous.

0: l'avez reconnu.
1: 04 93 82 03 04. Allez, un indice. Vous chopez votre calendrier, vous regardez qui on fête aujourd'hui. C'est son nom. Tout simplement. Vos invitations pour le Nice Jazz Fest avec le Lion notamment en concert. 04 93 82 03 04. Je compte sur vous si vous avez reconnu l'interprète de ces trois petits extraits. Vos invitations, eh bien, elles sont là pour vous et elles vous attendent.
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1: Et comme chaque matin, on décrypte l'actualité. Mon œil dans le rétro avec Gérald Roux. Tout cet été, on se retourne sur ce qui nous a marqué depuis le début de l'année. Et ce matin, le projet d'interdiction des réseaux sociaux aux moins de 15 ans.
6: Certains s'en souviennent peut-être, c'était au mois de février, dans un lycée de Haute-Saône, à Vesoul. Emmanuel Macron a mangé à la cantine avec des élèves, et entre la poire et la saucisse de Morteau, il leur a rappelé qu'il voulait interdire les réseaux sociaux aux moins de 15 ans à la rentrée prochaine, pour protéger leur santé mentale. Les lycéens lui ont répondu que ce serait difficile de renoncer à ce passe-temps. Il faut savoir que la moitié des ados passent en moyenne entre 2 et 5 heures sur TikTok, Instagram ou Snapchat. Emmanuel Macron a donc promis de la souplesse. Au même moment, l'Assemblée puis le Sénat se sont penchés sur une proposition de loi pour établir une sorte de liste noire des plateformes considérées comme les plus dangereuses. Mais tout le monde n'était pas d'accord, certains voulaient une interdiction plus large. En tout cas, dans cette affaire, la grande question est de savoir comment ces interdictions pourraient être appliquées. En Australie, on a un peu de recul sur la question. Dans ce pays, l'interdiction des réseaux aux moins de 16 ans est effective depuis le mois de décembre et on constate que le nombre de comptes détenus par les moins de 16 ans a chuté de près de 40%. Parallèlement, le temps passé sur les réseaux a aussi baissé de 20% chez les ados qui font un peu plus de sport et passent un peu plus de temps en famille. C'est un premier résultat, mais on le voit, il est partiel parce que de nombreux utilisateurs bannis se réinscrivent sur les applis avec une fausse date de naissance. Et de leur côté, les plateformes traînent des pieds quand il s'agit de vérifier l'âge des utilisateurs. Le gouvernement australien ne peut pas les sanctionner rapidement car les procédures judiciaires sont complexes, les amendes sont longues à venir. Les géants du numérique sont tellement puissants aujourd'hui, ils ont tellement d'argent qu'ils tiennent tête aux États. C'est peut-être ça aussi le plus inquiétant au-delà de l'âge des utilisateurs de réseau.
1: Merci beaucoup Gérald Roux. 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

0: 45 tours et les galettes qui tournaient à fond, cet hymne de Jean-Jacques Goldman. Bon lundi à toutes et à tous, ravi de vous retrouver. On ne se lâche plus cet été, je vous l'assure, d'autant que chaque jour je vous propose de redécouvrir ou de découvrir vos plages préférées dans votre rendez-vous de l'été, un jour une plage. Et celle du jour occupe une place toute particulière dans mon cœur.
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0: Xavier Delmas, bonjour.
2: Bonjour Richard.
0: Merci beaucoup d'être avec moi. Merci de me faire comprendre ce qui a fait le succès de cette plage de la Mala, emblématique aujourd'hui, qui pour autant, fin du 19e, début du 20e, n'était qu'une petite anse de pêcheurs.
2: D'ailleurs, il y avait des abris à bateaux qui plus tard sont devenus des petits cabanons qui ont servi à quelques particuliers, quelques privilégiés on va dire, parce que malheureusement, c'est pas tout le monde qui pouvait avoir un cabanon. Et c'est vrai que pendant des années, c'était agréable, parce que moi j'avais des amis qui avaient des cabanons et on passait des soirées fabuleuses en bas.
0: Et ça, c'était à l'époque où il y avait évidemment un peu d'activité de pêche. Bon, j'imagine que rapidement derrière, l'activité pêche s'est arrêtée.
2: Ça s'est arrêté avec l'arrivée des bains de mer, parce qu'à l'époque, en 1900, les bains de mer, c'était pas très prisé par les autochtones.
0: En même temps, on avait deux mondes qui cohabitaient à quelques mètres, parce qu'on a cette plage de la Mala avec cette anse de pêcheurs, vous le disiez. Et juste au-dessus, une énorme bâtisse toute jaune, c'est l'Éden.
2: C'était le premier palace où les joueurs du casino venaient héberger là, parce que c'était l'endroit rêvé pour se reposer. Mais c'est vrai que c'était l'hôtel de luxe avec tout le confort de l'époque. Et c'est vrai que ça a attiré beaucoup de monde. Il y en a encore beaucoup de gens assez fortunés qui habitent ici. Et il y avait aussi Stéphanie de Monaco qui, elle aimait bien faire la fête. Elle venait souvent ici. Et c'est vrai que ça a lancé la Mala.
0: Et parmi ces habitués, je crois, de cette plage de la Mala, il y a Geneviève qui est à mes côtés. Bonjour Geneviève.
1: Bonjour.
0: On est plutôt pas mal ici à la Mala.
1: Il y a une vue magnifique, on est au calme et vraiment tous les jours c'est différent.
0: Vous habitez loin ou pas ?
1: Non, j'habite tout en haut des marches, donc il y a 143 marches et ça vaut le coup d'y aller parce que même si quelquefois on souffre en remontant, c'est un tel bonheur de pouvoir se baigner dans cette immense piscine naturelle.
0: Vous êtes une habituée de la Mala ? Vous y allez, si c'est pas tous les jours, plusieurs fois par semaine ?
1: En principe, j'y vais tous les jours. Il n'y a qu'en hiver où d'abord on y va un petit peu moins longtemps parce que l'eau est plus froide. Et puis si la mer est agitée, comme il n'y a personne en bas, je n'y vais pas.
0: Ça fait du bien d'aller nager, ça fait du bien de pouvoir en profiter. Et ça fait longtemps que vous avez l'occasion de vous baigner à la Mala.
1: Moi, je suis venue quand j'étais toute petite, en vacances, parce que je suis originaire du Nord. Et le hasard a fait que je suis venue habiter dans la région. Et je me suis retrouvé habiter en haut de la Mala. Et donc là, c'est le bonheur. Et je suis étonné du nombre de gens qui habitent dans la région et qui ne profitent pas de cet endroit magique.
0: Chut, faut pas dire trop fort.
1: C'est vrai, faut pas trop le dire.
0: Quand je vois les falaises comme ça, on se croirait presque, je sais pas, je veux dire, dans le sud de l'Italie.
1: On pourrait être en Sardaigne, on pourrait être à Malte. Mais en fait, les falaises ont préservé un peu le bétonnage, même si ça a beaucoup construit, on est totalement préservé.
0: Est-ce que vous avez parfois la vision aussi sur des espèces marines que vous voyez ?
1: De temps en temps, mais c'est assez difficile de les voir. Mais il y a beaucoup d'oiseaux. Je nage toujours sur le dos pour surveiller le ciel, les maisons, la nature.
2: C'est vrai que la Mala, avant tout, c'est quand même quelque chose d'extraordinaire. Tous les matins, c'est différent. Tous les soirs, c'est différent. C'est un endroit superbe.
0: Un site remarquable à redécouvrir en images sur l'application ici, rubrique Un jour, une plage. Et ce sera comme ça tout l'été. D'ailleurs, comme le fait de vous offrir vos sorties en famille. Christian qui nous a appelé et Christian que l'on va accueillir dans les toutes prochaines minutes depuis Gatière. Alors surtout, ne bougez pas parce qu'avant ça, c'est Bonnie Tyler qui nous accompagne en musique.

0: Bien évidemment à Bonnie Tyler, It's a Heartache, elle qui nous a quittés il y a moins d'une semaine. Vous écoutez ici Azure, bon réveil.
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0: Et alors, qui est-ce qui ramène sa fraise aujourd'hui? Bonjour Christian.
2: Bonjour.
0: Bon, je dis ramène sa fraise parce que bon, vous êtes de Gâtière, il en pousse des fraises. Alors, c'est peut-être plus trop la saison quand même. Hein.
2: C'est ça, et les courgettes.
0: Et les courgettes, et elles sont comment les courgettes de Gâtière alors?
2: Très bonnes.
0: Ouais. Vous en faites pousser vous dans votre jardin ou alors vous avez un bon petit maraîcher?
2: Non. On a les producteurs à côté, c'est les courgettes fleurs, les courgettes de Nice.
0: Ouais, un peu trompette là, petite, comme on dit.
2: Voilà, petite. Parce que les gens pensent que plus elles sont grosses, plus elles sont bonnes, alors que c'est l'inverse.
0: Bah. Et c'est le bon conseil de Christian du matin, voilà. Quoi.
2: C'est ça.
0: On va vous faire des petits coups de fil comme ça tous les matins. Moi, vous nous partagerez les bons plans. Bon, en attendant, moi, je vais vous partager vos invitations pour le Nice Jazz Fest. Avant ça, un interprète à reconnaître. Écoutez-le.
2: Oui.
0: Ah,

0: Alors Christian, vous me dites?
1: Billy Joel.
0: Mais oui, tout simplement. Félicitations, vos invitations pour le Nice Jazz Fest. Il y aura du funk, il y aura du groove, il y aura même un petit peu de pop avec Lola Young. Vous allez vous régaler, Christian, je vous le promets.
1: D'accord. Dites, je voulais vous demander, vous faites toujours les chapeaux?
0: Eh bien oui, on en a toujours. Et vous savez quoi? Vous repassez du côté de Marie-Chantal et je vous en mets deux de côté, mais rien que pour vous, Christian. Allez, merci beaucoup d'avoir joué avec nous et très très bel été avec votre radio préférée, je l'espère.
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0: La musique dans les toutes prochaines minutes, ce sera Pascal Obispo, Plus que tout au monde, son tout premier succès, sorti au début des années 90. Et puis toute l'actualité partout en France et dans le monde. En ce lundi 13 juillet, c'est avec vous Cyril Ardo-Redon. Il est tout pile à 7h30. Bon réveil, belle journée.
3: Une scène que l'on n'avait jamais vue en région parisienne. Deux canadairs attendus ce matin et des avions bombardiers d'eau déjà mobilisés face à un feu qui a déjà parcouru 800 hectares en forêt de Fontainebleau au sud-est de la capitale. Une quinzaine de maisons ont été évacuées. L'autoroute A6 coupée. Les trains, le trafic des trains perturbé. Reprise progressive ce matin, dit SNCF Réseau. Un incendie en cours aussi dans le Maine-et-Loire, au nord d'Angers. Il a parcouru 300 hectares et a détruit deux maisons. 59 départements sont aujourd'hui en orange face à un risque élevé de feux de forêt selon Météo France. La France colorée aussi en raison des alertes canicules. Aujourd'hui, 37 départements sont en vigilance rouge. 39 sont en orange. Il a fait jusqu'à 42,3 degrés hier à Pissos dans les Landes. À la veille du défilé du 14 juillet, Emmanuel Macron réunit une trentaine de chefs d'État et de gouvernement à Paris aujourd'hui. C'est la coalition des volontaires, les pays qui soutiennent l'Ukraine. Le chef de l'État prononce par ailleurs ce matin son traditionnel discours aux armées. La Coupe du Monde de foot, la France n'est plus qu'à 2 victoires de sa 3e étoile. France-Espagne, c'est demain soir. Les Bleus sont arrivés à Dallas. Ils doivent participer à un entraînement aujourd'hui. La demi-finale face aux champions d'Europe sera à suivre, bien évidemment, sur votre radio ici et sur ici.fr. Et puis en tennis, l'Italien Yannick Sinner s'est imposé hier soir sur le tournoi de Wimbledon. Le numéro 1 mondial a battu le numéro 3 Alexander Zverev et remporte son 5e sacre en Grand Chelem. C'est son 6e trophée de la saison.
4: Et dans l'info d'ici, dans les Alpes-Maritimes, cette émotion intacte à Nice, 10 ans après l'attentat qui a fait 86 morts et 450 blessés sur la promenade des Anglais. Plus de 2000 personnes se sont réunies pour une marche du souvenir ce dimanche sur la promenade des Anglais. Des victimes, des familles, de simples anonymes pour un moment de recueillement. Sébastien Riglet.
5: Ils avancent côte à côte, dans le silence, sur la promenade des Anglais. Chaque pas rappelle une nuit qui a bouleversé Nice à jamais. 10 ans après, pour les victimes et leurs proches, se retrouver reste une nécessité. Stéphane Herbs a perdu son épouse dans l'attentat. Il est aujourd'hui coprésident de l'association Promenade des Anges.
6: C'est une journée qu'on a voulu organiser, nous, sur le trajet de l'attentat. Et on a voulu impliquer les Niçois et tous les touristes et toutes les personnes qui voulaient se mêler à nous. Donc on a imaginé cette marche, en fait.
5: Parmi les participants, il y a Jazz, gravement blessée dans le mouvement de foule provoqué par le passage du camion. Elle porte encore aujourd'hui les séquelles de cette nuit.
7: Il y a une partie de nous qui est partie, donc on n'est plus les mêmes. On a peur de sortir, on a peur de la foule, on regarde les issues, on regarde les portes de secours. C'est un gros changement dans nos vies. Enfin, moi, pour moi, c'est un gros changement, quoi.
5: Le cortège s'arrête ensuite devant l'ange de la baie, l'œuvre mémorielle installée face à la mer. Un moment suspendu où chacun se recueille et pense à ceux qui ne sont plus là, à l'image de Muriel.
8: Ma belle-fille était allée exceptionnellement voir le feu d'artifice. Elle n'y allait pas, normalement elle regardait de son balcon. C'est un coup du destin, donc on a appris qu'il y avait un attentat et là ça a été la panique.
5: Mais dans le cortège, il n'y a pas seulement des victimes ou des familles endeuillées. De très nombreux Niçois sont aussi venus marcher par solidarité pour témoigner leur soutien et montrer que toute une ville reste marquée par cette nuit du 14 juillet 2016.
9: Ça a touché notre ville, ça a touché nos cœurs, ça a touché nos anges. Donc voilà, je viens déposer une petite rose. Je fais ce que je peux avec une rose.
10: Depuis Nice, c'est plus pareil. On n'était pas sur la promenade, mais on a eu un très fort sentiment de chaos, de tristesse. La promenade le lendemain, pas un bruit, c'était très dur.
5: L'arrivée se fait au jardin Albert Ier, devant le kiosque à musique. Des roses blanches sont déposées en hommage aux 86 victimes. Parmi celles et ceux qui ont participé à cet hommage, il y a le maire, Éric Ciotti, présent aux côtés des victimes et de leurs proches.
11: On mesure leur choc traumatique. 10 ans plus tard, on mesure leur immense douleur, leur très grande émotion et cette marche qui est aussi pour elles une épreuve. Nous l'avons voulu la plus sobre possible. L'hommage des Niçoises et des Niçois à ceux qui sont tombés dans cette nuit du 14 juillet 2016.
5: Et la municipalité l'a annoncé. Elle souhaite pour demain une commémoration à l'image de cette journée, simple mais puissante.
4: Une cérémonie nationale est en effet prévue en présence du président de la République Emmanuel Macron demain à partir de 18h15. La soirée se poursuivra avec un concert de l'Orchestre Philharmonique de Nice au Théâtre de Verdure, puis un spectacle de drones à 22h sur la promenade des Anglais, suivi de l'allumage de 86 faisceaux lumineux. Vous avez le détail du programme sur ici.fr/azur ainsi que les restrictions de circulation. Attention, ça commence dès aujourd'hui dans le secteur de la rue de France notamment. Et dans un instant, nous parlerons du volet judiciaire de cet attentat. Avec l'invité de la rédaction, l'avocate Virginie Leroy, elle défend deux associations de victimes, Mémorial des Anges et Promenade des Anges. La météo de ce 13 juillet.
12: Avec une température déjà chaude, en tout cas très douce hein, pour des températures bien matinales. On a Gérard qui nous a écrit il y a 46 minutes très précisément sur la page Facebook d'Ici Azur et qui nous dit « Salut tout le monde, ici à Roquebrune sur Argence, chez les copains Varois, le soleil est légèrement couvert pour une température de 23 degrés. Bonne journée à toutes et à tous. » Alors sur ce secteur-là, je peux vous annoncer qu'il fera 36 degrés cet après-midi, tout comme dans le moyen pays, notamment à la Roquette-sur-Sienne cet après-midi ou encore du côté de Saint-Martin-du-Var. Sur la bande littorale, ce sera un poil plus frais, 35 degrés. Oui, ce sera notamment le cas à Cap-d'Aille ou encore sur le secteur de la promenade des Anglais avec cette vigilance jaune émise par Météo France à la canicule. On va rester ensemble évidemment avec une journée bien ensoleillée, pas de nuages à l'horizon, en tout cas pas d'annonce d'orage hein, sur le Mercantour. C'est ce que nous annonce Météo France. En tout cas, c'est un petit peu tendu ce matin sur la route, notamment la moyenne corniche lorsque vous arrivez sur les abords de Monaco. C'est un petit peu coincé depuis les feux de Cap-d'Agde. Sinon, partout ailleurs, écoutez, dans l'ensemble, c'est plutôt fluide. On sent que vous êtes déjà nombreux et nombreux à pouvoir profiter de quelques jours de congé et vous avez bien raison. En tout cas, c'est plus calme à 7h06. 7h36 sur la route, oui. Et sur les voies ferrées, là, il y a un léger retard, notamment en gare de Nice. Le 7h30 pour les arcs Draguignan en gare de Nice partira avec 15 minutes de retard.
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12: Et dans les toutes prochaines minutes, je vous propose des idées de sortie gratuites à l'occasion, comme chaque été, du festival du département. Ça s'appelle les Estivales. Des idées de sortie sur le littoral, dans le moyen pays et en haut du Mercantour. C'est Arnaud Visconti qui nous les propose juste après Pascal Obispo, plus que tout au monde.

0: Public, il avait encore des cheveux et déjà cette facilité à nous faire chanter des refrains particulièrement entêtants. Pascal Obispo, que l'on aime plus que tout sur Ici Azur.
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0: Et des idées de sortie.
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0: Oui, bon, ok, j'arrête de parler. Bonjour Arnaud Visconti.
3: Bonjour Richard, bonjour à tous. Oui, on débute justement avec les estivales, ces spectacles offerts par le département des Alpes-Maritimes. C'est gratuit. Tiens, je vous emmène ce vendredi soir à la Roque en Provence pour découvrir la formation Musicus Swing.
4: Bonjour, je m'appelle Liviu Musicus, je suis violoniste d'origine roumaine et hongroise et je suis le fondateur du groupe Musicus Swing que j'ai créé il y a 15 ans. Nous jouons principalement du swing inspiré par les grands comme Django Reinhardt et Stéphane Grappelli, ainsi que de la musique zigane. Et d'ailleurs, c'est notre originalité de pouvoir proposer un répertoire avec des couleurs différentes en passant par la chanson française, le swing américain, le jazz manouche, la musique zigane et les grands airs populaires. Nous nous produisons sur toute la Côte d'Azur, aussi bien dans les festivals, l'événementiel, les soirées privées. Nous sommes honorés de participer pour la 7e année consécutive aux soirées estivales du conseil départemental et très heureux d'apporter de la musique dans les communes du département.
3: Musicus Swing, vendredi à la Roque en Provence et puis samedi ce sera au Bar sur Loup. D'ici là, jeudi, on retrouve à Conte Natacha Saint-Pierre. Déjà 20 ans de tube, ça se passe au Théâtre de Verdure de Conte avec un nouveau spectacle qui s'appelle D'hier à aujourd'hui. Natacha Saint-Pierre revisite ses succès, dont celui-ci. Oui, c'est bien ça. Un ange frappe à ma porte. Jeudi 21h30 à Conte, dans le cadre de Payoun 20, c'est Natacha Saint-Pierre. Et puis, bal de pompiers ce soir. Bah oui, c'est la seule soirée où les pompiers ont le droit de mettre le feu à la piste de danse. Alors, pour vous rincer l'œil, pardon, pour fêter les pompiers avec eux, ça se passe à Cannes ce soir, en plein cœur du Suquet. L'Amicale promet une soirée festive, DJ, piste de danse, buvette, food trucks, avec une tombola pour chaque entrée, entrée à 5 euros. Saint-Étienne de Tinée également, avec un bal des pompiers, un feu d'artifice à 21h30 et un orchestre rock qui prend le relais pour danser jusqu'à minuit. Et puis quelques vallées plus loin, à Isola 2000 tout à l'heure, 16h, la kermesse des pompiers, 20h, un blind test géant, un bal à 21h et 22h30, grand feu d'artifice.
0: Merci Arnaud, évidemment on vous retrouve ce soir, 17h, 19h avec d'autres idées de sortie que vous retrouvez déjà sur l'application ici.
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0: À la veille des commémorations des 10 ans de l'attentat de la promenade des Anglais, place au volet judiciaire avec l'invité de la rédaction, l'avocate maître Virginie Leroy. Elle défend deux associations de victimes, Mémorial des Anges et Promenade des Anges, et elle représente 300 personnes, Sébastien Germain.
7: Bonjour maître Leroy.
8: Bonjour.
7: Pour vous, ce 14 juillet 2016, avant qu'on parle des procès, il signifie quoi pour vous en tant qu'avocate ?
8: Alors, il signifie beaucoup de choses parce que, même au-delà des procès, hein, c'est la réitération de l'horreur qui arrive peu de temps finalement après les attentats déjà vécus. Et puis, une horreur bien particulière parce que l'attentat de Nice, c'est tout le monde, c'est la famille, c'est beaucoup d'enfants. Et on a moins l'habitude de ça en France. Et oui, pour moi, c'est l'horreur, en fait. Ça restera l'horreur.
7: Quand vous dites l'horreur, vous mettez quoi derrière ce mot ?
8: Je mets une scène de guerre. Alors, c'est le cas de tous les attentats, mais celui-là m'a vraiment particulièrement marqué. C'est des images qui ne me quitteront jamais. Ça, c'est certain. Ça va au-delà de ce qu'on peut imaginer. On a vu hein, au procès la vidéo et puis nous, avocats qui avons accès au dossier, on a vu les constatations sur la promenade qui ont été faites le lendemain. C'est des images qui ne me quitteront jamais.
7: Comment vous rentrez dans ce dossier, maître ?
8: J'y rentre avec plusieurs personnes qui me contactent, qui me font confiance pour les assister, les défendre pendant l'instruction. Et ensuite, je suis également missionnée par deux associations de victimes, Promenade des Anges et Mémorial des Anges, au procès terroriste. Et puis plus particulièrement ensuite sur deux sujets délicats qui sont les prélèvements d'organes qui ont été effectués lors des autopsies, qu'on découvre tardivement. Et puis les questionnements, ils sont multiples, les questionnements de sécurité.
7: Par rapport à ce procès-là, par rapport à ces audiences, qu'est-ce qu'il y a de différent avec les attentats de Paris ?
8: C'est une audience totalement différente. C'est une audience différente parce que je pense que les attentes ne sont pas les mêmes, en tout cas pour les personnes que je représente. Il y a en effet le procès terroriste qui est important, mais on est sur des accusés qui ont un rôle secondaire dans l'attentat. L'attentat de Paris, on a un panel d'accusés, ils sont beaucoup plus nombreux, qui ont eu des rôles complètement déterminants pour la plupart d'entre eux. C'est pas le cas de l'attentat de Nice. Alors oui, ils ont joué un rôle, oui, il y a eu des condamnations avec des qualifications terroristes, mais l'assaillant, le meurtrier, l'assassin, le terroriste, celui qui conduisait le camion, il est mort. Et puis moi, je réalise très très vite que les attentes principales pour la majeure partie des personnes que je représente, elles sont pas vraiment là. Elles sont d'abord sur une reconnaissance que l'attentat de Nice, il a été meurtrier, important, qu'il doit compter, qu'on doit en parler. Voilà, il y a vraiment ce désir-là de ne pas être oublié. Et puis des questions qui taraudent les gens sont ces fameuses questions de sécurité. C'est comment un grand événement, une grande manifestation qui est ouverte à tous, qui est familiale, qui est gratuite, qui est une festivité nationale, a pu devenir ce théâtre horrible d'horreur, de guerre, sans être protégé par les institutions. Comment est-ce qu'un camion a pu aussi facilement, et quand on voit la vidéo de l'attentat, ça nous sidère, avec une telle facilité, entrer sur cette zone sanctuarisée, cette zone piétonne, et avoir le loisir de manœuvrer, parce que c'est le cas, pour faire un maximum de victimes. C'est ça, en fait, la question principale qui les habite, et on le comprend fort bien.
7: Il y a, lors de ces procès, l'intervention de François Hollande, l'audition de Bernard Cazeneuve également, Christian Estrosi et Philippe Pradal. Et pourtant, il y a toujours beaucoup de colère du côté des victimes. Vous n'avez pas eu les réponses que vous demandiez ?
8: Non, absolument pas. Alors, Christian Estrosi et Philippe Pradal, c'est moi qui les fais citer en qualité de témoin à la demande de mes clients, hein, justement pour essayer d'obtenir des réponses, pour essayer d'y voir plus clair. Ce qui a marqué tout le monde au procès terroriste, c'est aussi ce défilé de témoins, de dépositions de parties civiles, de policiers qui disent « mais il y avait aucune mesure de sécurité, on est arrivé, on était seul, on n'a pas croisé de policiers ou des policiers eux-mêmes qui disent mais on avait très peu de moyens et on n'était pas nombreux. » Donc ça a marqué les esprits quand même. Et en tout cas, pour s'agissant de Christian Estrosi, ça se passe mal, ça se passe très mal. On sent la colère sur les bancs du public, on sent la frustration parce qu'il ne répond à aucune question. Et ses victimes, ce jour-là, elles se sont senties insultées, et je le comprends fort bien. Je pense que tout le monde s'est senti insulté. Et puis au bout du bout, il va refuser de répondre aux questions et puis partir de la salle d'audience après quelques heures, hein, après quelques heures à la barre, mais quelques heures qui ont été laborieuses, il faut le dire.
7: Il y a ces condamnations, notamment 18 ans de prison. Mmh. Vous vous dites quand même que justice est passée ?
8: On a des condamnations pour certains d'entre eux pour association de malfaiteurs terroristes. Mais oui, le travail de justice, il est passé. C'est des peines significatives, hein, quoi qu'il en soit. Et puis, le but d'un procès, alors certes, c'est reconnaissance de responsabilité, c'est des condamnations, c'est des peines, bien évidemment, surtout pour des faits aussi graves. Mais c'est aussi tout le cheminement d'une audience qui a duré 4 mois, hein, en première instance, où on explique, où on décortique, où on montre les choses. Il n'y a pas de pudeur dans une salle d'audience. Tout est montré. Nous avions demandé aussi à ce que le film soit diffusé parce que c'est ça la justice. C'est montrer les choses telles qu'elles sont, c'est les analyser, c'est les décortiquer, c'est les expliquer et puis in fine appliquer une sanction. Donc oui, je pense que justice est passée sur ce volet-là. En revanche, sur l'autre volet qui est le volet qu'on appelle sécuritaire, elle n'est pas passée du tout, elle est encore à l'œuvre et j'espère qu'elle aboutira.
7: Comment expliquer que 10 ans après, on se retrouve avec une enquête délocalisée à Marseille ? On ne sait toujours pas qui a pris la responsabilité finalement de ce dispositif. Qu'on ne sait toujours pas combien il y a de policiers nationaux le soir du 14 juillet.
8: Moi, j'ai mon analyse hein, qui m'appartient. Moi, je rentre assez tardivement dans ce dossier puisque j'y rentre au moment du procès terroriste. Et je m'aperçois qu'en réalité, cette instruction, qui est donc à Nice à l'époque, elle végète, en fait. Il n'y a pas grand-chose qui est fait. Je ne sens pas, en tout cas, me concernant, une volonté d'examiner, d'instruire et de faire avancer les choses. Et c'est ce qui va nous amener après l'audience terroriste à faire une demande d'acte extrêmement dense avec énormément de pièces, justement pour obtenir un changement de qualification, puisque moi il m'a paraissé plus approprié d'ouvrir, de mener cette instruction des chefs de blessure, homicide involontaire plutôt que mise en danger délibérée de la vie d'autrui, et c'est important. Et ensuite, en effet, de demander ce dépaysement. Il faut, et c'est indispensable, surtout sur des sujets aussi sensibles, qu'on soit certain d'avoir une instruction efficace, indépendante, qui n'est pas... qui ne soit pas contrainte par des facteurs locaux. Voilà.
7: Mais là, aujourd'hui, est-ce que c'est le cas ?
8: C'est important. Oui, c'est le cas parce que les juges niçois avaient refusé ma demande d'acte qui portait notamment sur des perquisitions dans les lieux institutionnels, administratifs qui avaient eu forcément une décision à un moment ou un autre sur ce dispositif. La chambre de l'instruction d'Aix-en-Provence a dédié ses juges. Et en janvier dernier, hein, c'est récent, nous a donné raison en ordonnant que ces actes soient exécutés, et ils viennent de l'être. Donc ça y est, on y est sur des actes qui sont déterminants pour avoir ce dispositif de sécurité, pour savoir précisément qui était où, avec quel armement, avec quel matériel, avec quelle mission de protection. C'est ça qu'il nous faut. C'est ça qu'il nous faut pour avoir une certitude sur ce dispositif de sécurité.
7: Est-ce que vous pensez, vous qui êtes la première protagoniste finalement pour que ce procès ait lieu, est-ce que vous pensez que c'est du 50-50 aujourd'hui pour que ce procès ait lieu véritablement ?
8: Non, véritablement, moi je suis absolument convaincue qu'il y a des responsabilités. Je suis absolument convaincue que ce dispositif, il était quasiment inexistant en réalité. Donc je suis foncièrement déterminée à aller au bout parce qu'il y a des responsabilités et que les infractions pour lesquelles cette instruction est menée, c'est-à-dire homicide et blessures involontaires, sont à mon sens constituées. Voilà, maintenant ça demande un travail d'analyse avec deux véritables actes d'enquête, ce qui n'a pas été fait pour l'instant. C'est en cours, je les attends avec impatience, mais encore une fois, notre détermination, elle est totale et notre conviction, elle est également inébranlable sur le fait qu'il y a des responsabilités et qu'elles doivent être jugées.
7: 10 ans après.
8: Ouais, 10 ans après. Mais c'est pas impossible.
7: Non, c'est pas impossible, vous avez raison. Mais la justice, qui est aujourd'hui extrêmement critiquée et qui est pourtant l'un des piliers de notre République et de notre démocratie, encore une fois, il y a des gens qui vont se dire, ça fait 10 ans.
8: Ouais, ça fait 10 ans, mais vous savez, on le constate, nous, avocats, dans ce type de dossier très sensible où, les victimes, et de manière très légitime, demandent cette analyse a posteriori, ce retex, ce retour d'expérience. Et en réalité, nos institutions, elles leur doivent ce retour d'expérience. Donc on y est tardivement, il a fallu 10 ans, avec des années au début qui ont été perdues, avec le premier procureur de Nice qui classe ni plus ni moins sans suite ce dossier, ce qui est une honte. Mais enfin, on y est. Donc, écoutez, participons, travaillons, œuvrons pour que cette instruction aboutisse.
7: Merci beaucoup, Maître Leroy. Merci d'avoir été avec nous.
0: Sébastien Germain, cette interview de l'avocat du Mémorial des Anges et de Promenade des Anges, Virginie Leroy, vous la retrouvez sur notre application ici. Et tout le programme des commémorations officielles qui débuteront demain est également à retrouver sur notre application ici. Repos aujourd'hui pour les coureurs, mais on ne s'ennuie jamais sur la route du Tour. Que va-t-il se passer aujourd'hui sur la route du Tour de France ? Réponse avec le patron Christian Prudhomme en compagnie de Emmanuel Collardet.
9: Bonjour Christian Prudhomme.
10: Bonjour.
9: Le Tour de France fait son grand retour dans le Cantal. D'abord pour une journée de repos ce lundi. Une journée de repos, on peut le dire, bien méritée. Entre le programme musclé de la première semaine et celui de demain qui s'annonce spectaculaire, il va falloir recharger les batteries.
10: Les journées de repos sont toujours très importantes pour les coureurs. D'une part, pour en effet recharger les batteries. Et aussi parce qu'il faut faire très attention. C'est-à-dire que certains coureurs, la journée de repos leur casse le rythme. Et certains sont en difficulté le lendemain. Ça arrivait d'ailleurs régulièrement à Raymond Poulidor. Au lendemain du journée de repos, Raymond était toujours en difficulté. Et donc on verra ce que ça donnera demain. Quoi qu'il en soit, sur cette journée, elle sera par ailleurs bien occupée, puisqu'il y aura notamment dans la fontaine de Juniac, un petit village au sud d'Aurillac, un hommage à Charlie Gaulle, vainqueur du Tour 58. Insolation sur la Tour 59, il arrive dans le petit village de Juniac, il se jette dans la fontaine. Et bien, il y aura donc aujourd'hui, cet après-midi, avec l'épouse de Charlie Gaulle, donc vainqueur du Tour 58, et avec sa fille Fabienne, un rendez-vous avec les élus. Nous serons à Juniac pour rendre hommage au grand champion luxembourgeois.
9: Un hommage, comme vous dites, à ce grand champion, et un hommage plus globalement en Cantal, un département avec lequel vous avez une attache particulière.
10: Oui, je vous le confirme, j'ai découvert le Cantal grâce aux courses cyclistes, grâce au Tour de France notamment, et nous aurons un passage par le charmant petit village de Payrolles. Payrolles, c'est la première côte répertoriée demain, 14 juillet, dans l'étape, et ce sera la toute première fois que le Tour de France passe dans ce village, et il y a une ferveur, un enthousiasme, une envie. Les banderoles dans Payrolles sont déjà en place depuis plusieurs semaines, et il y a une vraie fierté à accueillir le Tour, et à entendre à la radio, sur les antennes de Radio France, dans tout le réseau ici, le nom de Payrolles, à le lire dans les journaux, dans la presse quotidienne régionale, à le voir sur les réseaux sociaux et à l'entendre bien évidemment cet après-midi dans la retransmission du direct à la télévision.
9: Très belle journée à tous sur la route du Tour et sur les antennes d'ici.
0: Emmanuel Collardet en compagnie du patron du Tour de France, Christian Prudhomme, ici Azur, qui reste la radio officielle de ce Tour de France, qui sillonne la route des 44 locales du réseau ici. 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
13: Je vous emmène à la grotte de Baume Obscur à Saint-Vallier-de-Thiers. Donc c'est un endroit où il fait 14 degrés toute l'année et où vous avez vraiment l'impression d'entrer dans un autre monde. Donc vous descendez jusqu'à 60 mètres sous terre sur un parcours aménagé qui illumine les stalactites, les stalagmites, les lacs et les décors superbes tout autour de vous. Alors la grotte se visite librement, vous êtes guidé par la musique et les lumières, mais vous pouvez aussi opter pour une chasse au trésor avec les enfants, avec des indices à trouver et un vrai coffre au trésor à ouvrir à l'arrivée. Il y a aussi des animations à la surface, des jeux de piste en forêt, un carré de fouilles pour jouer au paléontologue et une mine au trésor pour chercher des cristaux sur une rampe de lavage comme un vrai chercheur d'or. Alors on est en pleine réserve de ciel étoilé là-bas, donc il y a aussi des soirées astronomie à ne pas manquer cet été.
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0: Excellent début de journée tout l'été. On le passe ensemble au frais ou presque. D'ailleurs, il sera question de la sécheresse et de ses impacts dans le 06 à Aiglun, par exemple, dans le Haut-Pays Grassois. La municipalité qui alerte sur l'état de la cascade du Véguet. On y revient. Mais avant ça, chaque jour, on se cultive en compagnie de Stéphane Bern. Bonjour Stéphane.
15: Bonjour Richard. Bonjour la Côte d'Azur.
0: On voyage au temps où on a remplacé les noms par des chiffres pour gagner du temps.
16: Pour vous, appelez un ami au téléphone. Consiste à swiper sur votre smartphone. Il y a plus d'un siècle, parler à un proche au téléphone était un peu plus fastidieux. Année 1880-1890, les premières lignes téléphoniques se multiplient dans les villes industrielles. À Paris, comme ailleurs en Europe, les abonnés ne composent pas eux-mêmes leurs appels. Ils passent par un standard avec des opératrices. Bien avant Alexa et Siri, il y avait donc Yvette, Christiane ou Monique. Mais rapidement, un problème apparaît. Retenir les noms de tous les abonnés devient ingérable. Et les erreurs se multiplient, surtout quand plusieurs personnes portent le même patronyme dans une même ville.
17: Non, Dupont, c'est lui. Moi, c'est Dupont.
16: La solution est radicale, remplacer les noms par des numéros. Nous sommes alors en 1897.
18: J'aurai le 22... Agnès.
16: Chaque abonné reçoit une combinaison chiffrée. Demander Dupont devient demander le 427. Le réseau devient plus rapide, plus fiable, plus efficace. Et surtout, il peut grandir sans limite. Les carnets d'abonnés changent de forme. On n'y trouve plus des professions ou des adresses, mais des suites de chiffres. Cette logique de numérotation s'étend peu à peu. Les lignes, les centralités, puis les services eux-mêmes. On ne contacte plus une personne, mais une identité technique. Même les opératrices finissent par reconnaître les usagers, non plus à leur voix ou leur nom, mais à leur numéro habituel.
19: Oui, le standard, vous avez rien su pour moi ?
20: On commence à faire chier, professeur, vous savez ça ?
16: C'est la naissance d'une idée moderne, l'anonymat fonctionnel. Le numéro de téléphone, c'est une belle invention. Jusqu'au jour où des inconnus vous appellent trois fois par jour pour vous vendre des fenêtres, des panneaux solaires ou une pompe à chaleur.
0: Et ça sent le vécu. 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
0: Excellent début de journée en ce lundi 13 juillet, il est 8h. Ici Azur, toute l'actualité avec vous, Julie Munch. Avancez sans oublier.
21: C'est tout le sens de la marche du souvenir qui s'est tenue hier à Nice sur la promenade des Anglais. Des victimes de l'attentat du 14 juillet 2016, leurs proches, mais aussi des anonymes réunis hier, souvent vêtus de blanc, une rose à la main, une foule importante de près de 3000 personnes et une mobilisation qui touche donc Stéphane Herbs qui a perdu son épouse dans l'attentat. Il est aussi le coprésident de l'association Promenade des Anges et fait partie de ceux qui ont organisé cette marche.
22: Ça fait vraiment chaud au cœur parce que on s'aperçoit qu'on a le soutien des Niçois, ça on le sait parce que en échangeant régulièrement, on sait qu'on a le soutien, l'empathie de tous les Niçois. On regrette toujours de pas avoir l'empathie de la France. Hein. On sait que l'attentat de Nice, il retentit à l'échelle de la région PACA, mais pas du tout à l'échelle parisienne. Donc, d'avoir des mouvements de soutien, même si c'est Niçois sur la région PACA, on trouve que c'est très très bien. Les 10 ans pour nous, c'est une date qui est ultra symbolique parce qu'elle permet de faire un point sur toutes les actions qu'on a menées, les différents procès, les actions légales, tous les projets de soutien psychologique. Et ça permet aussi de se continuer à se projeter en disant on en est à 10 ans, qu'est-ce qu'il reste à faire ? Il reste encore énormément à faire, notamment l'instruction sur les failles de sécurité que l'on pousse, dont on a obtenu le dépaysement à Aix-en-Provence. Et en fait, à 10 ans, on s'aperçoit que 10 ans, c'est très très peu.
21: Cette marche organisée par les 4 associations de victimes, vous l'avez en vidéo sur ici.fr/azur.
0: Commémorer pour se souvenir, mais aussi pour voir le chemin parcouru.
21: Qu'a-t-on appris de cet attentat ? Ici, Azur a posé la question au premier chirurgien arrivé à l'hôpital Pasteur 2 cette nuit-là, le professeur Jean-François Gonzalez. C'est lui qui a eu la lourde tâche de trier les blessés en fonction de l'urgence. 10 ans plus tard, il nous livre son analyse avec du recul.
23: Nous avions des matchs à Nice, nous avions des fan zones. On avait un risque majeur d'attentat pendant ces périodes. Et donc, on s'était relâché parce que l'Euro 2016 était fini. Mais donc, on avait préparé du matériel, qu'on appelle des armoires plan blanc avec du matériel chirurgical prêt que pour ça, qu'on a utilisé ce soir-là. Mais on l'avait préparé parce qu'il y a eu le Bataclan, parce qu'il y avait des événements qui devaient se produire à Nice. Et ben, c'est comme ça. Tant mieux.
24: C'est l'organisation qu'il y a toujours aujourd'hui ?
23: Bien sûr. On a du matériel qui est spécifique, qui n'est pas utilisé dans la journée et qui est prêt H24 au cas où on a un afflux massif de blessés, et on l'a encore amélioré. On a appris de ça à la fois sur la qualité, le type de matériel, la quantité. Après, on ne peut pas prévoir. Vous ne pouvez pas prévoir si c'est 10 blessés, 20 blessés. Vous vous rendez compte, 180 blessés, c'est considérable, madame.
21: Et aujourd'hui, avec l'extension de Pasteur 2, le CHU compte 30 salles d'opération contre 20 en 2016. Les commémorations donc des 10 ans de cet attentat qui a changé à jamais le cœur de Nice se poursuivent aujourd'hui avec une cérémonie interreligieuse à la Villa Masséna cet après-midi à 16h30. Cérémonie réservée aux victimes et leurs familles. Et demain, pour les 10 ans officiels, la journée débutera à 9h avec un défilé militaire place Masséna. Et à partir de 18h15, Emmanuel Macron présidera la cérémonie nationale d'hommage aux victimes. Votre radio locale ici Azur sera en journée spéciale demain dès 6h avec de très nombreux témoignages dans la matinée. Et nous serons en direct de la cérémonie le soir jusqu'à 23h pour vivre ce moment à vos côtés.
0: 8h04 dans le reste de l'actualité, à peine libéré, un violeur récidive.
21: Un homme de 47 ans condamné pour viol en 2013 par la cour d'assises des Alpes-Maritimes est de nouveau mis en examen pour le viol ce week-end d'une étudiante. étudiante de 19 ans à Aix-en-Provence. Il était sorti de prison il y a à peine un peu plus d'un mois, le 6 juin dernier, après plus de 15 ans de réclusion. La jeune femme explique qu'il l'a forcée à monter dans sa voiture pour l'emmener à plusieurs kilomètres de son domicile pour la violer sous la menace d'une arme. Le parquet explique que cet homme avait pourtant fait l'objet d'un suivi socio-judiciaire lors de sa libération.
0: Deux jeunes enfants victimes d'un accident de la route à Villars-sur-Var.
21: L'un a 7 ans, il est gravement blessé. Il a été transporté dans un état grave en hélicoptère. Hier, un homme de 40 ans souffre aussi de blessures graves. Un autre enfant, donc un petit garçon d'un an et demi, est lui aussi plus légèrement blessé, tout comme sa mère, âgée de 37 ans. Une enquête est en cours pour établir ce qui a provoqué cette collision entre deux voitures sur la route des Alpes d'Azur hier après-midi.
0: La guerre de l'eau entre le moyen pays et le littoral.
21: Direction Aiglun, dans l'arrière-pays grassois, pour bien comprendre. Cette commune vient de déposer un nouveau dossier devant le tribunal administratif pour obtenir davantage d'eau. En fait, les sources de la cascade du Véguet sont captées en amont pour l'alimentation en eau potable. Et aujourd'hui, seuls 10 litres et demi d'eau par seconde sont laissés à la cascade, alors qu'il en faudrait 35 par seconde pour préserver la biodiversité. Mais surtout, le maire de la commune, Anthony Salomon, réclame davantage de considération.
3: On demande à ce que la voix, notre voix, soit entendue. Parce que voilà, on est celle de l'amont, celle de là où on prélève toute l'eau pour la disperser à des kilomètres de là où elle devrait être. Donc c'est important pour nous que l'État statue concrètement, parce que pour nous, c'est une évidence, c'est des milieux naturels hyper protégés normalement. On parle de tuffières, on parle de tourbières, donc c'est des milieux humides qui sont censés être très protégés. Il n'en est rien, il n'y a rien du tout aujourd'hui. Donc s'il n'y a rien du tout, c'est qu'il y a un problème, c'est que on a beaucoup de discours, mais peu d'actes.
21: Alors, une pétition citoyenne a été lancée et elle a déjà recueilli plus de 1500 signatures en à peine quelques jours.
0: 8h06, Yannick Noah de retour sur ses terres.
21: Ah, c'est vrai qu'il est un peu chez lui à Nice. Il vient d'inaugurer le cours central du Nice Lawn Tennis Club qui porte désormais son nom. Mais ce club, c'est le sien surtout parce que c'est là qu'il a vécu ses premières années de tennis. Une époque faite de sacrifices, c'est vrai, mais aussi de rencontres et d'amitié pour cette légende du tennis français de retour 50 ans après pour des retrouvailles que vous avez suivies, Sébastien Réglé.
4: Des éclats de rire, des poignées de main, des souvenirs qui remontent dans le clubhouse du Nice Lawn Tennis Club. Yannick Noah retrouve une partie de son histoire. Entre 1972 et 1977, il a appris le tennis, mais aussi à grandir, loin des siens, sa famille étant restée au Cameroun, des années fondatrices qu'il n'a jamais oubliées.
5: On se souvient tous de notre jeunesse, avec une jolie mélancolie douce. On se souvient des premières bagnoles, des premières nanas, des premiers baiser. Moi, j'ai été ici de 12 à 18 ans, donc ce sont des années importantes de ma vie. Après, le temps passe, mais les amitiés restent. Et là, de revoir tous les potes qui sont là, Patrice, qui a été mon premier entraîneur ici, qui est là, c'est merveilleux.
4: Parmi ceux qui ont accompagné ses premiers pas, il y a donc Patrice Bust, son entraîneur à Nice. Aujourd'hui encore, il mesure le chemin parcouru par le jeune joueur devenu champion.
6: J'ai jamais perdu de vue, donc j'ai suivi un peu sa carrière de chanteur, mais au moins, il a réussi dans tout ce qu'il a entrepris, donc il faut qu'il continue comme ça. Mais à chaque fois qu'on se voit, c'est vraiment un lien qui nous lie.
4: Et après ces années niçoises, Yannick Noah connaîtra la consécration avec sa victoire à Roland-Garros en 1983. Il reste à ce jour le dernier Français à s'être imposé en simple messieurs dans le tournoi parisien.
21: Un reportage signé Sébastien Riglé.
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21: Quel temps pour aujourd'hui, Richard ?
0: Oh, ce sera chaud encore une fois avec cette vigilance jaune à la canicule. Alors on n'est pas en orange, on n'est pas en rouge comme une bonne partie de la France, mais en revanche, nous on a les nuits tropicales et ça c'est tout aussi délicieux.
21: Ouais, c'est pas agréable.
0: Notamment sur toute la bande littorale. On a par exemple à Nice, secteur de Carras, Annie qui nous écrit sur la page Facebook d'ici Azur, 25 degrés, avec un ciel un petit peu brumeux, il fait déjà lourd, et le copain soleil qui va nous accompagner aujourd'hui. N'oubliez pas la bouteille d'eau et le chapeau, et elle passe de bons messages. Annie, elle a tout à fait raison, et on rajoute à cela d'éviter de sortir aux heures les plus chaudes, c'est-à-dire entre 8h et 18h.
21: Sortez pas en fait.
0: Sortez pas, restez à l'abri. Bon, cet après-midi, forcément, ça va encore grimper. On ira jusqu'à 35 degrés sur le secteur de la basse vallée du Var, notamment pour Carros, 36 degrés même même pour Sospel ou encore Comte. On aura 31 degrés à Saorge dans la Roya et 34 degrés sur le secteur de la Pointe de l'Aiguille à Théoule, où on fait un coucou également aux Théouliens qui nous écoutent ce matin. Sur la route, c'est déjà compliqué à certains secteurs. Alors dans l'ensemble, ça va quand même déjà mieux. On sent que les vacances concernent une bonne partie de la population, mais tout de même, on a le ralentissement habituel, moyenne corniche, avec les feux de Cap d'Ail qui vous ralentissent jusqu'à la hauteur des portes de Monaco. Partout ailleurs, écoutez, la pénétrante du Paillon en direction de Nice, la voie Matisse dans les deux sens, ou encore la promenade des Anglais, tout comme l'autoroute A8, c'est plutôt fluide, et pourvu que ça dure.
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0: Et une pensée également à vous qui prenez le train ce matin en gare de Cannes. Le 8h09 à destination des Arcs Draguignan partira avec un petit quart d'heure de retard. Et celui de Paris-Gare de Lyon en gare de Nice, lui, partira avec 2 heures de retard, initialement prévu à 7h57. Vous n'allez pas voyager tout de suite. En attendant, vous allez vous détendre en musique, peut-être même chanter, vous déhancher, vous avez bien raison. C'est Jean Schultes qui vous accompagne.

La musique de Jean Schultes, évidemment, de bon matin sur votre radio ici à Azur à 8h13. Et on va rester dans les années 80 et on va continuer d'écouter un autre artiste phare de la chanson française.

0: 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C'est Francis que l'on écoute et ses chansons aussi, avec lesquelles, vous savez, on aime jouer pour vos sorties en famille qui sont à gagner.
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0: Une belle soirée sous les pins de la place du Grand Jardin de Vence. C'est charmant comme tout. Et la soirée que je vous propose, j'en suis certain, va vous enthousiasmer. Révisez vos classiques, puisqu'ici Azur vous offre les Nuits du Sud de Vence avec la soirée de Véronique Sanson en concert. Alors pour repartir avec vos invitations, rien de plus simple. Un extrait de Véro qui nous fait voyager. Vous retrouvez la destination et moi je vous invite à Vence.

0: est-ce qu'elle nous emmène? Alors, un petit indice fastoche pour vous. C'est au Canada. Alors, pas forcément dans la province du Québec. Mais, vous saurez retrouver, j'en suis certain. Alors, si vous voulez voir Véronique Sanson, il suffit de nous appeler. Marie-Chantal va se faire un plaisir de vous sélectionner. Et quant à moi, je vous retrouve avant 8h30. Le numéro, je vous le redonne, 04 93 82 03 04. Quelle destination Véronique Sanson va rencontrer les marins pour gagner vos invitations pour une soirée aux Nuits du Sud?
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0: 8h15, bon début de journée, c'est pas vrai, avec votre rendez-vous en Tiernac chaque matin. Si vous êtes à la recherche d'un logement, attention, Valentin Bertrand, au bail fantôme, de quoi il s'agit?
6: Les témoignages se multiplient ces derniers jours. Des locataires convaincus d'avoir trouvé l'appartement coup de cœur, bien situé, pas trop cher, un soi-disant propriétaire réactif et surtout qui accepte votre dossier. En plus, miracle, l'appartement, vous le visitez, il coche toutes les cases, le contrat de location est signé par mail et une date de remise des clés est fixée. Sauf que le jour J, un texto, le propriétaire annonce qu'il va avoir du retard. Il s'en excuse, mais il est embêté, il est pressé, veut gagner du temps, ou bien son soi-disant service de comptabilité va clore ses comptes. En tout cas, il avance une raison pour vous demander un virement de la caution et du premier loyer, et tant qu'à faire, un virement instantané. Vous vous en doutez, c'est là que le piège se referme. Une fois le virement effectué, le propriétaire fantôme s'évapore avec l'argent.
0: Bon, très bien Valentin, mais alors comment est-ce qu'on peut arriver à détecter finalement ces fausses locations ?
6: Ce n'est pas évident. Toute la ruse, c'est de vous avoir fait visiter. Le logement, vous l'avez vu, il est bien réel, ça met en confiance et c'est le but. Les escrocs utilisent en fait des logements en location courte durée, type Airbnb, pour endosser le costume du propriétaire et quelques jours plus tard, empocher votre argent. La règle d'or, c'est donc de ne jamais rien verser avant la remise des clés. Mais une fois qu'on a dit ça, il y a quand même d'autres indices et précautions à prendre. Déjà, tapez le nom du propriétaire sur Internet. Les témoignages d'anciennes victimes peuvent vous mettre sur la piste, mais il faut aussi décortiquer avec attention les photos. Il y a 3 ans, j'ai moi-même évité de justesse une arnaque à cause d'un détail. Sur l'image de la cuisine, j'ai distingué une plaque au gaz, alors que l'annonce, elle précisait bien plaque vitrocéramique. Je suis allé un petit peu plus loin, j'ai rentré les images de l'annonce dans un moteur de recherche, ça m'a permis d'en retrouver l'origine. L'appartement utilisé comme appât, il venait en fait d'un site belge de location de vacances.
0: Ah ben c'est noté Valentin, merci pour ce bon plan. Si vous aussi vous êtes victime d'une arnaque et que vous avez repéré une fausse information, on compte sur vous pour nous alerter. L'adresse mail c'est ici.arnaque@radiofrance.com. Dans les prochaines minutes, rencontre avec un authentique tenant de kiosque à Valrose. C'est Pierre que l'on rencontre, notre authentique du jour.

s'appelle Elpi. C'est son titre Lost on You que vous avez sans doute découvert en 2016. C'était il y a 10 ans. Évidemment, on s'en souvient en musique. 8h20, bon début de journée sur la route avec vos difficultés que vous nous partagez à tout moment.

0: J'ai eu l'opportunité de l'exploiter, ce kiosque, et de le personnaliser et le démarquer par rapport à mes collègues. J'ai transformé ce kiosque comme si c'était un habit que je portais sur moi.
1: Et comment vous êtes arrivé à tenir un kiosque de quartier, celui de Valrose, ici, à Nice? Comment on se retrouve là? Ça fait 10 ans déjà.
0: C'est un coup de pouce de la vie qui a eu cette opportunité que je puisse l'exploiter alors que j'ai jamais été commerçant de ma vie. Je l'ai fait avec mon cœur, tout simplement, en disant, voilà, chaque jour suffit sa peine. Je suis resté naturel. Les clients, je les ai apprivoisés au départ parce que c'était un peu un chat noir, ce kiosque. Et quand je me suis installé, ils ont été très méfiants en disant, oh, encore un de plus. Et ils avaient fait des paris sur moi que j'ai su après en disant, combien de temps il tiendra? Et puis, comme j'ai perduré, ils sont venus par curiosité au départ en disant, il n'est pas normal, il est encore ouvert. Après, ils sont revenus par sympathie.
1: Vous voyez les allées et venues, vous voyez les heures de pointe, vous voyez les étudiants arriver sur Valrose ou quitter Valrose, vous voyez des familles passer, vous observez la vie de quartier, vraiment, vous êtes une sorte de vigie ici.
0: Mais disons que je suis installé dans un point stratégique. Je suis vraiment au milieu d'une fourmilière. C'est très enrichissant parce que on est spectateur de la vie urbaine qui est aussi humaine. L'œil du typhon, effectivement, c'est une image, une métaphore. Hein. Ça veut dire qu'ici, quand on se pose sur mes tables et mes chaises, on est en paix. Inconsciemment, on se sent protégé. Il y a tout qui bouge autour, la ville bouge autour. Et ici, le temps s'arrête.
1: Ces 10 années ici, au kiosque à Valrose, vous avez pu créer du lien et faire se rencontrer des personnes.
0: Je rassemble des gens qui se connaissent de vue, qui ne se connaissent pas en dialogue. J'ouvre le dialogue ici. Je donne cette énergie, même on peut dire cette synergie qui fait que les gens ont envie de parler à tout le monde. J'ai réussi à, par le fait d'un hasard total, que deux personnes que je connaissais séparément en tant que client, ne sachant pas qu'ils étaient voisins de palier dans le même immeuble, ont eu l'opportunité de se croiser chez moi en même temps. Ils ont pu ouvrir un dialogue alors qu'ils ne se croisaient que, ils regardaient que les pieds dans l'ascenseur quand ils descendaient, vous voyez. Ça m'a fait plaisir de faire un esprit d'ouverture, quelque part, entre eux. D'ailleurs, j'ai créé un noyau dur ici, avec des habitués. On est cinq ou six personnes, hommes ou femmes, qui viennent quotidiennement et qui se retrouvent un peu comme le bar des amis, sans se donner rendez-vous. Et on refait le monde en dialoguant à bâton rompu, des actualités. C'est un moment de convivialité et qui le trouve ici grâce à moi. La vie nous fait des cadeaux. Quand on sait les apprécier et les prendre tels qu'ils sont, sans appréhension, sans peur, sans rien, on profite. On profite des dons que la vie nous fait.
2: Hein. Pierre Gana, le kiosquaire de Valrose. Évidemment, si vous aussi, vous avez des authentiques à nous proposer, écrivez-nous tout simplement lesauthentiques@radiofrance.com. On va jouer ensemble dans les toutes prochaines minutes avec vos invitations pour aller voir Véronique Sanson, légende de la chanson française. Ce sera sur la scène des Nuits du Sud. Avance, ce sera ce week-end. Et vos invitations sont à gagner juste après Francis Cabrel. Question d'équilibre.
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0: Question d'équilibre, Francis Cabrel au cœur des années 80 avec ici vos chansons préférées toute la journée. D'ailleurs, avant 9h, on écoutera Queen notamment, chantée par Freddie Mercury.
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0: 8h28 et l'on dit bonjour à Brigitte de Nice.
8: Bonjour.
0: Bonjour.
9: Bonjour. Vous entendez ?
0: Mais
9: bonjour.
0: Oui, je vous entends. Comment s'est bonjour. Passé votre week-end ?
9: Très bien.
0: Ouais.
9: Très bien.
0: Vous avez fait quoi ?
9: Je suis allée me promener.
0: Ben, c'est déjà pas mal.
9: Je vais promener un peu à la fraîche.
0: Ok. Dans le Mercantour, dans l'arrière-pays
9: Voilà, un petit peu l'arrière-pays, vers le Vins, tout ça, oui.
0: Bon, en tout cas, une chose est sûre, c'est que vendredi soir, vous serez à Vence. Sûr ou presque. Attention,
9: ouais. Vous
0: me donnez la destination, on réécoute l'extrait. Alors, Brigitte, où est-ce qu'elle va, Véronique Sanson, avant d'aller à Vence ?
9: À Vancouver.
0: Mais oui, tout simplement. Fastoche, une voix légendaire que celle de Véronique Sanson que vous découvrirez en live vendredi soir avec d'autres artistes également. Et évidemment, ces invitations vous sont offertes grâce à votre radio ici à Azur.
9: Merci beaucoup.
0: Grand plaisir. D'ici là, je vous souhaite un bel été et continuez d'être fidèle à votre radio parce qu'on a encore plein d'autres cadeaux à vous offrir.
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0: 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Et en 90 secondes, partout en France et dans le monde, ça se passe avec vous, Cyril Ardo-Renon. Il est tout pile 8h30.
11: Retour à la normale sur la ligne TGV entre Paris et Lyon. Il y a eu jusqu'à 6 heures de retard pour des trains hier en raison d'un incendie en forêt de Fontainebleau à 60 km de Paris. Incendie qui a déjà parcouru 800 hectares. Deux Canadairs sont attendus sur place ce matin. Des avions bombardiers sont déjà mobilisés. C'est inédit pour l'Île-de-France. Encore deux jours coupés du monde pour 5000 personnes à Pralognan-la-Vanoise et au Plané en Savoie. La route qui mène à ces deux communes est fermée depuis mardi en raison d'un incendie. Elle va rouvrir après-demain, selon le département. 37 départements en alerte rouge canicule, 39 en orange. Conséquence, 3 réacteurs nucléaires à l'arrêt, 8 en puissance réduite. C'est pour ne pas rejeter de l'eau encore plus chaude dans les rivières qui sont utilisées pour refroidir ces systèmes. Le feu d'artifice du 14 juillet sur la Tour Eiffel, c'est ce soir, celui-là même qui est diffusé sur France 2. Festivité avancée d'une journée pour ne pas empiéter sur les commémorations de l'attentat du 14 juillet 2016 à Nice. D'autres feux d'artifice un peu partout en France sont annulés ou reportés en raison, cette fois, du risque d'incendie. La Coupe du Monde de foot, les Bleus à l'entraînement aujourd'hui, le dernier avant France-Espagne en demi-finale de la Coupe du Monde demain soir. Le match sera à suivre, bien évidemment, sur votre radio ici et sur ici.fr. Et puis journée de repos aujourd'hui sur le Tour de France. Hier, Mathieu Van Der Poel s'est imposé sur la 9e étape à Ussel, en Corrèze.
12: Et dans l'info d'ici, dans les Alpes-Maritimes, on revient sur cette nuit d'horreur, celle du 14 juillet 2016, il y a 10 ans. Horreur sur la prom, mais aussi horreur à l'hôpital Pasteur 2, où ont déferlé près de 200 blessés en quelques heures. Le premier chirurgien arrivé sur place, c'est le professeur Jean-François Gonzalez. Il est chirurgien militaire d'expérience. C'est lui donc qui a dû faire des choix presque impossibles, trier les blessés en fonction de l'urgence. Il n'avait, rendez-vous compte, que 2 minutes 30 en moyenne par patient pour décider qui opérer en priorité. Océane Zitouni, vous l'avez rencontré 10 ans après.
13: Racontez-moi cette nuit, comment ça se passe ?
14: J'ai été appelé pendant l'attentat
8: par un ami qui est chirurgien et qui était sur la promenade des Anglais ce soir-là avec sa petite fille. Et du coup, j'ai été une des premières personnes à savoir exactement ce qui se passait au sein de l'hôpital. Et j'ai appelé les gens, les différentes personnes en responsabilité en disant « Est-ce que vous êtes au courant ?» etc. Moi, je rentre à l'hôpital et on se retrouve à l'hôpital. Parce que nous avons reçu 187 blessés cette nuit-là au CHU de Nice. Une quarantaine de blessés graves, de traumatisés sévères.
13: Vous avez été chirurgien en zone de guerre. Là, ce soir-là, vous recevez beaucoup de blessés. Mais on n'est pas en zone de guerre ici, c'était censé être un soir festif. Est-ce que psychologiquement, là je vous parle de vous, le chirurgien, mais aussi l'être humain, est-ce que psychologiquement, ça vous a... dérangé, marqué, ça vous a impacté?
8: Quand vous partez en mission en Afghanistan, vous êtes préparé pour ça. Vous savez ce que vous allez faire, c'est votre métier. Et les gens que vous recevez, pour la plupart, ce sont des militaires qui sont aguerris. Et le contexte est très différent. Là, vous recevez des familles, vous recevez des enfants, les grands-parents avec leurs enfants. Je me souviens très bien d'avoir vu un couple qui était chacun sur un brancard et qui se tenait la main et qui demandait si on avait vu leurs enfants passer ou si on avait vu leurs parents ou leurs grands-parents qui demandaient des nouvelles. C'est très différent. Pareil pour les soignants. Le personnel qui est arrivé, on leur a demandé si ils allaient bien, si leurs proches allaient bien, parce que c'est un événement qui a marqué Nice. En fait, tous les Niçois ont un lien avec cet attentat. Il y avait 30 000 personnes ce soir-là sur la promenade des Anglais, donc vous connaissez forcément quelqu'un qui était sur la promenade. Et donc, ça vous touche bien plus quand c'est quelque chose qui touche vos proches. C'est normal.
13: Malheureusement, 10 ans plus tard, on n'est jamais à l'abri. S'il devait se passer un événement aussi grave, avec autant de blessés graves qui arrivent en même temps à l'hôpital, qu'est-ce qu'on a appris depuis? Est-ce qu'on s'est mieux géré?
8: Cette expérience est très importante pour notre établissement parce qu'on a découvert des petites failles, des choses qui auraient pu être améliorées et on l'a fait. Aujourd'hui, par exemple, on s'est amélioré aussi sur la communication, on s'est amélioré aussi sur les procédures parce qu'on s'est aperçu qu'aujourd'hui, vous savez, dans un hôpital, tout est numérisé. Quand vous avez 180 blessés à qui on a fait un scanner dans la nuit, tout le monde veut regarder ce scanner, tout le monde veut avoir les images et donc après, ça sature et ça crée des problèmes d'accès et donc on a appris aussi de ça. Pareil pour la communication entre les différents services, les étages. Aujourd'hui, on est probablement encore plus performant pour la prise en charge d'autant de blessés parce que maintenant, on est dans un bloc opératoire ici de 30 salles. Il y en avait 20 à l'époque parce que l'hôpital, quand c'est arrivé, il avait un an d'existence. On avait ouvert juste l'année précédente. Donc, on était déjà dans une très belle configuration, mais aujourd'hui, on est encore plus performant, ça c'est sûr.
12: Et voilà pour le témoignage du professeur Jean-François Gonzalez à retrouver sur l'appli Ici Azur, tout comme le programme complet des commémorations de ces 10 ans de l'attentat de la promenade des Anglais, avec aujourd'hui à 16h30 une cérémonie interreligieuse à la Villa Masséna pour les victimes et leurs familles, et demain la cérémonie nationale d'hommage à partir de 18h15. Et sachez que votre radio locale Ici Azur sera en journée spéciale demain dès 6h. Toute notre équipe est mobilisée pour vivre ces commémorations à vos côtés. La météo, Richard.
14: Des commémorations qui ont lieu sous un soleil de plomb avec beaucoup de chaleur, encore une fois, un ciel radieux, même si on a un petit voile brumeux ce matin, notamment sur le moyen pays et toute la bande littorale. Ça va très vite se dégager pour que le soleil nous accompagne une fois encore, avec de très belles températures chaudes déjà de bon matin, même dans le Mercantour à Val-de-Blore. Joël nous a écrit nous indiquant qu'il faisait déjà 19 degrés. Bonne semaine, soit en vacances ou au boulot, avec un petit smiley mort de rire. Oui, quand il faut travailler, il faut travailler. Et quand nous, on est là pour travailler, mais pour vous accompagner, c'est encore mieux, croyez-le. 8h36, ce que je peux vous dire, c'est que cet après-midi, il y aura du soleil, avec en plus de cela des températures assez fortes, 35-36 degrés sur le moyen pays, 35 degrés également sur la bande littorale, sur le Cap d'Antibes. On relèvera 34 degrés cet après-midi et 31 également du côté de Tende pour la Haute-Roya. 8h36, on file sur la route avec quelques ralentissements sur le tronçon entre Cap d'Aille et les portes de Monaco. Là, ça coince un petit peu sur la moyenne corniche, mais sinon, écoutez, partout ailleurs, on sent que c'est les vacances. C'est bien plus allégé que d'habitude, notamment sur la pénétrante du Paillon. On a un très léger ralentissement sous le tunnel Malraux, vous savez, en bout de voie Matisse en direction du Palais des Expositions. Mais partout ailleurs, sur l'ensemble du département, c'est fluide et ça, c'est une bonne nouvelle.
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14: Et pour celles et ceux qui sont en gare de Cannes, notamment le 8h53 à destination de Grasse partira avec un petit quart d'heure de retard. Et le 8h31 des Arcs Draguignan en gare de Nice lui partira avec un quart d'heure également. Bon courage sur les routes, bon courage en gare et bon courage avec la chaleur. On continue de se rafraîchir en musique avec Queen. 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

0: Le show doit continuer. Queen avec ce message d'espoir, évidemment, chanté par Freddie Mercury. Il est 8h41. Dans les prochaines minutes, quelques idées de sortie, quelques infos pratiques.
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0: Dans moins d'un mois, les 8 et 9 août prochains, la magie du Tour de France qui revient sur la Côte d'Azur. D'autant qu'ici Azur est partenaire. Alors cet été, tous à bicyclette. Avec vous, Camille Boyardi-Franqui, on file où aujourd'hui?
3: Pour cette nouvelle trace, préparez les jambes et les yeux, car on s'attaque à un monument, le col de Turini depuis Sospel. Tout d'abord, nous quitterons le charme médiéval du village de Sospel pour s'enfoncer dans les gorges du Pian. On est tout de suite plongé dans une ambiance minérale, avec des parois qui semblent se refermer sur nous. Ça va commencer à grimper quasiment de suite parce qu'on va monter à plus de 5% jusqu'à environ le col de l'Adé. Et parce que oui, j'ai choisi une variante par les cols. Ce qui est fascinant ici, c'est de voir le paysage changer radicalement. On quitte la vallée de Sospel pour parcourir de superbes lacets du col de Brosse jusqu'aux montagnes rondes et verdoyantes du col de l'Adé.
0: Et oui, on voit les fameux lacets du col de Brosse, mythiques presque.
3: Les virages de montagne, pour moi, c'est l'esthétique pure du cyclisme. Les virages s'empilent les uns sur les autres et ils offrent des points de vue plongeants sur la vallée qu'on vient de quitter. Mais on n'est pas encore arrivé, alors ne nous attardons pas plus que ça et on repart. Après le col de l'Adé, donc, nous aurons un petit répit de 4 km en descente avant d'enchaîner vers le col de l'Orme qui culmine à 1000 mètres. Ensuite, nous passerons le pas d'Escousse avant d'aborder la montée finale.
0: Et d'ailleurs, il va y avoir même un petit air de déjà-vu, il me semble.
3: Et là, vous allez avoir un petit sentiment de déjà-vu car on va enchaîner à nouveau des lacets, mais cette route en crête est absolument spectaculaire et elle ajoute un sens supplémentaire à cette montée mythique. Le petit plus de cette ascension sera de vous attabler en terrasse à la crêperie du col. C'est l'endroit idéal pour débriefer de ces 25 km d'ascension avant de basculer vers la descente qui est tout aussi merveilleuse.
0: Et comme toujours, les itinéraires sélectionnés par Camille Boyardi-Franqui sont à retrouver sur ici.fr, rubrique la Côte d'Azur à vélo. On n'oublie pas les gros bidons pour rester hydraté, la crème solaire pour pas finir comme une écrevisse et si jamais vous avez un petit peu de mal à l'effort, n'hésitez pas à louer un vélo avec assistance électrique pour moins forcer par ces fortes chaleurs.
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0: 8h45, joli Munch. Trois infos pratiques locales utiles et sympas pour ce lundi 13 juillet.
9: Un grand monsieur en concert à Cannes cette semaine.
0: Une légende même. Chris Isaak en concert, oui c'est dingue. Et c'est ce vendredi à Cannes dans le grand auditorium du Palais des Festivals.
9: Et les commémorations officielles de l'attentat de Nice qui débutent demain.
0: Réservez votre venue au concert hommage des 10 ans de l'attentat de Nice. C'est demain soir avec l'Orchestre Philharmonique qui joue au Théâtre de Verdure et qui donnera un programme pensé pour le recueillement. L'entrée se fait donc sur réservation depuis le site de la ville de Nice. Assister à ce concert, c'est une façon douce de participer à ces commémorations. Des notes offerte à la mémoire des 86 vies.
9: Et au milieu des commémorations, il y a pas mal de fermetures à noter.
0: Et oui, dès aujourd'hui, entre 16h15 et 18h30 pour les piétons déjà, il est interdit de circuler sur la promenade des Anglais entre le palais Masséna et la rue de Rivoli. Pour les automobilistes, c'est dès 15h que ça se passe. Sont fermées les rues Beretta, de Rivoli, entre la Buffa et la Prom, et la rue de France entre Kronstadt et la sortie du parking Palais Masséna. Et tout le détail est à retrouver sur ici.fr/azure, sachant que demain, la voiture est à laisser au parking. Vous privilégiez au maximum les transports.
9: Et si vous avez d'autres idées, d'autres bons plans à partager, faites-le sur WhatsApp avec des messages vocaux au 04 93 82 03 04.
0: Dans les prochaines minutes, l'ABCDR de la Côte d'Azur avec Valérie Castera des éditions Giletta. On ouvre une nouvelle lettre, la lettre N, N comme Negresco. Ce sera juste après Zazie. Peu importe.

0: importe.
1: C'est le nom de ce tout nouveau single Zazie, un nouvel album en préparation et même une nouvelle tournée pour l'une des plus belles plumes et plus belles voix françaises évidemment. 3 ans après avoir répété et créé son dernier spectacle, Zazie qui est de retour à Antea, à Antibes pour une toute nouvelle série de concerts. Les places sont déjà en vente, ce sera les 11 et 12 juin prochains, donc rendez-vous en 2027. L'abécédaire de la Côte d'Azur, ici Azur, qui vous propose avec Valérie Castera des éditions Giletta d'embarquer lettre après lettre dans la fabuleuse histoire de notre territoire, N comme le Negresco, Valérie.
2: Il est un monument ici que l'on reconnaît entre mille, le Negresco, avec sa façade immaculée et son célèbre dôme rose. Il est devenu l'un des symboles de la ville. Alors l'histoire commence précisément le 8 janvier 1913, lorsque cet hôtel de luxe ouvre ses portes. Imaginé par le Roumain Henri Negrescu et dessiné par l'architecte Édouard-Jean Niermans, le palace attire aussitôt le Gotha européen. Aristocrates, souverains et grandes fortunes s'y pressent. On y croise notamment la reine, Amélie du Portugal, le comte de Paris ou encore des proches du tsar Nicolas. Autant dire que les carnets mondains ne désemplissent pas. Première guerre mondiale interrompt pourtant cet âge d'or. Transformé en hôpital militaire, l'établissement peine ensuite à retrouver son éclat. Il faut attendre 1957 pour qu'il renaisse. Grâce à Jeanne Augier et à sa famille, personnalité haute en couleur, elle consacrera sa vie au palace, veillant sur ses collections, mais aussi sur ses nombreux chats, traités ici presque comme des pensionnaires de marque. Au fil des décennies, le livre d'or s'enrichit d'une impressionnante galerie de célébrités. La princesse Grace de Monaco, les Beatles, Louis Armstrong, Elton John ou encore Salvador Dali. Et d'ailleurs, fidèle à sa légende, ce dernier fait un jour son entrée accompagné d'un guépard tenu en laisse. À Nice, on aime se faire remarquer, mais ce jour-là, Dali avait pris une sacrée belle avance. Aujourd'hui, le Negresco est aussi un musée habité. Plus de 6000 œuvres et pièces de mobilier y sont conservées. Parmi elles, figure un portrait de Louis XIV, signé Hyacinthe Rigaud, dont les seuls autres exemplaires se trouvent au Louvre et à Versailles. Le Salon Royal abrite également un spectaculaire lustre Baccarat de 4 mètres de haut, composé de près de 17 000 pampilles de cristal. Même sans y séjourner, le Negresco réserve quelques surprises. Peu de visiteurs savent que son entrée principale se trouvait autrefois côté ville et non côté mer. Quant aux toilettes, elles sont presque aussi célèbres que certaines suites. Décor floral pour les femmes et ambiance bivouac napoléonien pour les hommes, avec des mâles transformés en lavabo. Depuis plus d'un siècle, le Negresco demeure l'un des plus beaux emblèmes de Nice. Un lieu où l'histoire, le luxe et l'insolite continue de faire chambre commune.
1: Tout en délicatesse, Valérie Castera des éditions Giletta avec l'abécédaire de la Côte d'Azur, votre nouveau rendez-vous à écouter également sur l'application ici.

0: un duo d'assurés, hein, en quelque sorte, puisque France Gall avait sa maison du côté de Saint-Tropez. Elton John, lui, est niçois, évidemment, on le sait. Donné pour donné avec ce duo classique, 8h57. On dit bonjour, docteur Kirzek.
1: Bonjour, Richard.
0: Chaque matin cet été, on le passe en pleine forme sur la radio ici, grâce à vos conseils santé. Et évidemment, quand on pense vacances, voyage, on pense vaccin.
1: Et on va éviter d'oublier les vaccins pour partir en voyage, parce qu'entre une hépatite A attrapée avec une brochette panette et une piqûre de rappel qu'on a zappée, votre corps risque de vivre des vacances moins reposantes que prévu. D'abord, une bonne nouvelle, votre projet de voyage, c'est l'occasion idéale justement de faire un check-up, un point complet sur votre carnet de santé. Le rendez-vous chez le médecin avant de partir, c'est un peu le grand nettoyage vaccinal. Alors, on va vérifier les classiques, hein, diphtérie, tétanos, poliomyélite, le DTP, ça c'est obligatoire, la coqueluche et la rougeole, ça c'est la base. Si vous n'êtes pas à jour, votre médecin vous proposera des rappels et ça tombe bien, ces vaccins sont pris en charge par l'assurance maladie. Ensuite, ça va dépendre de la destination et du type de séjour parce qu'il y a d'autres vaccinations qui vont devenir vite indispensables. Afrique intertropicale ou Amérique du Sud, c'est la fièvre jaune, c'est souvent obligatoire. Et attention, ce n'est pas une option. Un certificat international de vaccination vous sera demandé à l'entrée du pays. Alors, ce vaccin doit être fait au minimum 10 jours avant le départ dans un centre agréé. Destination tropicale ou un séjour en milieu un peu insalubre, l'hépatite A, c'est très fortement recommandé. La saleté transmet par l'eau, les aliments contaminés, le virus de l'hépatite et une simple salade mal lavée ou un glaçon douteux. Et voilà, c'est une belle jaunisse et des semaines de fatigue. Vous voyagez en Asie rurale ou en mission humanitaire, la typhoïde, l'encéphalite japonaise, voire la rage peuvent être recommandées. Et puis il y a le paludisme, il n'y a pas de vaccin à ce jour en France, mais vous devriez peut-être prendre un traitement préventif. Là aussi, ça se voit avec son médecin et surtout, on n'oublie pas les moustiquaires et les répulsifs.
0: Bon, et docteur, est-ce qu'il y a des effets secondaires à surveiller et surtout, comment limiter pour ne pas passer ses premiers jours de vacances à se plaindre?
1: La plupart des effets secondaires sont légers et passagers. C'est même bon signe, hein. Ça veut dire que le système immunitaire réagit et fabrique sa défense. Alors, il faut surveiller localement une douleur ou une rougeur, globalement une petite fièvre, tout ça c'est normal. Et les effets secondaires rares sont des nausées, des vomissements, la diarrhée. On les limite tout simplement en prenant un peu de paracétamol. Sur le point d'injection, on peut mettre une compresse froide, mais vraiment pas de panique. Le plan d'action pour les vaccins, c'est vraiment d'anticiper pour pas faire ça la veille du départ, mais il faudrait s'y prendre au moins 2 mois avant le départ. Ok, c'est raté maintenant, pour que les injections soient faites à temps, mais allez-y si vous partez encore le mois prochain. Demandez à votre médecin si vous pouvez faire plusieurs vaccins le même jour et planifiez votre vaccination plutôt en fin de semaine, comme ça les petits effets secondaires, bah, ça tombera pas un jour de boulot. Allez, bon été, bonne santé, à l'écoute d'ici bien sûr.
0: Merci docteur, et évidemment d'autres conseils sont à retrouver sur l'application ici.
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0: Tout en délicatesse, on va prendre le temps en votre compagnie. Bonjour Jean-Reno.
4: Bonjour Richard, bonjour à tous, ça va?
0: Et vous?
4: Vous avez un magnifique maillot ce matin de l'Olympique, je ne dirais pas plus, mais en tout cas vous allez comprendre la suite. Écoutez, ce matin on va partir à la fraîche, à la montagne, en randonnée pour découvrir les plus belles randos ici dans les Alpes-Maritimes et surtout se partager plein de bons plans autour par exemple des refuges, parce qu'il y en a plein ici, des coins aussi, qu'est-ce qu'on met dans le sac si on part un jour ou alors si on part 2, 3, 4 jours, et puis aussi comment peut-être bien observer la nature. On sera avec un accompagnateur de montagne, il s'appelle Loïc Préguenelas, sa partie de sa partie de jeu, on ne dit pas trop que ça comme ça, mais en tout cas, là où il se balade.
0: Son terrain de jeu.
4: Son terrain de jeu, exactement. C'est le Mercantour. Il nous accompagne donc pendant une heure et surtout, on veut vous entendre vos coins préférés. 04 93 82 03 04. Dites-moi, Richard.
0: J'en profite pour ajouter, allez dans la Gordolesque, c'est fabuleux.
4: Ah ben voilà, vous avez votre coin préféré. Julie, vous aimez vous balader, randonner
5: à la Roya.
4: Avec le chien dans la Roya.
5: Ouais, la Roya.
4: Ok, la Roya, c'est sympa aussi. Eh ben écoutez,
0: et il y a moins de monde.
5: Oui. En fait, moins il y a de monde, mieux je me porte. Généralement.
0: On l'a compris, aussi.
4: Bon, je vous souhaite à tous un...
0: À
4: tout à l'heure. Ne vous inquiétez pas, le studio va se vider petit à petit de toute façon.
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4: Allez, on se réveille lundi 13 juillet. Je vous souhaite à tous une très belle matinée. Il est 9h. L'actualité dans les Alpes-Maritimes, c'est avec vous, Julie Munch. Nous entrons dans une semaine très particulière pour Nice.
6: 10 ans après l'attentat de la promenade des Anglais qui a fait 86 morts et 450 blessés et choqué des milliers d'Azuréens et de Français. Après la marche du souvenir qui a réuni près de 3000 personnes hier, les commémorations se poursuivent dès ce lundi. Sébastien Riglet.
3: Premier rendez-vous aujourd'hui avec une cérémonie interreligieuse à 16h30 à la Villa Masséna. Les victimes et leurs familles sont invitées à ce moment de recueillement qui réunira les représentants des différents cultes à l'image de la diversité des victimes de l'attentat. La cérémonie s'achèvera par l'allumage symbolique de 86 bougies, une pour chacune des personnes tuées dans l'attentat. Et puis demain, place au temps fort de ces commémorations. La journée débutera à 9h avec le traditionnel défilé militaire place Masséna. À 18h15, Emmanuel Macron présidera la cérémonie nationale d'hommage aux victimes, toujours place Masséna, avec notamment une démonstration de la patrouille de France. La soirée se poursuivra avec un concert de l'Orchestre Philharmonique de Nice au Théâtre de Verdure, puis un spectacle de drones à 22h sur la promenade des Anglais, suivi de l'allumage de 86 faisceaux lumineux.
6: Et attention, ces cérémonies engendrent des restrictions de circulation dès aujourd'hui, de 15h à 19h30, vous ne pourrez pas circuler sur une partie de la rue de France, de la rue Rivoli et de la rue Beretta. Et mardi, c'est tout le secteur de la place Masséna et de la promenade des Anglais qui sera pratiquement mis sous cloche. Vous avez le détail sur notre site internet, mais aussi sur celui de la mairie.
1: Alors voilà pour les infos pratiques, mais ces 10 ans, vous les vivez aussi accompagnés de votre radio locale ici
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1: Azur.
6: À travers les témoignages, bien sûr, de ceux qui se sont retrouvés en première ligne cette nuit-là, cette nuit d'horreur sur la prom, mais aussi au CHU de Nice, où près de 200 blessés ont dû être pris en charge en seulement quelques heures. Le chirurgien que vous allez entendre et le professeur Jean-François Gonzalez, c'est lui qui est arrivé parmi les premiers à l'hôpital de Nice. Il a une expérience de chirurgien militaire et il a dû faire des choix quasi impossibles, trier les blessés à l'entrée de l'hôpital. Il avait en moyenne 2 minutes 30 par patient pour décider qui opérer en priorité.
7: Ils m'ont dit, mais tu te mets là au triage et tu nous aides à trier ces blessés, parce qu'ils savaient que j'avais déjà fait cet exercice en réel et dans des conditions dégradées, et ils savaient aussi que je l'ai enseigné, que j'étais très à l'aise avec ça, et donc c'est naturellement que j'ai pris ce leadership au triage, mais avec leur accord, parce que en fait moi j'étais arrivé juste quelques mois avant, donc pour la plupart des gens dans cet établissement j'étais pas connu. Dans l'armée j'avais appris que c'est le chirurgien et l'anesthésiste le plus ancien dans le grade le plus élevé, ceux qui ont la plus grande expérience qui trie. Et nous avons fait la même chose, et au bloc opératoire c'est pareil, c'est-à-dire que les plus anciens ont organisé et les plus jeunes ont opéré, parce que en fait le geste opératoire est au final est presque le plus simple au départ, enfin à la fin. Ce qui est important, c'est la stratégie que l'on doit appliquer, c'est l'indication opératoire. Ça vient avec l'expérience, ouais.
6: Et vous retrouvez le témoignage de Jean-François Gonzalez en longueur sur l'appli ICI Azur.
1: 10 ans après, le temps passe, mais les questions demeurent, Julie.
6: La sécurisation de la promenade des Anglais était-elle suffisante alors que 25 000 personnes étaient réunies pour assister à la prom party, au feu d'artifice, au concert? Les victimes réclament un procès sur ce point, mais l'information judiciaire est toujours en cours. L'avocate de deux associations de victimes, Mémorial des Anges et Promenade des Anges, maître Virginie Leroy, estime qu'il y a matière à ce qu'un procès se tienne.
8: Comment un grand événement, une grande manifestation qui est ouverte à tous, qui est familiale, qui est gratuite, qui est une festivité nationale, a pu devenir ce théâtre horrible d'horreur, de guerre, sans être protégé par les institutions? Comment est-ce qu'un camion a pu aussi facilement, et quand on voit la vidéo de l'attentat, ça nous sidère, avec une telle facilité, entrer sur cette zone sanctuarisée, cette zone piétonne, et avoir le loisir de manœuvrer, parce que c'est le cas, pour faire un maximum de victimes? C'est ça en fait la question principale qui les habite, et on le comprend fort bien. Véritablement, moi je suis absolument convaincue qu'il y a des responsabilités. Je suis absolument convaincue que ce dispositif, il était quasiment inexistant en réalité. Donc je suis foncièrement déterminée à aller au bout 10 ans après. Mais c'est pas impossible.
6: Et toute l'interview de maître Virginie Leroy est à retrouver sur iciazur.fr. Elle était notre invitée ce matin sur notre site internet. Vous avez déjà plusieurs articles sur ces commémorations des 10 ans de l'attentat. Ici Azur sera d'ailleurs demain en journée spéciale dès 6h et ce jusqu'à 23h, jusqu'à la fin de cette journée officielle de commémoration nationale.
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6: Quel temps pour aujourd'hui, Jean?
5: Julien.
4: Eh bien, écoutez, on reste en vigilance jaune canicule, toujours bien présente, hein, du fait des températures, on le rappelle, tropicales la nuit, hein, qui ne baissent pas sur le littoral, entre 25 et 27 degrés en moyenne, et ce sera encore le cas pour la nuit prochaine. Pour aujourd'hui, alternance entre soleil et nuages ce matin, mais petit à petit, les nuages vont se dissiper pour laisser place à un ciel bien dégagé. Les températures, elles, sont toujours élevées, 33 degrés pour les maximales dans l'ouest du département, que ce soit à Puget-Théniers ou à Guillaume. On aura aussi 33 degrés à Grasse, 32 à Saint-Sauveur-sur-Tinée, 32 aussi sur le littoral à Antibes, 31 à Menton, 30 à Nice, 29 à Tende et 28 à Saint-Étienne de Tinée. La température de l'eau aujourd'hui est de 25 degrés, l'indice UV est élevé, affichant 7,6. Et attention, demain, les températures vont grimper de 2 degrés en moyenne, avec des maximales de 35 attendues dans les terres selon Météo France. Pour ce qui est de la route, écoutez, pas de gros ralentissements à vous signaler pour l'instant, à part quelques petites difficultés entre Nice et Monaco. Sur la moyenne corniche, on est au niveau de Cap d'Ail, on parle de 10 à 15 minutes de temps de trajet en plus.
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4: Vous êtes peut-être en vacances dans la région, eh bien c'est vrai, profitez-en, il fait chaud, alors sortez peut-être en décalé. Le soir, profitez aussi de la musique que l'on vous propose. Julien Clerc, c'est ce que l'on écoute maintenant pour bien commencer cette matinée. Quand je joue, 9h07.

0: Il était de passage le 4 juillet dernier au Mas des Escaravatiers à Puget-sur-Argent, mais ne vous inquiétez pas, il revient, Julien Clerc, dès la rentrée, puisqu'il sera au Palais des Festivals de Cannes pour un concert exceptionnel le 20 septembre prochain.
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0: Ce lundi, le dossier du jour nous amène à la fraîche, le sac à dos bien rempli, collations, jumelles, bouteilles, des bonnes chaussures. Comment bien s'équiper pour partir en randonnée dans nos montagnes maralpines, choisir les bons refuges pour des randos plus longues? Quels sont les meilleurs tracés? Vous allez pouvoir poser vos questions pendant une heure au 04 93 82 03 04 dans le dossier du jour. L'été, donc, avec des sujets beaucoup plus feel good. Et surtout, eh bien, on est avec un spécialiste, Loïc Préguenella. Il est accompagnateur en montagne dans le 06 pour Club Rando 06. Bonjour Loïc.
2: Bonjour Jean, bonjour à tout le monde.
0: Merci d'être avec nous. Première question, quel est votre rôle exact? C'est quoi le job, la vie d'un accompagnateur en montagne? Ça fait rêver, hein?
2: Ouais, ça fait rêver, mais c'est en fait très peu connu, parce qu'on connaît surtout les guides de haute montagne, hein, qui vous assurent pour aller faire des sommets, faire de l'alpinisme, on va dire, hein, toute progression qui nécessite un équipement technique, piolet, crampons, etc. Nous, on fait, entre guillemets, que de la randonnée, même si on sait faire aussi du trail, de la marche nordique, plein d'autres activités, mais en gros, nous, le but, c'est de faire de la randonnée. La principale chose, c'est d'être en sécurité, tout simplement, donc de vous amener dans des itinéraires qui sont adaptés, en sécurité, avec le bon rythme et tout, mais surtout, la grosse base du travail, c'est de vous transmettre plein d'infos sur l'histoire, la culture, la faune, la flore, la géologie, enfin voilà, ça c'est notre formation vraiment pour vous transmettre et vous apprendre un petit peu les endroits que vous traversez.
0: On va prendre un exemple concret, parce que ce matin, vous avez des petits yeux et vous le justifiez, hier vous étiez au niveau du lac de Terre Rouge, on est un peu au-dessus d'Isola. Comment ça s'est passé? Les personnes vous contactent sur le site internet, chacun paye un peu le prix pour vous suivre, entre guillemets. Expliquez-nous.
2: En fait, nous, on a un rassemblement avec Club Rando 06 de 3 accompagnateurs en montagne, des fois plus, hein, on a des petits renforts. On est tous des professionnels diplômés d'État. Et en fait, on propose un planning tout simplement sur le site. Vous allez dans inscription et vous avez les randonnées avec le nom du guide, le niveau de la randonnée aussi, pour que ça soit adapté. Donc, il y a une petite explication pour savoir dans quel niveau vous vous situez. Un petit pitch, bien sûr, sur la randonnée que vous allez faire, pour quand même vous donner envie, puis vous donner quand même quelques petits tips sur ce que vous allez rencontrer. Et voilà, il suffit juste de s'inscrire. Nous, on organise le covoiturage, on vous donne les infos météo, quoi mettre dans votre sac. Enfin voilà, ça fait partie de notre job, toute cette phase de préparation aussi.
0: Ouais, c'est ça. Donc on est vraiment bien préparé. On va en parler justement de cette préparation. On va revenir un peu sur vous. Comment elle est venue, cette passion pour la nature, pour nos montagnes, pour nos vallées? Parce que je crois qu'à l'origine, vous étiez plutôt dans le cinéma.
2: En fait, moi, j'avais une boîte de prod audiovisuel, donc on faisait pas mal de documentaires, de reportages, tout ça dans le Grand Est. Et en fait, la randonnée, j'en ai toujours un petit peu fait, on va dire, avec mes parents, même si quand j'étais ado, j'aimais pas ça. Je préférais rester à la maison, jouer aux jeux vidéo, regarder la télé, les JO, etc. pendant l'été. Et en fait, c'est vrai que après cette partie-là dans l'audiovisuel, on va dire ma première vie, j'ai eu envie de retourner dehors en rencontrant d'autres accompagnateurs en montagne, en faisant le GR20 en Corse. Ça m'a donné envie en fait de passer plus de temps en mouvement dehors. Et du coup, je crois que c'était le bon métier. Et aujourd'hui, ouais, je m'y plais bien. Ouais.
0: Il y a eu un déclic de ce changement de vie. Il y a eu un moment où vous avez dit allez stop, je pars en rando, où je me mets plus à la rando, puisque on va voir que vous utilisez toujours l'audiovisuel dans vos projets.
2: Ouais, c'est vrai que j'ai pas forcément eu un déclic, mais j'ai plus une lassitude dans ce métier-là de gérer tout simplement une société. Je pense que ça peut être le cas de beaucoup d'entrepreneurs, mais d'être beaucoup derrière l'ordi, à gérer les problèmes d'un tel, de telle chose, etc., sur le portable, sur le mail. Voilà. Et en plus, quand j'avais déjà décidé un petit peu de me mettre dans cette formation, le Covid est arrivé derrière. Donc je pense, c'était pas forcément un déclic le Covid, mais je pense que ça a accéléré quand même, ouais, pas mal les choses.
0: Ça a joué. Bon, vous nous disiez que vous étiez quand même un petit peu sportif. Moi, j'ai regardé sur internet, vélo, trail, running, marche nordique, tout ça, c'est assez complémentaire. Mais vous êtes quand même un bon sportif.
2: Ouais, moi je suis passionné de sport, hein. J'adore ça. Enfin là, c'est la Coupe du Monde, je peux écouter des podcasts, des émissions radio avant le match. Je suis à fond là-dessus et j'adore la pratique en mouvement. Donc c'est sûr que le vélo, la course à pied, la rando, c'est un truc qui me plaît beaucoup. Et d'ailleurs là, il y a 3 semaines avec un ami accompagnateur en montagne, on a fait établi un premier record entre Arles et Cuneo. On a fait 540 bornes en 8 jours pour rendre hommage au sentier de Transhumance. Donc c'est un nouveau GR qui a été créé et on s'est lancé ce défi-là et voilà. Donc on s'accorde aussi des temps comme ça. Moi, j'adore prendre du temps, et même avec mes proches, de se dire, on prend des, entre guillemets, des vacances, mais c'est pour être en mouvement dehors, donc tout ce qu'on peut faire en étant en mouvement, c'est le plus important, quoi.
0: Loïc Préguenella, on va vous suivre, hein, sur les plus beaux sentiers de randonnée du Mercantour durant 7 heures. Vous allez nous donner vos bons plans, vos endroits préférés aussi, vos idées de refuge, car il y en a ici dans le département. Mais avant, on va se poser la question. Quel équipement nécessaire pour partir en randonnée? Parce que ça dépend, hein, selon si on part une journée, 2 jours, en refuge. Vous allez nous dire tout ça juste après Mylène Farmer et son tout dernier titre. C'est à qui?

0: Le tout dernier Mylène Farmer, c'est à qui le tour, 9h18.
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2: Le plus important, c'est de trouver son rythme, de marcher régulièrement. N'essayez surtout pas d'imiter les autres. Hein? Non, non, non, si quelqu'un prend du retard, c'est pas un problème, on l'attendra. On n'est pas ici pour faire une compétition ou je ne sais quoi. On est ici pour profiter de la nature.
0: Avec les épisodes de canicule répétés, vous êtes beaucoup à partir en montagne pour aller chercher la fraîcheur. Et dans notre département, les différentes vallées des Corps nous proposent des randos uniques. Pour en profiter, eh bien, notez les adresses et surtout notez les bonnes adresses. Les parcours sympas, on est avec Loïc Préguenella, accompagnateur en montagne dans le 06. Loïc, avant de partir en rando, il faut penser à bien s'équiper. On a écouté ce petit extrait des randonneurs que je mets quasiment à chaque fois qu'il y a un sujet rando. Petit 1, déjà, comment on s'habille? Quelle tenue privilégiée quand on part en rando?
3: Alors, tout d'abord, on n'a pas besoin d'avoir un matériel technique hyper coûteux pour faire de la randonnée. J'aime bien le préciser parce que c'est vrai qu'aujourd'hui, on a des marques avec des textiles et des choses très performantes. Mais voilà, faut aussi relativiser. La randonnée, c'est accessible à tout le monde. Donc voilà, on peut aussi partir en toute sécurité avec du matériel en général qu'on a déjà. Par contre, ce qui est très important, c'est toujours avoir ce qu'on appelle un fond de sac. D'accord? Donc c'est, on va dire, un équipement que vous allez peut-être jamais vous en servir dans les différentes randos que vous allez faire. Donc 98% du temps, vous n'allez pas le sortir. Mais quand vous allez sortir, dans les 2% des cas, ça peut vraiment vous aider. Ou en tout cas aider les autres aussi.
0: Alors on a envie de savoir ce qu'il y a dans ce fond de sac.
3: Donc voilà. Alors la première chose, déjà, c'est sûr que ça sera bien sûr, mais on en parlera tout à l'heure, de regarder la météo pour adapter forcément votre équipement, parce qu'on peut partir faire de la randonnée à toute saison. Mais on va dire, de manière globale, c'est toujours bien, surtout quand on est en altitude, d'avoir forcément un cahouet ou une veste de pluie. Voilà, quelque chose de large, ample, qui vous protège, même qui protège peut-être votre sac aussi, pour protéger les affaires intérieures. Moi, j'aime bien toujours dire de mettre un bonnet et des gants aussi, parce que même s'il fait un peu frais, etc., ça protège énormément, ça garde la chaleur, donc ça peut être du confort, mais d'accord, ça peut être aussi important. Et couverture de survie, et on dit toujours aussi un sifflet. Alors, généralement, les sacs sont équipés aujourd'hui, les vrais sacs de rando, pas les petits sacs juste pour se balader, mais ça, c'est plus pour la sécurité. Et à partir du moment où vous avez déjà ça, en plus bien sûr de l'eau et de quoi manger selon le parcours que vous faites. Mais voilà, ça c'est un équipement qu'on laisse toujours au fond du sac, ça bouge pas. Et même s'il fait super beau, qu'on est sur la côte, il fait 35 degrés, vous allez en montagne ou un peu

0: à chaque pas. Et c'est sûr qu'on a tendance à mettre beaucoup de choses, surtout quand on fait des premières itinérances, hein, des fois 2 ou 3 jours, c'est déjà très bien de débuter comme ça. Mais on se charge généralement assez vite parce qu'on veut un petit peu tout le confort. Donc on veut la deuxième tenue pour le lendemain, voire la troisième tenue. Donc tout ça, ça pèse. Le soir, on veut peut-être aussi une tenue différente. On prend des chaussettes de rechange, etc.
1: Le sac de couchage.
0: Voilà. Donc avec tous les essentiels qu'on a si on dort en autonomie, ben on a la tente, le sac de couchage, le petit oreiller gonflable, etc. Donc ça peut vite peser lourd. Donc ce qui est bien, c'est d'équiper son sac et d'essayer de le peser aussi un petit peu avant. Ça, c'est vraiment important. Et comme ça, on peut ajuster. Et puis après, on fait une petite liste, voilà, d'essentiels et de choses confort. Voilà. Est-ce qu'on est prêt à les prendre ou pas selon le poids du sac, quoi.
1: Maximum combien pour le sac, selon vous?
0: Alors, en général, il y a des variantes, mais on dit qu'on est sur un pourcentage du poids de la personne. Bon, c'est sûr que quand on dépasse avec l'eau et le pique-nique, on va dire, les 12, 13 kilos, ça devient quand même costaud. Donc, c'est bien d'essayer de se rapprocher des 10 kilos. Mais voilà, après, c'est sûr que malheureusement, dans ces cas-là, quand on est en itinérance, le matériel très light, donc très léger, ça coûte cher. Voilà, donc une tente qui fait moins d'un kilo, forcément, ça va coûter assez cher. Donc soit c'est un investissement parce que vous avez envie de le faire, soit ben, tout simplement, on ralentit la marche, on prend des bâtons, parce que là, ça aide beaucoup quand on a le sac à dos lourd, et on avance quand même. Donc voilà, c'est sûr que c'est à jauger, et honnêtement, on gagne en expérience de rando en rando, et on enlève au fur et à mesure pas mal de trucs.
1: Alors Loïc, moi, il suffit de voir mon bureau, j'adore les gadgets. Est-ce que aujourd'hui il y a des nouveaux accessoires utiles quand on part en rando, des petites choses que vous connaissez qu'on ne connaît pas forcément?
0: Alors, il y a plein de petits trucs, quoi, ouais, qui sont développés aujourd'hui. Alors déjà, le petit truc que je dirais, qui est quand même quotidien, mais qu'on n'utilise pas forcément pour se par montagne, déjà, c'est de prendre une petite batterie externe, parce que maintenant il y en a de tous les formats. C'est plus très lourd, et surtout, bah, pour vous permettre de communiquer si jamais il y a un problème ou quoi que ce soit, pour la sécurité, déjà la petite batterie, vous l'emmenez aussi en montagne, comme ça vous permet de recharger même votre montre si vous avez votre itinéraire dessus. Vous avez de quoi prévenir vos proches avec le portable, donc ça c'est pas mal. Moi j'aime bien aussi, il y a des petites, ça c'est une petite astuce qu'on utilise. Nous, c'est une sorte de petite bassine pliable. Donc ça, c'est très peu léger, ça se plie, ça se met dans le dos du sac, et après, une fois que vous le dépliez, vous pouvez mettre énormément d'eau à l'intérieur. Et ça, c'est tout bête, c'est par rapport, si vous êtes en autonomie, vous avez besoin d'eau, bah, vous pouvez aller chercher de l'eau un petit peu plus loin, ça se transporte, et vous pouvez faire votre petite toilette ou autre, etc. Et vous évitez de le faire directement dans le ruisseau ou dans la rivière. Donc on sait qu'il y a des savons qui polluent moins aujourd'hui, mais c'est quand même mieux si vous êtes en autonomie, en bivouac, d'aller chercher votre eau un peu ailleurs et de faire votre toilette après, et vous avez suffisamment d'eau, et quand vous le repliez, ça prend pas de place. Donc comment, ça sert vraiment à tout, quoi.
1: Comment on appelle ça, ces petites bassines?
0: Bon, je sais pas forcément de nom, mais tout ce qui est, en tout cas, même d'accord, pour les gobelets, etc., les assiettes, tout ce qui est rétractable, qui se plie bien, qui se permet de bien se caler dans le sac. Honnêtement, tous ces équipements-là, aujourd'hui, c'est assez résistant et c'est assez pratique.
1: Les conseils de Loïc Préguenella, accompagnateur en montagne dans le Mercantour, membre de Club Rando 06 avec nous. Ce matin, si vous avez des questions à poser, des idées de rando aussi à nous partager dans le département ou à proximité, l'antenne et vous est ouverte. Vous savez, c'est votre libre antenne, je vais y arriver, entre 9h et 10h, 04 93 82 03 04. On prend vos questions, vos suggestions, on parle ensemble. Et dans un instant, Loïc, vous allez nous proposer quelques idées de balade, faciles pour des niveaux débutants, mais qui valent vraiment le coup parce qu'on a le choix ici dans les Alpes-Maritimes.
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1: Et ça passe par la musique, l'une des plus belles voix de la soul. Alors, selon moi, évidemment. Et en plus, il est doué au piano. Il s'appelle Billy Preston et on écoute son titre Nothing from Nothing. Dans quelques instants, vos idées de sortie à 9h30 avec Ici Express qui arrive.

0: Nothing from Nothing, Billy Preston. Et c'est vrai que c'est la petite info que j'aime bien donner. Il a été pendant quelques temps le pianiste des Beatles. 9h29.
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0: Selon un dernier sondage sorti en 2025, la randonnée pédestre est l'activité nature la plus pratiquée par les Français. On en a la preuve ce matin, puisque vous êtes nombreux à nous partager vos coins de balade ici dans les Alpes-Maritimes. Hélène nous dit par exemple, écoutez, quand j'entends Loïc, ça me rappelle des souvenirs de jeunesse à Briançon, à Barcelonnette. Nous partions à 2000 mètres pour ne pas souffrir de la chaleur entre 9h et 18h. Les meilleurs souvenirs de ma vie. Mais oui, ça tombe bien parce que Loïc Préguenella, c'est notre invité. Il est accompagnateur en montagne. Au sein de Club Rando 06 et pendant une heure, vous pouvez lui poser vos questions, il partage ses bons plans avec nous. Et c'est un peu le moment attendu, Loïc, vous qui connaissez le Mercantour comme votre poche et les Alpes-Maritimes, quels sont vos bons plans rando ici dans le département? On peut parler par exemple de la balade d'hier, c'est vrai que le lac des Terres Rouges, balade facile, que vous proposez? On donne, il suffit de mettre 25€ et on part avec vous toute la journée, c'est génial.
2: Ouais, le but c'est que ça soit aussi accessible. Nous, on est là aussi pour, bien sûr, c'est notre activité professionnelle, mais c'est sûr que quand on constitue des petits groupes comme ça, ça nous permet de faire profiter tout le monde. Donc voilà, quelque chose d'accessible, d'encadré en sécu. Donc oui, pour les balades, il y a déjà cette balade des lacs de Terres Rouges qui est très accessible, qu'on peut faire, honnêtement aussi, sans guide, c'est vrai. Mais nous, l'intérêt c'est que des fois on prend quelques petits chemins de traverse, on passe par une tourbière. Que le GR ne fréquente pas, par exemple, donc ça me permet d'expliquer cet espace naturel. Ensuite, on a la géologie, du coup, des lacs de Terres Rouges, les sommets qui sont autour, les quelques réglementations aussi. Même si on n'est pas dans le cœur du parc, c'est sûr que c'est toujours intéressant de rappeler un petit peu les bons réflexes pour les lacs d'altitude, qui sont des espaces très fragiles. Donc on y fait attention pour les préserver, bien sûr. Et en plus, là, c'est sympa, cette balade-là, c'est que vous êtes à la frontière italienne. Donc pour les plus motivés, hier, on avait deux groupes avec mon collègue Fabrice. Lui, il est passé de l'autre côté de la baisse des Druos et il a été voir les lacs aussi côté italien. Donc d'accord. C'est toujours sympa dans une journée de se dire on a fait un petit tour en Italie avec les spécificités et déjà rien qu'en passant une crête, des fois le paysage est très différent.
0: Il y a toute une partie explication, vous l'avez dit, sur la faune, sur la flore sauvage. Vous êtes entre guillemets expérimenté, vous connaissez, vous avez des choses à raconter sur les lieux aussi.
2: En fait, chaque accompagnateur a un peu sa spécificité ou ses spécificités. Donc moi je suis encore un peu tout jeune, donc j'ai pas un grand bagage dessus, mais la base déjà est offerte, on va dire, dans le diplôme, c'est compris dedans. On a une base pour tout le monde, mais j'ai des collègues qui font des randos astronomie le soir avec la découverte du ciel étoilé. Il y a des gens qui sont spécialistes en géologie, donc sont capables d'être hyper passionnants en parlant des roches pendant des heures. La faune, la flore, donc nos chemins et aussi la faune sauvage, parce que c'est aussi du temps long de l'observation, mais quand on est à la journée comme ça, c'est un peu plus difficile à observer en groupe, donc des fois c'est soit on réduit un peu le groupe, soit on y va tôt ou tard le soir. Ça peut nous aider à observer, ouais.
0: Et si vous aviez 3 sentiers coup de cœur à nous donner, Loïc, c'est le défi, ce serait lesquels?
2: Alors c'est vrai que c'est pas évident, parce que moi ça fait que 5 ans que je suis là, mais il y a tellement de choses encore à découvrir que je connais pas encore tout. Mais alors accessible. J'ai choisi des choses vraiment accessibles et aussi un peu à différentes saisons. Déjà quand on est au mois de mai, au mois de juin, voire début juillet, là, quand il fait assez chaud. Moi, je vous conseillerais d'aller sur la crête de Peracava, surtout pour des Niçois, parce qu'on est à moins d'une heure de Nice. Il y a quand même un petit col à monter, mais ça se fait très bien en voiture. Et toute cette crête en haut, vous avez des chemins. Et on est dans une forêt qu'on a peu l'habitude d'avoir, parce qu'on a de la mousse, on a quelques sapins. On a une végétation, en fait, qu'on n'a pas, qui est plus méditerranéenne, mais avec quand même un point de vue sur la Méditerranée. Donc ça, c'est génial. On est au frais et en plus, les sentiers sont hyper accessibles. Moi, ça me rappelle un peu certains endroits, les forêts qu'on a dans les Vosges, parce qu'on a aussi du grès au sol. Donc, c'est très accessible. Et vous avez la cime de la Calmette au bout qui est un très bon point de vue. Donc, col de Turini, Peracava, vous avez 10 km un peu sur cette crête-là. Vous pouvez vous garer. Une bonne adresse aussi, le chalet Albaréa qui accueille des scolaires. Mais l'été, ils ouvrent une terrasse avec un petit snack et tout. Donc, c'est très sympa.
0: À noter.
2: Donc là, vous vous arrêtez là, vous garez au parking, vous allez faire votre petite rando. Puis après, vous prenez une petite boisson. Ils ont le miel local, etc.
0: Donc, la fraîcheur de la forêt, vous l'avez dit. Et qu'est-ce qui fait justement qu'on a cette forêt à cet endroit-là, une forêt qu'on retrouve quasiment pas ici dans les Alpes-Maritimes?
2: C'est vrai qu'on a une hêtraie, des épicéas et tout, donc toutes des essences qui poussent pas plus bas parce que tout simplement il fait trop chaud, pas assez d'humidité. Et en fait sur ce promontoire-là, on est un peu la première première barrière face à la Méditerranée, et ce qui fait que bah, les nuages s'englobent un petit peu dans ce secteur-là, et il y a un peu plus d'humidité, surtout la nuit. Donc c'est pour ça qu'on a une fraîcheur et on a une forêt qui est très différente de ce qu'il y a 300, 400 mètres plus bas quand vous êtes à Lucérin, par exemple.
0: On va continuer évidemment à parcourir vos coups de cœur dans un instant, des randonnées faciles à faire pendant l'été ou même dans d'autres saisons. Loïc Préguenella, vous êtes accompagnateur en montagne, membre de Club Rando 06. Et si vous souhaitez poser vos questions à Loïc, on le rappelle, pendant 7 heures, on prend vos appels en direct 04 93 82 03 04. Vos recommandations aussi, vous pouvez aussi nous écrire sur le WhatsApp de la radio. Pour le moment, place au bon plan et aux idées de sortie avec Ici Express.
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0: C'est la veille du 14 juillet. Ce soir, ça va danser partout. Fête nationale en avance dans les Alpes-Maritimes. Et évidemment, vous savez pourquoi. Des balles dans les villages à 19h, à La Roquette-sur-Siagne, à Payon, à Saint-Paul-de-Vence, à Saint-Vallier-de-Thiers, où il y aura aussi un défilé. Balles de la fête nationale aussi à Cap-d'Aille dès 19h, à Coiras et à Grasse. C'est à partir de 20h du côté de Saint-Janet, au Ribaud-sur-Seine, dès 21h à Berles-les-Alpes. Balles et feux d'artifice à Isola. Feux d'artifice à Villefranche-sur-Mer à 22h après le bal du comité des fêtes et Saint-Laurent-du-Var enchaîne. Concert, blues et feu à 22h30. 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L'événement, c'est Véronique Sanson. Vendredi et puis samedi, dernière soirée avec les Magic System et Ben Oncle Soul.
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0: 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La douceur de Jane Birkin, c'est ce que l'on écoute maintenant avant de repartir en rando avec Loïc Préguenella. Fuir le bonheur de peur qu'il se sauve, c'est ce que l'on écoute à 9h36.

0: fuir le bonheur de peur qu'il se sauve. Ça pourrait être un magnifique poème et c'est si bien chanté par Jane Birkin.
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0: Activité sportive préférée des Français. Le dossier du jour ce matin, votre rendez-vous vie quotidienne, fait un focus sur la randonnée. Randonnée qui, ici dans les Alpes-Maritimes, connaît un véritable succès. Et on en parle ce matin avec Loïc Prigenella. Il est accompagnateur en montagne, membre de club rando 06. Alors Loïc, vous nous avez donné déjà votre premier coup de cœur rando pour une rando facile ici dans le département. On part donc du côté du col de Turigny à Peracava. Vous en avez encore deux à nous donner. Je sais qu'il y a plein de choses, il y a plein de vallées, et c'est pas forcément facile, mais allez, on pense peut-être pour cet été, pour partir à la fraîche, si on souhaite profiter, là, qu'est-ce que vous pourriez nous conseiller?
3: Alors, une rando assez facile aussi, mais qui est dans une autre vallée, et moi j'apprécie beaucoup la vallée de la Roya, parce qu'il y a,
0: j'en étais sûr,
3: il y a toute une atmosphère, etc., là-bas, qui est super, avec une entraide, une solidarité aussi entre les gens qui habitent là-bas, ce lien avec l'Italie. Donc moi, ce que je peux vous conseiller, qu'on organise aussi régulièrement, mais c'est une traversée. Donc ça, c'est aussi sympa de pouvoir réaliser une traversée. C'est la traversée entre le village de Tende, d'accord, et celui de La Brigue, qui est dans un petit vallon un peu plus à l'écart. Et en fait, il y a une possibilité sur un chemin qui est tout à fait balisé, qui monte un petit peu raide au départ de Tende, mais qui est en pleine forêt, donc c'est très sympa, même si c'est un petit peu raide sur, on va dire, 40 minutes de montée, et après vous êtes en balcon. Et vous êtes en balcon, vous dirigeant vers La Brigue, et en fait sur ce balcon, vous avez le paysage qui s'ouvre avec la vallée en bas de la Roya, la rivière, et vous voyez aussi le village de Tende un peu plus loin, donc sur cette paroi là, au lieu de passage sur les routes, les anciennes routes du sel où il y avait énormément de commerce, d'où ces villages se sont développés. Et vous continuez jusqu'au col de Bozelia, où là vous pouvez vous installer, il y a souvent des chevaux, etc. Il y a plein de petits bâtisses, il y a plein de petites granges en bas qui font de la culture, etc. Et vous traversez pour un chemin un peu plus caillouteux, mais qui descend facilement aussi. On retrouve un petit peu d'ombre jusqu'à arriver au village de La Brigue. Et là, au village de La Brigue, vous avez l'occasion de visiter le village. Il y a le musée qui est ouvert, il y a le glacier aussi local. Donc ça fait une petite balade sympa de 5-6 kilomètres qu'on peut faire à la journée. Et surtout, on peut revenir, alors si vous partez de La Brigue ou de Tende, peu importe, mais vous avez la ligne du train des merveilles et avec le train italien. Donc vous pouvez aussi revenir dans un sens comme dans un autre. Donc ça, c'est une bonne astuce pour réaliser une traversée et pourquoi pas monter dans la Roya pour profiter des randonnées, mais en venant en train.
0: Exactement. Il y a une question de Sylvain tout de suite qui nous appelle. Sylvain, qui aimerait savoir, je crois, si les bâtons de marche dans les Cévennes sont bien pour une reprise en randonnée. Mais Sylvain, il va être plus précis puisqu'il va nous poser sa question en direct depuis Antibes. Bonjour Sylvain.
4: Oui, bonjour.
0: Donc j'ai tout dit.
4: Voilà. Oui. Comment?
0: J'ai tout dit. Non, Sylvain, posez-nous votre question.
4: Oui, alors comme je disais effectivement précédemment à Marie-Chantal, c'est que en fait, moi, ça fait plusieurs années que j'ai plus refait de marche un peu soutenue. Et là, prochainement, donc je vais partir 2-3 jours et faire un bivouac avec mon fils. Et donc je voulais savoir si effectivement de repartir pour faire marcher justement dans le parc régional des Cévennes, et s'il y avait un petit conseil que je pouvais donner par Loïc en particulier, suivant le temps de marche que je vais m'accorder, s'il y avait un conseil ou quelque chose qui pourrait que je sois un peu prudent par rapport au fait que voilà, qu'on n'a pas remarché un petit moment, si il y a quelque chose en particulier à savoir.
0: Vous avez quel âge, Sylvain? Je vais vous poser quelques questions. Quel âge est-ce que 52? 59.
4: Non, 59.
0: 59. Est-ce que vous avez eu des blessures auparavant?
4: Voilà. En fait, j'ai fait ce qu'il faut entre temps. Voilà, j'ai eu un souci plus sur un que sur l'autre, problème de genou. Et donc, ce qui fait que moi, j'ai fait des échographies pour me rassurer, pour voir que j'ai pas de problème très fort sur les genoux. Donc, c'est pas le cas. Mais je sais que je ferai plus des descentes de pierrier ou des choses comme ça, comme j'ai pu faire il y a longtemps dans le passé.
0: Écoutez, on va demander à Loïc. Loïc, vous avez peut-être quelques conseils. Les Cévennes avec son fils, donc.
3: C'est déjà
0: un beau projet.
3: Ouais, déjà, c'est une très belle idée. Bonjour Sylvain. Alors, moi, ce que je te conseillerais en tout cas, c'est que, alors déjà, le parc national des Cévennes, c'est hyper intéressant parce que si justement tu veux pas lutter comme parfois dans le Mercantour, dans le Haut-Mercantour, contre les pierriers, etc., les Cévennes peuvent te proposer des chemins plus forestiers, donc moins traumatisants, on va dire, surtout au niveau des genoux. Et le conseil surtout principal que je donnerais, c'est de pas être trop ambitieux, parce qu'au départ on a envie de se faire les grosses randos, etc., surtout avec son fils ou autre, et du coup d'y aller progressivement, jour 1, jour 2, jour 3, parce que c'est toujours plus facile de rallonger une rando que de la raccourcir. Donc voilà, éviter le point de chute un petit peu trop loin. Et les bâtons, oui, à 100%, parce que les bâtons, de 1, ils nous préservent au niveau des genoux et des articulations de manière globale, et en plus de 2, l'avantage c'est que ça fait travailler le haut du corps aussi, donc la propulsion, on appuie sur les bras, on travaille les épaules, donc c'est plus facile, moins traumatisant, et c'est plus complet au niveau du sport santé aussi qu'est la randonnée. Donc ouais, je conseillerais à 100%. Hein.
0: Comment on trouve des bons bâtons, justement, peut-être pour Sylvain qui n'est pas équipé?
3: Alors, il y a tout type de bâtons. Moi, ce que je vous conseillerais surtout, c'est de prendre des bâtons une fois qu'on a bien réglé sa taille. Donc, on peut se faire conseiller dans les magasins, mais aussi les accompagnateurs en montagne sont là. Mais après, c'est bien d'avoir des bâtons, en évitant d'avoir trop des bâtons qui puissent se régler ou autre, parce qu'en fait, le mécanisme, après, à force de taper dessus, malheureusement, il s'use. Donc, les bâtons réglables, c'est bien pour donner à des clients différents ou adaptés. Mais une fois qu'on a la bonne taille qui nous correspond, c'est mieux d'avoir un seul brin. Alors, d'accord, c'est moins pratique à ranger, c'est vrai, mais au moins, c'est plus durable. Mmh. Et une fois qu'on a la bonne position dessus, on est vraiment bien. Donc un petit tour pour se prendre une bonne paire. Et puis après, si on a le budget, plus ils sont chers en général, plus ils sont légers. Mmh. Et le carbone, c'est vraiment le top. Mais on peut partir avec des bâtons alu à 10 euros l'unité, donc 20 euros la paire. Mmh. Et ça marche très bien aussi.
0: Exactement. Sylvain, est-ce que Loïc a répondu à votre question?
4: Oui, c'est extra, c'est formidable, parce que effectivement, voilà, dans le doute plutôt de me refaire mal et après me dégoûter, rester enfin, un petit moment bloqué, je préférais voilà profiter de l'aubaine effectivement d'avoir quelqu'un effectivement en radio et qui puisse qui sait de quoi il parle, et donc comme ça poser directement la question.
0: Écoutez Sylvain, ce qu'on va même faire, c'est qu'on va garder votre numéro, je donnerai à Loïc en antenne, comme ça si vous voulez prendre 2 minutes pour l'appeler, je sais que quand on a des soucis au niveau des genoux aussi, on veut être prudent, et voilà, ça permettra peut-être d'avoir quelques conseils encore en plus. Merci Sylvain en tout cas pour votre appel ce matin.
4: Merci à vous.
0: On vous salue bien fort depuis Antibes. Dans quelques instants, on va parler des refuges. Vous allez nous donner votre dernier coup de cœur, Loïc, parce que le temps passe vite. Il est déjà 9h45. On parle randonnée pendant une heure. Vous pouvez poser vos questions, nous donner vos coins de rando préférés ici dans les Alpes-Maritimes. C'est le sujet de votre dossier du jour aujourd'hui.
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0: Avec les épisodes de canicule répétés en ce moment, on le rappelle, on est en vigilance jaune. Vous êtes beaucoup à partir à la fraîche, en montagne et dans notre département. Les différentes vallées et décors nous proposent des randonnées absolument uniques. Pour en profiter, notez les bonnes adresses, hein, les parcours sympas. On est avec Loïc Préguenella, il est accompagnateur en montagne dans le 06. Hier, il était au lac de Terre Rouge pour une magnifique rando. Il est revenu spécialement ce matin pour nous, pour justement vous donner plein de bons plans. Loïc, après nous avoir parlé justement de rando facile du côté de Peracava ou encore entre la Brigue et Tente, vous nous avez dit, avec un magnifique balcon. Alors, balcon, c'est pour la vue, hein, qu'on a sur ces montagnes. Un troisième coup de cœur à nous donner?
3: Ouais, dans ce contexte-là, moi je vous conseillerais d'aller de partir des Granges de la Brasque. Alors c'est un lieu qui est tout à fait unique sur la Vésubie en fait, hein, à cheval entre la Tinée et la Vésubie. Il y a une route alors qui est peut-être un petit peu longue, mais c'est une route forestière qui se fait très bien en passant par la Tour sur Tinée et arriver là-haut, Granges de la Brasque, c'est assez impressionnant parce qu'on a une très belle forêt de mélèzes. Alors c'est très beau aussi en automne, vous pouvez le noter, mais là cette période-là, vous êtes déjà à quasiment 1700 mètres et rien que d'aller se balader sur les chemins autour, c'est très sympa. On peut aller direction le Kergros, donc là on remonte le GR5, donc il y a à peu près je pense 2h30 pour y aller. C'est très sympa, on est au-dessus de la Colmiane en fait, hein, pour vous situer. Et voilà, donc on a à la fois l'espace forestier qui est très agréable et très joli dans le Mélézin, avec les myrtilles sauvages qui sont en train de pousser, etc. Donc c'est très sympa. Et à la fois des crêtes dégagées, où là on a un beau panorama sur l'ensemble. Donc c'est un peu moins connu, il faut se renseigner un petit peu parce qu'il y a des boucles assez sympas, mais comme on est déjà assez haut, ça nous oblige des fois à descendre pour remonter, c'est vrai. Mais il y a quand même des petites boucles qui sont possibles. Et ce qui est bien, c'est qu'il y a des vacheries autour, donc vous allez croiser forcément des animaux, etc.
0: Ah,
3: donc il y a toujours moyen d'aller en général directement à la vacherie, aller chercher votre fromage en fin de rando, ou alors au tout début pour partir pour le petit pique-nique. Donc voilà, c'est des petits moments d'échange aussi, et c'est vrai qu'avec les enfants ça marche bien. Donc voilà, pourquoi pas y aller et découvrir le coin.
0: C'est ça. Et puis si on veut y aller avec un professionnel, Club Rando 06, je le redonne encore une fois, ouais. Vous faites partie de ce groupe d'accompagnateurs en montagne, et on le rappelle, avec des prix très très abordables. Loïc, on n'a pas forcément parlé des refuges encore de montagne, moi j'aimerais bien qu'on y accorde quelques minutes. C'est vrai que dans nos inconscients, pour ceux qui ne sont pas forcément montagnards, quand on entend refuge, on pense à ça.
8: Vous n'allez pas partir comme ça sans boire un petit coup.
9: Non, on n'a pas le temps.
8: Mais volontiers, avec plaisir. Je vais chercher la bouteille.
10: Allez. Comment vous faites pour faire passer le crapaud à l'intérieur de la bouteille?
8: Ah, alors ça, on le fait sécher, et puis alors il devient tout fin. Alors il rentre, et puis après, avec l'humidité, il gonfle.
10: Ah oui.
8: Ça débouche la chiotte. Ah, c'est pas une boisson pour mauviette.
11: Je fais cette merde.
0: Extrait des bronzés fonds du ski. Évidemment, les refuges, c'est pas les refuges qu'on a dans les bronzés. On a de magnifiques refuges ici dans le département. Là aussi, c'est quoi un peu les règles des refuges? Comment est-ce qu'il faut réserver? Moi, j'ai plein de questions là-dessus, mais vous allez tout nous expliquer.
3: Alors, c'est vrai que c'est une petite logistique, mais déjà aller dormir en refuge, c'est déjà une expérience en soi. Donc ça, je le conseille vraiment à tout le monde, que ça soit en famille, solo. Voilà, il y a de la place pour tout le monde dans les refuges. Il y en a qui sont plus ou moins accessibles, donc ça bien sûr se renseigner, et les accompagnateurs en montagne aussi sont là pour vous donner aussi les conseils où vous y emmener, très bien. Alors si vous y allez tout seul, c'est vrai que quand on n'a pas l'accompagnateur en montagne, qui lui en général avant d'arriver au refuge, surtout pour les moins expérimentés, vous explique un petit peu les règles et le fonctionnement. Donc c'est vrai qu'il y a toute une logistique, et surtout faut bien prendre conscience que ça reste un refuge. Donc oui, on sert à manger, oui on fait dormir, oui il y a de l'eau parfois pour prendre les douches, donc il y a quand même un certain confort, mais c'est aussi toute une logique de vie collective. Donc c'est-à-dire que quand on est au repas, on aide par exemple à mettre la table, on débarrasse tous ensemble, on mange sur une table avec, on n'a pas sa propre table, on mange avec les autres, c'est aussi l'occasion d'échanger. En général, il n'y a pas de wifi, donc on ne demande pas forcément au gardien, etc. Il n'y a pas non plus forcément de prise de courant, en tout cas il y a de l'électricité, mais c'est pour le gardien, c'est pour la sécurité, c'est pour ses radios, c'est pour ses machines. Donc toutes ces notions-là, je pense que c'est bien de les avoir en tête. Pareil, les déchets, il n'y a pas de poubelle, on les redescend, parce que si tout le monde met ses déchets là-haut, après il faut faire venir l'hélico pour le descendre. Voilà, toutes ces notions-là, c'est ce qu'on essaie nous de transmettre aux gens, et c'est normal parce que quand on n'a pas l'habitude d'aller en refuge, on ne connaît pas tous ces réflexes-là. Donc voilà, il y a toute cette petite vie en communauté dans un endroit où vous avez le luxe de pouvoir dormir à 2000, 2400, 2500 mètres d'altitude en étant au frais, en partageant avec des gens qui ont en général des histoires et des choses incroyables. Donc voilà, c'est un très bel échange que de discuter un peu avec les gardiens et les aides-gardiens, parce qu'ils sont pas tout seuls, surtout dans la période estivale, pour mieux comprendre un petit peu comment ça fonctionne.
0: Exactement. Alors moi je vous donne notamment un livre, Rando-refuge dans les Alpes du Sud, qui est vraiment très bien, de Chemin des Crêtes, la maison d'édition marseillaise, qui répertorie tous ces refuges ici dans les Alpes-Maritimes. Vous en avez peut-être quelques-uns à nous suggérer, Loïc?
3: Alors, ils sont très diversifiés, de par leur structure, déjà, parce qu'il y a des refuges qui peuvent accueillir qu'une vingtaine de personnes, c'est tout petit, et d'autres qui sont plus modernes, avec des fois 4-5 personnes qui y travaillent, plus accessible en général. Donc c'est bien en effet de se renseigner un petit peu, et des fois c'est vrai qu'on peut choisir un peu sa destination de rando par rapport au refuge qu'on aimerait découvrir. Et il y a aussi l'âme vraiment du gardien ou de la gardienne, ça c'est très important. Vous avez des gardiens et des gardiennes de refuge qui ont un caractère spécifique. Alors c'est pas le gardien ou la gardienne, c'est pas la personne rustre qui vous attend, qui parle pas, ou qu'on peut entendre dans l'extrait des bronzes, etc. C'est pas toujours ça. Ça peut arriver, mais ils ont chacun en tout cas leur caractère. Et c'est très intéressant parce qu'il y a toute une vie qui en découle et une atmosphère. Donc voilà. Après, dans les Alpes maritimes, vous avez aussi bien des refuges très accessibles comme la Cougourde ou le refuge de Nice, parce que c'est 2h30, 3h de marche depuis le parking. En plus, ils sont rénovés. Il y a des dortoirs, pas forcément des grands dortoirs, etc. Et après, vous avez à l'extrême un des refuges les plus isolés, on va dire, des Alpes. C'est le refuge de Rabions, par exemple, parce que vous êtes obligé de monter 1300 mètres de dénivelé pour y arriver. Donc, c'est en soi une vraie expédition, on va dire, depuis Saint-Étienne-de-Tinée. Mais là-haut, vous êtes dans un petit refuge, en fait, avec un seul dortoir unique quasiment le long du lac de Rabions. Et c'est un des premiers refuges qui a été créé dans les Alpes-Maritimes, parce que les Italiens avaient déjà fait ça de leur côté, et nous, on va dire, on est un petit peu copiés. Et les aristocrates montaient là-haut, même pour aller faire de la pêche, etc. Donc, il y a toute une histoire. Et en plus, je crois que c'est une date anniversaire pour ce refuge en ce moment. Donc, il y a une petite expo photo. Et Charlie aussi vous saura vous accueillir là-haut. Mais voilà, attention, c'est pour les initiés, les bons randonneurs, parce qu'il faut déjà se faire un bon 3h30, 4h de montée pour y arriver.
0: Bon, on note quand même l'adresse. Pour terminer cette émission, parce qu'il nous reste 2-3 minutes ensemble, Loïc, quand on part en rando, on l'a dit, et ça vaut le coup. Enfin, en tout cas, l'appel de Sylvain était un bon rappel. C'est important d'être préparé, entre guillemets, déjà un petit peu physiquement, mais surtout pour se repérer. Quelles sont aujourd'hui vos indications? Est-ce qu'on part à la carte? Est-ce qu'on met le GPS sur le téléphone? Dites-nous un petit peu, il y a des applications aussi qui existent aujourd'hui, Géorando, etc. Selon vous, comment on se prépare?
3: Alors, ce qui est bien, c'est déjà d'utiliser... Il y a plein d'outils, c'est vrai. Alors, soit vous êtes avec un accompagnateur en montagne et vous ne posez pas la question, c'est sûr, mais c'est bien aussi d'apprendre, quand on veut y aller par soi-même, en autonomie, d'apprendre à lire un petit peu tous ces outils. Ne prenez pas une carte si vous savez pas la lire, si vous avez jamais été entraîné dessus, vous connaissez pas les gens et tout. Il faut s'entraîner avec ces outils, même si c'est sur le portable, le GPS, etc. Donc aujourd'hui, c'est vrai qu'il y a des applis qui vous permettent de suivre les sentiers, etc. Mais la navigation, c'est une chose, mais le fait d'avoir checké la météo avant, d'avoir le bon sac qui correspond, d'avoir choisi une rando à son niveau, sans détenir l'autre. Donc c'est pas qu'une composante de navigation. Les gens ont des fois peur de se perdre. Donc utilisez vos outils avant. Entraînez-vous dans un secteur qui est peut-être moins en altitude, plus près de pistes ou de routes où vous pouvez facilement vous retrouver, et petit à petit on fait en progression. Et c'est pareil pour le côté physique, c'est-à-dire que on va pas tout de suite faire une énorme rando, on va déjà se préparer, on va déjà marcher un peu, même en ville, on va pourquoi pas en salle de sport ou tout simplement à l'extérieur pratiquer une autre activité pour avoir l'endurance nécessaire pour faire après des belles randos.
0: Donc c'est quand même important de partir avec sa petite appli, etc. Ou au moins, c'est vrai que la carte, c'est aussi une chose que l'on doit savoir manier. À partir de quand faut-il renoncer à une sortie à cause de la météo? Parce que là, on a, je pense, tous des souvenirs de randonnées qui se sont mal passées. Moi, je me souviens de randonnées où il y a eu un énorme orage. On a cru qu'on allait tous perdre la vie. Et derrière, on a un petit peu regretté avec la famille.
3: Alors, c'est vrai que nous, en permanence, on est toujours en train de se demander. On dit qu'en général, on a un œil sur le sentier, un œil sur les clients et un œil sur le ciel quand on marche. Et ça, c'est un truc qu'il faut être assez vigilant, surtout dans nos vallées, parce qu'on est très proche de la mer et du coup, les orages peuvent arriver très vite et peuvent être très violents. Donc, déjà, le premier conseil, c'est déjà de partir le plus tôt possible, même si des orages à 11h midi, c'est possible. Mais déjà, le conseil, c'est de partir assez tôt pour éviter ces mésaventures-là, d'orages qui arrivent notamment plutôt en milieu d'après-midi, normalement, mais comme c'est toujours possible avant. Et surtout, à quel moment on renonce? Tout simplement, en fait, on essaie d'avoir une certaine logique par rapport à notre itinéraire. C'est-à-dire que si on doit passer un col, qu'on doit aller de l'autre côté, qu'on sait qu'on aura de la montée ou qu'on va être exposé, ça, c'est le plus dangereux, d'accord? Donc, si on voit que ça bourgeonne, qu'on voit que les nuages deviennent très sombres, que le vent se lève, la température descend un petit peu, des fois, ça vaut le coup de pas forcément aller plus loin, ou en tout cas, déjà d'anticiper, de se dire si je continue, est-ce que je peux soit descendre dans un autre vallon ou me mettre à l'abri, ou est-ce qu'il y a une cabane, ou est-ce qu'il y a un abri, est-ce qu'il y a une route, est-ce qu'il y a quelque chose? Voilà, ça c'est anticiper. Et après, c'est libre à chacun d'évoluer, mais déjà partez tôt, renseignez-vous bien sur votre itinéraire, renseignez-vous bien sur la météo, il y a plein de sites où on peut comparer tout ça, et en général ça se passe très bien, mais toujours vigilant.
0: Ouais. C'est ça. Qu'est-ce qui se passe quand on n'a plus de batterie sur le téléphone? Est-ce que il faut s'alerter?
3: Alors, c'est sûr que quand on n'a plus de batterie, on a la chance de croiser des fois du monde, donc c'est bien de se signaler. Mais en amont, même si on a peu de batterie, c'est toujours bien de prévenir des proches, des gens, ou dans le secteur dans lequel vous êtes, parce que si jamais il se passe quoi que ce soit, c'est sûr qu'on peut très facilement, du coup, vous retrouver. C'est déjà mieux. Donc voilà, il faut être vigilant, et la petite batterie en plus, comme je vous disais tout à l'heure, ça peut être une bonne astuce. Et après, on essaye de faire au mieux pour avoir les outils pour revenir en sécurité, ou s'attacher à un autre groupe qui passe, ou de demander. Poser des questions, il y a un berger, il y a des randonneurs. il y a toujours possibilité. Ouais.
0: Merci beaucoup Loïc de nous avoir accompagnés pendant cette heure. C'est vrai que vos conseils sont précieux et on sent une véritable passion en vous. Vous êtes accompagnateur en montagne ici dans le 06, dans le Mercantour. On le rappelle, si on souhaite partir en rando avec vous, avec vos collègues, rendez-vous sur Club Rando 06. C'est vraiment accessible. On l'a dit par exemple, hier vous étiez en balade du côté des Terres Rouges, c'est 25 euros par personne. Ça comprend notamment le trajet plus toute la balade. Donc c'est vraiment un bon plan. 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Loïc, quelle prochaine balade pour vous?
3: Là, il y a un petit peu de repos, mais dans deux semaines, on remet ça avec une très belle boucle dans la Gordolasque entre le lac Autier, les lacs Niret et un petit passage au refuge de Nice pour dire bonjour à Christophe, manger une tarte au myrtille et puis redescendre.
0: Vous avez bien raison, ben oui, un refuge que vous nous avez conseillé. Merci Loïc, à très bientôt.
3: Merci.
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0: Dans quelques instants, votre magazine Bienvenue chez vous arrive, mais pour le moment, place aux infos de 10h. Toute l'actu dans le 06, c'est avec vous, Julie Munch.
21: 10 ans après les commémorations de l'attentat du 14 juillet 2016, avec une cérémonie interreligieuse prévue à Nice, à la Villa Masséna, cet après-midi à partir de 16h30. Elle est réservée aux victimes et leurs proches de toutes confessions confondues. La cérémonie s'achèvera par l'allumage symbolique de 86 bougies, une pour chacune des personnes tuées dans l'attentat. Et demain, pour la journée officielle des 10 ans, il y aura le traditionnel défilé militaire à 9h, sur la place Masséna, mais surtout la cérémonie d'hommage national présidée par Emmanuel Macron, donc toujours sur cette place Masséna à partir de 18h15, avec notamment une démonstration de la patrouille de France. La soirée se poursuivra avec un concert de l'Orchestre Philharmonique de Nice au Théâtre de Verdure, puis un spectacle de drones à 22h sur la promenade des Anglais, suivi de l'allumage de 86 faisceaux lumineux. Ces cérémonies entraînent des restrictions de circulation qui commencent, attention, dès aujourd'hui sur une partie de la rue de France à Nice à partir de 15h. Même chose rue de Rivoli, rue Beretta. Demain, on vous conseille de circuler plutôt en transport en commun. La place Masséna et la promenade des Anglais seront pratiquement inaccessibles. Certains parkings seront fermés également. Vous avez tout le détail précis rue par rue, heure par heure sur le site internet de la mairie de Nice. Dans le reste de l'actualité, ce violeur qui récidive à peine sorti de prison. Cet homme de 47 ans condamné pour viol en 2013 par la cour d'assises des Alpes-Maritimes a été libéré le 6 juin dernier. Après 15 ans, derrière les barreaux, il est à nouveau mis en examen et en détention provisoire car il est soupçonné d'avoir violé sous la menace d'une arme une étudiante de 19 ans à Aix-en-Provence pas plus tard que ce week-end. La jeune femme explique qu'il l'a forcée à monter dans sa voiture pour l'emmener à plusieurs kilomètres de son domicile et l'a violée. Un incendie s'est déclaré ce matin vers 8h45 à Saint-Laurent-du-Var, chemin de la Sidonie. Il s'est déclaré dans un hangar, environ 50 mètres carrés de ce bâtiment s'est totalement embrasé. Le feu s'est même propagé à 200 mètres carrés de broussailles. Les pompiers sont toujours sur place et vous conseillent d'éviter le secteur. Il n'y a pas de victimes pour l'instant. Et puis enfin, pour finir, on vous parle de la cascade du Véguet à Aiglun. Sa beauté est à couper le souffle, mais l'eau coule de moins en moins. 10 litres et demi d'eau par seconde lui sont laissés seulement après le captage pour le réseau d'eau potable, alors qu'il en faudrait 35 pour préserver la biodiversité. La commune vient donc de déposer un nouveau dossier devant le tribunal administratif de Nice pour obtenir davantage d'eau.
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21: Pas de pluie à l'horizon pour alimenter la cascade du Véguier également.
0: Non, malheureusement, nous sommes toujours en vigilance jaune canicule et je sais que c'est difficile pour vous, pour les corps, comme nous le dit très bien Thierry Messnage quand il est présent, du fait des températures la nuit qui ne baissent pas sur le littoral, entre 25 et 27 degrés en moyenne pour aujourd'hui. Le temps est entre soleil et nuages ce matin, mais petit à petit les nuages vont se dissiper pour laisser place à un ciel bien dégagé. Les températures, elles sont toujours élevées, alors pas aussi élevées que dans le reste de la France évidemment, mais on parle de 33 degrés pour les maximales dans l'ouest du département, à Puget-Théniers et Guillaume. On aura aussi 33 dans le pays grassois, 32 à Antibes, 31 à Menton et dans le pays mentonnais, 30 degrés à Nice, 29 à Tende et 28 à Saint-Étienne de Tinée. La température de l'eau est de 25 degrés, l'indice UV 7,6. Attention, demain les températures vont grimper puisqu'on devrait attendre 35 à 36 degrés dans les terres selon Météo France. Et pour ce qui est de la route, pas de gros ralentissement en ce moment pour vous qui peut-être êtes sur la route du travail à 10h03 parce que certains peuvent prendre à 10h. Et puis pour ceux qui profitent de notre beau département pour les vacances aussi, profitez-en parce qu'en effet très peu de restrictions de circulation en ce moment et surtout très peu de bouchons.
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0: Allez, dans quelques instants, c'est votre magazine Bienvenue chez vous qui arrive avec tous vos rendez-vous de l'été, le rendez-vous 100% plage, où on vous fait découvrir les plages secrètes des Alpes-Maritimes. Mais pour le moment, on remonte quelques années en arrière avec Pierre Bachelet et son titre 20 ans.

0: temps, Pierre Bachelet pour la chanson française à 10h08.
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0: Ici Azur et bienvenue chez vous en mode été avec plein de nouveaux rendez-vous. Vous le savez, entre 10h et 11h, on se partage des bons plans et puis surtout, on fait découvrir notre magnifique territoire. Dans Un jour, une plage, ce matin, on ira du côté de Cap d'Aille pour vous présenter la plage de la Mala. Mais oui, c'est Richard Marcovecchio qui est allé nous faire, en tout cas, nous faire partager ce coin mythique que l'on connaît évidemment, en tout cas pour les connaisseurs, assez bien. Et vous allez voir, il y a pas mal de surprises à découvrir. Dans les petits plaisirs de l'été ce matin, on écoutera Marion, une auditrice qui nous partage ses souvenirs de maisons de vacances. Et je crois qu'elle va nous emmener en Espagne, vous allez voir, c'est aussi plutôt sympathique. Et puis dans quelques instants, dans Planète d'ici, c'est notre scientifique Richard Chemla qui sera avec nous. Il va notamment nous parler d'expressions que l'on utilise sur la mer et qui sont toujours évidemment bien utiles. Mais pour le moment, un peu de douceur avec la chanteuse Vita qui vous accompagne. Ça s'appelle Ça fait mal, c'est ce que l'on écoute à 10h09.

0: Ça fait mal. Vita, 10h12 sur votre radio locale ici.
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0: Votre magazine Bienvenue chez vous entre 10h et 11h sur la Côte d'Azur vous propose une bulle radiophonique 100% environnement, la faune et la flore marine que notre scientifique Richard Chemla décrypte dans Planète d'ici. Et aujourd'hui, Richard, vous nous parlez de ces expressions que l'on utilise sur la mer.
2: Je vous emmène à la découverte du Moyen-Âge. On fait des expressions moyenâgeuses en mer Méditerranée avec des poissons et plus tard peut-être aussi avec des épaves. Connaissez-vous l'expression « mange-mandole » ? D'abord, qu'est-ce que c'est que le mandole ? La mandole, c'est un poisson gris foncé avec un petit œil noir, vous savez, sur le côté, qu'on voit souvent à côté des castagnoles. On en voit partout, facile à reconnaître. C'est une mandole qui vit entre 5 et 30 mètres de fond. Elle est facile à pêcher. Elle a cette couleur très variable, donc du gris vert au gris foncé, avec ses reflets métalliques dus à ses petites écailles. Sa reproduction a lieu en été. Tant mieux pour nous, entre 10 et 20 mètres, c'est là qu'on peut bien la voir et qu'elle est bien visible en ce moment. Les mâles creusent un nid, généralement circulaire, dans lequel les femelles vont disposer leurs œufs gluants qui seront immédiatement fécondés. Facile à voir, facile à pêcher. Et bien voilà l'expression au Moyen-Âge, quand on disait « mange, mandole », c'est qu'on n'était pas bien riche, qu'on n'était pas bien fort, qu'on était capable donc de pêcher un poisson facile. Et l'expression est restée « un mange, mandole », c'est quelqu'un qui n'a pas beaucoup d'argent et qui va pêcher donc ce type de poisson. Allez, restons maintenant dans ce Moyen-Âge. Autre poisson superbe, incroyable, le corbe. Le corbe qui est un poisson de grande profondeur, qui descend bien entendu à de grandes distances et qui va remonter en été. Mais pourquoi je vous parle du corbe alors que je parlais de Moyen-Âge ? Mais ce corbe, à l'intérieur de sa tête, il a ce qu'on appelle un otolithe, une pierre précieuse, blanchâtre, dans laquelle on fait encore des bijoux. Et nos chevaliers, pour montrer leur courage, nos jeunes chevaliers souvent, ou nos pages, allaient plonger, récupérer le corbe à main nue dans un combat incroyable pour prendre ce poisson, l'ouvrir la tête et faire cadeau de cet otolithe superbement blanc à la dame de ses rêves pour lui montrer qu'il était vigoureux, qu'il était capable de se reproduire et qu'il voulait faire un foyer avec ses dames. Sacré corbe, sacré poisson, sacré Méditerranée qu'il faut bien connaître pour bien protéger.
0: Merci beaucoup à vous Richard. Et demain, on parle des pouvoirs extraordinaires de la moule dans votre chronique environnement. Planète d'ici sur ICI Azur. Dans les prochaines minutes, on vous écoute, on vous donne la parole, avec votre rendez-vous, les petits plaisirs de l'été. On va notamment rejoindre notre auditrice Marion qui nous partage ses belles idées et ses bons souvenirs. Vous allez voir, qu'est-ce que ça sent bon. C'est du côté de l'Espagne, ces souvenirs de maisons de vacances. On écoute ça juste après Four Non Blondes. Ça vous va? What's up? C'est ce que l'on écoute maintenant. Qu'est-ce qui arrive aussi à 10h30? Vos bons plans, vos idées de sortie. On parle notamment des soirées de l'hippodrome de Cannes-sur-Mer qui vont enchaîner cette course au trot dès 18h pour ces nuits d'été ce soir. Et puis le coup de cœur aussi pour les nocturnes de la Villa des Fruits de Rothschild.

0: Fornon Blondes, What's Up sur votre radio locale, ici à suivre pour la musique, et bien encore plein de belles choses, Jean-Pierre Madère qui arrive ou encore Sergio Mendes avec Mascanada.
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0: Il était en concert mardi dernier à Saint-Laurent-du-Var lors du Beach Sport Festival pour une soirée spéciale années 80. Celui qu'on écoute, c'est Jean-Pierre Madère. Si vous aimez la chanson française, vous allez aussi pouvoir vous régaler vendredi soir puisque c'est l'une des plus grandes voix de la chanson française qui sera Nuit du Sud de Vence, la chanteuse Véronique Sanson. Et nous, on fait gagner vos places, hein, d'ailleurs toute cette semaine pour pouvoir profiter de cette soirée.

0: 71 ans pour Jean-Pierre Madère et donc toujours sur scène avec ce titre Macumba à 10h24.
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0: C'est l'heure de vous tendre le micro dans Bienvenue chez vous l'été avec les petits plaisirs de l'été. Vous nous partagez ces moments savoureux, paisibles qui vous rendent parfois si apaisés. Aujourd'hui, c'est Marion, une auditrice, qui nous partage ses souvenirs de maison de vacances.
2: Ça, les murs, quand on les reprenait dans les ronces sauvages, c'était chouette. Ouais. C'était meilleur que ce qu'on achetait dans le commerce. Ouais. Bonjour, je m'appelle Marion et mon petit plaisir de l'été, c'est d'aller en Espagne dans la maison de mon grand-père. C'était la maison où habitaient mes grands-parents quand j'étais petite et c'était la maison où j'y allais tout le temps, pendant les vacances, les week-ends. C'était vraiment la maison où j'ai tous mes souvenirs d'enfance.
3: Et qu'est-ce qu'on y faisait dans cette maison de famille ?
2: Eh bien alors, dans cette maison de famille, c'était une maison en bord de plage. Donc c'était vraiment l'été, on descendait le petit chemin de ronde avant qu'ils fassent les travaux, donc c'était vraiment sauvage. On allait se baigner en famille, avec les amis, c'était vraiment super. Après, mon grand-père avait un bateau, donc on allait faire du bateau. Et au fur et à mesure, avec les voisins, on allait faire du bateau, du jet ski, ouais, c'était chouette.
3: Des soirées festives, j'imagine, de longues discussions aussi.
2: Et des super longues discussions avec les voisins autour d'un barbecue, chez les uns, chez les autres, c'était vraiment... L'auberge espagnole, quoi. C'était vraiment, voilà.
3: Vous me parliez de souvenirs dans cette maison. Est-ce qu'il y en a un en particulier qui vous revient ?
2: Alors, c'est quand ma grand-mère faisait la confiture de mûres, qu'on allait chercher les mûres dans les ronces sauvages. Et que je me rappelle, avec la petite copine voisine, une photo où on mettait la main dans la marmite en cuivre et où il y avait la confiture. Ouais, c'était voilà.
3: Ça, c'est un vrai petit plaisir de l'été, ouais, ça.
2: Ça, c'est vrai, ça. Ça, les mûres, quand on les reprenait dans les ronces sauvages, c'était chouette, ouais. C'était meilleur que ce qu'on achetait dans le commerce. Ouais. C'était pas pareil.
3: Qu'est-ce que vous souhaiteriez aux auditeurs d'ici ?
2: Alors, ce que je souhaiterais aux auditeurs d'ici, c'est d'avoir des souvenirs comme ça.
0: Voilà, les petits souvenirs de l'été, c'est votre chronique, les petits plaisirs de l'été que vous écoutez chaque jour. Et donc c'est Marion qui nous partage ses souvenirs de vacances en Espagne. À suivre votre rendez-vous, ici Express, des bons plans sur la Côte d'Azur. Ce lundi, on va notamment partir à l'hippodrome de Cagnes-sur-Mer ou encore à la Villa Effrussi de Rothschild pour les nocturnes de la Villa en partenariat avec Ici Azur. Mais pour le moment, place à la musique de Tanita Tikaram, c'est ce que l'on écoute à 10h26.

0: Christine Maille, Sobriety, Tanita Tikaram pour la musique à 10h31.
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0: Avec des bons plans, des idées de sortie, c'est le principe de votre agenda. Ici Express et ce lundi, l'hippodrome de Caennes-sur-Mer enchaîne 7 courses au trot dès 18h pour ses nuits d'été. On peut y passer la soirée sans rien connaître aux chevaux. Entrée à 5€, gratuit pour les moins de 18 ans. On arrive dès le début de soirée, on mange un morceau face à la piste, on regarde une course ou deux, on laisse les enfants filer vers les animations. Pas besoin de parier, vous pouvez passer un bon moment. C'est aussi le soir, le jour du marché nocturne, créateurs, producteurs et artisans. C'est donc à l'hippodrome de la Côte d'Azur à Caennes sur mer dès 18h. Le coup de cœur de la radio ici à Azur, c'est pour la grande première des Nocturnes de la Villa qui s'ouvre à la Villa Effrussi de Rothschild à Saint-Jean-Cap-Ferrat. Les jardins éclairés à la bougie de 20h à minuit. Sur scène, le Amazing Keystone Big Band. Demain, nouveau rendez-vous puisque les Nocturnes, c'est tout l'été, les lundis et mardis. Et vous pourrez retrouver notamment le ballet de l'Opéra de Nice, Côte d'Azur.
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0: Les réussites de la Côte d'Azur, c'est ce qui arrive d'ailleurs dans un instant avec votre chronique Ici ça marche. On va parler de Bormes-les-Mimosas qui a une magnifique distinction. C'est Richard Marcovecchio qui nous en parle juste après Mascenada, 10h32.

0: voyage 100% gratuit direction le Brésil avec Sergio Mendes. Masquenada à 10h34.
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0: Un village azuréen vient de briller aux yeux des Français. On peut dire qu'ici ça marche, Richard.
2: Eh oui, c'est même pas moi qui vous l'annonce, hein, mais c'est Stéphane. Oui, Stéphane en personne.
3: C'est votre village préféré en France. Pour cette année 2026, le village de Bormes-les-Mimosas dans le Var est arrivé en tête de vos votes. Merci, comme chaque année, d'avoir été aussi nombreux à participer. Alors à très bientôt, à Bormes-les-Mimosas.
0: Alors Richard, Bormes, c'est pas franchement un village azuréen, je me trompe?
2: Bah complètement, oui. Selon le Larousse, la Côte d'Azur, c'est la partie orientale des côtes françaises de la Méditerranée entre la frontière italienne et Cassis. Cassis, c'est dans les Bouches-du-Rhône. Au milieu, il y a le Var. Et donc, Bormes-les-Mimosas, c'est la Côte d'Azur, tout simplement. Et face aux îles d'Or, c'est une vraie fierté de notre région sud. L'authenticité d'un village provençal qui avait finalement toutes ses chances, selon David Gonsalves, le directeur de l'Office du Tourisme.
4: Bormes-les-Mimosas, c'est un village donc, de 400 habitants à peu près, qui a véritablement le décor d'une crèche provençale, par déjà cet aspect purement provençal et accroché à la colline, on a déjà un cadre magnifique. On a sur Bormes-les-Mimosas depuis près de 70 ans une politique de fleurissement qui est exceptionnelle. Et du village, on a une vue superbe sur l'une des plus belles baies du monde, qui est la baie de Bormes-les-Mimosas, avec les îles d'Or qui sont en face. C'est un cadre vraiment magnifique que nous offrons aux visiteurs, qu'ils soient locaux ou touristes.
2: Et alors vous, Jean, est-ce que vous y êtes déjà allé à Bormes-les-Mimosas?
0: Ça vous concerne?
2: Non, écoutez, allez, ciao.
0: Il est parti. Non, mais écoutez, je n'y suis pas encore allé à Bormes-les-Mimosas, Richard.
2: Bon, rassurez-vous, je vous conseille vraiment d'y aller, d'y retourner pour prendre peut-être la mesure de ce patrimoine exceptionnel du bout de la Côte d'Azur, d'autant que depuis Nice, c'est seulement 1h30 de voiture. De Menton, on est à même pas 2h. Bon, rajoutez un petit peu plus de temps en pleine saison, sauf si vous y allez tôt le matin. Une balade incontournable de notre région pour le directeur de l'Office du Tourisme de Bormes.
4: Découvrir que Bormes-les-Mimosas, ça n'est pas juste une carte postale, un décor, mais c'est une vraie vie de village qui est encore bien présente. On a des artisans, des créateurs qui proposent au public, aux gens qui viennent de découvrir leur savoir-faire. Tout ça, effectivement, avec un dépaysement à quelques kilomètres ou quelques heures de route pour les habitants de notre région sud.
0: Ah ouais, je crois que j'ai déjà mon week-end qui s'organise grâce à vous, Richard.
2: Et si Bormes-les-Mimosas vient d'être sacré village préféré des Français 2026, c'est aussi grâce à la mobilisation des Azuréens. Grâce à vous que ce territoire azuréen brille aujourd'hui, puisqu'on vous a relayé les appels au vote il y a encore quelques mois. On peut donc dire que la mobilisation, ici, ça marche.
0: Genre. Bah oui, photos et vidéos à l'appui. Si vous n'êtes pas convaincu, sur ici.fr/azur. Et puis l'émission début juillet, à retrouver aussi sur la plateforme de France Télévisions. Richard, on va continuer à vous suivre parce que c'est vrai que le rendez-vous Un jour une plage qui fait partie des nouveaux rendez-vous de l'été, c'est le vôtre. En tout cas, c'est vous qui êtes parti en reportage nous faire découvrir les plus belles plages de la Côte d'Azur.
2: Et alors aujourd'hui, c'est la plus belle des plus belles des plus belles. C'est la number one dans mon cœur.
0: Là,
2: la plage de la Mala.
0: La plage de la Mala. Et moi,
2: c'est
0: j'aime
2: Cap d'Ail.
0: La Moula, c'est autre chose.
2: Ah oui, pourquoi pas.
0: Louise Attaque pour la musique, c'est ce que l'on vous offre maintenant avec une belle poésie qui concerne une certaine Léa, 10h38.
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1: Et dernière note de piano pour accompagner Louise Attaque avec ce titre, Léa, à suivre donc votre rendez-vous Un jour une plage. Et puis juste avant 11h, on va aussi décrypter les tendances avec Muriel Jordan. Et on va s'intéresser à notre rapport à l'argent, tiens donc.
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1: Elle était sur les bancs du lycée Masséna à Nice, a créé le groupe iPhone avant de partir en solo sous le nom de Santa. Puis aujourd'hui, elle est même marraine, en tout cas du dernier Téléthon. Recommence-moi, c'est Santa que l'on écoute.

0: Et la chanteuse Santal était en concert le 21 mars dernier au Palais Nicaïa de Nice. Elle représente très bien notre commune niçoise. 10h46.
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0: Ça fait partie de vos rendez-vous de l'été qui sentent bon les galets, la Méditerranée, le sable fin. Un jour une plage, chaque jour on vous propose de découvrir une plage mythique de notre Côte d'Azur, son histoire et ses secrets. Et ce matin, direction Cap d'Aille et la plage de la Mala.
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3: Xavier Delmas, bonjour.
4: Bonjour, Richard.
3: Merci beaucoup d'être avec moi. Merci de me faire comprendre ce qui a fait le succès de cette plage de la Mala, emblématique aujourd'hui, qui pour autant, fin du 19e, début du 20e, n'était qu'une petite anse de pêcheurs.
4: D'ailleurs, il y avait des abris à bateaux qui, plus tard, sont devenus des petits cabanons qui ont servi à quelques particuliers, quelques privilégiés, on va dire, parce que malheureusement, c'est pas tout le monde qui pouvait avoir un cabanon. Et c'est vrai que pendant des années, c'était agréable, parce que moi, j'avais des amis qui avaient des cabanons et on passait des soirées fabuleuses en bas.
3: Et ça, c'était à l'époque où il y avait évidemment un peu d'activité de pêche. Bon, j'imagine que rapidement derrière, l'activité pêche s'est arrêtée.
4: Ça s'est arrêté avec l'arrivée des bains de mer, parce qu'à l'époque, en 1900, les bains de mer, c'était pas très prisé par les autochtones.
3: En même temps, on avait deux mondes qui cohabitaient à quelques mètres, parce qu'on a cette plage de la Mala avec cette anse de pêcheurs, vous le disiez. Et juste au-dessus, une énorme bâtisse toute jaune, c'est l'Éden.
4: C'était le premier palace où les joueurs du casino venaient héberger là, parce que c'était l'endroit rêvé pour se reposer. Mais c'est vrai que c'était l'hôtel de luxe avec tout le confort de l'époque. Et c'est vrai que ça a attiré beaucoup de monde. Il y en a encore beaucoup de gens assez fortunés qui habitent ici. Et il y avait aussi Stéphanie de Monaco qui, elle aimait bien faire la fête. Elle venait souvent ici. Et c'est vrai que ça a lancé la Mala.
3: Et parmi ces habitués, je crois, de cette plage de la Mala, il y a Geneviève qui est à mes côtés. Bonjour Geneviève.
2: Bonjour.
3: On est plutôt pas mal hein, ici à la Mala.
2: Il y a une vue magnifique, on est au calme et vraiment tous les jours c'est différent.
3: Vous habitez loin ou pas?
2: Non, j'habite tout en haut des marches, donc il y a 143 marches et ça vaut le coup d'y aller parce que même si quelquefois on souffre en remontant, c'est un tel bonheur de pouvoir se baigner dans cette immense piscine naturelle.
3: Vous êtes une habituée de la Mala, vous y allez, si c'est pas tous les jours, plusieurs fois par semaine?
2: En principe j'y vais tous les jours. Il n'y a qu'en hiver où d'abord on y va un petit peu moins longtemps parce que l'eau est plus froide. Et puis si la mer est agitée, comme il n'y a personne en bas, je n'y vais pas.
3: Ça fait du bien d'aller nager, ça fait du bien de pouvoir en profiter. Et ça fait longtemps que vous avez l'occasion de vous baigner à la Mala.
2: Moi, je suis venu quand j'étais toute petite, en vacances, parce que je suis originaire du Nord. Et le hasard a fait que je suis venu habiter dans la région. Et je me suis retrouvé habité en haut de la Mala. Et donc là, c'est le bonheur. Et je suis étonné du nombre de gens qui habitent dans la région et qui ne profitent pas de cet endroit magique.
4: Chut, faut pas dire trop fort.
2: C'est vrai, faut pas trop le dire.
3: Quand je vois les falaises comme ça, on se croirait presque, dans le sud de l'Italie.
2: On pourrait être en Sardaigne, on pourrait être à Malte. Mais en fait, les falaises ont préservé un peu le bétonnage, même si ça a beaucoup construit, on est totalement préservé.
3: Est-ce que vous avez parfois la vision aussi sur des espèces marines que vous voyez?
2: De temps en temps, mais c'est assez difficile de les voir. Mais il y a beaucoup d'oiseaux, je nage toujours sur le dos pour surveiller le ciel, les maisons, la nature.
4: C'est vrai que la Mala, avant tout, c'est quand même quelque chose d'extraordinaire. Tous les matins, c'est différent. Tous les soirs, c'est différent. C'est un endroit superbe.
0: Un jour, une plage à retrouver donc sur votre application ici pour découvrir les secrets des plus belles plages de la Côte d'Azur. Vous aimez peut-être la musique, c'est mieux comme ça. Il va y avoir plusieurs soirées intéressantes, notamment à Jazz à Juin. Si vous aimez le jazz, la soul, Kezia Jones, notamment ce jeudi. Présent, Marcus Miller aussi, vendredi. Et nous, on écoute Tears Within Fire, un peu dans le même style. Let's Grow.

0: Groupe des Earth, Wind & Fire. J'espère que vous passez une belle matinée. Écoute de votre radio locale ici à Azur. Vous êtes peut-être sur la route en ce moment en train de nous écouter. Chez vous, n'hésitez pas à réagir sur le WhatsApp de la radio 04 93 82 03 04. Nous envoyez vos petits messages, vos questions. Aussi, la radio de la Côte d'Azur avec l'info locale. Le divertissement aussi à partir de 11h puisqu'on va jouer ensemble pour gagner vos deux transats et vos deux repas dans un des plus beaux restaurants de plage de la Côte d'Azur. Et puis aussi, vos chroniques pour s'amuser et passer un bon moment.
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0: Ah, c'est le cas de ces tendances, votre chronique 100% tendance chaque jour avant 11h. Grâce à Muriel Jordan, on apprend à mieux comprendre ce monde qui va trop vite. Et ce matin, on s'intéresse à notre rapport à l'argent.
2: Oui, l'argent, osons en parler. Bah, c'est pas moi qui le dis, c'était le slogan de la 14e semaine de l'éducation financière lancée par la Banque de France en mars dernier, avec des ateliers, des tables rondes destinées à nous réconcilier avec l'argent, à lever les tabous. Parce qu'apparemment, en France, nous sommes un peu à la ramasse en termes de culture financière. Cela dit, est-ce que les banques nous aident à tout comprendre ou se contentent-elles juste de nous refourguer des packages ou des services payants, hein ? Eh bah, tout ça me rappelle un vieux sketch des Inconnus sur la bourse.
3: C'est 100 francs en bourse.
4: Oui.
3: Qu'est-ce qui se passe au bout de 30 jours, d'un mois? Combien je gagne?
4: D'accord, alors je comprends très bien. Plaçons donc vos 100 francs dans un esprit de moyen long court terme. Eh bien, vos 100 francs vous ont rapporté, je peux le dire dès aujourd'hui.
3: Oui, combien?
4: Un plus bénéficiaire.
3: De combien?
4: Calculé sur la base des termes, à risque habilité, sur une base obligataire et entubatoire de 0,75% données variatives, mais ça nous le savons.
2: Ouais, je crois que c'est très clair sur les risques entubatoires, merci. Peut-être que ce seront vos ados qui vous apprendront à parler cash, parce que figurez-vous qu'il y aura au collège des cours d'éducation financière destinés aux classes de 4e, prévus à partir du mois de septembre.
0: Et donc Muriel, l'idée c'est de libérer la parole et éduquer sur l'argent pour gagner en autonomie financière et aussi prévenir arnaques et désinformations.
2: C'est ça, encore faut-il être capable de lever les tabous qui, par exemple, existent encore beaucoup dans le couple. Certaines habitudes persistent, ne pas dire combien on gagne, faire du 50-50 concernant les dépenses, alors que dans la majorité des cas, les femmes sont perdantes. Madame, pour vous, c'est important de parler cash dans le couple ?
5: Ah oui, je pense que alors, moi, de mon côté, l'argent, c'est hyper important d'en parler, d'être transparent sur les dépenses, sur combien on gagne, sur la part de chacun. Et oui, c'est très important de crever l'abcès, de ne pas avoir ce genre de tension au sein du couple, pour moi.
2: Bref, l'argent, personne n'en parle, mais qu'est-ce qu'on en parle pourtant? Et ça fait seulement 60 ans que les femmes peuvent enfin ouvrir un compte et travailler sans l'accord d'un homme. Tenez, je croise Madeleine, 81 ans. Elle se souvient bien de la loi du 13 juillet 1965, loi qui lui permettait enfin d'ouvrir un compte bancaire et de signer des chèques sans que monsieur la ramène.
6: Je me suis dit, tant mieux, c'est devenu légal. C'est devenu une loi maintenant, donc c'est très bien. C'est comme l'avortement, c'est comme... Il y a plein de choses. Je me suis dit, bon, ça a été clandestin pendant des années, et puis au risque et péril de tous les gens qui passaient par là.
2: Est-ce qu'elle parlait facilement argent, votre mère ?
6: Jamais.
2: Bref, on revient de loin, et c'est bien de le rappeler aussi. Mieux parler argent, c'est une tendance vers laquelle on semble aller, et c'est tant mieux, parce que lever les tabous permet de gagner en autonomie et de mieux placer ses économies. Donc, vous l'avez compris, au lieu de jouer à cache-cache avec le porte-monnaie, parlez cash.
0: Merci beaucoup Muriel. Et évidemment, toutes les tendances, elles sont décryptées chaque jour avant 11h. Dans quelques instants, après 11h, on va jouer ensemble avec votre jeu de l'été pour gagner votre resto de plage au Cabanon Plage, c'est à Cannes. Pour ça, eh bien, vous pouvez déjà vous inscrire au 04 93 82 03 04. Le jeu des glaçons, c'est ce qui arrive donc juste après 11h.
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8: Je vous emmène à la Colmiane, donc c'est la sortie au grand air, à la montagne, idéale en famille, à 70 km de Nice seulement. Alors pour les amateurs de sensations, le télésiège vous emmène au départ de plusieurs attractions à sensations, la luge d'été en mode découverte dès 3 ans ou en mode frisson jusqu'à 42 km/h, la tyrolienne la plus grande de France qui vous fait survoler la station comme un oiseau en solo ou en duo à partir de 8 ans, ou les pistes de descente en VTT avec une piste verte spéciale débutant. Alors les activités détente ne manquent pas non plus, piscine, mini-golf ou randonnée dans la station, il y en a pour tous les goûts.
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0: Un très bon lundi 13 juillet à tous, il est quasiment 11h. À suivre un point sur la météo, mais place d'abord aux infos. Et c'est avec vous, Océane Zitouni. Un important incendie s'est déclaré ce matin.
10: Vers 8h45 à Saint-Laurent-du-Var, chemin de la Sidonie, un hangar de 50 mètres carrés a été entièrement détruit par les flammes qui se sont propagées à 200 mètres carrés de broussailles et ont légèrement léché la façade d'une maison voisine. Près de 30 sapeurs-pompiers mobilisés pour maîtriser le sinistre. Aucune victime n'est à déplorer, mais les autorités demandent d'éviter absolument le secteur pour laisser travailler les secours. Nice se recueille 10 ans après. C'est demain le 10e anniversaire de l'attentat de la promenade des Anglais et les commémorations débutent cet après-midi à 16h30 à la Villa Masséna. Une cérémonie interreligieuse s'y tiendra, réservée exclusivement aux victimes et à leurs proches de toutes confessions confondues. Elle s'achèvera par l'allumage symbolique de 86 bougies, une pour chaque vie brisée ce soir-là.
0: Et demain, place à la journée d'hommage officiel.
10: Les Azuréens pourront suivre le traditionnel défilé militaire des 9h du matin, puis à 18h15, le président de la République, Emmanuel Macron, présidera la cérémonie d'hommage national sur la place Masséna, marquée par un survol de la patrouille de France. Un moment de mémoire qui se prolongera dans la soirée avec un concert de l'orchestre philharmonique au Théâtre de Verdure, avant un spectacle de drones à 22h et l'allumage de 86 faisceaux lumineux face à la mer. Ces cérémonies entraînent des restrictions de circulation. Attention, ça commence dès aujourd'hui 15h sur une partie de la rue de France, de la rue de Rivoli, de la rue Beretta, c'est en centre-ville. Demain, on vous conseille plutôt de privilégier les transports en commun si vous le pouvez. La place Masséna et la promenade des Anglais seront pratiquement inaccessibles. Certains parkings seront fermés et toutes ces infos détaillées rue par rue, heure par heure sont à retrouver sur le site de la mairie de Nice. Un homme de 47 ans, tout juste libéré le 6 juin dernier après avoir purgé 15 ans de prison pour viol condamné en 2013 par les Assises des Alpes-Maritimes, a été de nouveau mis en examen et écroué. Il est soupçonné d'avoir violé sous la menace d'une arme une étudiante de 19 ans ce week-end à Aix-en-Provence. La victime a raconté aux enquêteurs que son agresseur l'avait contrainte à monter dans sa voiture avant de l'isoler à plusieurs kilomètres de chez elle pour abuser d'elle. Et enfin, sa beauté est à couper le souffle, mais à Aiglun, la cascade du Véguet coule de moins en moins. 10,5 litres d'eau par seconde lui sont laissés après le captage pour le réseau d'eau potable, alors qu'il en faudrait plutôt 35 pour préserver la biodiversité. La commune vient donc de déposer un nouveau dossier devant le tribunal administratif de Nice pour obtenir davantage d'eau.
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10: La météo, c'est du soleil?
0: Exactement, une très belle journée au programme. On garde cette vigilance jaune canicule quand même si on souffre moins que certains départements. On voit notamment le feu énorme qu'il y a actuellement à Fontainebleau. Et c'est vrai que ça nous attriste, cette canicule. On aura quand même un 33 degrés pour les maximales dans l'ouest du département cet après-midi, du côté de Puget-Théniers et Guillaume, 33 aussi à Grasse, 31 à Menton, 30 à Nice, 29 à Tende et 28 à Saint-Étienne de Tinée. Attention, demain les températures vont grimper de 2 degrés en moyenne avec des maximales de 35 degrés dans les terres attendues selon Météo France. Et puis on le rappelle, on reste en vigilance jaune canicule du fait de ces nuits encore très chaudes et tropicales entre 25 et 27 degrés en moyenne.
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0: 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Vous savez, tout cet été, c'est votre jeu de... J'ai envie de l'appeler... Comment on pourrait l'appeler? Un jour, une plage. C'est le nom du jeu. C'est simple. Vous gagnez vos deux transats, pardon, et votre restaurant de plage pour deux personnes. On part au Cabanon Plage juste après. Pour ça, vous pouvez déjà nous appeler au 04 93 82 03 04 pour gagner... C'est simple, on vous donne la voix d'une personnalité, à vous de la reconnaître. Chaque indice, c'est un glaçon en moins. Il faut avoir le plus de glaçons dans le verre. Cabanon Plage à Cannes, que l'on retrouve dans quelques instants. Le temps d'écouter Téléphone, un autre monde.

0: téléphone et Jean-Louis Aubert notamment, et je fais une petite dédicace évidemment à ma commune natale Cognac qui l'accueillait avec un magnifique festival consacré au blues, ça s'appelle le Blues Passion. Si vous avez l'occasion d'y faire un tour, si vous êtes fan de blues, ça vaut vraiment le coup. C'est donc en Charente, à 9h-10h d'ici, mais bon, on sait jamais, hein, pour les vacances ça peut être une belle idée.
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0: 11h08, c'est votre jeu de l'été, votre radio locale met les petits plats dans les grands, puisque du lundi au vendredi, vous allez tenter de gagner, en jouant avec moi, votre repas et vos transats pour deux personnes dans un des plus beaux restaurants plage de la Côte d'Azur. Chaque jour, une nouvelle destination, et aujourd'hui, direction le Cabanon Plage à Cannes. On est avec le responsable de l'établissement, Frédéric Vacherier. Bonjour Frédéric.
3: Bonjour, bonjour.
0: Merci d'être avec nous. Bon, moi, vous me faites déjà saliver parce qu'on va en parler de votre carte qui est assez exceptionnelle, mais le lieu du Cabanon Plage, vous êtes installé où exactement, Frédéric ?
3: Nous sommes sur Cannes la Bocca, sur Bocca Cabana, un peu loin de tout, plein centre de la baie de Cannes.
0: En pleine tranquillité, on voit ça sur les images hein, que l'on recherche directement sur Google, avec une petite terrasse en bois, ça fait vraiment été.
3: Ça fait été, je vous l'accorde. On a l'impression de voyager tout en restant sur notre beau bassin cannois.
0: À la carte aussi, sacré programme, parce qu'on le rappelle, nos auditeurs, ils vont pouvoir venir manger chez vous.
3: Tout à fait, c'est tout le principe. Nous offrons deux transats avec drap de bain, bouteille d'eau minérale et deux jolis repas, suggestions ou bien salade repas, pour que vos auditeurs puissent passer un très beau moment en notre compagnie.
0: C'est quoi votre spécialité d'ailleurs chez vous ?
3: Oh, nous sommes des restaurateurs installés sur une partie balnéaire avec plusieurs établissements, mais notre plage garde la même éthique d'aubergiste, de savoir recevoir où le poisson est roi de par notre positionnement géographique, bien sûr.
0: Si vous deviez me conseiller un poisson à prendre chez vous, Fred ?
3: Écoutez, difficile à partager, je dirais, la marmite que l'on fait avec la soupe de poisson de roche pays, avec tous les poissons qu'on peut proposer sur la carte. C'est toujours réconfortant.
0: Ah là là. Et le transat, on le met où sur votre plage, Frédéric ? Est-ce que vous avez un petit conseil ?
3: Écoutez, on le met peu importe où on le met, on a une plage magnifique. On a une qualité d'assise superbe, un drap de bain, la petite bouteille d'eau minérale d'accueil pour choyer nos clients. C'est l'idée même du cabanon, le savoir recevoir, le savoir passer du bon temps.
0: Et voilà, l'interview de Frédéric Vacherier qui nous accueille donc ce matin au Cabanon Plage de la Côte d'Azur. Vous pouvez gagner vos places 04 93 82 03 04. On attend 4 candidats. C'est assez simple. Vous avez un verre rempli de glaçons, 6 glaçons. On vous fait écouter une voix mystère. Chaque indice, c'est un glaçon en moins. Celui qui repart avec le plus de glaçons, eh bien, il a ses deux repas au restaurant de plage, le Cabanon Plage, et plus deux transats. Ça vaut vraiment le coup.
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0: C'est moi qui vous le dis, hein, ça vaut le coup parce que j'aimerais bien être à votre place. Maxime Le Forestier nous emmène à San Francisco juste avant de prendre un tout premier auditeur.

0: Maxime Le Forestier, San Francisco, qui nous ramène dans les années yéyé, 11h13.
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0: C'est le jeu de l'été. Moi, je suis très heureux de l'animer et surtout de vous faire gagner ces magnifiques cadeaux tout cet été parce que c'est simple. Si vous passez par la plage, c'est chaque jour votre restaurant de plage à gagner. Deux transats plus deux repas. On part aujourd'hui au Cabanon Plage à Cannes. Vous êtes quatre candidats. Vous jouez autour de glaçons, on le rappelle, des voies mystères à découvrir. Six glaçons au départ. Chaque indice, c'est un glaçon en moins. Et notre première candidate, c'est Françoise qui nous appelle depuis La Colle-sur-Loup. Bonjour Françoise.
3: Bonjour Jean.
0: Merci.
3: Bonjour les auditeurs.
0: Merci d'être avec nous Françoise, avec le sourire. Françoise est une passionnée de jardinage. Vous avez la chance d'avoir un jardin Françoise?
3: Oui. Mais
0: oh
3: c'est
0: là
3: beaucoup
0: là.
3: De travail, surtout quand il y a eu le vent, les
0: oui.
3: feuilles qui tombent, faut tout ramasser.
0: La chaleur aussi, la chaleur ça demande bon, beaucoup.
3: Quand on fait le matin, c'est supportable,
0: oui,
3: hein, le
0: ça
3: matin.
0: Va. Mais il faut arroser régulièrement quand même. Aujourd'hui, il existe des solutions. Il y a les fameux goutte à goutte. Je crois qu'il y a même des petits pots de terre si l'on part quelques jours. Mais c'est vrai qu'il faut être
3: oui.
0: quand même attentif en ces périodes de canicule.
3: Oui, et puis surtout, là, maintenant, on a des restrictions d'eau.
0: Oui.
3: Hein. Il faut faire attention aussi. Hein.
0: Françoise, est-ce que vous avez des tomates à me proposer en ce moment?
3: Non, j'ai pas de légumes.
0: Non, je
3: suis dans la forêt, là. Hein.
0: Ah, d'accord.
3: Donc, je peux pas faire des légumes, sinon c'est les sangliers qui vont se ravir.
0: Exactement, se régaler. Vous habitez dans la forêt, vous avez bien de la chance, Françoise.
3: Il oui.
0: Y a plein de choses, vous qui habitez la Colle-sur-Loup, plein de rendez-vous qui vont animer cet été à la Colle avec l'été colois. C'est des festivités qu'il y a pendant tout
3: oui.
0: l'été. Je donne une petite date comme ça parce que vous voyez, par exemple, le 15 juillet prochain, dans deux jours, il y aura des apéro-visites avec l'Office de Tourisme pour mieux découvrir la ville. Et puis un grand marché nocturne qui est aussi organisé ce jeudi, rue Clémenceau, de 18h à 23h. Question de donner le programme aux
3: oui.
0: touristes qui peut-être nous
3: bien
0: écoutent
3: sûr.
0: En ce moment et qui découvrent notre beau patrimoine. Et puis tous les Colois aussi, dont vous faites partie, Françoise. Françoise, on va jouer ensemble.
3: Oui.
0: Vous vous souvenez du jeu et surtout de la magnifique
3: oui.
0: dotation. Gagner un restaurant de plage pour deux personnes, vos deux transats pour l'après-midi, plus le repas derrière. Ça, c'est magnifique, au Cabanon
3: oh
0: Plage
3: là
0: de
3: là.
0: Cannes, à Cannes-la-Bocca.
3: Oui, magnifique.
0: Exactement, la terrasse est en bois, c'est absolument idyllique. Pour jouer avec nous, ça va être simple. Vous partez avec un verre rempli de glaçons, il y en a 6 au total. Je vous fais écouter l'extrait, la voix d'une personnalité. Chaque indice, c'est un glaçon en moins, Françoise. Est-ce que vous avez compris le concept? Est-ce que vous êtes prête à
3: oui,
0: jouer?
3: Oui, il faut deviner une personnalité.
0: C'est
3: hein
0: ça. Et si vous ne la deveniez pas, vous demandez les indices. Un indice, c'est un glaçon en moins. Françoise, on est parti?
3: D'accord.
0: Allez, on se le tente, on joue, on est parti. Allez, on écoute pour 6 glaçons le tout premier extrait, Françoise. Et la personnalité qui se cache derrière, si vous l'avez, vous me la donnez. Allez, on est parti.
4: De toute façon, c'est toujours amusant de jouer un personnage amusant. Je veux dire, jouer un personnage ennuyeux, c'est déjà ennuyeux. Mais jouer Aline, oui, c'était marrant à faire.
0: Alors Françoise,
3: Aline.
0: Est-ce que pour 6 glaçons, vous avez deviné la personnalité qui se cache derrière?
3: Jouer Aline, oh là là, je sais pas.
0: Non, vous ne l'avez pas? Eh bien écoutez,
3: non.
0: C'est pas grave, on va partir pour un premier indice pour 5 glaçons. On l'a notamment vu dans Les Visiteurs, Palais Royal et Fauteuil d'Orchestre.
3: La brune, là, je me souviens plus son nom, mince.
0: Le prénom, je suis sûr que vous la voyez en plus.
3: Oui, je la vois, mais je me souviens plus de son nom. Ah oh, là là.
0: Alors,
3: la
0: on,
3: brune,
0: va, on va peut-être aller un peu plus loin. Pour 4 glaçons, un
3: oui.
0: autre indice va peut-être vous mener à la piste. Elle a interprété récemment une version romancée de Céline Dion dans le fameux film Aline, Françoise.
3: Oui.
0: Alors.
3: Ah.
0: Non.
3: Je vois pas son nom. Non.
0: Allez, pour 3 glaçons. Elle faisait partie des nuls avec Alain Chabat notamment.
3: Oh là là, j'ai un trou là. J'ai un trou, je peux pas. Non.
0: Ah, attendez, je vous donne une fausse information parce que Valérie Le Mercier, ce n'est pas forcément les
3: voilà,
0: nuls.
3: Voilà, Valérie Le Mercier.
0: Oh, ouais, c'est
3: elle
0: donné. Oh, l'erreur fatale.
3: Valérie,
0: bon, écoutez, vous repartez avec 3 glaçons, c'est bien fait pour moi. À raconter n'importe quoi. Mais il me semble quand même que...
3: J'ai fait une gaffe, hein.
0: Ouais, j'ai fait une belle gaffe. Mais écoutez, elle est positive. Pour vous, cette gaffe, je suis en train de... Non, c'est Chantal Lobby dans Les Nuls, mais en tout cas, Valérie Lemercier a eu quand même quelques rôles, il me semble, dans cette série. À voir.
3: J'adore,
0: peut-être que je me trompe, je regarde Mario au niveau du standard, qui va peut-être me donner... Elle est super. Non, je suis d'accord. Qu'est-ce que j'avais d'autre comme indice pour vous? Alors après, il était facile, son prénom est Valérie, je pense qu'on y allait.
3: Oui, en plus, hein, j'y étais presque, hein, mon
0: mari. Oui, vous l'aviez.
3: Valérie, je me disais, oh là là.
0: Voilà, et c'est moi qui vous ai dit des bêtises. Non, mais n'importe quoi, ce genre. Écoutez, ce qui est super, Françoise, c'est que, avec justement toute la finesse que vous avez, vous repartez avec 3 points. Et moi, je suis très content parce que je sais que vous l'aviez dès le début, Françoise.
3: Oui, je la voyais, je la visualisais, mais son nom ne me venait pas.
0: Exactement. Voilà. Bon, vous avez un bon score. Moi, je trouve que c'est pas mal. 3 glaçons,
3: oui,
0: c'est pas mal.
3: Moi, je suis pas contente. J'aurais préféré 6. Hein.
0: Mais je sais bien. Surtout que je sais que vous les aviez, ces 6. Mais écoutez, au moins, ça va laisser peut-être une opportunité à un autre candidat de vous challenger, Françoise. Vous restez bien avec nous. On va peut-être vous rappeler en fin d'heure si vous êtes la grande gagnante, Françoise. Bon, en tout cas, je vous embrasse bien fort depuis la colle sur Loup.
3: Merci, Jean.
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0: Ah oui, c'est une de mes particularités, gaffeur. Écoutez, ça a permis à Françoise de repartir avec ses 3 glaçons. Moi, j'ai un petit peu envie de crème solaire. Ça tombe bien parce que je crois que celle que nous propose Benjamin Biolay en musique, c'est une écran totale. Ça fait partie des titres de l'été. Un deuxième candidat que l'on attend dans quelques instants pour jouer à votre jeu de l'été, le jeu des glaçons. À tout de suite.

0: Mat des Escaravatiers à Roquebrune-sur-Argent. Dans quelques instants, on joue avec un deuxième candidat au Jeu des Glaçons. Votre restaurant de plage a gagné ce matin. On part au Cabanon Plage de Cannes.
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0: On joue ensemble tout cet été pour gagner vos plus beaux restaurants de plage. Alors non, vous ne gagnez pas le resto, mais vous gagnez déjà vos deux transats plus vos deux repas. Chaque jour, une nouvelle destination. Aujourd'hui, on est au niveau de la plage de la Boca, au Cabanon Plage. Et c'est donc le cadeau que l'on vous offre. Pour ça, eh bien, vous jouez avec moi au jeu des glaçons. C'est simple, vous avez un verre rempli de glaçons. 6 glaçons au total. Un glaçon, c'est un indice. Une voix mystère à écouter. Plus vous trouvez rapidement la voix mystère, eh bien, plus vous avez de glaçons. C'est assez simple. Le principe. Et pour jouer avec nous, eh bien, on est avec Christiane qui nous appelle depuis Grasse. Bonjour Christiane.
8: Bonjour Jean, comment allez-vous?
0: Bah écoutez, moi ça va super. Il fait beau, alors il fait très chaud, c'est vrai. Mais on n'est pas sur les températures que l'on peut avoir à Paris en ce moment ou dans l'ouest de la France. On a encore la chance de pouvoir aussi se baigner pour ceux qui ont la plage pas très loin. Je crois que d'ailleurs que vous êtes fan de natation, Christiane.
8: Exactement. Et en ce moment, je ne peux pas aller, alors je souffre terriblement.
0: Oui, voilà. C'est ça. Vous allez vous baigner où, sinon, quand vous allez nager?
8: Souvent dans le secteur du Cabanon, c'est-à-dire la Boca,
0: Ah oui.
8: Ça, vous voyez, oui, Mandelieu. Donc... J'adore Théoul aussi.
0: Oh là là, Théoul-sur-Mer. Ouais, la pointe de l'aiguille, c'est vrai que c'est un régal.
8: La pointe de l'aiguille, oui, bien sûr.
0: Pointe de l'aiguille, un régal de tranquillité, surtout quand on est hors saison, Christiane. Oui. On va jouer ensemble, donc pour gagner ce cabanon, en tout cas deux repas au Cabanon Plage. J'ai l'impression que vous connaissez déjà l'adresse, ce qui est génial.
8: Oui, je connais parce que je vais souvent me balader du côté de Copacabana et c'est là que ça se trouve. Oui,
0: exactement.
8: Bien sûr.
0: Vous avez déjà franchi le pas de vous dire, allez, je me fais plaisir, je vais boire un petit verre dans un restaurant de plage.
8: J'aimerais tellement.
0: Mais oui, c'est ça. Parce qu'en fait, depuis le début de l'été où j'anime ce jeu, c'est vrai que vous êtes beaucoup à me dire, mais voilà, on n'ose pas forcément, on n'ose pas s'installer, etc. Ouais. Ce jeu, c'est l'occasion de pouvoir en profiter. Et vous avez bien raison, Christiane. Le principe, il est simple. Oui. Une voix mystère. Un verre rempli de glaçons. Plus vous reconnaissez évidemment rapidement la voix, plus vous repartez avec des glaçons. Et chaque indice, c'est un glaçon supplémentaire. Christiane, est-ce que vous êtes prête à jouer?
8: Oui.
0: Oui, c'est vrai. Depuis Grasse, là, vous êtes prête, bien assise?
8: Oui.
0: Eh bien, on est parti.
8: On est prêt à...
0: Eh bien, tendez bien l'oreille, on va vous faire écouter la voix mystère. Allez, on est parti, tendez bien l'oreille, la voix mystère, c'est celle-ci.
9: Quand je faisais de la télévision en Belgique, je me souviens que je m'étais fait une sorte de petit truc où il y en avait écrit quelques articles sur moi en Belgique et ça m'a pas permis de rentrer à la pire soirée sur une plage.
0: Alors Christiane, pour 6 glaçons déjà, est-ce que vous avez reconnu la voix de cette femme?
8: Ah, pas du tout.
0: Pas du tout. Non. Écoutez, on part sur un premier indice pour 5 glaçons?
8: Oui.
0: Eh bien, on est parti. Avant de connaître le succès au cinéma, elle s'est fait remarquer à la télévision dans le télécrochet La Nouvelle Star. Christiane.
8: Oui, j'écoute, mais je...
0: D'accord. Eh bien, écoutez, on passe pour le premier indice. 4 glaçons. Le deuxième, pardon. Deuxième indice, elle est née en Belgique.
8: Annie Cordy.
0: Ce n'est pas Annie Cordy. Pour 3 glaçons.

0: On l'a vu dans des films comme Victoria, Adieu les cons, Revoir Paris ou encore L'amour ouf.
1: Ah, c'est la belle Efira.
0: Virginie Efira, eh bien, ouais, c'est gagné.
1: Merci.
0: Christiane, c'est ça, vous avez pris le temps, comme notre amie Françoise juste avant. Oui. Vous avez pris le temps parce que des fois, on se visualise la personne, mais le nom ne vient pas. C'est ce qui peut arriver. Et puis aussi, on profite des indices pour être sûr. Parce que au micro, enfin en tout cas pour nous, c'est facile parce que moi je vous pose les questions. Mais en tant qu'auditeur, c'est pas toujours simple de s'exprimer devant tout le monde. Et moi j'en ai bien conscience.
1: C'est
0: vrai. Bon, c'est Christiane. Pour l'instant, vous faites match nul avec Françoise, ce qui est plutôt pas mal. Vous êtes toutes les deux à 3 glaçons, donc toujours en course pour gagner ce magnifique cadeau. Donc, vos deux transats plus vos deux repas au restaurant de plage, le Cabanon Plage. Donc, voilà. Félicitations, Christiane. Restez bien avec nous. C'est peut-être une chance, en tout cas, de gagner ce magnifique cadeau.
1: Merci, j'attends.
0: Je vous embrasse bien fort. Vous attendez Christiane, vous avez raison, depuis Grasse. Et j'embrasse aussi tous les Grassois et tout le pays grassois qui nous écoutent, parce que je sais que là-bas, on a aussi de fidèles auditeurs.
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0: Françoise, 3 glaçons. Christiane, 3 glaçons. Vous pensez pouvoir faire mieux. Vous les avez eu, les deux premiers extraits, rapidement. Eh bien, jouez avec nous maintenant au 04 93 82 03 04. Le jeu en vaut la chandelle, puisque vous repartez avec vos deux repas dans le restaurant de plage de Cabanon. Et puis, en plus, vos transats. On est donc du côté de Cannes.

0: Les plus grands titres de la chanson française, c'est sur votre radio ici. Daniel Lavoie avec ce titre « Il s'aime ». Et puis on va se redonner un petit peu de tonus avec Texas qui arrive pour la musique.
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0: Allez, tout de suite, place à un petit point de circulation parce que vous êtes beaucoup sur la route chez nous en ce moment, en vacances pour certains, au travail pour d'autres. Et donc à 11h30, vous rencontrez quelques ralentissements en ce moment sur la 8 d'Antibes à Villeneuve-Loubet. On parle de 11 minutes de bouchon ce matin. Vous roulez en moyenne à 30 km/h. Quelques difficultés aussi sur la moyenne corniche entre Nice et Monaco au niveau de Cap d'Ail. Là aussi, petit bouchon de 10 minutes. Pour le reste, eh bien écoutez, le trafic est plutôt fluide.
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0: Un troisième candidat est en attente dans un instant pour le jeu des glaçons. C'est votre tout nouveau jeu de l'été qui va animer donc tout l'été sur votre radio Ici Azur, la radio locale des Alpes-Maritimes. Le jeu en vaut la chandelle, je le redis, j'aime beaucoup cette expression aussi, parce que vous repartez chaque jour avec vos deux repas, plus vos deux transats dans un des plus beaux restaurants de plage de la Côte d'Azur. Et aujourd'hui, on vous offre ce magnifique cadeau du côté de Cannes, la Boca au Cabanon Plage. Magnifique restaurant de plage avec justement cette terrasse en bois, ces transats face à la mer, avec une vue sur les îles de l'Hérens. C'est absolument somptueux, j'ai envie de le dire comme ça avec l'accent en belge. Si je le veux. Texas, c'est ce que l'on écoute maintenant, un prochain candidat. Donc dans quelques instants, restez bien avec nous, 11h35.

0: Don't Want Lover. Le groupe Texas à 11h38, ça nous met en forme. Dans quelques instants, on joue ensemble avec votre jeu de la plage.
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0: Honnêtement, il est super ce jeu parce que chaque jour, vous avez la chance de pouvoir gagner vos deux transats et vos deux repas dans un des plus beaux restaurants de plage de la Côte d'Azur. Pour ça, une voix mystère, un verre rempli de glaçons. Chaque indice donné, c'est un glaçon en moins. Il faut repartir avec le maximum de glaçons. Pour l'instant, eh bien, écoutez, nos deux premières candidates ont... trois glaçons, Françoise et j'ai oublié son deuxième prénom, mais il va me revenir très rapidement. En tout cas, nos deux premières et Christiane, Françoise et Christiane que je salue, qui sont d'une grande gentillesse. Mais je crois qu'il y en a un qui a décidé de m'appâter un petit peu différemment. Bonjour Patrick.
3: Bonjour.
0: Patrick, c'est simple, vous êtes pâtissier, vous m'avez envoyé en photo sur le WhatsApp de la radio une magnifique tarte à la fraise avec des fraises nappées de chocolat. Mais en fait, vous voulez gagner directement, Patrick, et vous avez le bon filon, je crois.
3: Eh ben, c'est impeccable.
0: Bon, vous êtes dans quelle pâtisserie, Patrick ?
3: Ah, je suis en retraite, mais je travaillais sur Paris.
0: D'accord, vous avez travaillé sur Paris, dans plusieurs pâtisseries parisiennes, c'est ça ? C'est là où vous avez fait vos classes ?
3: Pas de marque, par contre.
0: D'accord. Eh bien, écoutez, on ne donnera pas. Mais en tout cas, Patrick, je vois que vous avez encore la main parce que votre...
3: À la Madeleine, c'est très connu, par contre.
0: Ah, d'accord. OK. À la Madeleine, vous êtes très connu ?
3: Oui. Et Galerie Lafayette également.
0: D'accord.
3: Parce que j'ai voyagé.
0: D'accord. Bon, très bien. Les quelques indices, voilà, pour ceux qui comprendront. Patrick, donc, amateur de pâtisserie, vous continuez, en tout cas, à régaler votre... C'est votre femme qui est à côté ?
3: Oui, tout à fait.
0: Exactement. Bah, elle doit être contente hein, d'avoir des... Moi, j'aimerais bien avoir des petits desserts comme ça tous les jours.
3: Bah, elle va vous dire que non. Avec l'âge, on prend un certain...
0: Un embonpoint, vous allez dire ?
3: Ouais, voilà.
0: Oui, mais Patrick, moi, j'ai envie de vous dire, on n'a qu'une vie, c'est bien aussi de profiter, non ?
3: Non, oui, tout à fait. Je ne me suis jamais relâché au niveau de la pâtisserie. Ouais. En plus, j'ai un petit-fils qui est pâtissier aussi.
0: Ouais, génial, vous avez transmis donc cette passion. Et c'est vrai que des fois, c'est pas forcément facile sur les métiers de l'artisanat, avec le monde qui change, nous, la jeunesse et les écrans, etc. Mais vous avez réussi avec votre petit-fils, donc vous devez être super content. Patrick, vous allez jouer avec nous. En plus, vous habitez au Canet, ça tombe plutôt bien, parce que c'est pas forcément loin du Cabanon Plage à Cannes. Vos deux repas, non, plus vos deux transats, pour vous faire plaisir peut-être avec votre femme, avec votre petit-fils, ça c'est vous qui voyez. Patrick, le principe est simple, on l'a dit, un verre rempli de glaçons, un extrait que l'on va vous faire écouter et puis surtout des indices. Chaque indice, c'est un glaçon en moins. Et bien écoutez, vous allez pouvoir jouer maintenant si vous êtes prêt. Vous avez juste à me donner le top départ.
3: Top.
0: Et bien, écoutez, on est parti. Ah, pour 6 glaçons, pardon, j'ai oublié de redonner ça. Pour 6 glaçons, vous les avez entendus tomber. Il faut reconnaître cet extrait. Si vous l'avez, vous me le donnez directement. On écoute.
4: Il y a toujours mes origines dans mes chansons. Tu sais, ce style gitan, cette façon de chanter. On le retrouve tout le temps, sauf que je mélange avec la pop, que ce soit de l'urbain, que ce soit de la salsa, que ce soit un peu de tout.
0: Alors, Patrick, soit, parce que pour l'instant, il y a 3 glaçons du côté des autres candidates, soit vous attendez le premier indice pour être vraiment sûr, soit vous pouvez tenter directement.
3: Alors, je vais peut-être pas prononcer comme il faut.
0: Dites-moi.
3: C'est Girac, le chanteur.
0: Est-ce que vous avez le prénom ?
3: C'est pas Patrick, c'est...
0: Moi, il me faudrait le prénom. Donc, on va devoir avancer ensemble pour 5 glaçons.
3: Kenji Girac.
0: Ah. Ah ben j'ai lancé déjà les 5 glaçons, j'allais vous dire, sa carrière a décollé après une victoire dans un célèbre télécrochet sur TF1. Vous me dites, Patrick ?
3: Kenji Girac.
0: Eh ben écoutez.
3: Alors j'ai bouffé un glaçon là, non ?
0: Eh oui, vous avez mangé un glaçon. Parce qu'il venait pas ce prénom, donc moi j'ai lancé les 5. Parce que ben, c'est le jeu aussi, hein, il faut avancer. Patrick, ben, c'est déjà très bien parce que là vous repartez en tête. 5 glaçons. Bien au-dessus de nos deux autres candidates.
3: Ouais.
0: Ah, vous êtes, j'ai l'impression que vous avez un petit peu la défaite amère. Alors,
3: non,
0: vous ne savez pas.
3: Non, pas du tout. Je suis en train de me dire qu'il va falloir que je me déplace avec ma tarte aux fraises.
0: Mais Patrick, faites-le. Faites-le parce que je suis un gourmand, mais je pense que vous n'avez même pas idée.
3: Je pense, avec une tarte citron meringuée peut-être.
0: Vous voulez que je vous raconte quelque chose ? Et je pense que les auditeurs vont grincer des dents en m'entendant. Ce week-end, on est d'accord, on est sur un bon moment de canicule en ce moment, vigilance jaune. Qu'est-ce qui s'est passé samedi pour moi ? Eh bien, je suis allé à Intermarché. Je me suis arrêté face à de l'aligo. J'ai acheté de l'aligo, j'ai mangé de l'aligo. Et voilà. Et notre standardiste Mario me dit, il a recommencé parce que c'est pas la première fois que je craque comme ça sur des repas d'hiver en plein été. Ça montre mon appétit, Patrick. Donc si vous amenez cette tarte, en effet, je pense qu'elle va partir très vite. Bon, Patrick, pour l'instant, vous êtes en tête du côté du Canet. Restez bien à l'écoute parce que vous démarrez très bien. On vous reprend peut-être dans un instant. Un dernier candidat qui va devoir faire plus que 5 ou au moins 5. 5 ou plus. Mais écoutez, le jeu des glaçons, ça continue. À tout de suite.
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0: C'est l'été, vous savez, on se fait plaisir avec ces titres qui nous amènent en vacances. Vous roulez peut-être là sur la promenade des Anglais ou alors au niveau du boulevard de la Croisette. Vous avez envie de vous faire plaisir et de partir au Mexique avec cet homme de 78 ans, encore en tournée un peu partout dans le monde. J'implore tout de suite et surtout je fais venir une des légendes de la guitare, Carlos Santana. On écoute tout de suite son titre « Europa ».

0: Ah oui, les poils toujours quand on écoute Santana et l'un de ses plus grands titres, Europa à 11h49.
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0: Et puis ça fait du bien aussi d'entendre ces titres instrumentaux, vous savez, sans voix, juste la simplicité des instruments. Allez, un tout dernier candidat ce matin pour le jeu des glaçons. On le rappelle, le principe il est simple. Tout cet été, entre 11h et midi, on vous fait gagner votre restaurant de plage. Ça comprend donc vos deux repas, plus vos deux transats dans un des plus grands restaurants de la Côte d'Azur. Et aujourd'hui, c'est le Cabanon Plage au Canet, à Cannes-la-Bocca, pardon, que l'on vous fait gagner. Et pour jouer avec nous, on est avec Marie. Bonjour Marie.
3: Bonjour Jean.
0: Merci d'être avec nous. Marie, elle a le sourire et Marie, elle est surtout passionnée de danse. Vous dansez à Nice ?
3: Oui, je danse sur Nice. J'ai commencé la danse contemporaine cette année.
0: D'accord.
3: J'ai fait du cabaret l'année dernière et je fais aussi de la danse africaine. Et cette année, l'année prochaine, j'aimerais bien découvrir la danse
0: de jazz ?
3: La danse en couple.
0: La danse en couple. Ah, c'est sympa ça, la danse en couple. Pour faire des rencontres, vous êtes célibataire ou pas ?
3: Non, mariée depuis 20 ans.
0: Mariée, mais c'est ce que j'allais vous dire. Parce qu'en fait, la danse en couple, alors ça peut casser des couples, évidemment, mais c'est une autre manière, c'est une espèce de fusion. Et puis chacun a son rôle aussi, c'est ça qui est super sympa.
3: Vous dansez aussi, Jean ?
0: J'aime bien le rock.
3: Ah.
0: Bah, c'est le petit indice que je peux vous donner. Je le danse un petit peu. J'aimerais bien justement en apprendre un petit peu plus. Mais en effet, Marie, je danse un petit peu le rock. Mais vous dansez un petit peu tout, j'ai l'impression.
3: Oui, j'adore ça. Et ce soir, on va danser pour le bal à Saint-Jean-Cap-Ferrat.
0: Ah, génial. Avec justement votre école de danse ?
3: Non. Il y a le bal.
0: Oui, c'est ça. Vous dansez librement. Votre mari danse ?
3: Non,
0: c'est ça.
3: Non.
0: Donc, bon, vous essayez de le forcer, mais lui, il préfère rester. Il vous dit non, Marie, vas-y toute seule ou avec tes amis. Je pense que j'ai bien cerné le personnage. Marie, vous allez jouer avec nous. Donc, vous êtes la quatrième candidate pour gagner votre restaurant de plage à Cannes, du côté de Cannes-la-Bocca. Vous le connaissiez, le Cabanon Plage ? Ça vous dit quelque chose ? Oh là là, mon français. Ça vous dit quelque chose, Marie ?
3: Pas du tout.
0: Ah ben, ça va être une belle découverte parce que vous allez voir des transats magnifiques. On est sur une terrasse tout en bois, bien recouverte, à la fraîche, face aux îles de Lérins. C'est absolument somptueux. Et puis en plus, comme l'a dit le responsable en début d'heure, ça cuisine très très bien le poisson. Pour Saint-Marie, c'est simple. Vous allez avoir un grand verre d'eau, là, juste à côté de vous, rempli de 6 glaçons. Chaque glaçon, c'est un indice en moins. Donc si vous trouvez très rapidement la voix mystère que l'on va vous faire écouter, vous repartez avec les 6 glaçons. Sinon il va falloir demander à chaque fois un indice égale un glaçon. Et surtout il va falloir faire mieux que Patrick, qui pour l'instant est reparti avec 5 glaçons en découvrant la voix de Kenji Girac. Comprendo, Marie ?
3: Oui.
0: Comprendo ? Vous êtes prête ?
3: Oui, comprendo.
0: Alors il va falloir être bien à l'écoute parce que l'extrait est très court. Allez, on est parti.
4: En 65, il y avait un débutant qui était Paul Naref.
0: Alors, voici l'extrait. Pour 6 glaçons, est-ce que vous avez reconnu la voix qui se cache derrière cet extrait ?
3: Oui, c'est un présentateur, non ? C'est pas Michel Drucker ?
0: Alors attendez, Marie, est-ce que vous voulez donner de manière sûre votre réponse ou vous préférez attendre les 5 glaçons pour avoir un indice ?
3: Allez, soyons fous.
0: Soyons fous ? Vous nous dites Michel Drucker ?
3: Oui.
0: Mais c'est gagné, bravo! Bravo Marie! Ah oui! Ah là là! Vous avez été forte Marie! J'aimerais bien, est-ce qu'on a une musique de fête, Patrick Sébastien, un truc qui pourrait. Parce que là, je sens votre joie. Marie, oh là là, c'est exceptionnel! Parce que. Bah écoutez, c'était quand même très très court l'indice, alors on reconnaît vite l'intonation, mais vous avez été très très forte, très rapide. Qu'est-ce qui vous a mené peut-être sur la voix de Michel Drucker?
3: Sa voix, j'ai reconnu directement sa voix.
0: On ne peut pas faire plus simple. Bon ben Marie, la bonne nouvelle, c'est que vous allez pouvoir en profiter. Vous les voyez, ces transats pour vous, toute l'après-midi, et la personne de votre choix, les pieds dans le sable, on vient vous servir, vous avez le poisson qui arrive devant vous.
3: C'est
0: une petite musique pour se mettre dans l'ambiance, ça. Alors,
3: oui,
0: je sais pas, Dimitri nous mène. Voilà, vous la voyez, vous êtes sur la plage, vous voyez les îles de Lérins. Là, vous êtes avec votre mari, vous êtes bien. Oh là là, qu'est-ce que vous êtes bien.
3: Là.
0: Oh là là.
3: Merci, Jean.
0: Bah écoutez, on est comme ça, la radio de la Côte d'Azur. Pour vous faire plaisir, Marie, bravo à vous. Vous repartez avec ce magnifique cadeau. Marie, vous m'enverrez... j'allais dire oui, vous allez pouvoir m'envoyer une petite photo, une petite carte postale.
3: Ah mais avec plaisir, avec WhatsApp, je vous envoie la photo.
0: C'est ça, bon, on verra pour tout ça. C'est Mario qui va s'en charger, ce qui est très bon pour tout ce qui est réseaux sociaux, etc. Bon, on la gardera. Non, non, une petite carte postale de Cannes, ça peut me faire plaisir. Bravo, Marie.
3: Merci beaucoup.
0: Bon, je vous embrasse bien fort. Vous allez donc pouvoir bien en profiter. La radio ici Azur, toujours là pour vous offrir les plus beaux cadeaux et les plus beaux événements aussi sur la Côte d'Azur. À très bientôt,
3: oui,
0: Marie.
3: Merci beaucoup.
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0: Ça fait du bien de faire des heureux. Moi, je ne vais pas vous mentir, j'avoue que quand Marie me dit merci, merci, merci beaucoup, ben oui, ça fait plaisir parce que les cadeaux sont magnifiques. Et surtout, demain, eh bien, on va continuer à jouer ensemble parce que vous êtes nombreux à nous dire « Ah ben, on aimerait bien jouer au jeu des glaçons, mais il n'y a pas de place. » Retentez demain, surtout que demain, ça se passe au Castel. Vous repartez donc avec vos deux repas, vos deux transats au Castel Plage de Nice, l'un des plus beaux restaurants de plage de la Côte d'Azur. Vous savez, incrusté dans ces rochers, dans un endroit absolument idyllique. Vous pourrez donc rejouer avec moi demain à partir de 11h. Et je vous dis des bêtises, puisque non, on jouera ensemble à partir de mercredi, parce que demain, journée exceptionnelle de 6h à 23h pour l'hommage et l'attentat de Nice, on le rappelle, les 10 ans. On sera donc en dispositif spécial toute la journée. On attendra donc le Castel et ce sera donc à partir de mercredi, du fait de cette journée spéciale.
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0: Dans quelques instants, les infos de midi. Juste après, on retrouve Valérie D'Amido et Eric Bastien. Mais pour le moment, on se fait plaisir avec George Benson. Je vous laisse avec cette intro qui est magnifique. Give me the night, ça sent bon. La Côte d'Azur, 11h57. Profitez bien, vous êtes sur votre radio locale ici.

0: Bah, ce titre, vous l'avez peut-être retrouvé aussi dans Breeze de Nice, George Benson, Give Me the Night pour la musique. Tout de suite, place aux infos de midi.
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0: Lundi 13 juillet, merci d'être avec nous sur la radio Ici Azur, il est midi. Toute l'actualité dans les Alpes-Maritimes, c'est avec vous, Océane Zitouni. La promenade des Anglais à Nice était-elle assez sécurisée le soir de l'attentat?
2: C'est la grande question. Jean, qui demeure 10 ans après le 14 juillet 2016, 25 000 personnes étaient réunies pour assister aux festivités avant que le camion fou n'enfauche une bonne partie. 86 morts, des centaines de blessés. Les victimes réclament un procès sur ce point une décennie plus tard, mais l'information judiciaire est toujours en cours. Trop de questions sont encore sans réponse, estime l'avocate de deux associations de victimes, Maître Virginie Leroy.
3: Comment un grand événement, une grande manifestation qui est ouverte à tous, qui est familiale, qui est gratuite, qui est une festivité nationale, a pu devenir ce théâtre horrible d'horreur, de guerre, sans être protégé par les institutions? Comment est-ce qu'un camion a pu aussi facilement, et quand on voit la vidéo de l'attentat, ça nous sidère, avec une telle facilité, entrer sur cette zone sanctuarisée, cette zone piétonne, et avoir le loisir de manœuvrer, parce que c'est le cas, pour faire un maximum de victimes? C'est ça, en fait, la question principale qui les habite, et on le comprend fort bien. Véritablement, moi, je suis absolument convaincue qu'il y a des responsabilités. Je suis absolument convaincue que ce dispositif, il était quasiment inexistant en réalité. Donc, je suis foncièrement déterminée à aller au bout 10 ans après. Mais c'est pas impossible.
2: Maître Virginie Leroy, son interview à retrouver sur votre site iciazur.fr. Elle était notre invitée ce matin. Vous retrouvez également sur notre site plusieurs articles sur ces commémorations des 10 ans de l'attentat. Commémorations qui ont déjà commencé hier avec une marche, près de 3000 personnes réunies sur la prom. Les hommages aux victimes se poursuivent encore aujourd'hui. Sébastien Riglet, quel est le programme?
4: Premier rendez-vous aujourd'hui avec une cérémonie interreligieuse à 16h30 à la Villa Masséna. Les victimes et leurs familles sont invitées à ce moment de recueillement qui réunira les représentants des différents cultes à l'image de la diversité des victimes de l'attentat. La cérémonie s'achèvera par l'allumage symbolique de 86 bougies, une pour chacune des personnes tuées dans l'attentat. Et puis demain, place au temps fort de ces commémorations. La journée débutera à 9h avec le traditionnel défilé militaire place Masséna. À 18h15, Emmanuel Macron présidera la cérémonie nationale d'hommage aux victimes, toujours place Masséna, avec notamment une démonstration de la patrouille de France. La soirée se poursuivra avec un concert de l'Orchestre Philharmonique de Nice au Théâtre de Verdure, puis un spectacle de drones à 22h sur la promenade des Anglais, suivi de l'allumage de 86 faisceaux lumineux.
2: Ces cérémonies entraînent des restrictions de circulation dès aujourd'hui 15h sur une partie de la rue de France, de la rue de Rivoli, de celle aussi du commandant Beretta, c'est le secteur autour du Negresco. Demain, on vous conseille de privilégier les transports en commun si vous le pouvez. La place Masséna, la promenade des Anglais seront pratiquement inaccessibles. Certains parkings seront fermés. Toutes ces infos sont à retrouver sur votre site ici. Et demain, votre radio bascule en journée spéciale dès 6h et ce jusqu'à 23h, jusqu'à la fin de cette journée officielle de commémoration nationale.
0: Midi 3 sur votre radio ici Azur. Un important incendie s'est déclaré ce matin.
2: Oui, vers les coups de 9h à Saint-Laurent-du-Var, chemin de la Sidonie. Un hangar de 50 mètres carrés a été entièrement détruit par les flammes qui se sont propagées à 200 mètres carrés de broussailles et ont légèrement léché la façade d'une maison voisine. Près de 30 pompiers mobilisés pour maîtriser le sinistre. Aucune victime n'est à déplorer. Les autorités demandent d'éviter absolument ce secteur pour laisser travailler les secours. À peine sorti de prison, déjà soupçonné de récidive, un homme de 47 ans libéré le 6 juin dernier après avoir purgé 15 ans de réclusion pour un viol jugé par les assises des Alpes-Maritimes, a été de nouveau mis en examen et écroué. Il est accusé d'avoir enlevé et violé sous la menace d'une arme une étudiante de 19 ans ce week-end à Aix-en-Provence, après l'avoir forcée à monter dans son véhicule.
0: Un joyau naturel en sursis.
2: Menacé d'assèchement par les captages pour le réseau d'eau potable, la célèbre cascade d'Aiglun ne reçoit plus que 10 litres et demi d'eau par seconde, alors qu'il en faudrait 35 pour préserver sa biodiversité. La commune vient de saisir à nouveau le tribunal administratif de Nice pour forcer un rééquilibrage en faveur du milieu naturel.
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2: La météo, Jean.
0: Eh bien, écoutez, ça va être des températures encore chaudes. On reste en vigilance jaune canicule. 33 à 34 degrés attendus dans l'ouest du département, du côté de Puget-Théniers et Guillaume. On devrait augmenter encore de quelques degrés demain avec des maximales de 35. Midi 5, place tout de suite à Valérie Damido et Eric Bastien avec votre jeu du midi. Au taquet.
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7: Bonjour la France, j'espère que tu vas bien la France. La France, je pense bien à toi, je pense bien à tous les pompiers qui sont mobilisés dans tous ces départements. J'espère que ça va aller mieux. Je vous embrasse très fort les gars. Comment ça va Eric Bastien?
8: J'ai les mêmes pensées également pour tout le monde, pour tout ce qui se passe. Ben, ça va Valérie, c'est la dernière semaine là. Hein.
7: C'est la dernière semaine les petits amis en direct. Après ça sera du best-of et puis à la rentrée ça sera plus nous. Voilà. Alors pour cette dernière semaine, on vous fait un cadeau surprise mystère. C'est comme ça. Il y a des choses dans la vie, on n'a pas besoin de tout savoir. 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Qu'est-ce qu'on gagne si on gagne pas ça?
8: Vous savez, ici Provence m'a quand même communiqué quelques informations en ce qui concerne la programmation musicale. Évidemment, la star à la Ciotat, c'est Joe Malongo.
7: Ah oui, d'accord.
8: Non mais Joe Malongo vient avec, en première partie, sa fille, Inès Malongo. Ça, c'est une espèce de blues note qui est à découvrir.
7: Je sens qu'on est parti pour 4 minutes de tunnel.
8: Oui, et Roger voilà. Et son Big Bang, le Roger Malongo et son Big Bang sera de la partie également.
7: D'accord.
8: Et tout le monde vient avec sa machine espresso. Bien sûr, pour 2 dosettes, 6 verres en verre.
7: C'est magnifique. Allez, on accueille nos 2 premiers candidats de la semaine, Alban et Emmanuel. Comment ça va les amis?
9: Bonjour.
7: Alors,
9: au taquet.
7: Au taquet, oh bien sûr.
9: Et alors?
7: Alors.
8: Il est bon lui.
7: Alors Alban, tu joues avec Isidro Mardèche. Tu habites les Vences en Ardèche.
10: Tout à fait.
7: Ça va vers l'Ardèche là? C'est pas trop le bordel?
10: Et un petit peu chaud quand même. Petit peu chaud.
7: Mais
10: voilà.
7: Mais les incendies, ça va en Ardèche? On n'y est pas.
10: Non, ça va. Okay. Ça va.
7: C'est déjà
10: pour
7: ça.
10: Pour le moment, c'est maîtrisé. C'est voilà.
7: Ok. Alors, tu es mariée à Victor, tu as une fille qui a 9 ans, qui s'appelle Gloria.
10: C'est ça.
7: Dis donc, j'espère bien. Tu as un chat qui a 19 ans.
10: C'est ça. Céleste.
8: Tu as bien vécu.
7: Hein. Dis donc, 19 ans, c'est bien. Hein.
10: Mon chat fidèle, voilà. Alors, un peu sénile quand même.
7: Oh, pauvre 19 ans.
10: Ah oui. C'est ça. Elle oublie qu'elle a mangé, donc elle réclame sans arrêt à manger.
7: Ah non, mais ça, c'est le truc des vieux, ça. Les vieux, ils ont tout le temps faim comme des mômes. Mais si, les vieux chats comme les vieux hommes. Alors, on t'appelle Banette, Mélidon. Banette.
10: C'est vrai. C'était mon petit prénom enfant. Et voilà, j'ai des collègues qui m'appellent encore comme ça.
7: Eh ben d'accord.
8: Et on se lève tous pour elle.
10: Voilà.
8: Banette. Non, bon. Oh, écoutez, c'est
7: alors, je sais que c'est la dernière semaine de cette émission, mais va falloir se reprendre. Au niveau des vannes, j'aimerais pas partir sur un mauvais souvenir.
8: Assure d'échec.
7: Alors, tu es infirmière en EHPAD depuis toujours.
10: Depuis, on va dire ça.
7: Voilà, avant, tu étais en région parisienne, et c'est depuis 4 ans que tu t'es installée en Ardèche. Donc, du coup, tu es en infirmière dans quel EHPAD près de chez toi?
10: Oui, l'EHPAD de Chambonas, d'ailleurs, qui vous écoute tout le temps, surtout en cuisine.
8: Salut l'EHPAD.
7: Salut l'EHPAD de Chambonas.
10: On les embrasse très fort.
7: On les embrasse. Alors, nous allons tout de suite marquer le premier point, parce qu'il y a un moment donné, faut marquer.
10: Jouer.
7: Allez, tiens, je te mets Véronique Sanson. Ouais, de l'eau de pluie, de l'eau de là-haut, il y a des endroits où ça serait bien qu'il pleuve. Alors, le premier distributeur automatique vendait de l'eau bénite. Est-ce que c'est vrai ou faux? Top chrono. Le premier distributeur automatique vendait de l'eau bénite.
10: Ah ben, on va dire que c'est vrai.
7: T'as bien raison, c'est vrai. Au 1er siècle avant Jésus-Christ, en Égypte, Héron, en Alexandrie, imagine un mécanisme qui va distribuer automatiquement une petite quantité d'eau bénite lorsqu'une pièce est introduite dans la machine. Voilà. Magnifique. Premier point pour Alban.
8: Emmanuel, comment ça va, Emmanuel?
11: Oui, bonjour.
8: Ah là là, Emmanuel, ici, tout rien. Alors, tu sais, Emmanuel, Valérie l'a évoqué, c'est la dernière semaine en direct, on est en best-of jusqu'à fin août. C'est donc, pardonnez-moi, mais la dernière semaine pour moi de finir sur les honneurs. Hein, vous finissez dans les honneurs au niveau des sondages, vous, Valérie. Moi, je veux gagner cette semaine.
7: Ah oui, voilà. Oh bah ça on a de... Oui, alors, bah tout le monde veut gagner, mon
8: oui,
7: petit chat.
8: Emmanuel, je compte sur toi, s'il te plaît.
11: Oui,
8: alors,
11: oui.
8: Très très belle présentation qu'on va faire à poil, tout de suite. Parce que notre Emmanuel d'ici Toen, alors on vient de me communiquer cette info que j'avais pas sur ma fiche merveilleusement préparée par.
11: Tout à fait, je l'ai
8: un jouet. Ah, maître Kékandon qui est avec nous cette semaine.
11: Et la canicule, donc voilà.
8: T'as posé nu? Mais à quelle occasion?
11: Alors, c'était une campagne pour Greenpeace au G7 en 2009.
8: Ouais.
11: À Suissais, dans un domaine où je travaille depuis 30 ans.
8: Ok.
11: Domaine viticole, où ils ont pris Greenpeace. C'est beau d'ailleurs, parce qu'en fait, on s'est remarqué que la canicule avance sur les vendanges.
8: Voilà, donc c'était pour et parler donc, du réchauffement
11: en fait,
8: climatique.
11: Ils ont pris les vendanges comme le vin. Comme aspect vraiment au changement climatique, déjà en 2009.
7: On veut la photo?
8: Oui, mais c'est, bon, d'accord, c'est très bien, mais nous, voilà, on veut te voir dans le petit appareil, mais oui.
7: Pourquoi petit?
11: Mais vous l'avez direct, vous tapez Greenpeace avec Sensor Tunic.
8: Ah oui, on va regarder.
7: Écoute bien.
8: On va regarder, on va en parler.
11: Du monde, à Mexico, à Madrid, je crois aussi, il a fait venir 10 000 personnes. Où on a posé nu.
8: Bon, ben on va rien.
11: Nous, on était 750 dans les vignes.
8: D'accord, voilà. Alors, Emmanuel, tu habites à Azé-sur-Cher, c'est en Indre-et-Loire, t'es célibataire, t'as un chien qui s'appelle Igloo, donc déjà, c'est rafraîchissant, fait du bien. Et en ce moment, t'es en reconversion, tu fais quoi?
11: Là, j'étais dans un stage, en fait, de présentation de podcast, en fait, de radio.
8: Ah, super, ça. Tu fais un atelier de création de podcast.
11: Pour remplacer Eric.
8: Bon, écoute, vas-y, de toute façon. On a trouvé la photo.
11: J'étais avec une association Culture du Cœur.
8: Ouais, j'ai vu parce qu'en fait tu interviews des groupes de musique.
11: Radio Béton surtout.
8: Voilà, et tu voudrais faire donc décrire. Enfin, t'es en train de travailler autour d'un podcast. On va reparler de tout ça parce que t'es un artiste, t'as fait plein de choses.
11: Mais
8: on va jouer bien sûr.
11: Voilà.
8: Ouais, on y va. T'as raison. C'est parti, petit extrait.
12: Mais j'entends siffler le train.
8: Courage à tous ceux qui sont en galère hein, d'ailleurs dans les trains en ce moment. Je vous critique pas, mais voilà, je sais que c'est quand même compliqué comme sujet. La Mauritanie dispose du réseau. Je pense à risotto, j'ai faim. La Mauritanie dispose du réseau ferroviaire le plus dense de toute l'Afrique. Top chrono, vrai ou faux?
11: Le plus dense?
8: Ouais, le plus important de toute l'Afrique. La Mauritanie.
11: Allez, je dirais.
8: Allez, c'est faux. Oui, tu as raison, la Mauritanie ne possède qu'une seule ligne ferroviaire. 704 km principalement utilisés pour transporter du minéral de fer. Donc, elle est loin de le plus gros réseau.
7: Alban, un point. Emmanuel, un point. Et là, tout de suite, vous écoutez ici. Je marche seul. Allez, je marche seul avec JJG et Jean-Jacques Goldman. On vous aime. À tout de suite, petit canard.

0: seul, Jean-Jacques Goldman. C'est de la bonne musique de début de semaine, ça, j'ai l'impression. Sur ici. Bah oui.
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2: Alors, ici, nous sommes avec Alban qui a un point, Emmanuel qui a un point. Emmanuel, écoute-moi bien. T'as répondu. Allez, on va dire une seconde après le gong. Donc, tu vas te reprendre, mon petit bouchon. Alors, Alban qui joue avec ici, Drôme Ardèche. Alban qui est infirmière. Mais alors, époque petite, tu voulais être coiffeuse avec ta sœur.
3: Ah oui, oui, carrément, bah oui.
2: Et que.
3: On adorait.
2: Tu coupais les cheveux de ton frère. Vous copiez les cheveux de votre frère.
3: Ah oui, pas moi parce que j'étais pas très douée. C'était plutôt ma sœur. Et franchement, elle gérait bien.
2: Mais est-ce qu'elle est devenue coiffeuse, ta sœur?
3: Pas du tout. Pas du tout. Elle est institutrice.
2: Ah.
3: Voilà.
2: Et ton frère, il fait quoi?
3: Mon frère, il est commercial.
2: Ah, donc il a...
3: Je crois que ma sœur continue à lui couper les cheveux de temps en temps.
2: Ça, j'adore. Ça, j'adore l'idée que ta sœur coupe les cheveux de ton frère. Alors, tu aimes bien un petit peu... bon, le sport, on est d'accord qu'à part du vélo, t'en fais pas.
3: Voilà, c'est ça. Bah, je pédale pas mal en journée, mais sinon, non.
2: T'aimes bien le vélo, quoi.
3: Je me déplace à vélo, ouais. Bah, c'est plus pratique.
2: T'as
3: voilà.
2: Bien raison.
0: Tour de France, ça suit sur ici, hein, tout l'été, là. Tour de France.
2: Dès qu'il peut, couper la parole.
0: Ah
2: ben
0: non, je fais un petit placement produit. Hein.
2: Mais on s'en fiche, laisse-moi parler.
0: On s'en fiche pas du Tour de France, on est partenaires.
2: Eh bien, tu en parleras.
0: Vous allez vous fâcher avec le partenaire.
2: Je m'en fous, tu parles de ça avec tes candidats. Laisse-moi tranquille. Oh là là, la relouterie du gars. Bien, alors.
3: On va discuter.
2: Mais oui, alors, mon petit chat, il paraît que tu cuisines. Tu as eu pour tes 40 ans une crêpière. Eh oui. Et tous les vendredis. Tu fais des crêpes parce que t'es un peu...
3: Oui.
2: Ouais, t'es bretonne d'origine.
3: C'est la tradition. Le vendredi, bah, c'est des crêpes. Des crêpes et des galettes.
2: Oh
3: voilà.
2: mon Dieu. Ça, on adore. Parce que tu es d'où en Bretagne?
3: Alors, Finistère.
2: Ouais.
3: Du côté de Roscoff.
2: Ah d'accord, ok. Donc du coup,
3: voilà.
2: Rien à voir avec la Drôme Ardèche?
3: Rien à voir, mais voilà, j'aime les deux régions. Voilà.
2: Ok, bien. Alors, ma petite bretonne, on va marquer un deuxième point avec la deuxième question vraie ou faux. Tiens, je te mets un extrait de Sacha Guitry.
4: 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Nous verrons ça demain. 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Non, ne me dites rien.
2: Alors, bien on va parler de Sacha Guitry, comédien français et metteur en scène et génie. Alors, il paraît que Sacha Guitry a redoublé 10 fois la classe de 6e. Et il y fêta d'ailleurs ses 18 ans. Est-ce que c'est vrai ou faux? Top chrono, 5 secondes. Est-ce qu'il a vraiment redoublé 10 fois sa 6e? Vrai ou faux?
3: Faux.
2: Et non, c'est vrai. Il a redoublé 10 fois. Alors, pas du tout parce qu'il était mauvais élève, mais parce qu'il était indiscipliné. Il a été renvoyé de 11 écoles. Donc, bon, c'est quand même devenu l'un des plus grands auteurs du 20e siècle. Voilà, pas de points.
0: Emmanuel, qui a posé nu il y a quelques années, Emmanuel, qui est Azé sur Cher. En conversion, tu l'as dit, tu prépares l'atelier de création de radio, tu fais de la photo aussi. Tu as été animateur, guide, accompagnateur, ouvrier viticole. Mais tu as fait combien de métiers dans ta vie, Emmanuel?
5: Je suis plus vieux que mon grand-père, comme on dirait, quoi.
0: Ah ouais? Bah non, mais t'as fait plein de trucs, c'est bien.
5: Oui, oui, j'ai eu la chance de pouvoir voyager et d'en profiter, quoi, et puis de me reconvertir par amour en Touraine. C'est une très belle région viticole, donc voilà, quoi.
0: Tu fais du rugby aussi depuis plus jeune. Oui. Ah, attends, ça rigole pas parce que t'as été vice-champion de France.
5: J'ai eu fait.
0: Ah, t'as eu, mais bon, t'as été vice-champion de France cadet, c'est pas rien comme titre, ça, Emmanuel.
5: Oui, c'est bien, grave. Oui, grave.
0: Bien,
5: et puis, l'équipe, juste après, où moi, comme on dit dans le métier, dans le jargon, je me suis fait péter le genou, donc après, j'ai pas été qualifié, mais bon, ils sont devenus quand même champion de France, l'US Tour. Voilà.
0: D'accord. Écoute, félicitations.
5: Je tiens à signaler.
0: Non, mais voilà. Tu t'es remis à bricoler, d'ailleurs, tu peins, voilà. Tu as eu des félicitations d'un peintre professionnel il n'y a pas longtemps, comme quoi tu te débrouilles bien.
5: Oui, c'est ça, tout à fait.
0: Et puis on écoute la musique de Louis Labrocante parce que tu rénoves les vieux objets.
5: Alors, je la rénove, je les répare et puis je m'en sers, quoi.
0: Bah oui.
5: Oui, tout à fait, c'est cool. Oui, c'est bien.
0: Et là, tu travailles sur un porte-manteau des années 20. Non, mais c'est génial tout ce que tu fais, ça.
5: Oui.
0: On adore les brocantes.
5: Oui.
0: Alors, mon petit Emmanuel, à présent, il est temps de jouer. Tu parlais du genou que tu t'es pété, ça tombe bien, on va parler de médecine, d'urgence, avec cette question pour un point. Il est possible d'avoir une tendinite de la langue. Vrai ou faux? Top chrono, 5 secondes. Tu dis faux, c'est bien, t'es dans le chrono, impeccable. Et en plus, t'as raison, c'est faux, une tendinite, c'est une inflammation hein, d'un tendon. Mais la langue est un organe qui est essentiellement constitué de muscles, ne possède pas de tendon, donc il n'y a pas de tendinite de la langue. Bravo, Emmanuel.
2: Allez, un pour Alban, deux pour Emmanuel. Et là, maintenant, tout de suite, Clara Luciani, sous mon sein, la grenade. Vous écoutez ici, on vous aime. À tout de suite.

0: mettre en garde. Clara Luciani sur Ici Midi 24.
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2: Nous sommes au taquet avec Alban qui a 1, Emmanuel qui a 2. Alban qui va tout cartonner maintenant parce qu'elle adore la musique. Il paraît que tu as été plusieurs fois voir l'enregistrement de Taratata.
3: Ah oui, oui.
2: Ah voilà, alors t'as vu qui en enregistrement ?
3: Oh ben plein d'artistes, Zazie, Obispo, Ed Sheeran, et d'autres, Eddie Depreto, que j'adore, enfin voilà.
2: Et ben voilà.
3: C'était fabuleux.
2: Bon, t'aimes le karaoké, t'aimes chanter, tu connais bien les chansons ?
3: Ben j'essaye, oui.
2: Bien, alors écoute-moi bien. Là, c'est un double mix de l'été, c'est-à-dire qu'il y a deux artistes qui vont s'enchaîner. Et un point par artiste que tu vas me trouver. Attention, écoute bien, c'est parti.

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1: C'est qui chante?
2: Alors, on a Jérémy Ferrault.
1: Ouais.
2: Et puis Paolo Conte.
1: Eh ben, c'est bien, bravo, oui.
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1: Et à quand de mai. On adore cette chanson.
0: Ah, oui.
1: Et bah ça fait 2 points, tu as 3.
0: Jérémy
4: Frérot, c'est Frérot de la Vega.
1: Oui, bah c'est Jérémy Frérot qui chante. Alors,
4: Frérot et de la Vega.
1: Oui, écoutez, c'est Jérémy Frérot qui chante. Voilà, laissez-moi tranquille.
4: Ça rattrape les 2 secondes de plus qu'il a pris.
1: Voilà, exactement.
4: On est bien d'accord. Bon, Emmanuel. Oui. Emmanuel, on va juste se dire un
5: petit. Il est passé il y a 15 jours à Saint-Avertin.
1: D'accord. Et voilà.
5: En concert gratuit.
4: Ah oh bah alors c'est gratuit, alors c'est encore mieux. Dis donc, t'adores cuisiner les pâtes. Et alors, je découvre, c'est juste que ce qu'on va se dire, parce que là, voilà, tu t'es autoproclamé champion du monde de la tartiflette. Dis donc.
5: Mais grave, c'est vraiment
4: champion du monde.
5: Mais oui.
4: Tu fais la meilleure tartiflette du monde. C'est pas très sommaire.
5: Ben oui, je t'invite quand tu veux, Eric.
4: Oui, bah écoute, avec grand plaisir. Hein.
5: Valérie, tant qu'à faire, c'est présent le point.
1: Bien sûr, oui, écoutez, la tartiflette, bien c'est bien pour mon gros cucu.
5: Mais oui.
1: C'est très bon.
5: J'ai appris ça d'une recette lorsque j'étais animateur, même directeur de colo. Voilà, avec une cuisinière de montagne qui m'a dit les fondamentaux de la finale.
4: Eh ben, c'est bien ça.
5: Bonne pâte.
4: Très bien.
1: Ben voilà.
4: Roi des pâtes aussi, hein, puis des salades, du fenouil, des courgettes citron.
5: Magnifique.
4: Non mais ça donne faim. Alors qu'il a que 2 pauvres pieds de tomates quand même à la maison. Alors ça
5: fait chaud.
4: Ah oui, il a 2 pauvres pieds de tomates, mais les pauvres, hein, voilà, ils sont un peu fortement décédés.
5: La nature est belle, mais des fois, elle est
4: Je sais. Voici ton quiz musique, mon petit Emmanuel. Tranquille, tu vas écouter 2 titres, tu vas devoir reconnaître qui sont les artistes. J'ai bien dit, pas les titres de chansons. Hein. Le nom des artistes, ou le groupe, ou le duo. Allez, on y va, c'est parti.

0: hein, t'as compris, top chrono.
1: Ah, la première c'est Shakira et Donna Summer peut-être la deuxième.
0: Aïe. Ah oui.
1: Non, mince.
0: Alors. Évidemment, c'est un clin d'œil. Alors, attends, c'est bien sûr, c'est un clin d'œil à la Coupe du Monde. Alors, oui, c'est le Dai Dai qui est

0: Alors tu m'aurais dit à la rigueur Gloria Gaynor, je l'aurais pris. Là c'est le groupe qui a repris la chanson de Gloria Gaynor, qui est le fameux Hermès House Band, le carton 98, la descente des Champs-Élysées. Tu y étais, je crois, en plus.
1: Oui, Valérie. J'étais sur les champs.
2: Ok.
0: La première étoile.
1: La première étoile.
0: Le but de Zidane.
2: La troisième, c'est pour dimanche prochain, quoi.
1: Déjà on va passer le match de demain.
0: La demi, là, hein? Voilà, c'est demain la demi. C'est sur ici.fr.
2: On va manger de la paella demain.
1: Je sais pas si on va manger de la paella. On espère que la France va gagner.
0: Ah oui, quand même.
1: J'espère que Kiki et Dembélé vont marquer. Voilà.
0: Mais ton cœur balance, toi, t'es quand même un peu espagnol.
1: Oui, mais moi c'est Kiki et Dembélé, mon duo gagnant.
0: Bon, allez, le pronostic, là, demain, Emmanuel. Tu lui dis quoi, France-Espagne? Combien?
2: 3-1.
0: Allez, 3-1 pour l'Espagne,
1: allez.
0: Ça va.
1: Bon, mes petits chéris, ça fait 3 chacun. 3 pour Alban, 3 pour Emmanuel. Bah, c'est pas mal.
0: C'est bien.
1: Vous êtes à égalité, les gars. Ok. Allez, maintenant, c'est la réclame, mais pas que. C'est aussi l'actualité dans toutes vos régions, grâce aux 44 locales de votre radio, ici. A tout de suite, mes petits poulets.
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15: Et voici quelques idées sorties. Tiens, on célèbre les feux de la Saint-Jean cette semaine dans plusieurs villes des Alpes-Maritimes, à Mandelieu, la Napoule, notamment. Rendez-vous sur la plage Robinson ce vendredi dès 19h pour profiter entre autres d'un apéro offert par la ville, c'est sympa, d'une paella géante, il faut réserver, et d'une soirée dansante. Et puis à la Colle-sur-Loup, la fête s'installe ce samedi sur la place de la Libération à partir de 19h au programme Grillade, saut du feu de la Saint-Jean, il y aura un grand bal populaire également, l'entrée est libre. Et puis 3 jours de musique, de découverte vous attendent au Broc. On reste un petit peu dans la même ambiance. Le Broc Festival est de retour. Il s'installe tout le week-end à partir de demain au Théâtre de Verdure avec des concerts de musiques actuelles. À 20h, demain soir, place au Jazz, Soul and Funk avec le Brooklyn Funk Essential. 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
1: Et nous sommes au Taquet avec Alban et Emmanuel qui ont 3 points chacun. 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On reprend la compétition. Alors, ma petite Alban, il paraît que ton mari Victor est d'origine serbe et que c'est tu ça. Apprends à cuisiner des plats de la Serbie. Qu'est-ce que c'est les plats de la Serbie?
16: Alors, qu'est-ce que c'est? Je ne suis pas encore très douée, mais j'essaye de faire de mon mieux.
1: Alors, c'est quoi? Par exemple, le plat typique?
16: Alors, c'est du chou farci. Alors, ouais. Ça, c'est très, très bon.
1: Ah.
16: Après, il y a des sortes de chorba, c'est des soupes.
1: Ouais.
16: À base de haricots, de viande.
1: Mmh.
16: Et après, ce que j'adore faire, c'est la gibanica.
1: Qu'est-ce que c'est ?
16: C'est de la pâte feuilletée avec du fromage. Donc c'est cuit au four, c'est croustillant, c'est voilà.
1: On adore.
16: Très très bon.
1: On adore.
16: Voilà.
1: Ah oui, on adore. Alors, tu as rencontré Victor alors que tu allais quitter la région parisienne. Et il y a eu une dernière soirée de travail. Une collègue a invité un de ses amis. Bon, elle pensait un petit peu vous caser, hein. Et devant le restaurant, t'as vu un homme, t'étais persuadée que c'était lui. Et bon, Alban. Et qu'est-ce qui s'est passé alors?
16: J'étais sûre que c'était lui, en fait. Et puis ma copine qui le connaissait, mais qui l'avait pas vu depuis longtemps, me dit non, je suis pas sûre. Et moi, j'ai eu comme un feeling. C'était lui, enfin voilà. Et mon regard, enfin, je l'ai pas quitté des yeux de toute la soirée. Et voilà. Et tout s'est passé très vite. Et voilà.
1: Mais tu l'as
16: depuis 14 ans, enfin 14 ans de mariage déjà, et voilà.
1: Oh mon Dieu! Et elle a entendu.
16: Très heureux.
1: Tu dis, t'avais l'impression qu'il avait un truc de spécial. C'était quoi? Tu sentais quoi? Il avait des yeux magnifiques, une voix extrêmement.
16: Oh, bah, il est très beau. Il est magnifique.
1: Ah, voilà!
16: Non, mais voilà. Il a un grand cœur, il est prévenant, il est. Voilà.
1: Okay.
16: C'est mon amoureux.
1: Oh là là, qu'est-ce que c'est beau. Bon, ma chérie, on va essayer de marquer 3 points de plus avec la question à choix multiples. Je pose la question, je te propose des réponses. Évidemment, tu auras 10 secondes pour me donner ton choix. Tiens, on écoute Mylène Farmer. Oh, à côté. Alors, à côté de tes idéaux, quel est le véritable nom de famille de Mylène Farmer? Est-ce qu'elle s'appelle Mylène Martin, Mylène Dubois, Mylène Gauthier, Mylène Damido? Top chrono, 10 secondes. Mylène Martin, Mylène Dubois, Mylène Gauthier, Mylène Gauthier.
16: Oui.
1: Eh bien, il s'agit évidemment... Une bonne réponse, oui, elle s'appelle Mylène Gauthier.
0: Oh, je savais pas.
1: Bravo. Allez, un point de plus, 3 points, ça te fait 6.
0: Ah, Emmanuel, bon, on va voir, hein, on va peut-être pouvoir marquer 3 points de plus également. Emmanuel qui est avec ici Touraine, qui habite à Azé-sur-Cher, en Indre-et-Loire, qui a eu 15 000 vies, qui a fait 15 000 choses, et qui a des petites particularités, on te découvre, Emmanuel. Tu collectionnes l'eau des fleuves. Marrant, ça. Oui. Et des lacs, d'ailleurs.
9: Excellent.
0: Ah, c'est-à-dire que t'as des fioles, des jerrycans? J'ai pas entendu, Emmanuel. Rapproche-toi bien près de ton téléphone pour nous parler.
9: Non, l'eau, c'est bien de l'entendre.
0: Ah oui, tu as raison, mais c'est bien d'entendre l'eau.
1: Comme dirait mon ami Phil, l'eau, c'est la vie.
0: Eh ben oui, alors donc tu connais. Mais t'en as combien? Je sais pas,
9: moi. J'ai un petit de l'eau de là.
0: Ouais, et t'en as combien des fioles d'eau à la maison, si c'est une collection?
9: Une trentaine, hein.
0: Une trentaine, c'est pas mal ça, c'est pas mal.
9: Oui, oui.
0: Moi, tu
9: oui,
0: ramènes oui, ça de tes voyages, quoi, notamment du Mékong.
9: Moi, oui, mais aussi des amis qui ont la chance de pouvoir voyager, quoi.
0: Ouais, mais c'est top parce que t'as l'eau du Nil, du Gange, du Loch Ness, presque tous les océans, et t'as même l'eau de la forêt de Brocéliande. C'est génial.
9: Oui, c'est la plus belle, je crois.
0: Ah ben, je sais pas, ben, on va te faire confiance. C'est breton, donc on va pas te contredire, on va pas contredire les bretons. Tu es un peu casse-cou, j'ai vu que t'avais sauté d'un pont dans les Alpes.
9: C'est ça, les Alpes Mortelles.
0: D'accord, et c'était un pont combien de mètres de haut du coup?
9: 90 mètres.
0: Ah ouais, quand même. Ah non, mais c'est énorme. Avec 90 mètres, c'est... Ben Léon, t'as pas eu peur? Ça fait peur, ça.
9: Non.
0: Bon, bah, écoute, tu poses pas de questions. T'as sauté à l'élastique, et t'aimerais faire du parachute, mais t'as pas encore fait ça, le parachute?
9: Non, malheureusement, non.
0: Ok.
9: Non.
0: En revanche, tu as été en Corse, et là, tu as écouté de la musique sous la mer.
9: Oui.
0: C'est-à-dire.
9: Et oui, c'est génial, c'est une super découverte. Je ne savais pas qu'on pouvait visiter comme ça.
0: Ouais, c'est-à-dire que t'es.
9: Une activité qu'un club faisait, moi j'étais adjoint de direction.
0: Ouais.
9: Et j'ai emmené les mômes, voilà, c'était une activité proposée et c'est vraiment impressionnant. Et je pourrais pas le décrire, en fait.
0: Non, non, mais ça s'entend, hein, d'écouter la musique sous la mer, la chasse sous-marine, la pêche en mer, c'est une expérience unique. Allez, mon petit Emmanuel, allons-y. Allez, avec cette question. Là. Ouais, c'est maintenant. Elle vaut 3 points. T'aimes les chiffres, t'aimes les maths, t'aimes compter. Très bien. Le compte est bon, allons-y. Quel nom? donne-t-on un mot formé en changeant l'ordre des lettres d'un autre? Quel nom donne-t-on à un mot formé en changeant l'ordre des lettres d'un autre? Attends, est-ce que... Attends, je te fais des propositions. Un calligramme, une épigramme, une anagramme, une damidogramme. Top chrono.
9: L'anagramme.
0: Tu dis l'anagramme.
9: Oui.
0: On va pas laisser trop de suspense. Oui, c'est une bonne réponse. C'est l'anagramme, un mot ou une expression obtenue en réarrangeant toutes les lettres d'un autre mot sans en ajouter ni en supprimer. Donc chien, par exemple, c'est l'anagramme de niche.
1: Alors, ça fait 6 points pour Alban, 6 points pour Emmanuel. Vous êtes à égalité, les amis. Il restera la question cash pour vous départager et le bingo. Mais là, tout de suite, vous écoutez ici.
0: Ah, j'adore.
1: Et... T'adores ?
0: Ça, j'aime bien, oui.
1: Eh ben oui, c'est quoi ? Voilà, allez, c'est Phil Collins.
0: Voilà,
1: Two
0: je l'avais, hein.
1: Ouais, vous écoutez ici, on vous aime, à tout de suite, mes petits poulets.

0: Je la connais par cœur, cette chanson.
1: Bien sûr, ouais.
0: Two Hearts, deux cœurs, Phil Collins, le mien.
1: Two Hearts.
0: Ouais. Eh ben oui, votre cœur, le mien, nos deux cœurs réunis.
1: Oui,
0: à
1: oui,
0: jamais.
1: Allez, jingle, oh, Diana. Vas-y.
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0: Vous aimez pas les déclarations d'amour, hein.
1: Oh là là, ouais.
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1: Allez. Nous sommes avec Alban et Emmanuel, ils ont 6 points chacun. Alors, Alban, il paraît que tu as un défaut, tu organises mal les choses. Ça veut dire quoi, ça? Je ne sais pas, est-ce que c'est un défaut?
3: Ben, j'oublie souvent, je suis tête en l'air, donc voilà.
1: Ouais,
3: j'oublie de. J'organise très mal les choses.
1: Mais est-ce que tu oublies des trucs graves, tu vois?
3: Oui, j'ai oublié.
1: J'oublie des trucs, voilà, bon, c'est pas grave, c'est pas...
3: Voilà, j'ai oublié, par exemple, de me présenter au bac. Donc,
1: ah
3: et ça, c'est
1: un petit acte manqué,
3: ça. C'était il y a très longtemps, oui. mais au bac de français, voilà, j'ai oublié de me présenter.
1: Eh ben voilà.
3: Bon. Voilà.
1: Pas bien grave. Alors, il paraît que si tu voudrais être...
0: C'est bien, ça, on aime bien.
1: Je cause très bien la France. Mm. Si tu pouvais, tu serais un petit chat.
4: Moi, vouloir être un chat.
1: T'aimes bien les chats, toi?
3: Bah oui, j'en ai deux, ouais.
0: Bah, il y a le vieux, 19
1: ans. Bah, il y a le vieux et il y en a un autre. T'as un petit...
3: Oui, il y a un autre, un petit jeuneau, ouais, qu'on a ramené de Serbie, justement, lors de nos voyages, voilà. Ah, on a craqué. On l'a ramené.
1: Ah. Ok. Alors, il paraît que tu as un porte-bonheur, c'est un collier où il y a la première dent de ta fille qui a
3: été
1: sertie comme un...
3: Je porte aujourd'hui, justement.
1: Ah, voilà.
3: Voilà.
1: Donc,
3: ouais.
1: Tu le tiens bien.
3: Une dent toute blanche, hein.
1: Ah.
3: C'est pas un chicot.
0: C'est dégueulasse.
1: Le vieux chicot.
3: Une dent parfaite.
1: Ok. Hein? Alors, si tu devais déjeuner avec quelqu'un, tu déjeunerais avec moi. Ça me fait bien plaisir. Alors, qu'est-ce qu'on mangerait?
3: Une entrecôte avec des frites, non?
0: Ah, ça va pas lui plaire, ça, Valérie.
1: Non, maman, elle va manger plutôt des salades ou du poisson.
0: Petite omelette, elle aime sa petite omelette.
1: Petite omelette, elle aime pas bien la. Elle est pas grosse friande de des frites.
3: Alors,
1: et de la...
0: Valérie, elle mange rien. Je sais pas comment elle fait, elle mange rien.
3: Une belle salade.
1: Une belle salade, une belle omelette,
3: voilà.
1: Au mieux des lasagnes.
3: C'est
1: allez. En tout cas, on rigolerait bien. Bon, ma chérie, c'est le moment de marquer 5 points et de t'envoler vers les sommets de la gloire. Tiens, je te mets un petit truc.
5: Fruit de la passion.
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5: Fruit de la passion.
6: Oh, c'est super.
1: Fruit de la passion. Ah, bon, on va arrêter d'écouter Francky Vincent. Ça me donne mal à la tête. Alors, non.
0: C'est bien.
1: Oui, allez. On va parler de fruits. Alors, écoute bien. Quand on parle de Black Diamond, de pâte de loup ou de rubinette, de quel fruit parle-t-on? Black Diamond, pâte de loup et rubinette, on parle de quel fruit? Top chrono, 10 secondes.
3: Black
1: Diamond, pâte de loup, rubinette.
3: Les pommes.
1: Les pommes, oui. On parle des pommes, bien évidemment. La Black Diamond, c'est une variété rare du Tibet. La pâte de loup, c'est une variété française. Et la rubinette, c'est la Suisse. Bravo, 11 points.
0: Emmanuel, dis donc, c'est pas facile de vous départager tous les deux là depuis tout à l'heure. Hein, donc, Emmanuel, 6, peut-être 5 points de plus, on va voir. Alors, on parlait des animaux, on a demandé à l'instant à Alban si c'était un animal, voilà, on a parlé des chats. Toi, si t'étais un animal, est-ce que tu te souviens de ce que tu nous as répondu, ce que tu aimerais être?
7: L'oiseau, je crois.
0: Oui. Petit oiseau pour voler. Un petit oiseau ou un genre l'aigle, un truc un peu majestueux?
7: Pas forcément. Un oiseau pour juste voler, quoi.
0: Ouais, voilà.
7: Libre comme Max.
0: Bah oui, voir le monde vu d'en haut, bien évidemment.
7: Voilà, c'est alors, ça. Juste la chance de voler, quoi.
0: Je suis un peu rassuré parce que je sais que toi aussi, t'as un porte-bonheur qui est un sac à dos et une serviette de bain. C'est ça?
7: Ouais. Oui.
0: C'est bizarre comme porte-bonheur.
7: À chaque voyage, je m'en sépare pas.
1: Ah, d'accord. Ah, tu l'as pas toute la journée sur le dos.
7: Oui, mon premier voyage, la première fois que j'ai pris l'avion, je me suis acheté une serviette de bain et j'avais un sac à dos aussi. Et depuis, ils sont avec moi.
0: Bon. Tu es passé dans le JT, alors faut que tu me racontes ça. Quelle occasion tu es passé à la télévision, surtout dans le journal télévisé?
7: Oui, et de Claire Chazal.
0: Dans le journal de Claire Chazal, d'accord. Mais c'était qu'est-ce qui se passait?
7: De Claire Chazal.
0: Ouais, bien sûr.
7: Et donc, c'était pour une mise sous enveloppe dans les élections, en fait, en 95.
0: Ah ouais.
7: Okay. Voilà, donc j'ai été recruté, voilà, j'avais 21 ans, bref. Et donc on a mis la mise sous enveloppe, et comme ils n'avaient pas le droit de questionner les
0: politiques, les candidats, d'autres
7: reportages, et je suis passé un dimanche soir.
0: Oh, dis donc alors, c'est la classe, ça passe.
7: Dans le journal de Claire
0: Chazal. Ah ouais, dans le journal de Claire Chazal, c'est bien. Et puis Emmanuel, tu as aussi monté les marches du festival de Cannes, dis donc, avec Thierry Lhermitte. Grande classe, ça. Avec Patrick Timsit également. Enfin voilà, j'ai l'impression que t'as fait plein de choses, t'as vu plein de gens.
7: Oui. C'est bien pareil, dans le cadre de l'animation, voilà, quoi. Ken Junior, en fait, était animateur pour le festival Ken Junior.
0: Allez, mon petit Emmanuel, voici ta question. Cinq points. D'accord, on y va. Extrait. Enrouler, chanter Johnny Hallyday. On va parler de route. Tu vas comprendre tout de suite. Je te demande, en 10 secondes, quel est le nom de la mascotte de Michelin ? Top chrono. Le nom de la mascotte de Michelin.
7: Michelin, non ?
0: Je suis en train de réfléchir à Raph et Luigi qui préparent cette question. Ils disent, tiens, on va penser à Bastien. Quoi ? Et bim, il associe ça à Bibendum. Oui, c'est Bibendum, bien sûr. Ben oui, Bibendum, c'est les miches. Les bibes, comme on appelle à Clermont-Ferrand. Bravo.
1: Allez, Alban 11, Emmanuel 11, il ne restera que le bingo pour vous départager. Et tout de suite, on va partir avec la nouveauté de Céline Dion.
0: Ah, on adore le titre, surtout.
1: Bonjour, pardon, merci.
0: Oui. Joyeux appétit.
1: Joyeux Noël, bon appétit, à tout de suite, bien sûr.
0: C'est pas mal, ça. À tout de suite, bien sûr. On adore.
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0: Merci.
1: Merci.
0: Eh oui.
2: Merci.
0: Bonjour.
2: Joyeuse Pâques, à demain.
0: Et au revoir.
2: Joyeux Noël.
0: Et à bientôt, à Paris, en concert.
2: Quand voilà. Et c'est la réclame. Voilà.
0: Et Céline Dion.
2: C'est la réclame.
0: Oui.
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3: Ici à midi, on est au taquet.
2: Nous sommes au taquet avec Alban qui a 13, non 11, j'ai envie de te donner plus.
0: Oui, ça suffit.
2: Elle est à la 11, Emmanuel à 11 aussi, Alban qui joue avec ici Drôme Ardèche. Alban qui est fan de Chantal Goya, qui a été voir, qui a, grâce à ici Drôme Ardèche, a été voir son spectacle à Montpellier. C'est guignol, hein, voilà. Et elle t'a dédicacé ton vinyle, d'ailleurs, de ses guignols.
11: Oui, j'ai pu la rencontrer dans sa loge.
2: Ah, c'est magnifique.
11: Alors, elle est trop mignonne.
2: Ses guignols, Pandy Panda. J'ai pourtant
0: tout ça, quoi.
2: Voilà, tout ça,
0: David Croquette, quoi.
2: Ouais, David Croquette. Mais surtout...
0: Ce matin, un lapin, quoi.
2: Ce matin, un lapin a tué un chasseur.
0: Eh oui.
2: Magnifique, plus beau jour de ma vie.
0: Oui,
2: je le sais, pour ceux qui m'aiment, je déteste qu'on tue des animaux.
0: Et
2: donc, pour t'encourager à gagner ce bingo, je te fais écouter Zazie, tiens.
12: Je suis un homme de Cro-Magnon.
2: Alors, je suis un homme de Cro-Magnon, mais moi, je suis une femme de Cro-Magnon aussi. Voici ton bingo, ma chérie. À mon top chrono, tu vas avoir 10 secondes. Pour me donner un maximum de plats, aliments, boissons, typiques, ça va pas être dur pour toi, qui sont ou bretons ou normands ou les deux. Bref, un max de plats, aliments, boissons, typiques de la Bretagne et de la Normandie. Top chrono, 10 secondes.
11: Alors, le kikafar, les galettes, les crêpes, le fort breton, les fouchènes.
2: C'est tout, c'est fini. Et c'est fini. Tu m'en as donné 5. Il y avait le Queen Amman, évidemment, les sablés, la cotriade, les huîtres, l'andouille de vire, la torgoule, le calva, le cidre, les tripes, la motte de Caen, le livaro, le camembert. Bref, t'as 5.
0: Emmanuel, alors autant Alban a rencontré Chantal Goya, autant toi, c'est Johnny Hallyday. Voiturier, tu l'as vu de très près, tu l'as même ouvert la porte plusieurs fois, quoi.
13: Oui, plusieurs fois, oui.
0: Tu discutais un peu avec lui ou sympa?
13: Non, il m'a dit bonjour monsieur, déjà ça a été énorme.
0: Ben ouais, mais c'est dommage, tu voulais un autographe, t'as jamais osé alors que
13: j'ai pas osé avec son garde du corps et tout,
0: il
13: m'avait dit ok, et puis j'ai mouillé dans ma culotte.
0: Oh, du ton, alors qu'il était super sympa. Tu aimes Led Zepp également?
13: Oh,
0: what you love!
13: Yes.
0: Oh, ah ouais, t'adores les spicy
2: bots,
0: le punk rock, Earth, Wind and Fire, ou encore Depth Purple.
2: Vous remarquerez qu'à chaque fois qu'il dit rock, il fait rock!
0: Rawr, bah oui, un peu comme ça, rock quoi!
2: Ouais, Depth Purple, comme dit Céline, c'est magnifique, on adore.
0: Deep Purple, pardon, excusez-moi.
2: C'est mauve profond en fait, hein, c'est pourpre profond.
0: Oui, je connais
2: c'est
0: bien.
2: Pas...
0: Allez, voilà. Allons dans un bingo bien profond. Alors, comme vous êtes à égalité depuis le début, là, à 11-11, c'est comme si les compteurs étaient à 0. Elle a 5, il faut que tu fasses 6. Tu fais un point de plus qu'elle, t'encaisses les 10 pointes avec nous vendredi, ok?
13: Oui.
0: Allez, Manuel, je te demande en 10 secondes. Quoi. Écoute bien, écoute bien. Alors, tu as 10 secondes pour citer un maximum de plats, d'aliments, gastronomie typique du Sud, Sud-Ouest. On est d'accord. Top chrono, 10 secondes.
13: La bouillabaisse, la ratatouille, l'aioli, la daube provençale, oui. Les petits tartis,
2: Stop, ça fait 5, ils sont à égalité. Ça veut dire qu'on va vous poser une question pour vous départager.
0: Exactement,
2: pourcentage.
0: Voici cette question pourcentage. Il faudra se rapprocher le plus près de la bonne réponse sans la dépasser. Quel est le pourcentage de femmes, tu en as parlé des sapeurs-pompiers, ça tombe bien. Quel est le pourcentage de femmes dans les effectifs des sapeurs-pompiers civils en France? Alban, combien tu dis?
2: Combien de pourcentage de femmes pompiers?
11: 26.
0: Tu dis combien, Emmanuel? Il ne faut pas donner la même réponse, hein.
13: 34.
0: Tu dis 34. La personne qui est la plus près de la bonne réponse pour le pourcentage de femmes, et on les salue dans les effectifs des sapeurs-pompiers civils, la bonne réponse étant de 22%, c'est Alban qui gagne.
2: Alban, tu seras avec nous vendredi pour tenter de gagner le séjour pour le Ici Live de septembre à La Ciotat, avec 3 nuits d'hôtel, des croisières, le voyage en train, ou évidemment, tu gagneras peut-être la machine à café.
0: Bien sûr, mais non.
2: On ne sait pas, on ne sait jamais.
0: Non, elle va gagner.
2: Bah, on ne sait pas.
0: Je ne sais pas, je le sens bien.
11: Je suis ravie. Et j'embrasse Emmanuel.
2: Bravo
0: Emmanuel.
13: Merci Alban. Je suis toujours disponible pour venir.
2: Eh ben c'est super. Eh ben génial. Bon, Alban et Emmanuel, on vous remercie.
0: Merci à tous les deux. Bel été.
2: Voilà, on remercie évidemment Céline à la réalisation, Diana à la technique, professeur Kikandon, maître
0: elle
2: Kikandon.
0: Est de retour, hein, vous avez vu.
2: She's back for the last week of Otake.
0: Mais oui.
2: Et la seule, l'unique, la belle Alex au standard. Évidemment, maître Chonchon.
0: Il était là.
2: Plus que jamais.
0: Plus que jamais jusqu'à vendredi.
2: Il espère que pour cette dernière semaine, il va gagner. Autant vous dire que.
0: Je prie, je pose des bougies tous les jours.
2: Voilà, vendredi, il y aura une petite surprise. Ça ne sera pas un bingo, ça sera un vrai faux. Vous verrez, on va bien rigoler.
0: Bah, c'est la dernière.
2: Ouais, ça sera la dernière. Allez, je vous embrasse très fort. J'embrasse la France. À demain, la France. Prends soin de toi, la France. Et j'embrasse triplement les pompiers que j'aime infiniment.
0: Et les 22 femmes pompiers.
2: Bonjour Valentin.
0: Bonjour Valentin.
1: Bonjour Eric. Bonjour Valérie.
0: Comment il va?
1: Très bien, je vous remercie.
0: Alors c'est ma France, quelle est le venu dans les prochaines minutes?
1: La France sur le front des incendies avec des feux déclarés du nord au sud.
2: Eh ben, on va parler des pompiers justement dont on vient de parler.
0: Eh ben, tout de suite, Valentin Bertrand. Ça va vous, Valentin?
1: Mais c'est vrai qu'en effet, c'est une question avec la sécheresse qui évidemment dessèche la végétation. Et nous serons évidemment aussi avec des pompiers dans ma France.
0: Eh ben, c'est à suivre. Merci, Valentin Bertrand. On se retrouve d'ici quelques minutes.
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0: Allez, vive le 13 juillet, vive les pompiers qui n'ont pas lieu. D'ailleurs, soyez prudents, hein. Faites attention à vous.
2: Faites attention à vous, je vous aime. 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
0: Et c'est le temps de retrouver donc ma France avec Valentin Bertrand.
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1: Bienvenue dans ma France, avec à la une aujourd'hui du nord au sud de la France, donc face aux incendies et ce triste bilan, le début d'été 2026 est déjà plus dévastateur que toute l'année dernière. Nous saurons dès le début de ce journal en Seine-et-Marne où les moyens inédits sont déployés face aux flammes. Nous entendrons Madeleine, une habitante de 103 ans, aux aguets devant le balai des pompiers.
14: Je suis au bord de la route, j'ai vu les camions avec les citernes d'eau. Il faut attendre parce que pour l'instant, ça brûle toujours.
1: Ça brûle aussi dans le Lot-et-Garonne, à une cinquantaine de kilomètres à l'ouest d'Agen. Dans le Maine-et-Loire aussi, où les 2500 participants d'un festival ont dû être évacués, nous serons à leur côté. Quelle réponse face à la multiplication de ces feux? Nous poserons la question au porte-parole des sapeurs-pompiers, Éric Brocardi. Dans ma France, nous ouvrons aujourd'hui une série de reportages exceptionnels dans les coulisses de la justice. Nous serons aujourd'hui au service du chargé d'instruire les affaires de violence contre les mineurs. Sur la route des vacances, le vélo a conquis de plus en plus de Français. Comment s'équiper avant de partir? Comment s'organiser avec des enfants ou son animal de compagnie? Notre invitée, Mila Cola, nous explique. Elle vient de publier un guide pratique pour celles et ceux qui souhaitent tenter l'expérience. Et puis, J-1 avant la demi-finale France-Espagne, nous vivrons ces dernières heures dans le journal du Mondial avec Bruno Salomon. balai des Canadairs se poursuit en Seine-et-Marne. Plus de 800 hectares parcourus par les flammes, soit déjà 5% de la forêt de Fontainebleau. Une dizaine de départs de feu à traiter en parallèle. Vous êtes sur place, Laurent Kramer. Depuis 20 heures maintenant, les pompiers ont mis en place un dispositif hors norme pour faire face aux flammes.
15: Oui, près de 900 habitants évacués ici. Deux Canadairs, deux avions Dash, deux hélicoptères bombardiers d'eau. C'est la première fois qu'autant de moyens sont déployés en Île-de-France. Une fumée épaisse a envahi cette nuit plusieurs villages en lisière de forêt. Catherine et Rudy, 70 ans, ont abandonné leur maison.
16: Ici, c'était pas respirable. On recevait des petits bouts de bois qui arrivaient dans la cour de la maison. Et ça s'est propagé en 2h30, mais ça a été l'enfer.
17: Donc on est resté toute la nuit là-bas, dans la voiture.
15: Le risque du feu qui n'est toujours pas fixé à la mi-journée, mais aussi celui d'être intoxiqué par ces fumées. Les habitants portent des masques de fortune.
18: Parce que les fumées se sont intensifiées à un moment dans la nuit et on s'est retrouvé vraiment fumé.
19: D'un seul coup, l'air est devenu très, très, très irrespirable.
20: Mais les pompiers ont fait un boulot extraordinaire et toute la nuit, ils ont protégé les maisons. C'est-à-dire qu'ils mettaient à peu près 2 camions par maison.
15: Une stratégie payante, car aucune maison n'a encore été touchée. Des habitants surpris, en revanche, par l'ampleur et par le nombre de départs de feux simultanés.
21: On n'a pas compris, il était là-bas le feu, on n'a pas compris pourquoi il a démarré là d'un coup.
22: Hein. Ouais. Il est reparti à plus d'un kilomètre, on avait passé zéro flammèche au-dessus de nous, on était sur le toit d'une maison.
21: Il y a un agriculteur qui a eu une traînée de 20-30 mètres, il s'est posé la question, c'est pas quelqu'un qui a allumé un truc.
15: La seule question qui compte, pas de retour possible pour ses habitants tant que le feu n'est pas fixé.
1: Et heureusement, donc, à ce stade, aucune victime n'est à signaler pour le moment grâce à ces évacuations. Mais tous les habitants n'ont pas accepté de quitter leur maison. C'est le cas de Madeleine, 103 ans, entourée de ses deux chats. Elle a assisté, impuissante depuis hier soir, à la progression des flammes.
14: Tout était enfumaillé. J'ai vu les avions, tous les engins pour le feu. Sur la route, je suis au bord de la route. J'ai vu les camions avec les citernes d'eau. Il faut attendre parce que pour l'instant, ça boule toujours. Ça sent très, très fort. Et puis, c'est vraiment impressionnant de voir sur Noisy, là, juste à côté de chez moi. Et hier soir, on voyait les flammes. Et puis là, ça continue de brûler quand même. J'ai eu pas mal d'amis qui ont été évacués. Moi, je fermais mes volets tranquillement. Je suis restée à la maison. Moi, je préfère rester à la maison, malgré que je fais quand même attention. J'ai mon petit sac de préparé et tout. Hein. Alors, je pense que ça va s'arrêter quand même, tous ces incendies, parce que vraiment, ça fait peur quand même.
1: Des images impressionnantes et l'origine de ces multiples feux. Elle interroge le ministre de l'Intérieur, Laurent Nunez, sur place ce matin, évoque la piste d'un incendie volontaire. Une enquête est ouverte par le parquet de Fontainebleau. De la Seine-et-Marne, nous prenons maintenant la direction du Maine-et-Loire, où un autre feu mobilise là 200 sapeurs-pompiers. Le foyer principal est désormais éteint. Il a englouti 2 maisons. Bonjour Fanny Navart.
23: Bonjour.
1: Vous êtes sur place pour Ici Mayenne et vous êtes aux côtés des sinistrés. Fanny, rassemblée dans la salle communale de Torigny-d'Anjou. On est à une trentaine de kilomètres au nord d'Angers, là où la solidarité s'organise.
23: Oui, ils sont une trentaine ce midi à avoir été accueillis dans la salle communale de l'Étang avec des charcutiers, des boulangers du village aussi qui sont venus donner de la nourriture. Ce sont des personnes qui ont été évacuées dès hier soir à cause du risque des flammes. Il y a jusqu'à 80 personnes dans cette salle. La solidarité qui s'organise, vous l'avez dit, aussi avec les agriculteurs qui ont prêté main forte, qui ont donné des coups de main pour éteindre les feux, tremper les fossés aussi pour éviter les reprises de flammes. Des agriculteurs qui ont fait parfois jusqu'à 1 heure de route pour venir aider. Là aussi, ils ont été jusqu'à 80 au plus fort des opérations. Opérations coordonnées par les pompiers. Ils sont 140 du Maine-et-Loire encore ce midi. Ils me disaient tout à l'heure que le risque de reprise était fort ici à Torigny-d'Anjou puisqu'il va y avoir du vent qui va se lever dans l'après-midi, plus de la chaleur. Un combo qui est assez explosif pour le feu. Et il y aura donc un risque de reprise des souches qui pourraient se rallumer. Donc il y a encore un gros dispositif qui va être mobilisé jusque tard dans la nuit.
1: Fanny Navart, d'ici Mayenne en direct dans ma France. Les pompiers, vous l'avez dit, mobilisés aux 4 coins du pays. Pour en parler, invité de ma France, Éric Brocardi, porte-parole de la Fédération nationale des sapeurs-pompiers. Bonjour à vous.
24: Bonjour.
1: On l'a dit, hein, 32 000 hectares parcourus par les flammes cette année, soit déjà plus que toute l'année 2025, alors que l'été ne fait que commencer. Les pompiers peuvent-ils tenir, Éric Brocardi, une telle cadence ?
4: sapeurs-pompiers doivent tenir, on doit les encourager, on doit éviter de les solliciter pour rien du tout, pour qu'ils puissent s'inscrire dans une endurance très forte, parce que la campagne feu de forêt, comme vous l'avez vu, a commencé extrêmement tôt, avec une intensité hors norme. Donc le sujet aujourd'hui, c'est de pouvoir essayer de ménager leur intervention et éviter de les solliciter pour rien. Donc aujourd'hui, l'engagement est total. Les sapeurs-pompiers volontaires, comme professionnels, donnent de leur disponibilité, donnent de leur temps.
0: Ça veut dire
4: alors qu'effectivement, aujourd'hui, le dispositif est pleinement mobilisé et mobilisable sur l'ensemble du territoire national.
0: Ça veut dire très concrètement des jours de congés, des jours de vacances adaptés auxquels il faut renoncer ?
4: Ben pour les pompiers volontaires comme professionnels, oui, effectivement, ce sont des projets familiaux qui sont mis à l'arrêt au bénéfice, on va dire, du service des autres. C'est leur altruisme qui parle. Aujourd'hui, l'orientation qui est prise, c'est de solliciter un maximum de sapeurs-pompiers volontaires pour pouvoir armer les véhicules à la fois sur les événements de leur propre département, comme armer des véhicules pour aller renforcer les départements qui en ont la nécessité. Donc, comme vous le voyez, ce sont parfois des véhicules qui partent du nord vers le sud. Et maintenant, on a plus tendance à faire partir des véhicules du sud vers le nord, effectivement à l'illustration de ce qu'il en est de la forêt de Fontainebleau. Donc on est vraiment sur une adaptation permanente des moyens terrestres et aériens pour permettre de lutter et d'afficher toujours cette doctrine nationale d'attaque massive sur feu naissant.
0: Justement, en Seine-et-Marne, 10 foyers sont recensés. Laurent Nunez, le ministre de l'Intérieur, lui-même évoquait ce matin un feu d'origine volontaire. Ça, c'est une constante ou c'est un phénomène qui prend de l'ampleur ?
4: Écoutez, on part toujours du principe que ce 9 incendies sur 10 sont dus à l'activité humaine. 70% sont des actes de négligence dans ces 90% des incendies. Et forcément, on est là dans les 33% où il y a des actes volontaires derrière qui sont nés. Donc forcément, si les conclusions orientent vers l'annonce du ministre de l'Intérieur, effectivement, il faudra prendre toutes les mesures nécessaires pour cesser ces agissements.
0: En Île-de-France, c'est la première fois que des Canadairs sont mobilisés contre un feu. La flotte française, elle compte aujourd'hui 12 appareils. Vous en attendez 4 de plus d'ici 2029. D'ici là, est-ce que l'on peut tenir ?
4: Il faudra tenir quoi qu'il arrive. De toute façon, la solidarité, elle est aussi en provenance des pays d'Europe. Il y a aussi des moyens souples comme l'allocation de moyens aériens type hélicoptère. Bon nombre de départements et des conseils départementaux comme déjà les Alpes-Maritimes, le Var, les Bouches-du-Rhône et aujourd'hui des départements comme l'Allier doivent faire face aujourd'hui à l'allocation supplémentaire de moyens aériens type hélicoptère parce qu'aujourd'hui, ça devient aussi une nécessité et c'est les collectivités territoriales qui supportent aussi ces investissements-là pour permettre de continuer à protéger, secourir l'ensemble de la population et de l'environnement.
0: Éric Brocardi, de nombreuses villes ont annulé leurs feux d'artifice ce soir et demain. Vous dites quoi aux communes qui ont décidé de maintenir ? C'est irresponsable ?
4: Je pense qu'aujourd'hui, il faut faire preuve de responsabilité. Il faut penser aux sapeurs-pompiers, il faut penser à l'exemplarité. Si des mesures ont été prises de précaution, va falloir s'en garantir. Mais pour autant, aujourd'hui, alors qu'on peut passe des messages de prévention, il est évident qu'on doit montrer forcément l'exemple.
0: Merci beaucoup Éric Brocardi, porte-parole de la Fédération Nationale des Sapeurs-Pompiers en direct dans Ma France. Des feux attisés donc par une végétation desséchée, les canicules à répétition. Alors jusqu'à quand va-t-on vivre sous cette vague de chaleur ? C'est à nouveau le scénario du pire qui semble se dégager avec des températures supérieures à 30 degrés jusqu'à jeudi au moins. Ce soir à 22h, une petite accalmie à l'ouest, 11 départements de la façade atlantique, rétrograde en vigilance orange canicule. De l'Île-de-France au Tarn, 26 resteront demain encore en alerte rouge. Ces températures extrêmes, elles bousculent, on l'a commencé à l'évoquer, les célébrations du 14 juillet, le plus grand concert de musique classique de France prévu ce soir au Champ de Mars face à la Tour Eiffel est décalé de près de 2 heures. Il débutera finalement à 21h45 à Paris où le feu d'artifice est maintenu, mais dans la plupart des communes en France et dans une trentaine de départements au moins, la prudence a pris le pas sur le spectacle. D'autres ont changé radicalement leur célébration. À Villeparisis, à l'est de Paris, fini les fusées qui crépitent, remplacées ce soir pour la première fois par une nuée de drones. Un choix gagnant sur tous les plans, Paul Tillier.
5: Encadré par deux massifs forestiers, le stade de Villeparisis et sa pelouse jaunisse à vue d'œil.
6: Nous tirions à l'époque le feu d'artifice sur ce terrain enherbé, là.
5: Frédéric Bouche, maire socialiste de la commune.
6: 2022, départ d'incendie. En 7 minutes, moi j'ai vu tout partir et puis on a 4000 personnes qu'il faut faire évacuer. Là, j'ai 4 blessés légers au total.
5: Cette année, pour la première fois, 150 drones illumineront ce soir le ciel pendant un quart d'heure.
6: Là, on n'a pas le choix. Il faut s'adapter. Mais c'est pas que d'aujourd'hui qu'on n'a pas le choix. En fait, ça fait 10 ans, 15 ans qu'on devait déjà avoir eu cette cette réflexion sur l'adaptation. On a tous ce côté un peu enfant, on a tous envie de voir les feux d'artifice. Alors certes, c'est une frustration, mais c'est une frustration qu'on est capable toutes et tous de digérer.
5: Pas question non plus pour le maire de faire appel à des pompiers pour encadrer un éventuel feu d'artifice.
6: Il y aura peut-être des départs de feu ailleurs, c'est-à-dire que notre caserne, elle peut intervenir ailleurs.
5: Chez les habitants, la fin des spectacles de pyrotechnie fera forcément des déçus, mais pas Feriel, 18 ans. Elle préfère les drones plus modernes et moins risqués.
7: Ça permet de protéger notre environnement, la ville, et même aussi renvoyer une image positive envers les autres villes et qu'elles puissent prendre exemple.
5: Au passage, le maire fait quelques économies. 12 000 euros le spectacle de drones contre 17 000 pour un feu d'artifice.
0: Paul Tillier, après 9 jours passés sous un soleil de plomb, cette journée de repos est plus que la bienvenue pour le peloton du Tour de France. Des coureurs usés, rincés. En bas du classement général, les derniers accusent désormais 2 heures de retard sur le leader slovène Tadej Pogacar. Alors pourquoi ne pas partir plus tôt dans la journée? La demande se fait pressante au sein des équipes. Demande aussi relayée par le français Alex Baudin, sans illusion sur le fonctionnement de la grande boucle.
8: Là, c'est quand même un cran au-dessus. On sent que quand on sort du bus, on fait là, ouais, d'accord, là c'est vraiment, vraiment chaud. Et les journées comme ça, elles font mal à tout le monde, je pense. C'est le Tour de France. Le business, c'est la télé. Et la télé, les gens regardent l'après-midi. Donc, je pense que les coureurs vont se battre pour essayer de changer les choses sur des jours comme ça. Mais ça va pas, je pense pas que ça va changer grand-chose.
0: Le Tour de France qui reprend sa route dès demain sur ICI.
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0: 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Les reporters d'ICI Picardie ont pu installer leur micro dans le tribunal judiciaire d'Amiens à la rencontre des femmes et des hommes qui font la justice au quotidien. Plongé aujourd'hui dans un service très sensible, celui des violences intrafamiliales, le VIF. Nicolas Fillon, vous avez suivi une magistrate de permanence en charge de toutes les enquêtes et gardes à vue sur les violences entre conjoints ou sur des mineurs. Attention, je vous préviens, certains passages peuvent choquer.
9: Elle est en première ligne.
10: Des faits de pénétration digitale de la part de son grand-père.
9: La substitute du procureur Marie Cussig de la section VIF mineur au parquet d'Amiens.
10: J'ai actuellement 4 gardes à vue pour des faits criminels qui sont en cours. Viol sur mineur.
9: Sollicitée de toutes parts pendant sa permanence, la jeune magistrate de 29 ans doit jongler entre de multiples procédures sur 3 écrans.
10: Ça, c'est nos logiciels pour suivre les gardes à vue. Alors, on a des codes couleurs. Bleu, ça veut dire que je n'ai pas encore regardé. Rouge, ça veut dire qu'on le présente à un juge.
9: Il y a aussi une boîte mail sur laquelle tous les partenaires du parquet envoient des signalements de mineurs en danger.
10: Les hôpitaux, l'éducation nationale, le département, les médecins, beaucoup de signalements à traiter. Il faut les traiter au fil de l'eau en priorisant les urgences.
9: Et des urgences, il en tombe en permanence.
10: Allô, là vous m'entendez mieux ?
9: Ça clignote sur l'écran de gauche, le standard téléphonique. Plusieurs appels de policiers ou gendarmes, parfois en attente depuis 20 bonnes minutes.
10: L'exploitation du téléphone, ça a donné quoi ?
9: Micro-casque sur la tête, Marie Cussig s'entretient avec un enquêteur. Objet de la conversation, un homme suspecté de violence et menace de mort sur sa femme et sa belle-fille.
10: Elle a 12 ans.
9: La garde à vue du trentenaire se termine dans une heure à peine. Mais la magistrate envisage de la prolonger. Elle veut creuser davantage sur les faits concernant la mineure. Alors, elle contacte le suspect en visio via une tablette dédiée.
10: C'est moi qui suis actuellement votre mesure de garde à vue.
12: Je suis chamaillée avec ma femme. Alors
10: monsieur, les violences c'est pas des chamailleries. Déjà rien que ce que vous reconnaissez monsieur, c'est pas des chamailleries. Ça c'est pas acceptable. C'est noté monsieur, je vous indique que effectivement je vais prolonger votre mesure de garde à vue pour une durée de 24 heures supplémentaires à compter d'aujourd'hui. Vous pouvez y aller monsieur.
9: Retour à son bureau.
10: En fait ça n'arrête pas, c'est un flot.
9: Marie Cussig court littéralement après le temps.
10: Mais c'est aussi ce qui est grisant dans la permanence, c'est que ça ne s'arrête jamais. Effectivement, il n'y a rien de mieux quand on a ce que nous dit une victime. Ben, on lui montre qu'on a réussi à concrétiser ses déclarations et que finalement son agresseur, il est en prison et qu'elle, elle va être auditionnée en tant que partie civile, aller jusqu'à la cour criminelle où on va aux assises. Ben, dans ces moments-là, on se dit on comprend pourquoi on fait ce métier.
9: À la section violence intrafamiliale mineure du parquet d'Amiens, on essaye de changer de magistrat tous les 3 ans. Question d'usure psychologique.
0: Et depuis le mois de juin, un 5e magistrat rejoint ce service. Il représente désormais un tiers des effectifs du parquet d'Amiens. Reportage et dossier complet à lire sur ici.fr et rendez-vous demain, même heure, pour la suite de cette série signée ICI Picardie.
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1: Et si on oubliait la voiture ou l'avion pour partir en vacances, on vous propose souvent sur ICI de voyager autrement, pas très loin de chez vous, pour simplement prendre le temps. C'est ce qu'on va s'employer à faire aujourd'hui. Bonjour Mila Colin.
2: Bonjour.
1: Vous venez nous présenter ce livre, Le Voyage à vélo, un ouvrage de plus de 200 pages, un guide pratique en fait pour se lancer à partir et partir à la découverte de notre pays en pédalant. Avant de revenir sur le contenu de ce guide, sur l'équipement indispensable, vos itinéraires coup de cœur, on va d'abord revenir sur votre découverte du vélo et à ce départ en 2017, un petit peu sur un coup de tête.
2: Oui, alors je suis partie en 2017. Pour faire un grand tour d'Europe à vélo. En fait, c'est un mode de transport que je ne connaissais pas. Je n'étais pas cycliste à la base et j'avais envie de voyager autrement, de ne pas consommer la planète et justement, ben, avec tous ces, d'avoir un moyen de transport écologique. Donc, j'avais quand même cette envie d'aller voir ailleurs, de découvrir, de voir des paysages différents, mais tout en préservant, disons, l'environnement. Et donc quand je me suis lancée, effectivement, je suis partie un peu sur un coup de tête, mais ça a duré 6 mois. Donc on a fait j'étais avec mon conjoint, on a fait un tour d'Europe de 6 mois. Et ensuite, en fait, on en a fait notre mode de vie. Donc ça fait depuis 2017 que le voyage à vélo fait partie de notre vie. On est très passionnés par ça.
1: Et alors vous racontez qu'au bout de 5 jours, puisque vous êtes partie très rapidement, vous avez mal au genou, qu'il vous faut 1 mois pour apprécier l'expérience. Est-ce que vous aviez vu, quand on fait le bilan aujourd'hui, un peu trop grand, un peu trop loin ?
2: Alors, je pense que j'étais surtout très mal équipée. En fait, c'est pas qu'on a vu trop loin ou autre. Je pense que il y avait un problème de, on n'était pas vraiment au courant de comment ça se passait, etc. Alors c'est drôle, hein, parce que 2017 c'est pas si loin, mais d'un point de vue voyage à vélo, en 2017 on voyageait pas tant que ça à vélo. En fait, on était encore un peu des énergumènes qui faisaient quelque chose d'un peu fou. Aujourd'hui, on est devenus en fin de compte des gens normaux, puisqu'il y a beaucoup de monde qui s'est lancé.
1: Comment
2: qui
1: vous
2: s'est
1: expliquez
2: mis à faire...
1: cet engouement justement pour le vélo?
2: Je pense grâce au travail européen et au travail qu'il y a eu en France sur la création d'itinéraires qui sont très performants, comme la Loire à vélo, la Vélo Scénie, qui ont été assez précurseurs, ou même l'Avenue Verte London-Paris, qui ont créé vraiment tout un écosystème et qui se développe et se développe face au succès. Donc on a aussi la Vélodyssée, ce sont des itinéraires qui sont aujourd'hui très très connus et qui permettent aux gens de se lancer facilement tout en ayant des infrastructures prêtes à les accueillir. Et donc ça a permis, je pense, de se développer. Il y a eu aussi la vague Covid. Nous, on a vu, hein, on avait notre site internet qui se lançait, mais
1: un blog
2: qui était... Qui était tranquille, enfin qui marchait tranquillement. Et puis quand on a eu la vague Covid, on a eu une explosion sur notre site incroyable.
1: Alors après votre expérience de novice, vous donnez aujourd'hui des conseils à celles et ceux qui veulent se lancer. Alors pour nous, quand on est parti sans préparation comme vous, quelles sont les erreurs justement à éviter?
2: C'est déjà ça va être le vélo, de le prendre bien adapté à soi et surtout d'avoir alors ça c'est un peu technique, mais je pense que c'est vraiment très important d'avoir une excellente transmission, c'est-à-dire au-delà de suffisamment de vitesse, des vitesses qui permettent de bien mouliner en montée, parce qu'en fait il y a beaucoup de poids souvent sur le vélo et ça on l'anticipe pas et c'est ce qui va créer généralement des douleurs. Et il faut également un vélo qui soit bien adapté au voyage. Ça peut se louer, ça peut se trouver sinon pour pas cher en occasion, etc. Mais voilà, c'est vraiment important d'avoir un bon vélo. Moi, je trouve que ça m'a changé la vie le jour où j'ai eu un vélo qui est exceptionnel. Et pourtant, c'est un vélo qui ne coûte pas cher. C'était un vélo d'une grande marque, voilà. Et j'ai voyagé avec plus de 30 000, 35 000 kilomètres. Il m'a coûté 700 euros.
1: Voilà. Justement, quel est le budget que vous estimez pour celles et ceux qui veulent se lancer dans des vacances à vélo ?
2: Ça dépend de comment on voyage. Beaucoup. En fait, on peut aller sur tous les budgets. Ça dépend vraiment de comment on voyage. C'est-à-dire que si on va s'équiper avec le dernier cri, etc., on peut vite monter à 7-8 000 euros entre tout le matériel. Et puis, si on fait attention au budget, avec de l'occasion, etc., pour un petit budget, on part 500-600 euros avec le vélo. Hein. on peut trouver facilement.
1: Il y a aussi la question évidemment de l'hébergement. Vous nous donnez des conseils, notamment pour ceux qui veulent bivouaquer et donc réduire le budget de cette expérience à vélo. Vous proposez aussi 15 itinéraires, pas à pas, entre un week-end et plusieurs semaines d'expérience. Quel est, vous, votre préféré ?
2: Alors moi, aujourd'hui, disons que j'aime bien me retrouver dans des endroits où il y a personne, où c'est sauvage. Donc moi, j'ai un gros coup de cœur pour la Vagabonde, qui est le dernier itinéraire que j'ai proposé. En fait, c'est un itinéraire qui est pas forcément adapté aux débutants, sauf ceux qui sont déjà sportifs. Il y a pas trop de soucis techniques. C'est juste qu'il y a pas mal de dénivelé, mais si on y va doucement, il y a pas de raison de pas y arriver. Et cet itinéraire, j'ai voulu le mettre quand même pour inspirer, pour montrer ce qu'on peut faire après une petite première expérience, etc. Et parce que, notamment, c'est vraiment un coup de cœur pour moi d'être au milieu de la France. Donc la Vagabonde, en fait, elle va de Montluçon à Montèche, un petit peu au sud de Montauban. Donc elle traverse vraiment une zone de la France qui est complètement sauvage, le plateau de Mille Vaches, le Quercy, etc. Donc c'est vraiment... on est tout seul, quoi. C'est trop bien.
1: Alors vous avez continué vos périples à vélo, même après la naissance de votre enfant. Comment est-ce que vous avez fait justement pour rendre ce périple possible avec un enfant en bas âge ?
2: Alors, dans tous les cas, j'ai toujours envisagé de partir avec ma fille. J'ai juste pris de l'équipement. Disons, faut juste s'équiper un petit peu, avoir une bonne remorque, attendre qu'elle tienne bien assis, qu'elle soit assez, qu'elle ait gagné un peu de motricité pour pas non plus avoir trop de soucis dans son développement. Et puis j'ai attendu qu'elle soit bien. Et puis on est parti, on a pris la remorque elle a voyagé avec nous comme si c'était le voyage normal. On a juste adapté évidemment les étapes. On va beaucoup plus, on va faire des étapes beaucoup plus courtes. On va s'arrêter beaucoup plus souvent. On s'arrête dans les aires de jeu aussi. Donc on visite différemment. On fait le tour des aires de jeu de France à la place des églises. Mais
1: et vous donnez aussi des conseils si pour voyager avec son animal de compagnie. C'est très pratique, très pédagogique, très bien illustré. Merci.

0: l'équipe entière qui peut faire mal. Donc il n'y a pas que Lamine, c'est toute l'équipe. On ne sait pas ce qu'on va avoir face à l'Espagne, donc on va peut-être avoir besoin de nos qualités, on va peut-être avoir besoin des consignes aussi du staff, du coach. Mais tout est important pour pouvoir faire un grand match face à cette nation.
1: Et je le rappelle, ce France-Espagne va donc se jouer à Dallas, enfin en périphérie de Dallas, au Stadium Darlington Stade, avec un toit et qui est climatisé, ce qui va un peu changer la donne, même si c'est pas très écologique.
2: Et France-Espagne, ce sera bien sûr à vivre et à suivre en intégralité sur ICI dès 20h demain avec Pierre Clément et la bande équipe de France. Bruno, on parle de l'Espagne avec une sortie dont on se serait bien passé.
1: Ouais, après la sénatrice paraguayenne, voilà le racisme décomplexé et abject d'une figure de la politique de la droite espagnole, Mariano Rajoy, ancien ministre espagnol et premier ministre espagnol, est allé dire, je salue l'effectif de la France qui joue un excellent football, mais il a rajouté, cela dit, il n'y a pas de Français dans cette équipe. C'est un énorme carton rouge, bien évidemment, de nombreuses réactions indignées depuis ce week-end. Le Premier ministre actuel espagnol, Pedro Sanchez, s'est fendu d'un tweet. L'Espagne est à ceux qui l'aiment et le font vivre, pas à ceux qui la déshonorent par des déclarations xénophobes. France, on se retrouve en demi-finale et que le meilleur gagne, et surtout que le racisme perde. Fin de citation.
2: Et en parlant de carton rouge, Bruno, qui est au sifflet du match demain, rassurez-nous, pas un Argentin.
1: Non, c'est bon, ce ne sera pas un Argentin, même s'il n'a pas été si mauvais lors du quart de finale pour le sifflet de demain. Eh bien, demain soir, on reste en Amérique du Sud, en revanche, avec comme arbitre central le Salvadorien de 35 ans, Ivan Barton.
3: Salut les amis, dernière semaine, dernière ligne droite, retour à Dallas, Texas. Mais avant, un petit coucou depuis Miami, où j'ai passé le week-end pour Angleterre, alors, Norvège, le quart de finale.
1: On va le réécouter dans quelques instants. On devait avoir l'hymne de la Coupe du Monde qui devait partir dans quelques instants. L'hymne, on rappelle, parce que le vocal d'Amérique, c'est Nicolas Perronnet, le reporter et commentateur pour ICI, qui nous fait vivre la Coupe du Monde américaine et qui, comme à chaque journal, eh bien, nous fait voyager, nous raconte ses rencontres. Et là, à 3 jours, il a vu du pays.
3: Salut les amis, dernière semaine, dernière ligne droite, retour à Dallas, Texas. Mais avant, un petit coucou depuis Miami, où j'ai passé le week-end pour Angleterre, Norvège, le quart de finale. Je repars plein d'images en tête. Déjà l'ambiance des supporters anglais au stade, fantastique. Ils étaient 30 000, clairement c'est les meilleurs. Mais ça, on savait, les supporters norvégiens aussi, très très cool. Ils avaient carrément privatisé une partie d'Ocean Drive sur Miami Beach pour leur fameuse célébration rameur. Ils vont nous manquer. Et puis Miami, quoi, le quartier cubain, Wynwood District, les robots, les voitures qui roulent toutes seules, Miami Beach, évidemment, même si c'était plein de sargasses et que ça donnait pas du tout envie de se baigner, tout ça, on valide malgré la chaleur terrible ici, et c'est pas dans le Texas évidemment que ça va s'arranger. Allez, je vais retrouver les Bleus, à demain.
1: Voilà, Nicolas Perronnet, que l'on retrouvera bien sûr demain au micro aux côtés de Jean-Pierre Blimeau pour nous faire vivre cette rencontre entre l'Espagne et la France avec Pierre Clément et aussi avec Charlotte Lorgeret. Vous pourrez suivre cette rencontre sur ICI l'antenne, mais aussi sur ICI notre chaîne YouTube. Et puis tiens, je vous conseille d'aller sur le site internet d'ICI Men, qui nous propose un très bel article sur un pâtissier qui s'est fait des éclairs avec tous les drapeaux de toutes les équipes de la... Et franchement, le drapeau espagnol me donne très très envie d'aller croquer l'éclair du côté de d'ici Mens. Il s'appelle Sébastien, se prénomme Sébastien, il est chef pâtissier à la Maison Légui. Vous pourrez retrouver cet article sur notre site internet. Voilà pour ce qu'on pouvait dire sur cette Coupe du Monde.
2: Merci Bruno Salomon, le journal du Mondial qui nous a bien ouvert l'appétit aujourd'hui. Et puis rendez-vous donc demain, 21h. Cette fois-ci, l'heure est plutôt favorable pour nous pour suivre ce match France-Espagne. C'est la fin de Ma France. Rendez-vous demain à la même heure. Très bon après-midi sur votre radio ICI.
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2: Ascension d'école comme des fusées, sprint à plus de 70 km par heure et échappée solitaire de plus de 100 km. Est-ce que les performances du Tour de France sont si exceptionnelles que cela? Alors, pour faire court, oui, c'est hors norme. Alors, regardons d'abord les watts, la puissance développée en appuyant sur les pédales. Désormais, les coureurs ne peuvent plus se passer de leur capteur de puissance pour ne jamais franchir la ligne rouge qui engendrerait ensuite un retour de bâton. Pour faire des comparaisons, on ne va pas utiliser les watts simples, cela dépend trop du contexte et des morphologies des coureurs. Alors on prend le rapport poids-puissance, on divise les watts produits par le poids du coureur. Les coureurs professionnels vont avoir un rapport poids-puissance de plus de 6 watts par kilo. En comparaison, les cyclistes du dimanche, eux, vont plutôt plafonner vers 3,5 watts par kilo. Pas besoin de vous faire un dessin, ça ne suit pas le rythme. Autre unité de mesure, la VO2 max, c'est la quantité d'oxygène que le corps peut absorber à l'effort. Là aussi, c'est particulièrement important en cyclisme, notamment quand il s'agit de grimper ou de résister sur une longue étape. Pour vous et moi, on estime que cette VO2 max s'établit entre 30 et 50 millilitres d'oxygène par minute par kilo. Avec un entraînement régulier, tout le monde peut augmenter cette valeur de 15 à 20%, mais chez les sportifs de haut niveau, on va retrouver des VO2 max au moins supérieurs à 80 millilitres par minute par kilo. Et les cyclistes sur route, eux, font carrément partie des valeurs les plus élevées avec les skieurs de fond. On dépasse régulièrement les 90, comme pour le quadruple vainqueur du Tour Christopher Froome, proche des limites humaines selon les chercheurs. Et un troisième point, les cyclistes ont des fréquences cardiaques souvent bien plus faibles que le commun des mortels. Et oui, le cœur est un muscle, il s'entraîne. Alors au repos, on considère une fréquence cardiaque à moins de 60 battements par minute comme de la bradycardie. Il faut consulter. Mais pas chez les cyclistes, ça peut tomber entre 30 et 50 battements sans problème. Et ensuite, à l'effort, leur cœur s'emballe simplement moins vite que le nôtre. Bref, ils sont infiniment plus puissants et plus endurants que nous.

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1: À vos côtés pour profiter de l'été en cette veille du 14 juillet. Ce soir, ça danse partout. La fête nationale est en avance dans les Alpes-Maritimes. Vous savez pourquoi? Avec des balles dans les villages à 19h. Ça se passe à la Roquette-sur-Siagne, à Payon, à Saint-Paul-de-Vence ou à Saint-Vallier-de-Thiers, où il y aura d'ailleurs aussi un défilé. Balles de la fête nationale aussi à Cap-d'Aille dès 19h, à Coarraz ou encore à Grasse. C'est à partir de 20h à Saint-Janet, à Auribeau-sur-Siagne. Et puis balles et feux d'artifice à Isola 2000 tout à l'heure. Feu d'artifice à Villefranche-sur-Mer, c'est à 22h. Et Saint-Laurent-du-Var qui enchaîne concerts, blues et feu d'artifice à 22h30. Notre coup de cœur pour les Nuits du Sud avance dernière semaine avec jeudi d'Anaki.

Merci d'avoir choisi votre radio de proximité ici. C'est Fabien Hémeau. On va passer ce lundi après-midi ensemble au programme Info Locale, musique, bonne humeur. On s'occupe de tous les amis. Restez à l'écoute pour info. 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Cette année, la sélection vous emmène du village médiéval de Marcolès, c'est dans le Cantal, aux ruelles fleuries de Bormes-les-Mimosas dans le Var, en passant par Lokirec en Bretagne. 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Tout de suite de la musique avec la gagnante de la Starac, Marine, et sa chanson Escroc. Bel après-midi.

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2: Je vous emmène à la découverte du Moyen-Âge. On fait des expressions moyenâgeuses en mer Méditerranée avec des poissons et plus tard peut-être aussi avec des épaves. Connaissez-vous l'expression « mange mandole » ? D'abord, qu'est-ce que c'est que le mandole ? La mandole, c'est un poisson gris foncé avec un petit œil noir, vous savez, sur le côté, qu'on voit souvent à côté des castagnoles. On en voit partout, facile à reconnaître. C'est une mandole qui vit entre 5 et 30 mètres de fond. Elle est facile à pêcher. Elle a cette couleur très variable, donc du gris vert au gris foncé, avec ses reflets métalliques dus à ses petites écailles. Sa reproduction a lieu en été, tant mieux pour nous, entre 10 et 20 mètres. C'est là qu'on peut bien la voir et qu'elle est bien visible en ce moment. Les mâles creusent un nid, généralement circulaire, dans lequel les femelles vont disposer leurs œufs gluants qui seront immédiatement fécondés. Facile à voir, facile à pêcher. Et bien voilà l'expression. Au Moyen-Âge, quand on disait « mange mandole », c'est qu'on n'était pas bien riche, qu'on n'était pas bien fort, qu'on était capable donc de pêcher un poisson facile. Et l'expression est restée « un mange mandole », c'est quelqu'un qui n'a pas beaucoup d'argent et qui va pêcher donc ce type de poisson. Allez, restons maintenant dans ce Moyen-Âge. Autre poisson superbe, incroyable, le corbe. Le corbe qui est un poisson de grande profondeur, qui descend bien entendu à de grandes distances et qui va remonter en été. Mais pourquoi je vous parle du corbe alors que je parlais de Moyen-Âge. Mais ce corbe, à l'intérieur de sa tête, il a ce qu'on appelle un otolithe, une pierre précieuse, blanchâtre, dans laquelle on fait encore des bijoux. Et nos chevaliers, pour montrer leur courage, nos jeunes chevaliers souvent, ou nos pages, allaient plonger, récupérer le corbe à main nue dans un combat incroyable pour prendre ce poisson, l'ouvrir la tête et faire cadeau de cet otolithe superbement blanc à la dame de ses rêves pour lui montrer qu'il était vigoureux, qu'il était capable de se reproduire et qu'il voulait faire un foyer avec ses dames. Sacré corbe, sacré poisson, sacré Méditerranée qu'il faut bien connaître pour bien protéger.
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0: C'était Stinto, faut que tu m'aimes, sur votre radio ici. Dans quelques minutes, les infos de 14h. Mais avant, on écoute Chagrin d'amour, car ici, on fait ce qui nous plaît.
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1: Merci d'avoir choisi votre radio ici. Il est 14h. 14h, c'est l'heure de retrouver toute l'info en France et dans le monde en 90 secondes.
2: Les moyens sont mobilisés pour éteindre l'incendie de Fontainebleau. Déclaration d'Emmanuel Macron ce midi, alors que la forêt brûle depuis hier soir. Plus de 800 hectares de végétation sont déjà partis en fumée. C'est l'équivalent de 5% du massif forestier. Sur place, 2 canadairs ont été déployés, 2 Dash, 3 hélicoptères et 500 pompiers. Le feu devrait être fixé dans la journée, mais il mettra encore plusieurs jours à s'éteindre. Avec 10 points de départ de flammes le long de l'A6, le ministre de l'Intérieur parle d'un potentiel acte volontaire. Une enquête est ouverte par le parquet de Fontainebleau. Depuis hier soir, 900 personnes ont été évacuées. Heureusement, aucune maison n'est touchée. Il n'y a pas non plus de blessés. Dans le Lot-et-Garonne, un autre incendie est en cours à une cinquantaine de kilomètres d'Agen. 193 hectares de forêt sont partis en fumée et sur l'ensemble du territoire, 32 000 hectares ont brûlé depuis le début de l'année. C'est déjà plus que sur toute la saison 2025. Dans ce contexte, et alors que la canicule assomme toujours une partie du territoire, plusieurs départements annulent leur feu d'artifice du 14 juillet. La Creuse, la Corrèze, la Haute-Vienne, celui de la Tour Eiffel est maintenu ce soir, pas demain, pour ne pas empiéter sur les commémorations de l'attentat de Nice. En revanche, le concert du Champ de Mars prévu ce soir à 20h est décalé aux alentours de 21h45 en raison des fortes chaleurs.
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3: Si vous n'habitez pas en montagne, vous avez peut-être l'impression d'être oublié par le Tour de France. C'est vrai que tous les ans, les Pyrénées, les Alpes et dans une moindre mesure le Massif central, le Jura et les Vosges ont leur part du gâteau. C'est donc pas un hasard de retrouver les Hautes-Pyrénées, les Pyrénées-Atlantiques et la Haute-Garonne dans le top 3 des départements les plus visités par la Grande Boucle. Plus de 105 passages chacun en 113 éditions. Ailleurs, il faut bien souvent patienter pour voir passer le peloton. Quand on fait le bilan, il a fallu attendre les années 60 pour que la course commence à visiter les départements à l'intérieur du territoire. Et oui, jusque-là, le parcours faisait vraiment le tour de la France. Depuis, cela se rééquilibre lentement. L'Indre, qui n'avait jamais vu passer le peloton jusqu'à 1992, est toujours aujourd'hui le département le moins visité. 11 passages, mais on y vient maintenant en moyenne tous les 3 ans. En revanche, certains départements restent dans l'ombre malgré ce rééquilibrage. La Charente, par exemple, dans le top 10 des départements les moins visités, n'a plus vu passer les coureurs du Tour depuis 2007.
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5: La météo de ce lundi, vigilance jaune canicule, toujours bien présente du fait des températures la nuit qui ne baissent pas sur le littoral, entre 25 et 27 degrés attendus la nuit prochaine en moyenne. Pour le temps cet après-midi, eh bien écoutez, les quelques nuages que l'on avait dans la matinée vont petit à petit disparaître pour laisser place à un franc et grand soleil. Les températures, elles sont toujours élevées, 33 degrés pour les maximales dans l'ouest du département, que ce soit à Puget-Théniers ou encore à Guillaume, 33 aussi à Grasse, 32 à Saint-Sauveur-sur-Tinée et à Antibes, 31 à Menton, 30 à Nice, 29 à Tende et 28 à Saint-Étienne-de-Tinée. La température de l'eau est de 25 degrés aujourd'hui. Attention, demain, les températures vont grimper 2 degrés en moyenne, avec des maximales de 35 degrés attendus dans les terres selon Météo France.
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0: C'était George Harrison sur votre radio ici. Bonjour, soyez les bienvenus. Voilà, si vous nous rejoignez, c'est Fabien Emo. Je suis avec vous toute la journée au programme de ces prochaines minutes. Trois chansons françaises à la suite. Mais avant, mon top 3 de l'été. Sur ici.fr, on a réalisé un sondage. En fait, on vous a demandé ce qu'il devait avoir sur la table pour un apéro parfait. Alors, voici le résultat. Troisième position pour les chips. Ça, c'est la base. Deuxième place pour la bière. Oui, selon vous, cette boisson est indispensable pour un apéro parfait. Avec ça, on relâche la pression, avec modération bien évidemment. Et sur la première marche du podium, on retrouve du saucisson. Le saucisson arrive en tête avec 65% des votes. Et bien voilà, et si vous souhaitez vraiment que tout soit parfait, et bien vous pouvez écouter trois chansons françaises à la suite. C'est ce qu'on vous propose maintenant avec Johnny Hallyday, Oria et Florent Pagny.
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C'était Johnny Hallyday avec Diego, libre dans sa tête sur votre radio ici. Passez une belle après-midi à suivre de la musique avec Juliette Armanet, Chris Isaac. Mais avant, c'est l'heure des infos pratiques près de chez vous.

0: Pour répondre, on décrypte quelques expressions que vous avez déjà entendues pendant le Tour de France. Mise en situation, vous êtes sur votre première grande boucle, votre directeur sportif vous demande de prendre l'échappée. Autrement dit, il va falloir accélérer pour sortir du peloton, le gros des coureurs, et faire la course en tête. Manque de peau, l'ordre arrive trop tard, vous avez manqué le bon coup, vous partez, mais zut, vous vous retrouvez intercalé entre ceux de devant et le peloton, vous êtes...
1: En chasse-patate.
0: C'est pas vraiment la meilleure des situations. Heureusement, vous avez la soquette légère et pédalez d'une facilité déconcertante. Bien joué, vous voilà dans l'échappée. Pour reprendre quelques forces, vous commencez à ratonner en bon marlou. Caché au fond du groupe, vous évitez tout simplement de prendre des relais. Ça veut dire pédaler en...
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3: À vos côtés, et ce petit rappel, les derniers moments maintenant pour réserver votre venue au concert hommage des 10 ans de l'attentat de Nice demain soir avec l'Orchestre Philharmonique de Nice qui joue au Théâtre de Verdure. L'Orchestre Philharmonique de Nice qui donnera un programme pensé pour le recueillement. Une entrée qui se fait donc sur réservation depuis le site de la ville de Nice. Un concert pas comme les autres, qui s'inscrit dans une soirée d'hommage qui se prolongera plus tard sur la promenade avec un spectacle de drones et l'allumage des faisceaux lumineux à 22h34. Un concert qui compte parce qu'à Nice, la musique porte le deuil depuis le premier anniversaire. En 2017, Calogero jouait les feux d'artifice au piano.

0: Allez-y à l'écoute de votre radio ici. Dans une dizaine de minutes, on retrouve les infos de 15h. Mais avant, de la musique pour rythmer votre journée avec entre autres Bernard Lavillier, l'hymne de la Coupe du Monde également, Shakira, Dai Dai, ça arrive dans quelques secondes. Mais avant, Louise attaque avec Je t'emmène au vent. Oh oui, tiens, un peu de vent, moi j'ai chaud là. Ouh, ah bah ça fait du bien.
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1: Merci pour votre fidélité à votre radio ici. 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
2: L'incendie qui ravage la forêt de Fontainebleau pourrait être d'origine volontaire. Déclaration du ministre de l'Intérieur alors que le feu a déjà parcouru plus de 1000 hectares depuis hier soir. Une enquête a été ouverte ce matin car les pompiers ont découvert une dizaine de points de départ des flammes le long de l'autoroute A6. Dans le Lot-et-Garonne, un autre incendie est en cours à une cinquantaine de kilomètres d'Agen. Et puis dans Lyon également, un feu s'est déclaré au niveau de Sens aux abords de la ligne TGV. Tous les trains sont redirigés vers le réseau classique. Depuis le début de l'année en France, les incendies ont ravagé 32 000 hectares de végétation. C'est plus que sur toute la saison 2025. Laurent Nunez, ministre de l'Intérieur, sera l'invité du 20h de France 2 ce soir pour faire le point sur la situation. Le réarmement de la France est tenu. Déclaration du président de la République aux armées ce midi. C'était l'une des promesses d'Emmanuel Macron dès 2017. Augmenter de manière significative le budget de la France et sa va continuer puisque le président mentionne un effort supplémentaire de 36 milliards d'euros pour la période 2026-2030. Emmanuel Macron interpellé par les artistes au Festival d'Avignon, artistes qui lui demandent d'annuler immédiatement les coupes dans le budget de la culture. Ne soyez pas, disent-ils, celui qui aura tout détruit. Enfin, les Bleus sont à l'entraînement aujourd'hui, le dernier avant le très attendu France-Espagne. C'est demain soir en demi-finale de la Coupe du Monde de football.
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3: Ces dernières années, les performances stratosphériques de Tadej Pogacar et Jonas Vingegaard ont relancé les soupçons de dopage qui planent sur le Tour de France. Pourtant, les instances n'ont jamais autant lutté contre ces pratiques. Alors comment ça marche les contrôles antidopage sur le Tour de France? Après l'arrivée de l'étape, le vainqueur du jour et le maillot jaune sont systématiquement soumis au contrôle antidopage. Quelques coureurs sont également tirés au sort chaque jour pour y passer aussi. S'ajoutent à cela des contrôles inopinés à n'importe quelle heure du jour et de la nuit. Pourquoi la nuit? Eh bien c'est important au cas où des produits seraient consommés en fin de soirée et ne laisseraient déjà plus de traces dans les organismes au petit matin. Et il n'y a pas que le dopage des coureurs, l'UCI fait aussi la chasse à la fraude technologique. Inspection des vélos avant et après les étapes avec ces fameuses tablettes qui servent à scanner les vélos, mais aussi une machine à rayons X pour pouvoir fouiller les entrailles des machines et débusquer ces petits moteurs cachés dans les moyeux des roues ou dans les cadres. Sur la première semaine de ce Tour de France 2026, plus de 400 vélos ont ainsi été contrôlés, aucune anomalie n'a été constaté.
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5: La météo de ce lundi, vigilance jaune canicule toujours bien présente du fait des températures la nuit qui ne baissent pas sur le littoral, entre 25 et 27 degrés attendus la nuit prochaine en moyenne. Pour le temps cet après-midi, eh bien écoutez, les quelques nuages que l'on avait dans la matinée vont petit à petit disparaître pour laisser place à un franc et grand soleil. Les températures, elles sont toujours élevées, 33 degrés pour les maximales dans l'ouest du département, que ce soit à Puget-Théniers ou encore à Guillaume, 33 aussi à Grasse, 32 à Saint-Sauveur-sur-Tinée et à Antibes, 31 à Menton, 30 à Nice, 29 à Tende et 28 à Saint-Étienne-de-Tinée. La température de l'eau est de 25 degrés aujourd'hui. Attention, demain, les températures vont grimper 2 degrés en moyenne, avec des maximales de 35 degrés attendus dans les terres selon Météo France.
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0: Bruxelles sur votre radio ici. Merci d'être avec nous. Merci de nous faire confiance. C'est Fabien Emo pour vous accompagner dans ce lundi après-midi. Dans un instant, on écoute trois chansons françaises à la suite. Mais avant, comme le 3, c'est mon chiffre préféré. Voici mon top 3 de l'été. J'ai avec moi le top 3 des destinations préférées des Français pendant les grandes vacances. Troisième place pour Carcassonne. En deuxième position, on retrouve Annecy. Et la destination préférée des Français l'été, c'est à votre avis? Eh bien, c'est l'île de Ré. Comme quoi, pas besoin de faire des kilomètres et des kilomètres pour se relaxer pendant les vacances. En France, il y a tout ce qu'il faut. Voilà. Et sur votre radio aussi, il y a tout ce qu'il faut. C'est l'heure des trois chansons françaises à la suite. Avec entre autres Renaud, Zao de Sagazan et Étienne Dao. Bel après-midi.
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0: C'était Miss Maggie avec Renaud sur votre radio ici. Bel après-midi à l'écoute de votre grande radio de proximité. On est là tout l'été, on s'occupe de tout. La musique tiens revient dans quelques minutes avec Vita et les Bee Gees. Mais avant, c'est l'heure des infos pratiques près de chez vous.
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2: Peut-être n'êtes-vous pas très branché vélo, mais vous vous rendez tout de même sur les routes du Tour de France tous les étés pour voir passer la caravane. Et connaissez-vous son histoire? La caravane publicitaire du Tour de France voit le jour en 1930. Henri Desgranges cherche des fonds pour financer la course. Il vient alors de supprimer les équipes de marque au profit d'équipes nationales. Le directeur du Tour va donc finalement accepter la présence de véhicules publicitaires à l'avant de la course contre un petit billet. Parmi les premières marques qui participent, on retrouvera la Vache qui rit. Dès les premières années, on distribue des centaines de milliers de tablettes de chocolat et bientôt des petits objets avec les noms et logos de marque font leur apparition. Ricard est pionnier en la matière et vient distribuer casquettes et cendriers. Sur la caravane, bientôt, on va aussi retrouver des stars. Joséphine Baker vient promouvoir la banane française. Ricard toujours fait participer Tino Rossi, Charles Trenet, puis Annie Cordy.

0: Là, on est dans les années 60 et la caravane du Tour sera aussi la scène de l'icône Yvette Horner et de son accordéon. D'abord pour Calore, puis la Suze, installée sur le toit d'une de chevaux, elle anime la caravane tout au long de l'étape. Plus on avance dans le temps, plus cette caravane grossit, on dépasse la centaine de véhicules dans les années 70. De plus en plus, les marques se distinguent par des couleurs flashy, des chars de plus en plus impressionnants, comme le Stylo Bic, le Grand Lion du Crédit Lyonnais ou encore la Main Verte du PMU. On dépassera même les 200 véhicules au début des années 2000, avant de revenir aujourd'hui entre 150 et 170 pour des raisons de sécurité. La caravane reste un investissement publicitaire majeur pour certaines marques. Cela représente par exemple 50% du budget promotionnel des saucissons Cochonou et de leur mythique Bob à carreaux roses, devenu tellement culte que certains le revendent sur Internet. Pas de panique, si vous n'obtenez pas le précieux artefact, vous pourrez tenter d'attraper les éventails distribués par votre radio préférée. Et oui, cette année, ici, fait partie de la caravane du Tour.
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2: À vos côtés pour profiter de l'été en cette veille du 14 juillet. Ce soir, ça danse partout. La fête nationale est en avance dans les Alpes-Maritimes. Vous savez pourquoi ? Avec des balles dans les villages. À 19h, ça se passe à la Roquette-sur-Siagne, à Payon, à Saint-Paul-de-Vence ou à Saint-Vallier-de-Thiers, où il y aura d'ailleurs aussi un défilé. Balle de la fête nationale aussi à Cap-d'Aille dès 19h, à Coarraz ou encore à Grasse. C'est à partir de 20h à Saint-Janet, à Auribeau-sur-Siagne. Et puis, balle et feux d'artifice à Isola 2000 tout à l'heure. Feu d'artifice à Villefranche-sur-Mer, c'est à 22h. Et Saint-Laurent-du-Var qui enchaîne concerts, blues et feu d'artifice à 22h30. Notre coup de cœur pour les Nuits du Sud avance dernière semaine avec jeudi d'Anakin.

0: d'avoir choisi votre radio ici. On passe le lundi après-midi ensemble. Info locale, musique, bonne humeur. On s'occupe de tous les amis. Les infos de 16h, c'est dans quelques minutes. Mais avant, de la musique avec les voix de Rick Astley sur votre radio. Soprano, et tiens, petite info, Soprano sera en concert ce jeudi à Saverne dans le Bas-Rhin. Et dans quelques secondes, on écoute Vanessa Paradis avec Be My Baby. Bel après-midi.
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1: Merci d'avoir choisi votre radio ici, il est 16h. 16h, c'est l'heure de retrouver toute l'info en France et dans le monde en 90 secondes.
2: Un nouveau départ de feu en forêt de Fontainebleau. L'incendie continue de progresser de part et d'autre du massif. Les flammes ont déjà parcouru plus de 800 hectares en l'espace de 24 heures. C'est la pire des journées, déclare ce midi le maire de Vaudouy, l'une des communes les plus touchées. Tous les moyens sont mobilisés, assure à l'instant le préfet de Seine-et-Marne. 2 canadaires, 2 Dash, 3 hélicoptères et 500 pompiers. On a bon espoir de fixer le feu dans la journée, précisent les autorités, mais son traitement, c'est-à-dire son extinction, pourrait encore prendre plusieurs jours. Des renforts sont attendus de toute la France. Concernant les causes de l'incendie, le ministre de l'Intérieur parle d'une origine volontaire. Une enquête est ouverte par le parquet de Fontainebleau. 44 interpellations ont eu lieu ces derniers jours pour plusieurs départs de feu suspects en France. Laurent Lumiez sera l'invité du 20h de France 2 pour faire le point sur la situation. Dans ce contexte, et alors que la canicule assomme toujours une grande partie du territoire, plusieurs départements annulent leur feu d'artifice du 14 juillet. C'est le cas de la Creuse, de la Corrèze, de la Haute-Vienne. Certains sont remplacés par des spectacles de drones. À Paris, le feu d'artifice de la Tour Eiffel est maintenu, tout comme le concert du Champ de Mars, mais il est décalé à 21h45 en raison de fortes chaleurs. Le feu d'artifice, vous pourrez le regarder sur France 2 à partir de 23h. D'ici là, c'est jour de repos sur le Tour de France. Pas d'étape aujourd'hui. Les coureurs font une pause dans le Cantal avant de reprendre la route demain 10h50 au départ d'Aurillac.
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3: Même ceux qui ne suivent pas le Tour de France connaissent son incarnation, le maillot jaune. Pourtant, il n'a pas toujours existé. Il a fallu attendre 1919, 16 ans après la création du Tour de France, pour voir l'arrivée du maillot distinctif pour le leader. Pourquoi jaune? Eh bien, en référence à la couleur des pages de l'Auto, le journal qui organise la course. C'est le Français Eugène Christophe qui l'endosse pour la première fois. Nous sommes le 19 juillet 1919, au départ de la 11e étape à Grenoble. Depuis, le maillot jaune est devenu un mythe. C'est le Belge Eddy Merckx, quintuple vainqueur de l'épreuve, qui cumule le plus de jours en jaune, 111. C'est un tel symbole, ce maillot jaune, qu'il a été adopté par une bonne dizaine d'autres courses en France, sur Paris-Nice et le Critérium du Dauphiné, mais aussi partout dans le monde, en Californie, en Pologne ou encore en Australie. Bref, le maillot jaune du Tour de France, c'est le Graal pour les coureurs, synonyme de gloire, qu'il soit remporté à Paris ou juste porté le temps d'une étape. Il suffit de le revêtir pour entrer dans l'histoire du cyclisme.
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5: La météo de ce lundi, vigilance jaune canicule toujours bien présente du fait des températures la nuit qui ne baissent pas sur le littoral, entre 25 et 27 degrés attendus la nuit prochaine en moyenne. Pour le temps cet après-midi, eh bien écoutez, les quelques nuages que l'on avait dans la matinée vont petit à petit disparaître pour laisser place à un franc et grand soleil. Les températures, elles sont toujours élevées, 33 degrés pour les maximales dans l'ouest du département, que ce soit à Puget-Théniers ou encore à Guillaume, 33 aussi à Grasse, 32 à Saint-Sauveur-sur-Tinée et à Antibes, 31 à Menton, 30 à Nice, 29 à Tende et 28 à Saint-Étienne-de-Tinée. La température de l'eau est de 25 degrés aujourd'hui. Attention, demain, les températures vont grimper 2 degrés en moyenne, avec des maximales de 35 degrés attendus dans les terres selon Météo France.
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2: Pour cette nouvelle trace, préparez les jambes et les yeux, car on s'attaque à un monument, le col de Turini depuis Sospel. Tout d'abord, nous quitterons le charme médiéval du village de Sospel pour s'enfoncer dans les gorges du Pian. On est tout de suite plongé dans une ambiance minérale, avec des parois qui semblent se refermer sur nous. Ça va commencer à grimper quasiment de suite, parce qu'on va monter à plus de 5% jusqu'à environ le col de l'Adé. Et parce que oui, j'ai choisi une variante par les cols. Ce qui est fascinant ici, c'est de voir le paysage changer radicalement. On quitte la vallée de Sospel pour parcourir de superbes lacets du col de Brosse jusqu'aux montagnes rondes et verdoyantes du col de l'Adé. Les virages de montagne, pour moi, c'est l'esthétique pure du cyclisme. Les virages s'empilent les uns sur les autres et ils offrent des points de vue plongeants sur la vallée qu'on vient de quitter. Mais on n'est pas encore arrivé, alors ne nous attardons pas plus que ça. Et on repart. Après le col de l'Adé, donc, nous aurons un petit répit de 4 km en descente avant d'enchaîner vers le col de l'Orme qui culmine à 1000 mètres. Ensuite, nous passerons le pas d'Escousse avant d'aborder la montée finale. Et là, vous allez avoir un petit sentiment de déjà-vu car on va enchaîner à nouveau des lacets, mais cette route en crête est absolument spectaculaire et elle ajoute un sens supplémentaire à cette montée mythique. Le petit plus de cette ascension sera de vous attabler en terrasse à la crêperie du col. C'est l'endroit idéal pour débriefer de ces 25 km d'ascension avant de basculer vers la descente qui est tout aussi merveilleuse.
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0: Bel été à l'écoute de votre radio ici, c'est Fabien Hémot. Je suis tellement heureux d'être avec vous, de vous accompagner en ce début de semaine. Et tout de suite, on passe en mode top 3, car dans un instant, on écoute 3 chansons françaises à la suite. C'est pour moi, c'est cadeau. Mais avant, j'ai mon top 3 de l'été à partager avec vous. Top 3 de ce qu'on retrouve le plus dans la valise des Français en été. Numéro 3, les vêtements de tous les jours, hein, t-shirt, short, tongs, vos tenues confort. Voilà, ça c'est la base, pas de surprise. Deuxième position pour les affaires de toilette et les indispensables des vacances, comme la crème solaire, la brosse à dents ou les produits d'hygiène. Et en numéro 1, on retrouve les vêtements au cas où, ceux qu'on emmène par précaution mais qu'on ne sort presque jamais de la valise, comme par exemple la polaire qui ne sert à rien en temps de canicule. Voilà, ça c'est dit, vous pouvez la laisser ranger. En revanche, ce qui sert, c'est la playlist de votre radio ici. Mais oui, c'est l'heure des 3 chansons françaises à la suite, avec Indochine, Zazie, et on démarre avec le groupe Gold. Laissez-nous chanter. Eh bien allez-y les gars, chantez, c'est pour vous.
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0: C'était l'aventurier avec Indochine sur votre radio ici. Et bonne nouvelle pour les fans d'Indochine, le groupe va sortir le 20 novembre prochain le film de leur dernière tournée en DVD. Il y aura également un album live inédit. Et ce n'est pas tout, pour marquer cet événement, Indochine a annoncé 9 concerts exceptionnels d'ici la fin de l'année. Toutes les infos bien sûr sur le site du groupe.
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2: Si vous deviez tricher sur le Tour de France, comment feriez-vous ? Un moteur dans le vélo ? Trop évident. Le dopage ? Un peu trop classique ? Non. Pensez plus grand. Pourquoi pas saboter les vélos de vos adversaires ou bien abandonner votre bicyclette pour un moyen de transport plus rapide ? Petit tour d'horizon de la triche d'antan sur le Tour de France. Il n'aura pas fallu attendre longtemps avant que la grande boucle ne devienne victime de son succès et que la triche se multiplie. Dès la deuxième édition, nous sommes en 1904, des coquins tentent de berner l'organisation. À l'époque, le parcours n'est pas surveillé, les étapes partent le soir. Certains profitent donc de l'obscurité pour monter dans des voitures. C'est le cas de Maurice Garin, premier vainqueur du Tour de France, qui se cache sous la bâche de l'automobile de sa maison de cycle. D'autres vont encore plus loin et prennent le train. Les fiefés tricheurs sont pris par la patrouille et exclus. Lucien Potier, deuxième du premier Tour de France, est même radié à vie de l'épreuve. Niveau triche, les premiers Tours de France offrent aussi des affaires d'intimidation, d'agression par des supporters ou encore de sabotage. En 1937, le Français Roger Lapébi chute à l'échauffement. Son guidon avait été scié, une mésaventure qui ne l'empêchera pas de remporter le Tour quelques jours plus tard. Et puis, il y a les filous. Jean Robic, vainqueur du Tour 1947, est trop léger sur son vélo. Il perd du temps en descente face à ses adversaires. Qu'à cela ne tienne, il intervertit ses bidons en haut du col et récupère des gourdes lestées de plomb. Une triche bien mal préparée, son vélo n'a plus le même centre de gravité. Surpris,

0: il va chuter au premier virage.
1: Attention, Philippe, le parapet !
0: Mieux orchestrée et peut-être déterminante pour la victoire finale, en 1963, Jacques Anquetil contourne une règle, interdiction de changer de vélo au pied d'un col. Son mécano va couper un câble de frein. Cette fois, il faut impérativement changer de matériel. Voilà Anquetil reparti sur un vélo plus léger, de quoi gagner de précieuses secondes et empocher le quatrième de ses 5 Tours de France.
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3: À vos côtés, et ce petit rappel, les derniers moments maintenant pour réserver votre venue au concert hommage des 10 ans de l'attentat de Nice demain soir avec l'Orchestre Philharmonique de Nice qui joue au Théâtre de Verdure. L'Orchestre Philharmonique de Nice qui donnera un programme pensé pour le recueillement. Une entrée qui se fait donc sur réservation depuis le site de la ville de Nice. Un concert pas comme les autres, qui s'inscrit dans une soirée d'hommage qui se prolongera plus tard sur la promenade avec un spectacle de drones et l'allumage des faisceaux lumineux à 22h34. Un concert qui compte parce qu'à Nice, la musique porte le deuil depuis le premier anniversaire. En 2017, Calogero jouait les feux d'artifice au piano.

0: C'était Dansons avec Céline Dion sur votre radio ici. Et après Dansons, eh bien, rions avec l'humour en tube de Fred Ballard. Aujourd'hui, Fred, vous allez nous parler des activités à la plage. Et apparemment, ces activités ne sont pas hyper stimulantes pour nos neurones, Fred.
1: Tu sais, comme disait Mère Teresa à Nelson Mandela, t'es en train de prendre des coups de soleil que tu pèles derrière les oreilles. Mère Teresa disait ça à Mandela?
2: Voilà, alors ça c'est typique hein, de la conversation de plage, ça part un peu dans tous les sens en général, et ça peut aboutir sur des légendes urbaines que l'histoire ne retiendra peut-être pas. La biographie de Mère Teresa en plein soleil, ça tape sur le ciboulot.
1: T'as foutu de la crème ? Où ça ? Derrière les oreilles de Mandela ?
3: Oh, mais tu me fatigues avec ton Mandela !
1: Mais je m'en fiche pas mal des oreilles de Mandela !
3: Mais je te demande si t'as foutu de la crème derrière tes oreilles à toi !
4: Ouais, c'est bon, je viens d'en remettre.
1: Bah, dis donc, c'est efficace, c'est quoi ta crème là ?
4: Bah, c'est ça.
1: Oh, saloperie, ça coûte la peau du cul, puis ça la protège même pas, tiens.
2: Ah oui, on a tous quelque chose de Maria et Christian Bodin hein, quand on s'installe les pieds dans le sable face à la mer. C'est comme si l'écran total éteignait la lumière de certaines pièces de notre cerveau. Hein. C'est pas sur une plage qu'on pond les meilleures thèses, mais c'est pas là qu'on glande le mieux non plus.
5: Et la plage, c'est plus pareil quand t'as des enfants. C'est plus un endroit de repos. Ah, c'est fini. Tu passes 2 heures à les préparer eux et leurs affaires. Après, t'as 2 heures où t'es à la plage. Puis après, t'as 2 heures pour ramasser tout le sable qu'ils t'ont ramené. Tu vois ? Et mon fils, je ne sais pas pourquoi, mais pendant ses vacances, son régime alimentaire se composait principalement de sable. Il mangeait un château de sable par jour, tu vois.
2: Bon, bah, on misait tout sur les enfants, vu que le QI des adultes est à son plus bas niveau, mais visiblement, c'est pas celui de Jérémy Croza qui va faire remonter la moyenne. Donc, perdu pour perdu, enterrons nos neurones sur la plage, on les récupérera à la fin des vacances, et en attendant, bah, rions bêtement, cheveux au vent, poil aux dents.
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0: Michael Jackson avec Thriller sur votre radio ici. Et selon un sondage, Thriller, c'est l'album préféré des Français de Michael Jackson. Voilà, petite info à ressortir à l'apéro ce soir. Dans un instant, les infos de 17h, ça arrive. Mais avant, on écoute la chanteuse Manon Lisa. Elle va nous raconter l'histoire d'un petit pêcheur. Oui, restez à l'écoute, c'est juste après ça.
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2: Bonjour, donc je m'appelle Julie, je suis de Cap d'Ail. Mon livre de l'été, c'est Billy Pretty a disparu de Sophie Astrabi. Donc l'histoire de deux adolescents qui s'aiment à différents moments de leur vie et qui essayent de se retrouver. Un livre qui suit un peu leur adolescence et leur vie d'adulte est très captivant.
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1: La musique revient très vite avec les Négresses Vertes. Très bon après-midi, ici Azur, 17h. L'actu en 3 minutes au CNZ Tuni, Nice, au cœur du recueillement à la veille des 10 ans de l'attentat de la promenade des Anglais.
2: Les hommages ont débuté cet après-midi à la Villa Masséna avec une cérémonie interreligieuse en mémoire des 86 victimes. Un hommage qui va dépasser les frontières. La FIFA a accepté qu'une minute de silence soit observée demain soir à Dallas aux États-Unis avant le coup d'envoi de la demi-finale de la Coupe du Monde entre la France et l'Espagne. Ces commémorations font réagir aussi également sur le plan politique. L'invitation officielle de Marine Le Pen et Jordan Bardella par le maire Éric Ciotti suscite la colère de l'opposition municipale communiste qui dénonce une faute politique grave et une instrumentalisation. L'entourage du maire rappelle de son côté que tous les chefs de parti ont été invités. C'est à lire sur ici.fr.
1: Et côté circulation, ces commémorations provoquent des déviations en centre-ville.
2: Le secteur du Negresco, par exemple, bouclé pour la cérémonie interreligieuse, la place Masséna ainsi que la promenade des Anglais qui seront inaccessibles demain. Et puis, notez que votre radio basculera en journée spéciale demain dès 6h pour vous faire vivre ce 10e anniversaire jusqu'au spectacle de drones et l'allumage des 86 faisceaux lumineux demain soir. Le 14 juillet, c'est aussi la fête nationale qui commence ce soir à la Trinité. Les festivités débuteront à 18h30, place de la République, avec une ambiance musicale avant l'ouverture du grand bal à 20h. Le traditionnel feu d'artifice sera tiré à 22h30 depuis le jardin Tagnati.
1: Une enquête ouverte pour homicide volontaire par le parquet de Nice.
2: Enquête qui fait suite à l'agression hier après-midi à Nice-Est, quartier Riquier, sur un parking. Un jeune de 17 ans a été retrouvé blessé à l'arme blanche, laissé pour mort. Il avait été transporté en urgence absolue à l'hôpital. Son état de santé s'est désormais amélioré, indique le parquet de Nice. À peine sorti de prison, déjà soupçonné de récidive, un homme de 47 ans libéré le 6 juin dernier après avoir purgé 15 ans de réclusion pour un viol jugé par les assises des Alpes-Maritimes a été de nouveau mis en examen et écroué. Il est accusé d'avoir enlevé et violé sous la menace d'une arme une étudiante de 19 ans ce week-end à Aix-en-Provence après l'avoir forcée à monter dans son véhicule.
1: Un joyau naturel en sursis.
2: Menacé d'assèchement par les captages pour le réseau d'eau potable, la célèbre cascade d'Aiglun ne reçoit plus que 10 litres et demi d'eau par seconde alors qu'il en faudrait 35 pour préserver sa biodiversité. La commune vient de saisir à nouveau le tribunal administratif de Nice pour forcer un rééquilibrage en faveur du milieu naturel.
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2: Et la météo, c'est du soleil.
1: Oui, pour demain. Demain, tout au long de la journée, la Côte d'Azur va bronzer. Grand soleil du littoral jusqu'au Mercantour avec une chaleur bien installée. Demain après-midi, on compte sur 29 degrés à Nice, 30 à Cannes, Antibes et Grasse, 31 vers Cagnes-sur-Mer, la Trinité et Menton. À l'intérieur des terres, ça grimpe encore jusqu'à 32 degrés dans la vallée de la Vésubie, 33 vers le moyen pays et jusqu'à 34 dans le secteur de l'Estéron. 17h03, la route et la circulation habituelle, vous l'avez dit, d'abord avec quelques perturbations dues aux commémorations en ce moment sur la promenade des Anglais, notamment côté le quartier du Negresco, oui. Voilà, qui reste bouclé, difficile d'accès à cette heure-ci, avec la préparation de ces hommages à l'attentat de Nice, aux victimes de l'attentat de Nice. Ailleurs, sur la voie rapide, un petit peu de monde en direction de Nice-Ouest, du monde sur la pénétrante du Paillon entre Nice et la Trinité. Il y a également un petit peu de circulation juste après le péage d'Antibes en direction de Nice et de l'Italie sur l'autoroute A8. Retour de l'actu tout à l'heure à 18h.
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1: Oui, avec les températures, voilà l'été, il était temps. Hein. Nous sommes le 13 juillet et voici les Négresses Vertes qui chantent.

0: Ici Azur avec les Négresses Vertes et voilà l'été. À suivre dans le prochain quart d'heure, le groupe ABBA, il y aura Louan et Eric Clapton.
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0: Ravi de vous retrouver, en plus c'est l'été, je suis Arnaud Visconti, l'équipe avec moi, je la renomme la Viscontime, Jean-François réalise l'émission, c'est Mario qui vous accueille au 04 93 82 03 04, et chaque après-midi on embarque dans l'abécédaire de la Côte d'Azur avec Valérie Castera des éditions Ligiletta. Aujourd'hui la lettre N comme le Negresco, et c'est à suivre après Benjamin Biolay, voici Écran Total.

0: ici Azur, Benjamin Biolay avec Écran Total. À suivre dans 3 minutes, le groupe ABBA avec Fernando. Mais là, c'est l'heure de l'abécédaire de la Côte d'Azur. Chaque jour, on choisit une lettre avec Valérie Castera des éditions Giletta, abécédaire de la Côte d'Azur, pour revisiter lettre après lettre la grande histoire de notre territoire. Aujourd'hui, Valérie, la lettre N, N comme Negresco.
1: Il est un monument ici que l'on reconnaît entre mille. Le Negresco, avec sa façade immaculée et son célèbre dôme rose. Il est devenu l'un des symboles de la ville. Alors l'histoire commence précisément le 8 janvier 1913, lorsque cet hôtel de luxe ouvre ses portes. Imaginé par le Roumain Henri Negrescu et dessiné par l'architecte Édouard-Jean Niermans, le palace attire aussitôt le Gotha européen. Aristocrates, souverains et grandes fortunes s'y pressent. On y croise notamment la reine, Amélie du Portugal, le comte de Paris ou encore des proches du tsar Nicolas II. Autant dire que les carnets mondains ne désemplissent pas. Première guerre mondiale interrompt pourtant cet âge d'or. Transformé en hôpital militaire, l'établissement peine ensuite à retrouver son éclat. Il faut attendre 1957 pour qu'il renaisse. Grâce à Jeanne Augier et à sa famille, personnalité haute en couleur, elle consacrera sa vie au palace, veillant sur ses collections, mais aussi sur ses nombreux chats, traités ici presque comme des pensionnaires de marque. Au fil des décennies, le livre d'or s'enrichit d'une impressionnante galerie de célébrités. La princesse Grace de Monaco, les Beatles, Louis Armstrong, Elton John ou encore Salvador Dali. Et d'ailleurs, fidèle à sa légende, ce dernier fait un jour son entrée accompagné d'un guépard tenu en laisse. À Nice, on aime se faire remarquer, mais ce jour-là, Dali avait pris une sacrée belle avance. Aujourd'hui, le Negresco est aussi un musée habité. Plus de 6000 œuvres et pièces de mobilier y sont conservées. Parmi elles, figure un portrait de Louis XIV, signé Hyacinthe Rigaud, dont les seuls autres exemplaires se trouvent au Louvre et à Versailles. Le Salon Royal abrite également un spectaculaire lustre baccarat de 4 mètres de haut, composé de près de 17 000 pampilles de cristal. Même sans y séjourner, le Negresco réserve quelques surprises. Peu de visiteurs savent que son entrée principale se trouvait autrefois côté ville et non côté mer. Quant aux toilettes, elles sont presque aussi célèbres que certaines suites. Décor floral pour les femmes et ambiance bivouac napoléonien pour les hommes, avec des mâles transformés en lavabo. Depuis plus d'un siècle, le Negresco demeure l'un des plus beaux emblèmes de Nice. Un lieu où l'histoire, le luxe et l'insolite continuent de faire chambre commune.
0: On en a quand même des choses à raconter hein, dans cet abécédaire de la Côte d'Azur. Le Negresco aujourd'hui avec vous, Valérie. Louane arrive juste après Abba, qu'on écoute tout de suite avec Fernando.

0: Ici Azur avec Louane et Chien sur la route, sur l'autoroute A8 à 17h22. Des ralentissements pour vous qui allez vers Nice et l'Italie. Juste avant le péage d'Antibes, c'est assez chargé. Sur le contournement de Nice en direction de Cannes-Aix-en-Provence, entre Nice Nord et Nice Saint-Isidore. Donc bon courage dans ces ralentissements.
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0: Et bientôt 5h30, et vous le savez, à partir de 5h30, on partage avec vous des idées de sortie. Mais d'ici là, c'est Eric Clapton avec Leila.

0: Ici Azur et sous vos applaudissements, Eric Clapton avec Leila. D'ailleurs, Eric Clapton est passé par Nice, je crois que c'était l'an dernier, il est venu faire un concert. Eric Clapton, donc, sur votre radio locale ici dans les Alpes-Maritimes, et quasi 5h30. Il est donc l'heure, à cette heure-ci, de partager avec vous des idées de sortie.
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0: À vos côtés pour profiter de l'été en cette veille du 14 juillet. Ce soir, ça danse partout. La fête nationale est en avance dans les Alpes-Maritimes. Vous savez pourquoi? Avec des balles dans les villages. À 19h, ça se passe à la Roquette-sur-Siagne, à Payon, à Saint-Paul-de-Vence ou à Saint-Vallier-de-Thiers, où il y aura d'ailleurs aussi un défilé. Balles de la fête nationale aussi à Cap-d'Aille dès 19h, à Coaraz ou encore à Grasse. C'est à partir de 20h à Saint-Janet, à Auribeau-sur-Siagne. Et puis, balles et feux d'artifice à Isola 2000 tout à l'heure. Feu d'artifice à Villefranche-sur-Mer, c'est à 22h. Et Saint-Laurent-du-Var qui enchaîne concerts, blues et feu d'artifice à 22h30. Notre coup de cœur pour les Nuits du Sud avance dernière semaine avec jeudi d'Anakil.

0: très très fort à noter dans notre agenda ce vendredi, le concert de Chris Isaak. Vous avez bien entendu, ça se passe à Cannes, c'est vendredi, au Palais des Festivals de Cannes. Chris Isaak, le chanteur, l'acteur, plusieurs fois disque de platine, multi-récompensé, Chris Isaak sera à Cannes ce vendredi. On va vous offrir vos invitations dans les prochaines minutes.
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0: Après, bien sûr, avoir été farfouillé un petit peu dans la valise, dans notre valise aujourd'hui, un cerf-volant, on vous explique après Jackie Quartz, est mis au point.

0: Ici Azur, souvenir dans les années 80, Jackie Quartz avec juste une mise au point. On écoutera tout à l'heure Jérémy Frérot avec Frérot. Et puis là, on va retrouver des objets bavards. Oui, figurez-vous que dans la valise de Perrine Clément, chaque objet a quelque chose à raconter.
1: Dans ma valise, il y a...
2: Attends, j'attache la ficelle. Voilà, mon chéri, tu peux y aller. Comme ça, au moins, je te vois de loin.
1: Un cerf-volant.
2: Il y a une mouette, un papillon... Un dragon ? C'était quoi son cerf-volant déjà ?

0: Ton cerf-volant. C'est l'un des plaisirs simples de l'été. Faire voler son cerf-volant. Imaginez, vous êtes sur la plage, le temps d'un après-midi, le vent fait danser votre cerf-volant et le ciel devient soudain un immense terrain de jeu. Placez-vous dos au vent afin que le cerf-volant soit face à lui. Pour un décollage plus facile, l'idéal est de fonctionner en binôme. Une personne tient la ficelle pendant que l'autre lance le cerf-volant. Ce n'est pas qu'un jeu de plage, c'est un sport avec ses entraînements, ses techniques et ses compétitions. Justement, en avril dernier, lors de la 39e édition des Rencontres internationales de cerf-volant de Berck-sur-Mer, l'équipe de France a décroché le titre de championne du monde de cerf-volant acrobatique. Voilà une équipe qui a le vent en poupe. Et vous, avez-vous un cerf-volant ?
1: Je vais avec le cerf-volant de papa. Il est de deux couleurs, blanc et rouge. Il va à l'eau.
2: J'ai une sorte de malédiction avec ça, mais j'adore le cerf-volant. Il y a beau avoir du vent, les vents sont contraires ou quoi, ou les vents sont contre moi. Et j'arrive jamais à faire voler mon cerf-volant pour montrer à mes filles que je suis fort au cerf-volant.
3: Moi, mon cerf-volant, c'est un gros perroquet tout rouge avec plein d'écailles de toutes les couleurs.
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5: Et tout de suite, on joue ensemble. C'est parti avec deux invitations pour le concert vendredi au Palais des Festivals de Cannes. Concert de Chris Isaac. Vous vous rendez compte, Chris Isaac vient sur la Côte d'Azur, légende vivante de la musique américaine, le rock un petit peu californien avec ce charme rétro de l'inoubliable interprète de Wicked Game ou de Blue Hotel.

Je suis ravi de vous y inviter. 04 93 82 03 04, c'est l'événement. C'est vendredi et c'est maintenant pour vous. 04 93 82 03 04. Bonne chance à tous. Voici la musique de Jeannette Folketevas et Jérémy Frérot tout de suite avec Frérot.

0: Ici Azur et la musique de Jeannette avec Paul Ketevas. Jeannette qui est venue au mois de mai dernier chanter justement Paul Ketevas sur la plage du festival de Cannes à l'occasion de la projection de Cria Cuervos hein, qui illustrait la chanson, elle illustrait ce film de Carlos Saura. Et décidément il s'en passe beaucoup des choses à Cannes puisque ce vendredi c'est Chris Isaac que l'on reçoit au Palais des Festivals. Cécile joue avec nous cet après-midi. Bonjour Cécile.
1: Bonjour.
0: Cécile Abeuil est fan de Chris Isaac. Ah ouais, quand même, légende. Légende Chris Isaac.
1: Ah bah toute notre époque hein.
0: Voilà. Le costume, les cheveux gominés, le sourire de ciné, la voix de velours et des très très belles chansons, des très belles mélodies. C'est pour vous deux invitations. Attention Cécile, si et seulement si vous retrouvez le nom du groupe, du duo qui a interprété ces tubes de l'été. Écoutez, si vous ne savez pas, il y a proposition bien sûr. Aou, aou.
1: Mais c'est coquillage.
0: Ah, ça change de Chris Isaac. Alors, qui chantait l'amour à la plage?
1: C'était Niagara.
0: C'était Niagara, mais bien sûr. Bien calé, hein, des années 80 alors, hein, entre Chris Isaac et Niagara. Voilà.
1: Carrément.
0: Ça sent l'été, ça sent le sable chaud, la Méditerranée. Voilà, et c'est pour vous deux invitations, Chris Isaac. Vendredi, le Palais des Festivals de Cannes. Je compte sur vous, une petite photo, une petite vidéo, un petit quelque chose. Je veux voir ça,
1: avec
0: moi.
1: Plaisir.
0: Ah ouais, vraiment.
1: Avec plaisir.
0: Je compte sur vous. Je vous souhaite une très très belle fin d'après-midi, un bon concert à Cannes,
1: à vous
0: vendredi.
1: Aussi. Merci beaucoup.
0: Salut, à bientôt. Voici Nirvana maintenant. Comme Azure.

0: Ici Azur avec Nirvana, Come As You Are. 17h49 sur la route, l'autoroute A8 en direction de Nice et de l'Italie. Ça freine pas mal au niveau du péage d'Antibes. Gros ralentissement également dans le secteur avant d'arriver sur Cagnes-sur-Mer, toujours donc en direction de Nice et de l'Italie. Et sur l'autre sens de circulation, toujours sur l'autoroute A8, c'est le contournement de Nice qui freine entre Nice Nord et Nice Saint-Isidore.
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0: Bientôt 18h et à 18h c'est le retour de l'actu locale. D'ici là, Francis Cabrel, Pascal Obispo et Alain Souchon.

0: ici Azur avec Francis Cabrel qui accompagne Pascal Obispo. Il faudrait que pleuve l'amour. C'est vrai, c'est une bonne idée.
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0: La musique revient vite avec France Gall. Nous sommes lundi le 13 juillet, 18h. L'actu en 5 minutes, Océane Zitouni, Nice, au cœur du recueillement à la veille des 10 ans de l'attentat de la promenade des Anglais.
2: Les hommages ont débuté cet après-midi à la Villa Masséna avec une cérémonie interreligieuse en mémoire des 86 victimes. On retrouve sur place notre reporter Maxime Hernandez. Bonsoir Maxime, c'est l'un des moments forts de ces commémorations.
3: Bonsoir, et cette cérémonie est maintenant presque terminée. Les familles des victimes sont arrivées peu avant 16h30 dans les jardins donc de la Villa Masséna, la plupart avec des chapeaux et vêtus de blanc, installés sur des chaises transparentes, éventails à la main. Alors la cérémonie a commencé par l'énumération des 86 personnes qui ont perdu la vie dans l'attentat de 2016. Une voix de femme en alternance avec une voix d'homme liste noms et prénoms de chaque victime. À chaque nom égrené, une bougie s'est allumée sur le parterre au niveau du premier rang. Puis est venu un temps de prière et de recueillement sur un pupitre face à la promenade des Anglais. Les représentants des cultes israélites, catholiques, protestants, orthodoxes, musulmans et bouddhistes se sont succédés. Ils ont livré un message d'espérance, de solidarité et de paix. Les sept sont ensuite tous revenus, se sont tenus la main comme un geste d'union. Plusieurs personnalités ont pris la parole. Le maire de Nice, Éric Ciotti. Demain, Nice répondra à la France et la France répondra à Nice, a-t-il dit. Le préfet des Alpes-Maritimes, Laurent Autio s'est également exprimé. A noter aussi l'apparition de Christian Estrosi, ancien maire de Nice, qui ne s'est jusque maintenant peu montré en public. La cérémonie se termine en ce moment par un geste fort et symbolique. Tout le monde s'est levé, s'est dirigé vers le mémorial au fond du jardin de la Villa Masséna avec le dépôt de roses blanches.
2: Merci Maxime Hernandez en direct depuis la Villa Masséna à Nice pour cet hommage aux 86 victimes et plus de 450 blessés. Demain, ça fera 10 ans jour pour jour. Ce sera le jour de la cérémonie officielle des 18h15, place Masséna. Ça va durer une heure. Le déroulé avec vous, Mélodie Viallet.
4: Par une image très symbolique, l'arrivée sur la place Masséna de 43 enfants et 43 primo-intervenants. 43 plus 43, 86 en hommage aux 86 victimes de cette barbarie. Les enfants ne sont pas des victimes de l'attentat, mais des élèves niçois âgés au moins de 10 ans et choisis sur la base du volontariat. Les primo-intervenants, ce sont les premières personnes ayant secouru les victimes. Ils sont pompiers, policiers, gendarmes, membres du SAMU ou simples citoyens. Après leur arrivé, un autre symbole, des rameaux d'olivier seront déposés sur les chaises, l'olivier évoquant la paix. Le président de la République déposera une gerbe avant une minute de silence. Ensuite, la patrouille de France survolera le ciel niçois et place au discours. D'abord ceux des quatre représentants des associations de victimes. Ils ont 3 minutes chacun. Et puis Éric Ciotti, le maire de Nice. Et enfin Emmanuel Macron. La cérémonie se terminera par la Marseillaise et Nissa La Bella, interprétée par le chœur de l'Opéra de Nice. Nissa
2: La Les précisions de Mélodie Viallet, on l'entend, cette cérémonie est aussi politique. Et présents seront Marine Le Pen et Jordan Bardella. Ils ont été invités officiellement par le maire Éric Ciotti, leur allié depuis les législatives 2024. Invitation qui suscite la colère de l'opposition municipale communiste qui dénonce une faute politique grave et une instrumentalisation. Julien Picot, conseiller municipal communiste à la ville de Nice et secrétaire départemental du PCF 06.
5: Je trouve ça désastreux pour la ville. On envoie un mauvais signal. Je trouve ça totalement scandaleux d'inviter Marine Le Pen après la condamnation. C'est quelque chose qui nous semble complètement aberrant, hallucinant. Voilà, on est dans une situation où on rend hommage aux victimes. On n'est pas là pour légitimer l'extrême droite et encore moins le Rassemblement national. Et aujourd'hui, ça ressemble aussi à de la récupération politique. Voilà, à moins d'un an des élections présidentielles, c'est quelque chose qui n'a pas sa place. Et on est là plutôt pour rendre hommage à ces victimes. Donc le respect commence par là.
2: Cet hommage qui va d'ailleurs dépasser les frontières. La FIFA a accepté une minute de silence, qu'une minute de silence soit observée demain soir à Dallas avant le coup d'envoi de la demi-finale de Coupe du Monde entre la France et l'Espagne à 21h. Côté circulation, ces commémorations provoquent des déviations. Déjà aujourd'hui, avec, on en a parlé de cette cérémonie interreligieuse en centre-ville, le secteur du Negresco est d'ores et déjà bouclé ce soir. Et demain, sachez que la place Masséna et la promenade des Anglais seront quasiment inaccessibles.
0: Et puis notez que votre radio basculera en journée spéciale demain dès 6h pour vous faire vivre ce 10e anniversaire jusqu'au spectacle de drones et l'allumage des 86 faisceaux lumineux demain soir 22h34, heure du début de l'attaque.
2: Et puis cette information, Arnaud, qu'on vient d'apprendre, un cadavre a été découvert ce matin à Nice du côté d'un immeuble squatté et évacué depuis plusieurs mois, pas loin de la promenade des Anglais et de la boîte de nuit du High Club. La police scientifique est sur place pour faire différents relevés.
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2: Et la météo, c'est du soleil.
0: Oui, demain, tout au long de la journée, du soleil, du littoral jusqu'au Mercantour et une chaleur bien installée, 29 degrés à Nice, 30 à Cannes, demain après-midi, 31 aussi vers Cannes-sur-Mer, Villeneuve-Loubet, La Trinité et Menton. À l'intérieur des terres, ça grimpe encore. 32 dans la vallée de la Vésubie, 33 vers le moyen pays, jusqu'à 34 degrés demain après-midi, même en montagne. Le retour de l'actu, c'est tout à l'heure à 19h.
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0: Et voici France Gall, débranche.

0: Ici Azur avec France Gall et Desbranches, c'était dans les années 80 et déjà à l'époque on pensait aux économies d'énergie. Dans le prochain quart d'heure, Amir, il y aura les Innocents et Madness.
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0: Avec à suivre les Azuréens qui donnent envie de sortir à 18h15, les Azuréens qui donnent envie de sortir ce soir à Roquebrune-Cap-Martin, ce soir, mais aussi demain soir, jeudi, vendredi, samedi soir, avec plein d'événements. Alors qu'est-ce qui nous attend? Réponse après Alex Warren, voici Fever Dream.

0: Ici Azure avec Alex Warren, Fever Dream, dans 3 minutes, le retour de la musique, juste avant les Azurins qui donnent envie de sortir, car il est 18h13. Les Azurins qui donnent envie de sortir à Roquebrune, Cap-Martin, avec Anne-Hélène Mazzoni. Vous êtes directrice de l'office d'animation touristique de Roquebrune, Cap-Martin. Bonjour Anne-Hélène.
1: Bonjour.
0: Merci d'être avec nous, Roquebrune, Cap-Martin. On fait un petit détour par chez vous parce que ce soir, il y a événement.
1: Ah, c'est le moins qu'on puisse dire. Oui, il y a événement. Alors, c'est sur la promenade du bord de mer qui est complètement coupée à la circulation et qui est pour le coup le domaine des piétons. Plusieurs points d'animation musicale fixes, une grande parade qui est prévue à 21h, donc on sera dans l'univers pétillant, sensuel et plein de vie des cabarets à la française, donc des plumes, des paillettes, de la joie et de la bonne humeur, de la couleur, et à 22h30, le feu d'artifice qui sera tiré dans la baie de Carnolès.
0: On nous a dit que c'était une soirée pétillante comme le champagne.
1: C'est ça. Oui, on est dans l'esprit cabaret, donc on ne peut pas faire cabaret sans champagne. Bon, après, c'est pas fourni, mais...
0: Voilà, quand même. Tiens, oui, les Bleus, on suit à Roquebrune, Cap-Martin ?
1: Tout à fait, on suit les Bleus et comme ils vont loin, et ben on espère aller le plus loin possible avec eux. Donc demain soir, fan zone sur l'esplanade Jean Jouan, à partir de 19h, des animations, food truck et le match à 21h. Et on vous espère nombreux pour venir encourager les Bleus.
0: C'est la grosse semaine, plein d'actualités à Roquebrune Cap-Martin. Si on est dans le coin, il faut vraiment passer parce que jeudi, vendredi, samedi, c'est Cap sous les étoiles. C'est ce festival qui a lieu au parc du Cap-Martin.
1: Tout à fait. Donc là, on sera dans une autre ambiance, dans un lieu magique sous les oliviers. Trois soirées, trois ambiances différentes, puisqu'on aura un hommage à Charles Aznavour avec Jules Grison.
2: Que les moins de 20 ans ne peuvent pas connaître Montmartre en ce temps-là. Accroché ses lilas.
0: Ouais, c'est aussi que le Cap sous les étoiles commence. Donc,
1: le deuxième soir, on reçoit Charles Elie Couture, un artiste funambule qui nous emmène dans des domaines artistiques différents et c'est un personnage vraiment exceptionnel.
0: Ouais, et le troisième soir. Charles Elie Couture, c'est lui qui chantait comme un avion sans ailes.
1: Oui, entre autres, mais il y en a d'autres et il a ses fans et il est un des artistes les plus productifs de la scène française, bien qu'on l'ignore beaucoup, mais
0: c'est un vrai poète.
1: C'est quelqu'un
0: hein.
1: de très très. Oui, complètement. C'est un poète, c'est un artiste plasticien aussi. C'est un touche-à-tout, mais avec un univers assez magique. Donc, il va nous embarquer dans cette petite imagination débordante. Voilà.
0: Ça, c'est vendredi soir. Et puis alors. Samedi, Anne-Hélène.
1: On peut pas passer un été sans chanter tous ensemble, donc on accueille Gilbert Montagnier parce que c'est forcément celui que tout le monde connaît par cœur.
0: Alors Anne-Hélène, justement, on les connaît bien les chansons. Je vous laisse les quelques notes. Allez, quelques notes.
1: Je vous laisse m'en chanter. Non, alors là.
0: Allez, viens danser sous les sunlights des tropiques. Non, non, je
1: oui,
0: n'aurais pas.
1: Oui, tout à fait. Non, mais vous, c'est bien tenté, mais je préfère. Non. J'ai besoin du soleil ce soir. Le ciel bleu, les étoiles, le ciel dégagé. Donc.
0: Et Cap sous les étoiles, ce sera donc ce jeudi, vendredi, samedi. C'est Roquebrune, Cap-Martin, une semaine bien animée, plein d'événements. Merci beaucoup, Anne-Hélène Mazzoni.
1: Merci à vous et bienvenue tout le monde à Roquebrune, Cap-Martin.
0: Merci, j'ai trop envie. Gilbert Montagnier.

0: Et on va danser donc samedi soir à Roquebrune, Cap Martin. 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La musique, Les Innocents arrivent pour l'autre Finistère et Madness tout de suite voit One Step Beyond.
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0: Ici Azur, les Innocents avec l'autre Finistère, 18h25 sur l'autoroute A8 en direction de Nice et de l'Italie. Vous êtes bien freiné au niveau du péage d'Antibes avec une circulation qui reste saturée sur plusieurs kilomètres. Du monde aussi à votre arrivée sur Nice. Dans l'autre sens de circulation, c'est dans ce même secteur que ça freine à partir de Cagnes-sur-Mer jusqu'au péage d'Antibes avec une circulation qui est bien dense à cette heure-ci. Je vous rappelle qu'il y a des perturbations également à Nice dues aux commémorations pour les 10 ans de l'attentat de Nice. Il y a des perturbations tout au long de la journée de demain autour de la place Masséna dès le Negresco sur la promenade des Anglais. D'ailleurs, secteur qui est déjà bouclé à l'heure actuelle avec des cérémonies qui sont en cours. Et évidemment, une journée spéciale. On va suivre tous ces événements tout au long de la journée demain dès 6h avec Ici Azur, votre radio locale des Alpes-Maritimes.
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1: Ici Azur avec Amir et à l'imparfaite. Je reviens également sur ces perturbations de circulation et notamment celle du tramway demain à Nice. À partir de 7h du matin jusqu'à 10h30, il y a la mise en place d'un service partiel entre Henri Sapia et La Gartière. Le tram s'arrête à La Gartière pour reprendre ensuite au niveau de Garibaldi et poursuivre sa route sur l'hôpital Pasteur. Sens inverse, même chose. Et à partir de 10h30 jusqu'à 20h30, c'est uniquement un service entre Henri Sapia et Masséna, et puis entre Garibaldi et Hôpital Pasteur. Donc en ce qui concerne la ligne 1, la ligne du tramway, avec la mise en place de ce service partiel demain à l'occasion des 10 ans de l'attentat de Nice, que nous allons suivre bien sûr tout au long d'une journée spéciale. Là, il est un peu plus de 6h30 à cette heure-ci, on partage avec vous des idées de sortie.
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1: À vos côtés pour profiter de l'été, avec ce lundi l'hippodrome de Cannes-sur-Mer qui enchaîne 7 courses au trot dès 18h. C'est les nuits d'été et on peut passer la soirée sans rien connaître aux chevaux, hein, c'est sûr. L'entrée est à 5€, c'est gratuit pour les moins de 18 ans. On arrive dès le début de soirée, on mange un morceau face à la piste, on regarde une course ou deux, on laisse les enfants filer vers les animations. Il n'y a pas besoin de parier pour passer un bon moment. C'est aussi ce soir le marché nocturne à Cagnes-sur-Mer, à l'hippodrome de Cannes-sur-Mer, avec des créateurs, des producteurs et des artisans. C'est à l'hippodrome de la Côte d'Azur, c'est tout à l'heure dès 18h. Et puis ce soir, c'est la grande première des nocturnes de la Villa, à la Villa Efrussi de Rothschild à Saint-Jean-Cap-Ferrat, les jardins éclairés à la bougie, de 20h à minuit, et sur scène le Amazing Kingston Big Band.
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1: Sale temps pour la planète, c'est sur France 5, c'est une série documentaire. Nous sommes dans les coulisses de cette série, juste après David Bowie. Voici China Girl.

0: Ici Azur, le son de David Bowie avec China Girl. Tiens, si vous aimez David Bowie et on lui rend hommage à Saint-Étienne de Tinée, ce sera ce mercredi à 21h et c'est gratuit. C'est sous chapiteau sur la place de l'église et c'est dans le cadre des estivales. Ces spectacles qui sont offerts par le département des Alpes-Maritimes. Donc mercredi, notez-le bien, à Saint-Étienne de Tinée, un tribute band sur David Bowie. Yoann Roch, vous nous parlez maintenant de la série documentaire Sale Temps pour la planète qui est diffusée ce soir sur France 5.
1: 19e saison cet été pour cette série qui filme les conséquences du dérèglement climatique à travers le monde. Ce soir, cap sur les sommets des Pyrénées.
2: Ces mêmes glaciers qui sont ultra puissants sont aussi ultra sensibles parce qu'en modifiant de quelques dixièmes de degrés le thermostat atmosphérique, eh bien, ça fond très très vite.
1: Dans les Pyrénées, les glaciers disparaissent. C'est de cette réalité dont traite l'épisode de ce soir. On y voit des paysages magnifiques, d'une nature en souffrance, dont il y a fort à parier que dans quelques années, il ne restera plus grand-chose, comme en témoigne le réalisateur et producteur de la série, Morad Aitabouch.
3: Il y a quelque chose qui est très émouvant, parce que souvent, on humanise les glaciers. Et effectivement, nos images seront des archives pour les années futures. Il y a un enfant de 7 ans dans le documentaire, Pierre René, le glaciologue, lui dit en souriant, ben voilà, lui dans 20 ans il dira, ben voilà, moi j'ai vu le glacier et regardez aujourd'hui il n'y a plus que des palmiers, mais c'est terrible quoi.
1: Depuis 20 ans maintenant, le réalisateur de Sale Temps pour la planète traîne sa caméra aux quatre coins du globe. Et s'il constate que le réchauffement climatique nous concerne tous, il a observé aussi que l'impact sur les populations est différent en fonction des régions du monde.
3: Aujourd'hui en France par exemple, lorsque sa maison est menacée parce que la falaise s'effrite et que la maison menace de sombrer, on est indemnisé. Donc ça, c'est plutôt une chance. En revanche, quand vous êtes au Bangladesh, vous perdez tout. L'État ne vous indemnise pas et vous n'avez malheureusement que les yeux pour pleurer. Le changement climatique, c'est vraiment discriminatoire. Mais je dis aussi que les plus pauvres, les plus démunis sont ceux aussi qui ont une capacité à s'adapter beaucoup plus forte que nous qui sommes un peu trop installés dans le confort peut-être.
1: Le journaliste qui, avant de produire cette série sur l'environnement, était reporter de guerre. Et j'en ai profité pour lui demander s'il établissait un parallèle entre conflits internationaux et des règlements climatiques.
3: Le parallèle, c'est les statistiques. Aujourd'hui, 25% des guerres sont liées à la sécheresse, à la raréfaction des points d'eau. On rentre dans une année El Niño qui va être terrible. Je pense à toutes ces populations qui, de toute façon, au Kenya, dans la région du Turkana, j'avais commencé le documentaire en disant « Mais comment peut-on vivre dans une région aussi hostile ?»
1: Sale Temps pour la planète consacrée aux Pyrénées. C'est à voir ce soir, 21h, sur France 5.
0: Et sur France 2, on devait suivre le concert de Paris ce soir en direct du Champ de Mars à partir de 21h. Et finalement, la préfecture de police de Paris vient d'annoncer que le concert prévu ce soir était retardé à 21h45. Et ce, en raison de la canicule. On en parlait justement de ce changement climatique. Le concert débutera bien plus tard, 21h45. Et normalement, le feu d'artifice de Paris qui est donc tiré ce soir au lieu de demain traditionnellement pour justement penser aux victimes de l'attentat de Nice, eh bien le feu d'artifice doit être tiré à 23h depuis la Tour Eiffel et c'est à suivre donc sur France 2. Voilà pour les infos télé et les Bengals. C'est tout de suite Eternal Flame.

0: Ici Azur avec les Bungles, Eternal Flame. À suivre la niçoise Oria pour Soirée Mondaine.
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0: Avec chaque jour sur Ici Azur, le grand jeu de l'été, si vous passez par la plage, dès 11h, vous tentez de gagner vos transats et vos repas dans l'un des plus beaux restos de plage de la Côte d'Azur. Et ce matin, nous étions au Cabanon Plage, un lieu idyllique, comme nous le présente son responsable, Frédéric Vacherier. Il était au téléphone avec Jean Reno.
3: Bonjour Frédéric.
4: Bonjour, merci d'être
3: avec nous. Bon, moi vous me faites déjà saliver parce qu'on va en parler de votre carte qui est assez exceptionnelle. Mais le lieu du Cabanon Plage, vous êtes installé où exactement Frédéric?
4: Nous sommes sur Cala Boca, sur Boca Cabana, un peu loin de tout, plein centre de la baie de Cannes.
3: En pleine tranquillité, on voit ça sur les images que l'on recherche directement sur Google. Avec une petite terrasse en bois, ça fait vraiment été.
4: Ça fait été, je vous l'accorde. On a l'impression de voyager tout en restant sur notre beau bassin cannois.
3: À la carte aussi, sacré programme, parce qu'on le rappelle, nos auditeurs, ils vont pouvoir venir manger chez vous.
4: Tout à fait, c'est tout le principe. Nous offrons deux transats avec drap de bain, bouteille d'eau minérale et deux jolis repas, suggestions ou bien salade repas, pour que vos auditeurs puissent passer un très beau moment en notre compagnie.
3: C'est quoi votre spécialité d'ailleurs chez vous?
4: Oh, nous sommes des restaurateurs installés sur une partie balnéaire avec plusieurs établissements, mais notre plage garde la même éthique d'aubergiste, de savoir recevoir où le poisson est roi de par notre positionnement géographique, bien sûr.
3: Si vous deviez me conseiller un poisson à prendre chez vous, Fred?
4: Écoutez, difficile à partager, je dirais, la marmite que l'on fait avec la soupe de poisson de roche pays, avec tous les poissons qu'on peut proposer sur la carte. C'est toujours réconfortant.
3: Ah là là. Et le transat, on le met où sur votre plage, Frédéric? Est-ce que vous avez un petit conseil?
4: Écoutez, on le met peu importe où on le met, on a une plage magnifique. On a une qualité d'assise superbe, un drap de bain, la petite bouteille d'eau minérale d'accueil pour choyer nos clients. C'est l'idée même du Cabanon, le savoir recevoir, le savoir passer du bon temps.
0: Cabanon Plage à Cannes, Frédéric Vacherier, super sympa hein, le responsable du Cabanon Plage. Et ce matin c'est Marie qui a gagné d'ailleurs là-bas, c'est deux transats et c'est deux repas au Cabanon Plage, donc à Cannes. Ici Azur, le grand jeu de l'été revient mercredi dès 11h.

0: Ici Azur avec Auréa et soirée mondaine. 18h50 sur l'autoroute A8, ça s'est bien amélioré sur le contournement de Nice. En revanche, juste avant le péage d'Antibes, ça reste bien chargé en direction de Nice et de l'Italie. Et dans l'autre sens de circulation, c'est à partir de Cagnes-sur-Mer jusque quasiment le péage d'Antibes. Et bien que ça freine. Je vous rappelle qu'il y a des restrictions de circulation pour demain 14 juillet à Nice à l'occasion des 10 ans de l'attentat de Nice. Il y a quelques restrictions de circulation. Ça concerne principalement l'autour de la place Masséna, mais aussi une partie de la promenade des Anglais, interdite à la circulation et même au stationnement à partir de ce soir, avec également des restrictions de trafic en ce qui concerne le tramway, puisque la ligne 1 s'arrête jusqu'à 10h30 demain matin au niveau de la gare Thiers pour reprendre ensuite à Garibaldi, et à partir de 10h30 et jusqu'à 20h30 jusqu'à donc Masséna, et ensuite reprise donc à Garibaldi pour ce qui est de la ligne 1, puisque vous le savez, l'ensemble des cérémonies se déroule sur la place Masséna à l'occasion des 10 ans de cet attentat terrible de Nice. Nous allons suivre les événements, les commémorations et certainement beaucoup d'émotions demain dès 6h sur Ici Azur.
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0: Et bientôt 19h, à 19h le retour de l'actu. D'ici là, la musique d'Andrea Bocelli avec Hélène Segarra. Souvenez-vous de Vivo Perlei.

Ici Azur, Hélène Ségara, Andra Bocelli pour Vivo Perlé, Je vis pour elle. Demain, vous le savez, émission spéciale dès 6h jusqu'à 23h avec Ici Azur. Nous rendons hommage, nous souvenons les 10 ans de l'attentat de Nice avec un dispositif exceptionnel pour suivre cette journée de recueillement, cette journée hommage. Et pour se dire quand même que Nice, c'est Nice, baie des anges, et c'est ainsi qu'on l'aime. Dick Rivers.

0: Et ici à Azur, et on suit l'événement demain, les 10 ans de l'attentat de Nice. Nice, baie des anges, Dick Rivers.
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2: Tous les moyens sont mobilisés pour éteindre l'incendie de Fontainebleau. Déclaration d'Emmanuel Macron aujourd'hui, alors que la forêt brûle depuis hier soir. Plus de 1000 hectares de végétation sont déjà partis en fumée. Sur place, 2 canadairs ont été déployés, 2 Dash, 3 hélicoptères et 500 pompiers. Le feu devrait être fixé dans la soirée, mais il mettra encore plusieurs jours, voire plusieurs semaines à s'éteindre. Heureusement, il n'y a aucune victime, aucune maison touchée pour l'instant. 900 personnes ont été évacuées. Mais certaines refusent de partir. Magali Homo, vous êtes chez Madeleine, 103 ans, qui n'a pas voulu évacuer.
3: 50 ans que Madeleine Vieux-Janton habite la commune, pas question de partir.
4: J'ai des amis qui sont venus pour me faire partir. J'ai pas voulu m'en aller. Je pense que je suis bien à la maison et puis où aller ? Que là, bah, je suis tranquille. Je ne vois pas de flamme, je ne vois pas rien du tout. Enfin, je verrai ça plus tard.
3: Les Canadairs survolent sa maison. Il y a énormément de fumée, mais elle n'a pas peur. Madeleine est bien chez elle, au frais.
4: Ça va bien, vous voyez, je reste à la maison. J'ai mon petit sac qui est préparé. Mes petits chats qui sont là, je fais attention qu'ils ne s'en aillent pas pour pas. Ça va, je ne panique pas trop pour l'instant. Si mon heure est arrivée, ça sera la bonne heure.
3: Pour l'instant, les autorités la laissent chez elle. Sa valise est prête, au cas où. Elle a reçu toutes les consignes.
4: Ferme bien tes volets, reste à la maison, mets de l'eau.
3: En attendant, elle reste dans son fauteuil. Elle pense à toutes les randonnées qu'elle a pu faire dans cette forêt.
4: Bah oui, surtout dans le temps. Dans le temps, j'étais une bonne marcheuse. Je connaissais à peu près tous les endroits qui a brûlé. À présent, bien sûr, je sors beaucoup moins.
3: Madeleine est très croyante. Elle promet de prier ce soir pour tous les sinistrés.
2: Reportage Magali Homo. Avec 11 points de départ de feu, le ministre de l'Intérieur parle d'un potentiel acte volontaire. Une enquête est ouverte par le parquet de Fontainebleau. Et dans ce contexte, alors que la canicule assomme toujours une grande partie du territoire, plusieurs départements annulent leurs feux d'artifice. La Creuse, la Corrèze, la Haute-Vienne, celui de la Tour Eiffel est maintenu ce soir, hein, pas demain, pour ne pas empiéter sur les commémorations de l'attentat de Nice. En revanche, le concert du Champ de Mars qui devait débuter dans une petite heure est décalé à 21h45 en raison des fortes chaleurs. J-1 avant la demi-finale de la Coupe du Monde de football. Les Bleus étaient à l'entraînement aujourd'hui, le dernier avant le très attendu France-Espagne demain soir. Très attendu car les Français font une compétition parfaite depuis plusieurs semaines. Alors où est-ce que vous comptez regarder le match demain ? Est-ce que c'est chez vous ? Est-ce que c'est dans un bar ? En tout cas, difficile de se rassembler entre supporters car les fan zones se font de plus en plus rares, Marine Clette.
5: À Paris, Marseille ou Lyon, aucun endroit précis n'a été mis en place pour suivre les Bleus. Certaines autres grandes villes attendent une possible finale. À Bordeaux, à Rennes, où cela va dépendre de la météo et de la chaleur, la ville de Tours, elle, annule sa fan zone prévue dans un parc. Le risque d'incendie est trop important, selon la municipalité. À Bergerac, dans le sud-ouest, la fan zone est une victime collatérale de la canicule. Plusieurs feux d'artifice dans le département ont été annulés, donc bon nombre d'habitantes et d'habitants vont se rabattre sur celui de Bergerac. Le maire, Fabien Rué, explique qu'il n'a tout simplement pas les moyens de sécuriser en plus une fan zone.
6: On ne peut pas être partout, entre la police municipale, la police nationale, et là, entre le bal des pompiers à sécuriser la zone du feu d'artifice, le fait qu'on ait énormément de communes pour lesquelles le feu d'artifice est annulé, on va avoir beaucoup de monde sur la commune centre. On manque d'effectifs pour pouvoir sécuriser convenablement l'événement.
5: Ce manque de moyens de sécurité, ça reste la principale raison à l'absence de fan zone. Surtout lorsque la demi-finale tombe un 14 juillet, jour de fête nationale.
2: Effectivement, la plupart des forces de l'ordre seront plutôt sur le Champ de Mars. 2000 pompiers, 4000 policiers sont mobilisés ce soir et demain pour encadrer les festivités, notamment le défilé militaire. Et finalement, tout le monde pourra y assister puisque le QR code censé être obligatoire pour y assister vient d'être annulé par la justice administrative. Enfin, vous l'avez constaté cet après-midi, pas de Tour de France. Les coureurs ont pu profiter d'une journée de pause bien méritée après des jours à pédaler sous le soleil. En plus, c'était dans le Cantal, une région que le directeur du Tour, Christian Prudhomme, aime tout particulièrement.
7: J'ai découvert le Cantal grâce au cours cycliste, grâce au Tour de France notamment, et nous aurons un passage par le charmant petit village de Payrol. Payrol, c'est la première côte répertoriée demain, 14 juillet, dans l'étape, et ce sera la toute première fois que le Tour de France passe dans ce village, et il y a une ferveur, un enthousiasme, une envie. Les banderoles dans Payrol sont déjà en place depuis plusieurs semaines, et il y a une vraie fierté à accueillir le Tour, et à entendre à la radio, sur les antennes de Radio France, dans tout le réseau ici, le nom de Payrol, à le lire dans les journaux, dans la presse quotidienne régionale, à le voir sur les réseaux sociaux et à l'entendre bien évidemment dans la retransmission du direct à la télévision.
2: Reprise demain matin, 10h50, et ce sera au départ d'Aurillac.
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0: La météo dans les Alpes-Maritimes pour demain et du soleil tout au long de la journée, notamment demain après-midi. Grand soleil du littoral jusqu'au Mercantour avec une chaleur bien installée. On compte 29 degrés à Nice, 30 à Cannes, Antibes et à Grasse, 31 degrés vers Cagnes-sur-Mer, La Trinité et Menton. À l'intérieur des terres, ça grimpe encore. Demain après-midi, 32 dans la vallée de la Vésubie, jusqu'à 33 vers le moyen pays et 34 degrés dans le secteur de l'Estéron.
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9: Bonsoir à tous. Allez, ce soir jusqu'à 20h, c'est un feu d'artifice avant l'heure, de tubes de toutes les couleurs, de tous styles. Un seul point en commun, ils sont tous nés dans les années 80 et ça commence comme ça.

0: Laura Branigan, c'était Self Control.
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0: Encore une chanson qui a eu plusieurs vies. À l'origine, c'est un chanteur italien, Raff, qui la compose et l'interprète. On est en 84. La même année, l'américaine Laura Branigan l'enregistre aussi. Résultat, l'italien est numéro 1 en Italie, l'américaine est numéro 1 dans des dizaines de pays, dont la France. Hein. Ensuite, ce même titre a connu de nombreuses reprises. Ricky Martin, Sheila, même Sheila. Et maintenant, on va reculer d'une année. 1983, Police rajoute un succès à son palmarès, Every Breath You Take.
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0: Baxter, Embrasse-moi idiot. Tiens, si vous organisez le bal national ce soir ou demain, bah ça c'est le tube qui met tout le monde d'accord. Petite dédicace au passage aux pompiers qui nous font danser chaque année à cette même époque. Et pour la suite de 100% années 80, dans un instant, un des plus gros vendeurs de disques pendant cette fameuse décennie, une vraie star 80. François Feldman arrive avec Rien que pour toi.
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0: une course ou deux, on laisse les enfants filer vers les animations. Il n'y a pas besoin de parier pour passer un bon moment. C'est aussi ce soir le marché nocturne à Cagnes-sur-Mer, à l'hippodrome de Cagnes-sur-Mer, avec des créateurs, des producteurs et des artisans. C'est à l'hippodrome de la Côte d'Azur, c'est tout à l'heure dès 18h. Et puis ce soir, c'est la grande première des nocturnes de la Villa, à la Villa Efrussi de Rothschild à Saint-Jean-Cap-Ferrat, les jardins éclairés à la bougie, de 20h à minuit, et sur scène le Amazing Kingston Big Band.
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0: Diana Ross, c'était Upside Down.
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0: Et après la diva de la soul music, j'ai choisi le boss, le patron, l'idole nationale, Johnny Hallyday, bien sûr. En 89, sort l'album Cadillac. Toutes les chansons sont écrites par le fidèle Étienne Rodagil et certaines mélodies par David, le fils prodige. C'est le cas du titre Mirador, sur un thème cher à Johnny, hein, l'univers carcéral.

0: La privation de liberté. Le clip est d'ailleurs enregistré dans une prison désaffectée à Coulommiers. Enfin, ce titre est la première collaboration père et fils. La famille Hallyday, c'est tout de suite.
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0: Michael Field, France. Même si ce n'est pas un hommage au pays de la Révolution, c'est un immense succès en France pour Michael Field. Plus de 200 000 45 tours s'envolent en quelques semaines. À 20h, vous avez rendez-vous avec Émilie Mazoyer et les essentiels de Décibel. Mais avant cela, toujours dans les années 80, George Harrison arrive avec Got My Mind Set On You. Et si vous faites la fête ce soir, je vous la souhaite belle.
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1: Hello.
2: Bonjour, bienvenue dans Décibel. Et bonjour à votre traducteur aussi, Pierre-Édouard Bellanca. Bonsoir Pierre-Édouard.
1: Bonsoir Émilie.
2: C'est Pierre-Édouard qui va nous faire la voix de Stephen Triffitt. Alors avant de parler, Stephen, je propose qu'on écoute l'étendue de vos talents. Voici Sinatra.
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2: Et voici Stephen Triffitt.

0: Bravo, bravo Steven. Steven qui depuis des années donc parcourt le monde en chantant le répertoire de Frank Sinatra. Vous n'êtes pas américain comme Sinatra, vous êtes anglais Steven. Racontez-moi comment vous êtes arrivé à la musique de Frank Sinatra.
1: Well, I first sang a Sinatra song.
2: La première fois que j'ai chanté une chanson de Sinatra, c'était dans un karaoké.
1: Many years ago,
2: il y a de très nombreuses années à Tenerife.
1: And, a friend of mine opened
2: et un ami et moi a ouvert un bar à karaoké et j'y suis allé pour le soutenir et j'ai bu quelques verres et c'était terminé. Voilà, en karaoké, j'ai chanté New York, New York et les gens ont dit « Quoi, tu sonnes comme Frank Sinatra ?» Donc je me suis dit « Ok ». Donc je suis fan de Frank depuis 15 ans.
1: I was working in Tenerife, but when I went back to the UK,
2: mais quand je suis rentré en Angleterre, j'ai décidé que comme les gens pensaient que j'avais une voix, je me suis dit que je chanterais dans quelques pubs et quelques clubs. Et j'ai fait beaucoup d'artistes, donc Frank Sinatra, Elton John, Billy Joel.
1: Everything I sang, people said, it
2: tout ce que je chante, les gens me disent « Ah, mais ça sonne comme Frank !» Donc je me suis concentré sur Frank Sinatra.
1: Et
2: puis j'étais dans un programme télé en Angleterre qui s'appelait « Star in Their Eyes » où les participants font semblant d'être des gens qu'ils ne sont pas. Et j'ai gagné vraiment la finale, mais j'ai perdu la finale. Et puis après, j'ai été invité à aller aux États-Unis pour jouer le rôle de Frank Sinatra dans un spectacle américain dans la salle Copa.
0: Oui, au Sands.
2: Au Sands, exactement.
0: Le Sands Hotel, qui est l'hôtel mythique de Las Vegas.
2: À Atlantic City.
0: Alors, ce qui est fou, c'est que non seulement votre voix ressemble à celle de Frank Sinatra, mais également votre attitude, et puis vos grands yeux bleus, ne me dites pas. Ce sont des lentilles, Steven, ou ce sont vos vrais yeux bleus comme Sinatra?
1: These are my own eyes.
2: C'est mes vrais yeux.
0: Non, c'est incroyable. Et voilà, et ce look évidemment très chic qu'on adorait chez Frank Sinatra et qu'on retrouve chez vous. Évidemment, aux États-Unis, en Angleterre, j'allais dire dans le monde anglophone, Sinatra, c'est une religion. Comment trouvez-vous le public français par rapport au répertoire de Sinatra?
1: I find the French audience very, very good.
2: Je trouve que le public français est très bon, même s'ils ne comprennent pas ce que je dis entre les chansons. Ils comprennent la musique.
1: Et
2: puisque la musique est internationale, Frank Sinatra, comme vous l'avez dit, est international. Donc, tout le monde a sa chanson préférée. Chaque pays a sa chanson préférée. Et en Europe, une des chansons favorites, c'est Strangers in the Night.
1: Everybody loves Strangers in the Night.
2: Tout le monde aime Strangers in the Night ici.
1: Mais
2: Frank Sinatra détestait cette chanson.
0: Et vous l'aimez? You like it?
2: Il détestait. Ouais, moi je l'aime bien.
1: He also hated My Way.
2: Il détestait également My Way.
1: Or Comme d'habitude, as you call it.
2: Yes. Comme d'habitude, comme vous l'appelez ici.
0: Comme d'habitude. Bienvenue en France, Steven. Alors Sinatra, les amis, c'est pas compliqué, évidemment, c'est une légende américaine. 150 millions de disques vendus, 2000 chansons enregistrées sur 59 albums studio. Enfin, c'est absolument incroyable la carrière de cet artiste. Et donc avec nous ce soir, il y a Steven Triffitt, un artiste anglais qui chante partout dans le monde depuis des années les chansons de Frank Sinatra. Je crois que le premier album que vous ayez acheté de toute votre vie, hein, quand vous aviez 13 ans, Steven, c'était Frank Sinatra.
1: Yes, it was.
2: Oui, c'était le cas.
1: Everybody else was listening to punk.
2: Tout le monde écoutait du punk.
1: And I bought my first Frank Sinatra.
2: J'ai acheté mon premier album de Frank Sinatra.
1: Of different songs of his.
2: Un mélange, une compilation de différentes chansons.
1: Yeah, I was the nerd.
2: Oui, j'étais un nerd en quelque sorte.
0: Ah, c'est génial. Alors, ça vous a emmené très loin quand même cette histoire de Sinatra. Vous le racontiez tout à l'heure à la télé, puis aux États-Unis, qui est quand même le pays de Sinatra. Ça les énerve pas les Américains que ce soit un Anglais qui chante mieux qu'eux-mêmes les chansons de leur idole?
1: They didn't know I was English.
2: Ils savaient pas que j'étais anglais.
1: The director of the show,
2: le réalisateur, le metteur en scène du spectacle et les gens qui étaient avec moi dans le spectacle savaient que j'étais anglais, mais le public ne le savait pas jusqu'à ce que ce soit annoncé.
1: Much later on in the run
2: bien plus tard,
1: show,
2: pendant la tournée, et surtout à Las Vegas d'ailleurs.
1: I was being interviewed,
2: j'étais interviewé, comme maintenant. Et je parlais comme cela,
0: avec un petit accent,
2: avec un petit accent américain.
1: And then by the end of the interview,
2: et puis à la fin de l'interview, je parlais plutôt avec cet accent très anglais.
1: Translate that one.
0: Il a réussi à traduire ça, Pierre-Edouard, pas de problème. Et en même temps, c'est drôle parce que ça fait comme une British Invasion, vous savez, comme dans les années 60, où les Beatles et les Rolling Stones sont allés envahir le marché du rock américain. Ben là, voilà, c'est Stephen Triffitt de Londres qui débarque aux États-Unis, mais aussi d'ailleurs partout en Europe, partout dans le monde, hein, vous chantez Sinatra. C'est un spectacle qui tourne absolument partout, Stephen.
2: Oui, on a fait des concerts un peu partout dans le monde.
1: If people invite me, I will
2: si les gens m'invitent, j'y vais. C'est aussi simple que ça. Parfois avec des groupes gigantesques, et même dans des endroits comme la Turquie, où on se dirait que Franck n'aurait pas été très très grand. À Istanbul, par exemple, j'ai fait des shows, des concerts gigantesques, à l'époque où je pouvais aller à Moscou encore, d'ailleurs. Ça fait quelques années que je n'y suis pas allé maintenant. Mais... On faisait le music hall à Moscou, qui est gigantesque, et le public russe adore cette musique, donc... Évidemment, c'est un phénomène mondial.
0: Et il paraît, Stephen, que vous avez chanté avec Mick Jagger à l'anniversaire de Bob Geldof. C'est vrai, ça?
1: That is true.
2: C'est vrai.
0: Wow. Yes. Mais quelle vie! What a life!
1: Bob Geldof, Brian
2: Bob
1: May,
2: Geldof,
1: Jules Holland.
0: Il y avait Brian May aussi, de Queen.
2: Brian May, ouais. Jules Holland également.
0: Yeah. Oh là là, incroyable. Yeah,
1: on his 50th birthday.
2: Pour son 50e anniversaire. Bob a maintenant peut-être 70 ans, quelque chose comme ça, donc ça fait une vingtaine d'années.
0: Alors, il y a un truc qui est quand même assez fou chez Frank Sinatra, c'est qu'il fumait comme un pompier, il buvait comme un trou, il enchaînait les nuits blanches et pourtant il gardait sa voix de crooner. Quel est votre régime, Stephen? Est-ce que comme Frank, vous fumez et vous buvez beaucoup, ou est-ce que vous êtes obligé de faire attention à votre voix?
1: I used to smoke.
2: Avant, je fumais.
1: Now I don't.
2: C'est plus le cas aujourd'hui.
1: Mais boire,
2: un petit peu.
1: But I don't like Jack Daniels.
2: Mais j'aime pas le Jack Daniels.
0: C'était ça l'alcool de choix de Frank Sinatra? C'était du Jack?
1: Jack Daniels and also Chivas Regal.
2: Jack Daniels et le Chivas Regal également.
1: And a bit of vodka.
2: Et un petit peu de vodka.
0: Le petit déj des champions.
2: Oui, exactement.
0: Ça, c'est terrible. Avec, évidemment, avec modération, les amis, vous le savez. Mais c'est une vraie question. Comment entretenir cette voix qui, finalement, est votre outil de travail, Stephen?
1: Because I was in the West End in London.
2: Comme j'étais au West End à Londres pendant 4 ans et demi à faire 8 concerts par semaine, j'ai dû trouver une manière de garder ma voix.
1: And I've never been taught how to sing.
2: Et on m'a jamais appris comment chanter, donc c'est une technique que j'ai apprise au fur et à mesure des années et en faisant beaucoup de concerts. Que le pire que vous puissiez faire, c'est de trop parler.
1: And even whispering is not good.
2: Même murmurer, c'est mauvais.
1: But I hum.
2: Mais je humme beaucoup. Je fais ça au fur et à mesure de la journée. Je fais ça en permanence. Et c'est comme ça que j'échauffe ma voix et que je la garde chaude. Je ne fais pas les échauffements comme beaucoup de gens font comme ça. Je ne suis pas d'accord avec ça. Donc je humme au fur et à mesure de la journée, ça garde ma voix fraîche et lâchée. Ça marche pour moi. Et beaucoup, beaucoup d'eau surtout.
0: Chanter Frank Sinatra, ça n'est pas juste chanter, c'est interpréter. Écoutons 3 chansons cultes de Sinatra qui demandent, il me semble, des talents un peu différents. Quand il chante « It was a very good year », là, c'est carrément un acteur qui est en train de jouer. Ouais.

0: de Sinatra. Préférez-vous chanter, jouer, Steven?
1: Well, it's difficult because some of the songs that everybody knows,
2: certaines des chansons que tout le monde connaît, il a enregistré tard dans sa vie. Mais certaines des favorites chansons ont été enregistrées plus tôt dans sa vie. Donc, dans mes concerts, il y a un petit peu toutes les airs, toutes les époques. Donc, depuis que j'ai arrêté de fumer, mon amplitude de voix s'est agrandie. Donc, ça me permet de faire le jeune Sinatra et le vieux Sinatra. Et en fonction de l'époque, j'essaie de reproduire ce style en particulier. Quand Frank était très vieux, il ne tenait plus ses notes aussi longues. Elles étaient beaucoup plus courtes. Donc, ce que j'essaie de faire, c'est utiliser le style du jeune Sinatra pour les chansons du plus vieux Sinatra. Donc, j'espère que vous avez un peu le meilleur des deux mondes. Personne ne se plaint. On n'a pas reçu de plainte encore. Au contraire, ils disent, eh bien, j'ai entendu Frank enregistrer quatre différentes versions de My Way et maintenant j'ai entendu une cinquième grâce à vous. Donc, je prends ça comme un compliment.
0: Alors, vous pouvez prendre ça comme un compliment puisque le fils de Frank Sinatra, un de ses enfants, Frank Sinatra Jr., qui a dit « Stephen Triffitt is the best, the greatest because he captures the soul of my father. Stephen Triffitt est le meilleur, le plus grand parce qu'il a capturé l'âme de mon père. » Quand on reçoit un tel compliment, waouh, ça doit donner des ailes de la part de la famille de Sinatra.
1: Yes.
2: Oui.
1: It's one of those things that now stays with me.
2: C'est une de ces choses qui reste avec moi en permanence maintenant, parce que dans ce milieu, ce métier, il y a des moments merveilleux et des moments plus bas. Donc les moments merveilleux sont vraiment extraordinaires et les moments difficiles sont vraiment très difficiles. Tout le monde traverse ça. Donc quand j'ai un moment difficile, je me rappelle des choses comme Frank Jr. qui dit ça à propos de moi. J'ai rencontré aussi Tina Sinatra, sa plus jeune fille, qui est venue voir un de mes concerts à Los Angeles. Donc je me rappelle de choses comme ça qui aident et qui me boostent.
0: Stephen Triffitt, c'est la voix, c'est The Voice. Écoutez-le chanter Fly Me to the Moon. C'est sur son album de 2014, The Definitive Rat Pack.
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The Voice is back, la voix est de retour. C'est donc Stephen Triffitt, notre invité de ce soir, qui est sur scène et qui interprète le répertoire de Sinatra d'une manière sublime. Écoutez Stephen chanter Strangers in the Night.

0: C'est génial de se dire qu'en 2025 et 2026, puisque les dates sont déjà annoncées, on peut aller à un concert et profiter avec un orchestre de tout ce répertoire de Sinatra qui nous a quittés donc en 1998. Vous vous souvenez, Steven, quand Sinatra est mort ?
1: I do. Oui. I was working on a cruise ship.
2: Oui, je travaillais sur un bateau de croisière à l'époque.
1: Being a guest artist.
2: En tant qu'artiste invité.
1: I had all of a sudden.
2: Et tout d'un coup, beaucoup de gens sont venus me voir pour me dire « Oh, on est tellement désolé. » Et je dis « Quoi ? Qu'est-ce qui s'est passé ?»
1: Frank is
2: dying. Ils m'ont dit « Oh, tu sais, Frank est mort. » Je dis « Oh, okay. Wow, d'accord. Je savais pas. » Et on me disait « Wow, je suis désolé. » Comme s'il faisait partie de ma famille. Ils me disaient « On est tellement désolé, tellement désolé.
1: » Ok.
0: Il a bien vécu, Frank Sinatra. Il est mort après 82 années d'une vie quand même assez folle. En première partie de votre spectacle, il y a un ami à vous qui s'appelle Mark Adams et qui lui chante du Dean Martin. Dean Martin était un des meilleurs amis de Sinatra. Ils étaient ensemble donc dans le Rat Pack. C'était cette bande de voyous, disons, de voyous showbiz hein, et de chanteurs. Il y avait aussi Sammy Davis Jr., etc. Vous avez recréé votre Rat Pack alors, c'est ça Steven?
1: Yeah, we do have a Rat Pack show.
2: Oui, oui, on a un spectacle Rat Pack également. On était dans West End à Londres ensemble, c'est comme ça qu'on s'est rencontrés dans un spectacle qui s'appelait le Rat Pack Live de Las Vegas. C'était au Théâtre Savoy à Londres et dans beaucoup d'autres théâtres à Londres d'ailleurs. Et c'est là que j'ai rencontré Mark pour la première fois. Et on travaille ensemble maintenant depuis
1: 23-24
2: ans. Donc moi je fais mes spectacles tout seul, il fait ses spectacles tout seul et puis on se retrouve pour faire des trucs ensemble et puis on fait aussi des spectacles du Rat Pack. Donc c'est un peu comme les vrais gars à l'époque.
0: Incroyable de pouvoir vivre ça de nos jours. Est-ce que Steven Triffitt chante New York, New York? Vous vous demandez depuis tout à l'heure. Bien sûr que oui.
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0: New York. Tiens, d'ailleurs, je ne vous ai pas demandé, quel est votre préféré, votre chanson préférée de Sinatra, bien sûr.
1: I can quote Frank Sinatra.
2: Je peux citer Frank Sinatra, là. Il a dit qu'on lui demandait toujours quelle était sa chanson préférée. Et il répondait, c'est comme vous demander quelle est votre nourriture préférée. Est-ce que c'est du steak ou est-ce que c'est des la glace? Mais on aime les deux, mais pas en même temps. Donc ça dépend de l'une, en quelque sorte. Donc je pense que parfois ça peut être une chanson comme All the Way.
1: And other times, all my tomorrows.
2: I bet all my tomorrows.
1: Don't you go away mad? That's another one you don't hear.
2: Don't you go away mad? C'est une chanson qu'on n'entend pas assez, et je la chantais quand on était à Las Vegas. Ça, c'est vraiment de très très bonnes chansons.
1: Are emotive as well in different ways.
2: Qui sont très émotives de plein de manières différentes. Et surtout All the Way, ça fait pleurer les gens vraiment.
0: J'imagine évidemment qu'avec toutes ces années à étudier, Frank Sinatra a chanté. Vous avez dû vraiment regarder toutes les vidéos disponibles, les concerts filmés, les interviews filmées, justement. D'après vous, c'était quel genre d'homme alors ? Il a une réputation un peu sulfureuse.
1: Sa réputation
2: dépend d'à qui vous demandez.
0: Si on demande aux filles, c'est pas terrible, hein ?
1: Yes. I've met a few of his women.
2: Quelques-unes de ses femmes.
1: They all had different things to say.
2: Dans ma vie, elles ont des choses très différentes à dire à son sujet. Certaines dont on ne pourrait pas les dire à la radio.
1: He was very, very generous to his friends.
2: Il était très généreux envers ses amis.
1: But very unforgiving if.
2: Mais par contre, il était impitoyable si vous le trahissiez de quelque manière que ce soit. La relation très célèbre qui a fini avant qu'il se remette et qu'il redevienne ami après 20 ans de rupture amicale, c'était Sammy Davis Jr. Sammy l'avait énervé, il avait dit quelque chose dans la presse et Frank ne l'a pas pardonné avant de très nombreuses années. Je crois que c'était l'événement ultime, c'est ce qui les a rapprochés au final. Mais comme je disais, oui, il était très généreux, c'était un père très aimant. Oui, il avait ses relations.
0: Et le côté alors un peu bandit, bon, je suis sicilienne comme lui, donc je sais bien qu'on a très vite fait de nous cataloguer de mafieux, mais il y a des histoires de Sinatra. Était-il ou pas en cheville avec la mafia? Est-ce que le FBI le surveillait vraiment? C'est quand même des histoires légendaires. Vous avez étudié ça ou pas?
1: Well, he was from Hoboken.
2: Eh bien, il était de Hoboken.
0: Dans New Jersey.
2: Et Hoboken, c'est de là que viennent c'est là qu'on envoyait les immigrants italiens. Et on les laissait là. Et le gouvernement américain ne faisait pas attention à eux. Donc, il fallait qu'eux-mêmes fassent attention à eux. Donc, les familles siciliennes, comme la mafia ou comme vous voulez les appeler, les gens allaient voir ces familles pour les aider, pour de l'argent, pour du travail, pour tout ça. Bien sûr, la manière dont ça fonctionnait, c'est qu'ils vous faisaient une faveur et vous leur deviez une faveur. Et donc la mère de Frank Sinatra était la mère de Hoboken pendant un petit moment, avec l'aide de la famille, bien sûr. Donc c'est comme ça que les rumeurs sont arrivées. Il connaissait ces gens, bien sûr. C'était le résultat de sa propre famille et de son enfance.
1: Donc oui,
2: il a probablement rendu quelques services pour eux.
1: Le fait de
2: faire élire Kennedy président, c'était Frank qui a fait une faveur au Kennedy, qui parlait à tous ces gens de famille, et ces voyous, comme vous disiez. Et puis ça s'est mal passé, et puis ils ont voulu le tuer, et puis ils ont voulu voir un concert, et puis ils l'ont aimé à nouveau. Donc oui, il y avait une relation bizarre, mais c'était à cause de l'époque dans laquelle il est né, de où il vivait, de où il a été élevé. Je ne crois pas qu'il ait fait vraiment quoi que ce soit d'illégal pour la mafia. Mais oui, il avait ses connexions, tout simplement, à cause de son éducation et de là où il a grandi. Tout le monde, c'était le cas de tout le monde là-bas.
0: Merci beaucoup d'être venu nous voir, Stephen Triffitt. Sinatra, le 110e anniversaire, la tournée The Voice is Back. Merci à notre invité Stephen Triffitt et à Pierre-Édouard Bellanca qui a assuré la traduction.
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0: Alors, on peut passer une petite demi-heure ensemble, Didier Varro. Oui. C'est toujours un bonheur.
8: Merci de me recevoir.
0: Ah, mais alors, avec joie, parce que vous sortez donc jeudi prochain la chanson française, un peu beaucoup passionnément, aux éditions Le Robert. En fait, ils ont cette collection qui s'appelle un peu beaucoup passionnément, qui s'essaye de décliner dans plein de thèmes. Et vous, évidemment, votre thème, c'est la chanson française. Vous mettre du Sanson, c'est vous attendrir le cœur.
9: Mais comme l'imaginez,
0: double dose.
8: Aïe, aïe, aïe, aïe.

0: en tant que journaliste, qu'animateur, mais aussi dans les maisons de disques. Vous avez toujours travaillé autour de la musique, Didier Varro. Est-ce que vous aimez la chanson française ou est-ce que vous aimez, comme Véronique Sanson dans cette chanson, les musiciens?
1: C'est une bonne question parce que je crois quand même que j'aime avant tout la chanson française. Parce que la chanson française, c'est difficile à définir,
0: ah oui.
1: Mais c'est une musique et un texte. Alors les musiciens accompagnent, portent cette émotion, cette intention plumitive, mais c'est vrai que moi je suis en plus particulièrement touché par les auteurs. Donc ouais. Voilà, je pense que j'aime les musiciens parce que c'est eux qui sont au service de la chanson française, mais vraiment c'est le cœur de ma passion.
0: Alors au tout début du livre, moi j'aime toujours voir à qui les auteurs dédient leurs ouvrages. À mes parents adorés, à Antoine Nombrini, l'amour de ma vie, à Véronique Sanson, à qui je dois cet amour intact et passionné pour la chanson. C'est pas une pause, donc vous avez écrit sur elle, vous avez raconté beaucoup de choses sur elle, vous l'avez interviewée, vous l'avez filmée, vous êtes auteur de documentaires autour de Véronique Sanson, je pense que votre aventure avec elle n'est pas terminée. À quel point elle est déterminante dans votre parcours qui finalement amène à ce livre, la chanson française?
1: J'ai voulu lui dédier ce livre, qu'elle ne lira pas, sûrement. Mais parce que c'était important pour moi de rappeler qu'il y a eu un avant et un après Véronique Sanson dans mon existence. Et probablement que l'homme que je suis, comme vous l'avez un peu décrit, c'est-à-dire à la fois à la radio, mais parfois derrière les artistes lorsque je travaillais en maison de disques ou programmateur de festival, mon parcours et mes choix éditoriaux, musicaux, n'auraient pas été les mêmes si en 72 l'album de Véronique Sanson n'était pas entré dans mes oreilles. Je pense que j'avais une culture musicale très radiophonique avant 1972, puisque j'écoutais

0: construit cette belle autoroute dans les années 70 de la chanson française, on fait partie de ce que je suis aujourd'hui. Peut-être que sinon, je serais resté avec Claude François, avec Sheila, Dalida. Oh,
1: c'est vrai.
0: Et ce qui fait
1: et
0: aussi...
1: on aurait monté une revue des Claudettes, peut-être. Allez savoir. Vous feriez Clo-Clo, moi je danserais derrière.
0: Mais en revanche, ce qui est intéressant, c'est que je ne renie pas ses premières amours.
1: Ah non.
0: Et que je les fais aimablement cohabiter avec, évidemment, ces artistes qui sont issus des années 70. Et ceux qui sont aujourd'hui les artistes d'aujourd'hui, les Juliette Armanet, les Clara Luciani, les Eddy de Préto, les A.O. de Sagazan. Ce sont des filles spirituelles de Véronique Sanson pour moi, même si elles n'ont pas stylistiquement des choses très très communes.
1: Alors ce livre, ce beau livre qui sort donc aux éditions Le Robert jeudi prochain, la chanson française un peu beaucoup passionnément, Didier Varro part d'une idée. Ça fait des années qu'on vous demande de faire des bouquins sur la chanson française.
0: Oui, je confirme.
1: Des années que vous dites bah non, je sais pas, l'axe, etc. Et là en fait vous avez trouvé l'idée, la bonne idée. Hein, je me permets de vous le dire parce que je trouve que c'est dément. Vous avez choisi 21 moments, pas pour nous raconter 21 anecdotes parce que là bah ça serait une énième collection d'anecdotes. Non, 21 moments qui vont vous permettre de tirer à chaque fois un fil, un thème, et finalement de faire un tour complet de la chanson française de Charles Trenet à Booba. Mmh. C'est quand même assez dingue. Et pour ce faire, vous avez eu un dialogue constant avec quelqu'un qui s'appelle Martin Soudan. Qui est-il ?
0: C'est un jeune auteur de cinéma. Et il a eu une importance phénoménale, comme vous le disiez, des livres sur la chanson française, on me l'a proposé. J'ai souvent dit non pour les raisons que vous avez exposées. Et là, dans un premier temps, j'ai dit non parce que j'ai un peu un travail à plein temps.
1: Il n'a pas le temps.
0: À Radio France.
1: Oui.
0: Et donc, je peux pas. Et puis, quand j'ai déroulé quand même cette idée en disant, si un jour j'ai le temps, voilà comment je pourrais aborder le sujet, ils m'ont dit, mais non, mais il faut le faire maintenant. Et j'ai dit, bah alors, trouvez-moi un partenaire, pour travailler. Je n'ai jamais fait ça. C'est-à-dire que j'ai toujours écrit mes livres. Donc là, c'est un travail de collaboration. C'est un ping-pong plumitif. Et ce qui m'a intéressé chez cette personne, ce jeune auteur de cinéma, c'est qu'il est aussi construit sur la consommation entre guillemets des séries de choses plutôt cinématographiques ou plutôt télévisuelles mais séquencées. Et donc il m'a vraiment aidé et porté à trouver la vraie dramaturgie à l'intérieur de ces 21 chapitres. Donc c'était important. Et puis en fait c'est vachement bien de travailler accompagné.
1: Ouais.
0: Moi j'adore ça.
1: Ouais.
0: Et donc c'était un petit rituel pendant plus de 6 mois de se retrouver, de s'enfermer, de fermer les portables. Et il m'écoutait et parfois il me relançait. Et puis après de toute cette matière première il en faisait un scénario qui était presque un scénario de série. Effectivement.
1: Alors, ouais, une série ou même carrément, moi j'étais dans un film en lisant le premier chapitre qui se passe le 17 juillet 2004 à La Rochelle, au Francofolie. C'est les dernières franco de Jean-Louis Foulquier. Vous le vivez de l'intérieur, vous le racontez divinement. Sanson est là, tiens, comme
0: tiens
1: c'est
0: donc.
1: Incroyable. Je ne vais pas dévoiler les anecdotes du livre parce que c'est pas le but du jeu. C'est pas un bouquin à anecdotes, mais c'est un bouquin dans lequel vous allez apprendre plein d'histoires géniales et notamment en coulisses, que s'est-il passé ce soir-là pour faire des adieux à Jean-Louis Foulquier. Juste dire quand même que vous êtes gonflé parce que vous démarrez votre livre, votre déclaration d'amour à la chanson française avec une petite baffe que vous vous êtes prise parce qu'en fait vous étiez censé être le successeur de Jean-Louis Foulquier à la tête des Franco et en fait bah, ce soir-là...
0: J'ai compris que je ne le serais pas.
1: Vous avez compris que vous ne le seriez pas. Donc vous démarrez par j'allais pas dire un échec, mais une déconvenue.
0: Une déconvenue, ou
1: ouais.
0: Même peut-être un échec, en tout cas une énorme déception.
1: Déception, ouais.
0: Voilà. Et qu'il a fallu digérer, il m'a fallu du temps. Mais la vie professionnelle, c'est ça, hein, c'est pas, on n'est pas toujours au sommet de l'Everest. Hein, y a des moments un peu compliqués. Et moi, Dieu sait que j'en ai eu, des moments compliqués. Il y a plein de gens qui disent « Ah bon, mais ça a toujours roulé pour toi ». Eh bien non. Et c'était aussi... peut-être l'occasion de commencer par quelque chose qui intimement signifiait beaucoup de choses pour moi, mais aussi qui, avec le recul, raconte autre chose que je n'avais pas perçu le soir où j'ai vécu tout ça, ou même dans les mois qui ont suivi. Et en fait, je me suis aperçu que ce soir-là se jouait la fin d'un monde. On était en train de tourner une page et que le monde de la chanson française ne serait plus jamais le même après le départ de Jean-Louis Foulquier.
1: Et vous nous dévoilez quelle était sa chanson préférée. Alors je vous propose qu'on l'écoute ensemble. C'est Henri Salvador.

0: La chanson d'Henri Salvador, Syracuse, qui est évoquée dans le beau livre que sort Didier Varro la semaine prochaine, jeudi prochain très exactement, la chanson française un peu, beaucoup, passionnément aux éditions Le Robert. Alors on le disait, mon cher Didier, 21 dates, 21 événements qui vont ensuite vous permettre de tirer le fil d'un thème, voire même parfois plusieurs thèmes dans le même chapitre, parce qu'en fait il y a énormément à dire sur la chanson française. Exemple, le 10 août 1963, Charles Trenet sort de prison.
1: C'est un jardin extraordinaire. Il y a des canards qui parlent anglais. Je leur donne du pain. Ils remuent leur derrière en disant thank you very much, monsieur Trenet.
0: Et c'est le prétexte, évidemment, à parler de la chanson française qui sort du placard, la chanson homosexuelle, qui est au départ par allusion, comme des jardins extraordinaires.
2: Ouais. Et encore, il y a des gens qui contestent cette version que Charles Trenet, qui était quand même un poète surréaliste, ouais. Il prend une métaphore, une allégorie, puis derrière, ça lui permet d'ouvrir l'imaginaire avec des. Moi, j'adore les chansons qui ont plusieurs lectures, quoi. Et donc, ça, le jardin, elle est extraordinaire. Ça peut être le jardin des Tuileries où les garçons se draguaient allègrement dans les années 50, 60, 70, 80. Maintenant, je crois que c'est terminé.
0: Ouais.
2: C'était des lieux de rencontre, les jardins publics pour les homosexuels, parce que l'homosexualité était pénalisée, se vivait clandestinement, plutôt la nuit, et dans des endroits qui étaient à peu près tranquilles la nuit, quoi. Mais du coup, quand on écoute la chanson de Charles Trenet, et qu'on voit finalement une version presque Walt Disney de ces lieux clandestins, c'est génial, c'est réjouissant même.
0: Et donc vous parlez de Trenet et de sa sortie de prison le 10 août 1963.
2: Parce qu'il y a des gens qui mais non, mais Charles Trenet n'a jamais fait de prison. Si, il a fait quelques mois de prison, puisqu'il avait été dénoncé par quelqu'un de son entourage, en disant que dans sa maison, près d'Aix en Provence, qui faisait des soirées coquines avec des jeunes garçons qui avaient tous entre 18 et 20 ans. À l'époque, la majorité sexuelle pour les homosexuels était à 21 ans.
0: Pas pour les hétéros.
2: Voilà, ouais. C'était 15 ans. Ouais. Et donc, c'est Robert Badinter, d'ailleurs, qui a mis fin à cette pénalisation de l'homosexualité. Et du coup, prison. Voilà, il était condamné. Et puis, il en est sorti à l'air libre, en pleine journée. Il n'a pas voulu sortir de manière clandestine. Et il n'a jamais fait son coming out après. Mais il a continué à brandir avec beaucoup d'humour et cette dose de surréalisme permanent en disant « je suis gay », mais G-A-I, hein, ouais. Pas G-A-Y. Mais voilà, c'était une manière aussi de... C'est un homme d'une autre époque, mais qui a ouvert, mine de rien, une histoire de la chanson qui est sortie du placard progressivement entre la fin des années 50 et aujourd'hui, on a beaucoup d'artistes qui enfin revendiquent à ciel ouvert leur homosexualité, leur statut queer, comme on dit, et c'est tant mieux.
0: Bonsoir Marguerite. Et moi, je...

0: coup, ce chapitre, je l'ai trouvé extrêmement réjouissant. On va pas se mentir, c'est pas le cas de tous, parce que la chanson française a pas forcément fait le chemin dont on rêvait.
1: Ouais.
0: Mais en ce qui concerne ça, l'acceptation, la revendication de qui on est, et dans la joie, alors parfois dans la douleur, dans des chansons d'Eddie de Préto, par exemple, mais là, dans la chanson de Marguerite, on se dit, le monde, la société,
1: bouge.
0: La chanson, tout le monde est allé dans le bon sens.
1: Ouais, ouais, ça bouge avec le sourire.
0: Oui, hein.
1: Et même si, encore une fois, sur les réseaux sociaux, ces prises de position, parfois joyeuses et parfois un peu plus dramatiques, sont en réponse. Il y a beaucoup de harcèlement, de cyberharcèlement.
0: Et il y a de la haine.
1: Oshi en est une des victimes, mais Eddie de Préto, Bilal Hassani, enfin, tous ont vécu ça. Mais en même temps, il faut quand même se réjouir de cette poussée. Et aujourd'hui, il y a beaucoup de filles qui revendiquent leur queer attitude.
0: Oui, vous parlez d'Angèle, vous parlez de Pomme. Enfin, voilà, c'est un chapitre qui est très, très chouette et qui s'appelle donc joliment La chanson française
1: oui,
0: sort du placard.
1: Avec cette petite anecdote, pour le coup, que je vais délivrer.
0: Allez,
1: parce que vous êtes
0: anecdote,
1: la première à parler
0: anecdote.
1: Du livre. Et on finit avec Marguerite, effectivement, qui va sur le plateau de C'est à vous. Vous pouvez la raconter si vous
0: allez-y,
1: voulez.
0: Allez-y, allez-y.
1: Et Anne-Elisabeth Lemoine qui la reçoit, qui lui dit bah, c'est quoi votre film culte, comédie musicale, puisque bah, Marguerite disait qu'elle adorait les comédies musicales. Elle dit bah, c'est La La Land. Et Anne-Elisabeth, spontanément et joyeusement, dit bah oui, à cause de Ryan.
0: Non.
1: Non, à cause de.
0: Je sais plus comment elle s'appelle. Emma Stone.
1: Emma Stone.
0: Emma Stone. Oui. Ah, trop mignon.
1: Et c'est trop mignon parce que ça raconte aussi assez bien, à la fois la chanson de Marguerite, mais assez bien encore le petit travail qu'il va falloir faire pour arriver à l'acceptation totale.
0: Ça me fait penser à la question de Michel Denisot à Catherine Lara dans Mon Zénith à moi. Qu'est-ce que vous regardez en premier chez un homme ?
1: Sa femme.
0: Génial. Donc voilà, ça c'est le côté réjouissant. J'ai trouvé un autre chapitre extrêmement réjouissant. La date que vous avez retenue pour en parler, c'est novembre 1994, quand MC Solar reçoit un prix à la SACEM pour ses talents d'auteur.

0: 1994, c'est vos années maison de disque.
1: Oui, je travaille chez Polydor, la direction artistique. On appelait ça la direction de la production à l'époque, voilà.
0: Et vous voyez débarquer les rappeurs.
1: Ouais, je vois débarquer MC Solar qui avait été signé avant que je n'arrive en 91 et qui avait sorti un seul 45 tours qui était Bouge de là, qui avait très bien fonctionné, mais qui avait eu une sorte de faux plat dans un deuxième temps. Donc la maison de disque
0: était,
1: on se disait qu'est-ce que ça va donner, est-ce que c'est une chanson ou un style musical qui pourra concerner le grand public. Donc MC Solar, lui, a eu droit à enregistrer un album, mais il y avait quand même beaucoup de questionnements autour de cette musique.
0: Ouais, mais vous racontez dans le livre qu'en fait l'idée c'était que MC Solar aille faire les mêmes plateaux télé, les mêmes événements, les mêmes interviews que les chanteurs, que Vanessa Paradis par exemple, prenons son exemple.
1: Exactement.
0: Et que
1: lui était OK.
0: Lui, il était OK pour jouer.
1: Donc ça, c'était déjà une première victoire. Et en fait, ça s'est extrêmement bien passé. C'est-à-dire que la cohabitation était joyeuse, et beaucoup d'artistes exprimaient aussi leur grande admiration pour la plume de MC Solar, que ce soit Cabrel, Michel Berger,
0: qui
1: m'avait sollicité pour inviter MC Solar dans un show qui était entièrement consacré à l'album de duo entre France et Michel. Donc voilà, il était Juliette Gréco, Aznavour, tout le monde appelait Polydor pour essayer de rencontrer MC Solar, ce nouveau prodige de la plume. Et c'était génial.
0: 30 ans plus tard, le rap, on dit que c'est la nouvelle variété française, les plus gros vendeurs de disques, alors même si on ne vend plus vraiment de disques physiques, les plus gros streamers, en tout cas, sont les rappeurs, les retournées sont complètes, certains font le Stade de France, comme Booba. Ça vous inspire quoi, vous, l'amoureux de la chanson française?
1: Et pour moi, c'est une chanson. C'est un style de chanson et c'est réjouissant, ça a fait bouger les lignes, ça a donné aussi à toute une jeune génération qui aurait pu être tentée par écouter uniquement de la musique anglo-saxonne après l'arrivée des années 80, après la culture MTV, après la culture du clip avec l'explosion de Michael Jackson, Madonna, Prince et consorts. Donc tout d'un coup, il y a un rap français qui arrive, qui prend cette place-là un peu, et qui permet à des générations successives de s'éduquer à la langue française, d'aller voir un peu dans les dicots ce que signifie telle rime, et ça c'est génial. Mais ce que raconte aussi ce chapitre, c'est un peu comme pour finalement la chanson qui sort du placard, c'est que le combat n'est jamais gagné. Effectivement, en 94, quand Solar reçoit le prix Raoul Breton, qui est quand même un prix de la SACEM, très honorifique, et qui s'inscrit dans une lignée de grands auteurs comme Aznavour, Charles Trenet et autres. Tout d'un coup, Pierre Delanoë, qui est le président d'honneur de la SACEM, lui, il n'est pas d'accord. Et il dit, le rap, c'est pas de la musique, c'est pas de la chanson. Donc, vous voyez, j'ai été un acteur de ce conflit dans cette institution de la SACEM. Et je suis allé recevoir le prix à la place de Solar, qui était en tournée ce jour-là. Et il a fallu que je réponde avec un peu une punchline empruntée à Solar pour lui dire peut-être qu'il vaut mieux... Avant, il y avait des vols de mobilettes, maintenant, il y a des vols de dico, c'est quand même toujours ça de gagner.
0: Didier Varro, la chanson française un peu, beaucoup, passionnément, aux éditions Le Robert. Il y raconte 60 ans d'émotion avec les plus grands artistes, les plus grandes chanteuses, autrices, compositrices. C'est un bonheur. 21 dates donc. Je ne vous dis pas ce qui se cache derrière celle du 12 avril 2000. Mais juste, ne ratez pas ce chapitre.

0: déclaration.
1: Qu'est-ce que j'aime
0: d'amour.
1: Cette chanson.
0: Elle est sublime. Ah, hein.
1: Ouais. 1974.
0: Oh, j'aime bien. Il connaît toutes les dates par cœur. Je suis sûre que même si je gratte un peu, Didier Varro vous dira le nom du studio où ça a été enregistré, l'ingénieur du son, ce genre de choses. Alors, ceci dit, je tiens à dire que dans cette chanson française, un peu beaucoup passionnément, on n'a pas comme ça un empilement de dates de. Non.
1: C'est pas une encyclopédie.
0: C'est très raconté.
1: C'est pas une encyclopédie ni un dictionnaire. Pourtant, c'est chez Laure Aubert. Donc, voilà, c'est un peu étonnant.
0: Vous nous racontez des histoires.
1: Oui, voilà, c'est ce que j'ai toujours aimé faire.
0: Que ce soit vous faites super bien.
1: À la radio, dans une programmation de festival, j'essaye de raconter une histoire. Quand j'étais en maison de disques, je disais aux artistes, il faut que ton album raconte une histoire, c'est important. Des gens qui n'ont pas d'univers ou qui n'ont pas d'histoire n'embarquent pas. Sur un one shot, mais pas sur la longueur.
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0: avec On jettera nos montres.
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3: Quel cocktail américain, c'est quoi?
4: C'est un cocktail grillé avec une sauce américaine, tomate, échalote, une pointe de cognac, du vin blanc. C'est un peu relevé.
5: Un déca,
6: pâté, jambon, c'est du pain avec gruyère, chantal, rosbif, jambon de pays.
7: Eh ben, tout ça, ça va aller dans la blanquette.
4: Bon appétit.
8: L'endroit est pittoresque. Voyage au centre d'un Paris méconnu. Il suffit de franchir une porte, rue du Faubourg Saint-Denis, toute proche de la cave épicerie Jules, se faufiler dans une longue arrière-cour et entrer dans un hangar d'un autre temps. À l'intérieur, un alambic à la Jules Verne. On pensait que fabriquer de l'alcool en plein Paris était proscrit depuis 1925. C'était sans compter sur la dextérité et l'obstination du Al Capone de Paname, Nicolas Jules.
9: J'ai voulu créer une distillerie à Paris, parce que Paris, justement, c'était une sorte d'anti-terroir. On avait une terre vierge pour aller créer et tout l'écosystème d'influence, d'énergie créative qu'il y avait à Paris, de cette beauté comme ça qu'on pouvait exploiter. Alors c'est un très bel alambic Holstein qui vient du sud de l'Allemagne, près de la frontière suisse, et avec une partie qui est ce qu'on appelle un pot still, un petit alambic de pot qui donne quelque chose de généreux, de puissant. Et à droite, on a une colonne qui ressemble plutôt à un saxophone de distillation et qui peut prendre différentes tonalités en fonction des réglages qu'on lui soumet.
8: Nicolas Jules distille Mare de Bourgogne, Armagnac, gin et vodka. En 2024, il est approché par une bande d'amis de Montmartre. Ensemble, ils décident, en partant du mar des fameuses vignes de la Butte, d'élaborer un alcool qui titre à 25 degrés. La Montmartroise est née dans un flacon au joli design, en 70 centilitres 49 euros ou en mini 20 centilitres 22 euros. Entre finesse et puissance, on est séduit par les notes citronnées et de framboise de la liqueur. Au même titre que le Sacré-Cœur ou le Moulin Rouge, la Montmartroise devient le symbole de la Butte. Delphine Socha, présidente de l'entreprise.
10: À mon mari et moi, on s'est dit qu'il manquait quelque chose à Montmartre, un produit qui pouvait être l'identité du quartier. On vit au pied des vignes et ça faisait longtemps qu'on trouvait que c'était dommage qu'on jette le mar, et puis on s'est dit qu'on pouvait en faire quelque chose de chouette, quelque chose de convivial. Et avec Nicolas, on a élaboré une recette, Nicolas et puis d'autres Montmartrois, une recette à partir de l'ADN des vignes.
8: Comment vous conseillez de boire la Montmartroise?
10: Eh bien, vous pouvez la boire pure, avec de la glace ou avec du Schweppes pour en faire un spritz.
8: Que dire d'autre de la Montmartroise? Rafraîchissante, peu sucrée, la puissance aromatique est là, c'est vraiment bon. Où trouver cette liqueur? Sur la Butte Montmartre, bien sûr, et dans nos bistrots de Paris préférés.
9: Alors par exemple, il y a l'iconique Bar à Bulles, hein, le bar du Moulin Rouge à Montmartre. On a aussi le Nazir et le Saint-Jean qui sont vraiment des brasseries aussi pareilles de Le Pic où on retrouve cette vibration montmartroise. Et puis on a aussi des fans absolus comme le Guersan ou Bacave qui sont, où là leur clientèle sont devenus des Montmartrois de cœur, hein, puisqu'ils ont vraiment, c'est des endroits où la Montmartroise est consommée vraiment de manière assez systématique, quoi.
8: Et la Montmartroise est en vente également dans les caves épicerie fine Jules, dont le navire amiral se trouve au 54 rue du Faubourg Saint-Denis, dans le 10e arrondissement. Et là, c'est le paradis des gourmands.
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11: Empathique, sociable, chiante.
12: Moi, je file un rancard à ceux qui n'ont plus rien.
13: On m'a dit, les restos ont besoin de bénévoles, si tu veux y aller, je te fais rentrer. Et puis voilà, j'ai mis les pieds, on m'a dit une demi-journée, deux demi-journées par semaine, c'est très bien. Et pour finalement arriver à pratiquement 5, 6, 7 jours, des fois, 7 jours sur 7, il y a des semaines, c'est très lourd, mais bon, on le fait volontiers et vraiment avec passion. Et puis ben voilà, j'y suis allée, j'ai poussé la porte, et puis depuis, ben, la porte s'est jamais refermée.
14: Finalement, vous n'êtes pas à la retraite, clairement, dans le rythme du quotidien, Dominique, vous êtes à plus qu'à temps plein.
13: Oui, et c'est d'ailleurs ce que les enfants me reprochent. Là, je suis partie une semaine à Paris, là, en formation pour les restos, et ensuite pour aller voir ma petite fille et ma fille. Mais j'avais l'ordinateur, il a fallu que je repasse des trucs. Oui, tu es là et tu fais encore. Ben non, mais ça va vite, hein, t'inquiète.
14: j'imagine qu'il y a quand même un peu de fierté.
13: Oui, bien sûr, ils ne me verraient pas rester à la maison, non, parce qu'ils savent, bon, c'est pas mon caractère de rester là, à ne rien faire ou rester planté devant la télé. Ou, bien sûr, ils sont très contents de ce que je fais. Hein. Ils voient que ça me permet de continuer d'avoir une vie active.
14: Et... Au-delà d'une occupation, qu'est-ce que vous en retirez de ce bénévolat au Resto du Cœur, Dominique ?
13: C'est toujours le contact avec les personnes, hein, surtout de voir un petit peu cette population qui a vraiment besoin de nous, et on se sent vraiment utile de les aider. On fait un maximum pour les aider, donc pour essayer de vraiment d'améliorer le quotidien de toutes ces personnes.
14: Est-ce que vous créez aussi un peu du lien avec certaines de ces familles ? Il y en a que vous accompagnez depuis un petit moment ?
13: Oui, bien sûr. On devrait pas dire, mais des fois, de temps en temps, on a nos petits préférés, c'est sûr. Hein. On en a qui, à chaque fois, chaque distribution, nous disent merci. Et un merci, ça soulage énormément. Ça vaut vraiment deux ou trois critiques.
14: Je peux vous demander quel âge vous avez, Dominique ?
13: 76.
14: Vous avez réfléchi.
13: On s'en rend pas toujours compte. Il faut faire le calcul, hein, depuis un certain temps, de bouger de calculer.
14: Et vous voyez continuer jusqu'à quand ?
13: Je sais pas. Peut-être un petit peu lever le pied. Complètement lâcher, non. Mais un petit peu lever le pied, avoir retiré certaines casquettes quand même. Les années passent, hein, et tant que je suis encore un petit peu valide, j'aimerais bien pouvoir en profiter.
14: Vous diriez que ça vous maintient en forme aussi, cette activité ?
13: Ah oui, bien sûr, on est obligé de réagir, on est obligé d'être là. Oui, ça vous booste automatiquement, parce que sinon, si vous restez à rien faire, vous faites quoi, moi, hein ? Vous avachissez, vous faites là, vous réagissez plus. Ça nous permet de réagir, d'être... en contact avec des gens, de discuter, d'échanger, pas toujours être d'accord, bien sûr.
14: Est-ce que ça vous a appris des choses, et si oui, quoi ?
13: Je voulais dire d'être patiente, non. Si, l'empathie, oui, c'est sûr, encore plus qu'avant, ça fait du bien. Et ça se passe ici, ici, aujourd'hui. Venez, franchement, il y a une bonne ambiance, ça fait du bien d'aider les autres. C'est très prenant, mais c'est très intéressant et c'est très positif.
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5: Avaler des légumes aux ados, c'est souvent mission impossible.
15: Parce que c'est pas bon.
5: Et si en plus les légumes sont moches, bah là c'est carrément la guerre.
16: Oh, toi, file dans ta chambre et que ça saute. Dépêche-toi. Allez, ouste.
5: Carottes tordues, navets craquelés, patates trop grosses ou trop petites, difficile de leur faire avaler tout ce qui sort des standards parfaits des supermarchés.
17: Non, j'ai pas faim.
5: Du coup, les légumes moches finissent à la poubelle. Pourtant, ces légumes-là ont autant de goût, voire plus de caractère. Mais non, ils ne rentrent pas dans le moule. Comme dans la vie, ce qui n'est pas dans la norme est souvent mal perçu. Et dans l'alimentation, bah, carrément jeté.
17: Je me rappelle dans le temps que, quand j'étais petite, qu'on ne gaspillait rien.
5: Au lycée d'Avier à Joigny, on a décidé de casser les codes et de ne rien gaspiller avec une soupe un peu spéciale.
18: Tiens, ça c'est de la soupe aux choux.
5: Alors, elle n'est pas forcément aux choux, mais tous les mercredis, entre 10h-10 et 10h10, c'est l'effervescence dans la cafétéria. Des centaines d'ados, des cuillères qui s'agitent, des verres de soupe qui disparaissent en un clin d'œil, 150 portions englouties avec le sourire. Le secret ? Une soupe préparée avec des légumes moches. C'est tellement bon. Bah oui, des carottes difformes, des pommes de terre irrégulières, transformées en un délice réconfortant.
19: Avant, j'étais moche. Ma vie était un enfer.
5: Et puis l'équipe choc de l'association Lycévasion, née en 2025, est arrivée et elle a tout changé. Avec cette idée choc, et si on montrait que moche ne veut pas dire mauvais ? Et ça marche, les élèves adorent, tout se passe comme sur des roulettes au lycée Louis Davier. Voilà un geste d'éducation de bon goût, doublé d'un geste solidaire et anti-gaspi, qui met dans le mille. Du coup, j'ai envie de m'y mettre aussi. Allez, sauvons les légumes moches.
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1: Quand il va fromer le thé au lapin, il faudrait pas qu'il se sauve.
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1: Un thé, c'est un toit, un abri, où qu'on renferme les bestiaux pour qu'ils soient à l'abri de la pluie, des renards, et puis dans le temps des loups. Allez donc savoir pourquoi qu'on parle du thé au lapin, du thé au chef, du thé au cochon, puis quasiment jamais du thé aux ouailles, aux poules, aux vaches ou aux chevaux. Une histoire de thé qui se raconte dans le pays fort. Avant que je vous la raconte, faut juste savoir que quand ils boivent une tisane, ils disent pas, par exemple, boire du tilleul, mais boire sur le tilleul. Logique, on boit l'eau qui a passé sur les plantes. Alors c'est l'histoire d'un pourvieux qui avait mal au vent. Il s'en va voir la guérisseuse, elle la regarde, puis elle y dit « Va avec à rentrer chez vous, puis boire sur le thé. » Il connaissait pas ça, le thé. Ça fait qu'il retourne chez eux, puis le v'là qui dioche sur le thé au cochon en qu'une chopine de jus de poume. Adam, il a attrapé la fouère. Mais il avait plus mal au ventre. Comme quoi, il y a que la fouée qui saute. Quand on était jeune, le samedi soir, on allait chez les uns ou chez les autres pour fêter les anniversaires. Chez nous, il y avait deux autos. Une 404 puis une camionnette. Oh mon pas, il voulait bien nous prêter la grosse auto quand que c'est qu'il en avait pas besoin. Sinon, on prenait la camionnette ou que c'est qu'on s'entassait. Et puis dame, on rigolait. Sauf une drôlière qu'elle appelait ça le thé au chieuve. Puis qu'elle voulait pas y monter. Ça fait qu'une fois, elle était à la fête en vélo, à 15 km. Adam, quand elle est arrivée, on avait fini de manger le gâteau. Puis c'était quasiment l'heure de repartir. Eh ben, vous me créerez si vous voulez, mais pour le retour, à la bas, vous voulez qu'on les ramène et les pisse en vélo dans le thé à chieuve.
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3: Dans Toujours à la page, je vous emmène dans une forêt extraordinaire. Extraordinaire et inquiétante à la fois. Celle de Chimère tropicale, dernier livre de Corinne Morel d'Arleux, paru chez Dalva. Femme politique repentie, écologiste convaincue, Corinne Morel d'Arleux a d'abord écrit des essais pour transmettre ses convictions, mais depuis quelques années, c'est aussi à travers le roman que cette dromoise a choisi d'exprimer sa fascination pour la nature. Et c'est en Inde du Sud, lors d'une résidence d'écriture, que l'autrice a imaginé cette histoire, l'histoire d'Ariane, infirmière en psychiatrie qui n'a jamais quitté ses montagnes, mais rêve de jungle. Alors le jour où un double accident d'avion improbable se produit dans une forêt tropicale éloignée, Ariane trouve l'occasion de rejoindre cet univers fantasmé. Un univers de moiteur, de crocs, de mystère, de magie, où elle croisera un homme jaguar, des chamans, des morts inaccomplis et l'inquiétant Cadillac qui la poursuit comme une ombre. Vous l'aurez compris, la place de l'imaginaire dans le livre de Corinne Morel d'Arleux est centrale. Alors je lui ai demandé quelle était pour elle la place de l'imaginaire, son importance dans la vie.
4: Ouais, j'ai l'impression que c'est un sujet d'une actualité brûlante, cette question de la place de l'imaginaire. D'abord parce que j'ai l'impression qu'on est nombreuses et nombreux à avoir de plus en plus besoin de se réfugier dans l'imaginaire pour de temps en temps échapper au réel qui semble de plus en plus dystopique et difficile à affronter. Et ensuite, parce que l'imaginaire, c'est aussi ce qui nous permet éventuellement d'imaginer autre chose. Comment le monde pourrait être de manière différente, de cultiver une forme d'empathie aussi, de pouvoir se mettre à la place de l'autre, d'envisager qu'il puisse y avoir des réalités multiples et pas une seule manière d'aborder la vie, d'aborder les événements, les faits. Toute ma question, moi, c'est de savoir comment on nourrit nos imaginaires, qu'est-ce que ça nous permet de produire qui n'est pas encore là, qu'est-ce que ça peut faire advenir dans nos vies.
3: Alors dans ce que vous nous racontez, il y a de l'extraordinaire, il y a du magique, il y a cette jungle qui est presque hantée.
4: Oui, cette forêt tropicale, elle est à l'image de la symbolique de la forêt qui est à la fois dans l'imaginaire collectif, un endroit, un milieu qui attire et en même temps qui a souvent provoqué aussi la peur, la crainte, parce que c'est un lieu mystérieux, étrange, sombre. Parce que finalement, je trouve que c'est beaucoup à l'image de notre époque, de nos vies, d'apprendre à cheminer sur cette ligne de crête entre émerveillement et inquiétude et donc donc c'est finalement assez logique que ça se soit retrouvé dans mon écriture et dans l'histoire de Chimère tropicale.
3: Chimère tropicale, c'est un objet littéraire étrange, un roman organique qui nous enlace, nous emporte, sans laisser voir ce qui relève de la réalité ou de l'illusion. C'est sûrement pour cela qu'il est présélectionné pour le prix Ouest France Étonnant Voyageur, verdict attendu le 24 mai 2026. En attendant, à vous de vous plonger dans ces chimères tropicales parues chez Dalva.
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5: Alicia Maglio a 33 ans, elle est employée dans les ressources humaines au Luxembourg. Elle a remporté en octobre dernier un concours qui vise à valoriser des femmes aux formes généreuses, le concours de Miss Curvrie. Bonjour Alicia.
6: Bonjour Jérémy.
5: Que vous a apporté cette participation finalement à ce concours de Miss Curvrie ?
6: Cette participation était très importante pour moi, j'ai longtemps eu du mal à accepter mes formes. Pendant des années, je voulais absolument perdre du poids pour m'accepter, être plus heureuse. Et cette aventure a vraiment permis de changer mon regard et d'oser m'accepter telle que je suis aujourd'hui.
5: S'accepter et faire de ses complexes une force, c'est vraiment le but de cette participation ?
6: Exactement. C'est bien plus qu'un concours de beauté finalement. C'est vraiment une aventure humaine à travers laquelle on évolue, on se développe. Il y a beaucoup d'ateliers de développement personnel qui sont mis en place par les bénévoles de l'association, parce que je tiens aussi à souligner que c'est une association qui met tout ceci en place, et tout ça permet de faire un vrai travail sur le regard qu'on porte sur soi.
5: Vous parlez beaucoup d'acceptation de soi. À quel moment de votre vie le sujet est devenu un peu central ?
6: Je pense qu'après être devenue maman, ça a été central, puisque c'était aussi l'exemple que je voulais montrer à mon fils, de pouvoir s'accepter tel qu'on est, et qu'importe les diversités qu'on peut avoir, s'accepter tous les jours à différents niveaux de sa vie, c'est vraiment quelque chose d'important, et c'est vraiment quelque chose que je voulais montrer en exemple à mon fils, et je pense que la maternité a été un peu un déclic pour moi.
5: De nombreuses personnes sont victimes de grossophobie sur les réseaux sociaux, ça touche aussi bien les anonymes que les célébrités. Pour vous, c'est un facteur de pression, ces réseaux sociaux, ou plutôt un allié pour participer à ce concours ?
6: Je pense que les réseaux sociaux, aujourd'hui, on y trouve beaucoup de choses, mais on y trouve aussi une façon et une forme de visibilité. Ça permet de porter ces messages un peu plus haut, un peu plus fort, et de toucher des gens qui peut-être aussi ont du mal à s'accepter. Et donc pour moi, c'est vraiment un vecteur de partager des messages d'acceptation de soi et de confiance.
5: Quel message vous aimeriez justement transmettre aux femmes qui n'osent pas encore s'assumer pleinement ?
6: J'aimerais vraiment qu'on puisse en tout cas se voir tel qu'on est vraiment, au-delà d'un chiffre, d'une taille. On est tellement beaucoup de choses, on a énormément de valeur, et c'est vraiment de se regarder avec beaucoup plus de douceur et de bienveillance, et qu'on mérite toutes, chacune, toutes et tous aussi, puisque ça peut toucher aussi plus largement, de se voir autrement et de porter un regard vraiment bienveillant et respectueux envers son corps.
5: La finale de Miss Curvy France se déroule dans les Landes le 11 avril prochain. Vous y allez avec l'envie de remporter le titre. Quelles sont les différences finalement avec un concours classique comme Miss France ?
6: Les différences, c'est vraiment un concours qui va porter sur la beauté des cours. Donc déjà, on se retrouve ici sur une différence. Mais c'est aussi vraiment, comme je le disais, un chemin d'acceptation. Et donc, c'est un peu la concrétisation de pouvoir aller porter ces belles valeurs sur une scène nationale, et aussi de pouvoir faire briller la région par la même occasion. Et c'est en tout cas avec tout ça que je vais porter les couleurs de la Lorraine aux France, avec l'envie de pouvoir faire évoluer les regards justement sur les courbes et sur l'acceptation de soi d'une façon générale.
5: Merci Alicia, à bientôt.
6: Avec plaisir, merci beaucoup Jérémy.
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7: Moi, le plus dur à écrire en mots, c'est concessionnellement.
8: J'ai pas compris. Tu peux m'expliquer ? On a tous rien compris.
7: Concessionnellement.
9: Moi, c'est aucun mot, sauf ceux où il y a trois, deux lettres qui sont pareilles. Mais sinon, j'ai aucune difficulté sur les mots.
10: Moi aussi, je suis d'accord. Je dirais anticonstitutionnellement, parce que c'est le mot le plus long de la langue française. Et puis, en plus, c'est plus difficile que intergouvernementalisation.
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5: Raymond Coppa, il évolue au Stade de Reims entre 1951 et 1956, des années qui ont marqué l'histoire du foot rémois et aussi l'histoire du foot français. Dès son arrivée, il se distingue par sa technique, son flair et sa vision du jeu. Sous la direction d'Albert Batteux, il devient la pièce maîtresse d'une équipe rémoise qui domine le foot français. Il remporte plusieurs titres de champion de France et la Coupe de France. Mais c'est en Europe que Reims, avec Coppa, va se faire un nom. En 1956, l'équipe atteint la finale de la Coupe d'Europe des clubs champions, où elle s'incline face au Real Madrid, mais s'impose comme une équipe de classe mondiale. Coppa devient une star, non seulement en France, mais aussi à l'international, grâce à ses performances exceptionnelles en compétition européenne. Son départ pour le Real Madrid marque la fin d'une époque dorée à Reims, même si Coppa veut revenir au Stade de Reims entre 1959 et 1968. Il est né Raymond Kopaszewski en 1931, Neuilly-les-Mines, dans le Pas-de-Calais, dans une famille de mineurs polonais. Milieu offensif, au talent précoce, petit par la taille mais immense par la vision du jeu, il débute sa carrière pro à Angers avant d'exploser au Stade de Reims. Sa technique fine, sa vitesse et son sens du collectif séduisent bien au-delà des frontières. Le Real Madrid le recrute, aux côtés d'Alfredo Di Stefano et de Ferenc Puskás. Coppa participe à l'âge d'or du club espagnol. Il remporte 3 Coupes d'Europe consécutives. En 1958, il décroche le Ballon d'Or. C'est le premier Français à recevoir cette distinction. En équipe de France, Coppa brille lors de la Coupe du Monde 58 en Suède. Les Bleus terminent 3e, portés notamment par le duo Coppa-Just Fontaine, autre légende rémoise. À la fin de sa carrière, Coppa s'engage pour la reconnaissance des droits des joueurs professionnels. Il devient aussi consultant pour la radio et la télévision. Raymond Coppa s'éteint le 3 mars 2017. Son héritage perdure dans le cœur des passionnés de foot et pas seulement dans celui des supporters du Stade de Reims. Et c'est l'un des trésors de Champagne-Ardenne.
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3: La Côte de Lumière en Vendée, Côte de Jade au sud de l'estuaire. Pourquoi ces jolis noms pour parler de nos côtes? La réponse avec Lucie Miossec et son pourquoi des choses.
11: Et oui, on connaît la Côte d'Azur dans le sud, qu'on appelle comme ça pour le bleu azur de ses eaux. On connaît la Côte de Granit Rose, qu'on appelle comme ça... Je vous fais pas de dessin parce qu'il y a du granit rose, voilà. Mais alors, la Côte de Jade, vu qu'on n'y trouve pas de jade, d'où peut venir ce nom? Eh bien, apparemment, d'une paire de chaussettes. Je vous explique ça juste après. Mais déjà, il faut savoir pourquoi on donne des noms aux côtes. Pour ça, retour au début des années 1900.
3: Les lignes de chemin de fer se développent en France, Lucie, et avec elles arrivent les touristes.
11: La France est bordée de côtes qui font rêver. Alors, chaque région cherche à faire rêver encore plus les touristes pour les faire venir. C'est pour ça qu'on se retrouve avec des côtes qui s'appellent comme des pierres précieuses ou des métaux précieux. Argent, émeraude, améthyste et jade. Allez, chose promise, chose due, vous allez rigoler, c'est à cause ou grâce à des chaussettes que la Côte de Jade s'appelle la Côte de Jade. Parce qu'au moment où toutes les côtes alentour avaient déjà un nom, il a fallu trouver un nom à celle qui s'appelle aujourd'hui la Côte de Jade. Ça, c'était dans les années 30. Le maire de la Bernerie, Louis Gauthier, avant d'aller au conseil pour voter justement sur le fait d'avoir un nouveau nom pour cette côte, eh bien, il aurait regardé ses chaussettes et il aurait eu une illumination. Mes chaussettes sont de la même couleur que l'eau de la côte. Et là, à ce moment-là, il aurait demandé à sa femme: mais de quelle couleur sont mes chaussettes? Et là, sa femme aurait répondu: bah, c'est couleur jade. Bim, bam, boum. Voilà comment la côte de Jade est née. Jade, parce que l'eau de cette côte est caractérisée par ses nuances de vert. Vert clair, vert foncé, selon le temps, selon les saisons. C'est quand même très joli comme nom. Alors on peut se réjouir que le maire de la Bernerie ait eu des chaussettes vertes ce jour-là.
3: Oui, vous avez raison, Lucie Messec, et des fois, voilà, ça tient pas à grand-chose.
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1: Des circuits courts, je privilégie ça. Je me dis qu'on de la richesse, il y en a partout, mais il y en a chez nous aussi.
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3: Il travaille le chêne ou le frêne pour redonner vie, notamment au jeu des staminets dans son atelier. Il s'appelle Damien, et avant de parler de vos créations, de l'amour du bois, d'ailleurs cet amour, il est rentré comment dans votre vie ?
1: Difficile à dire comment c'est rentré dans ma vie, en tout cas je suis quelqu'un curieux de nature. Et le travail du bois, je trouve que c'est assez noble en fait, c'est une activité assez noble. Et puis il y a l'amour du jeu aussi là-dedans. Et finalement, en étant curieux, en s'intéressant aux choses, j'ai vu ces jeux en bois, hein, ces jeux d'estaminet qui existent depuis très très longtemps. Et puis, ben, j'ai eu envie de les faire moi-même. Donc, il y a l'envie de créer, et une fois que c'est créé, il y a aussi l'envie de partager.
3: Bon, il faut le dire, entre l'envie, la réalisation, il y a quand même un pas, Damien. Il faut être sacrément bricoleur pour transformer une pièce brute en un jeu fonctionnel, non ?
1: Clairement, oui. Curieux déjà, oui, bricoleur beaucoup, mais j'aime toucher à tout. Ça fait longtemps que je bricole un peu tout et n'importe quoi. Et puis, on voit un jeu, on le teste, on l'essaye, ça nous plaît. Donc, voilà, la curiosité, ça anime cette flamme de la curiosité. Et du coup, bah, je cherche à comprendre comment il a été conçu. Et je me penche sur la question, et puis de fil en aiguille, ben on fait des essais, ça marche pas forcément du premier coup, hein, ça c'est normal, c'est le jeu aussi. Et puis ben au bout du compte, on arrive à créer quelque chose, on teste ce jeu, finalement il marche, ça donne envie d'en créer d'autres, de s'intéresser à ce qui a été créé, ce qui existe déjà. Et puis par là aussi, on a des idées sur des choses qui n'existaient pas, alors on a envie d'apporter sa petite touche, sa petite patte personnelle, et puis ben de fil en aiguille, on produit, on continue, et puis je pense qu'il y a une certaine addiction là-dedans, mais c'est une bonne addiction en fait.
3: Vous travaillez surtout en circuit court avec du bois local, des produits naturels. Est-ce que c'est essentiel pour vous que le jeu reste un objet sain ?
1: La démarche, elle est complètement, on est vraiment là-dedans. Enfin, je suis là-dedans parce que je suis seul dans cette aventure. Mais le bois, oui, est local aussi bien sur les éléments de jeu que je vais créer aussi, enfin, les plateaux de jeu, on va dire. Mais aussi les éléments, voilà, comme je disais tout à l'heure que je vais faire autour à bois. Mais

0: des circuits courts. Je privilégie ça. Je me dis qu'on de la richesse, il y en a partout, mais il y en a chez nous aussi. Donc, ça serait dommage d'aller chercher trop loin ce qui existe déjà chez nous. Donc, oui, je reste local. Et puis, en dehors de ça, il y a aussi une volonté de rester sur quelque chose de naturel. Le bois est un élément naturel. En transformant le bois, en le travaillant, on peut faire des choses magnifiques. Moi, je crois beaucoup en ça, mais je crois aussi en tout ce qui va sublimer le bois. Ce que je vais utiliser pour teindre le bois, pour cirer le bois, pour le huiler. Je vais vraiment rester sur des produits naturels parce que pour moi, ça fait sens.
1: Damien Lefèvre, créateur de jeux en bois, a retrouvé sur les réseaux sous le nom Il était un petit atelier. 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
3: Wikizef, petit guide à l'usage des étrangers du sud du péage d'Arras en vacances dans notre belle région.
4: Dimanche matin, levé avant le soleil, vers 9h, vous descendez prendre un café que vous pensez amplement mérité. 8 heures de sommeil, franchement, on mérite une pause café. Et devant la cafetière, votre cousin regarde attentivement le café couler. Ça s'appelle une sentinelle de cafetière. Et là, il se retourne et dit « Bon !» T'es déjà debout ? Il fait corps noir, t'as qu'est Tali ou quoi ? Ne paniquez pas, Wikizef est là pour vous aider. T'as qu'est Tali. C'est une réflexion semi-désagréable, parce qu'il y a plusieurs niveaux de réflexion désagréable. Ça dépend de l'heure qu'il est, du temps qu'il fait. Admettons, il fait 27 degrés à l'ombre, et ben c'est l'heure de « fais pas chier ». Ou alors il y a 3 grammes à quart, et ben c'est pas la peine de se demander pourquoi il est désagréable d'un seul coup, c'est parce qu'il n'y a plus de canette.
3: Exemple.
4: Vous avez la réflexion désagréable qui serait « T'es déjà debout ? Ah, retourne te coucher, c'est pas le jour à me faire quiller du côté de la cafetière. Hein. » La réflexion pas désagréable ? T'es déjà debout ? Oh, bah alors ! J'ai fait du café pour un régiment de soldats, t'inquiète, assis-toi, je te ramène un jatte. Réflexion semi-désagréable ? Bah, t'inquiète, t'as lié ou quoi ? Petite phrase qui présuppose que pour que vous parvinciez à vous lever tôt, il faille forcément que vous fûtes tombé du lit. Vu que vous n'êtes pas totalement du Nord, que forcément tout ce qui est au sud du péage d'Arras possède un degré de fainéantise qui augmente au fur et à mesure qu'on s'approche de la Côte d'Azur. Ou là-bas, pour se lever tôt, ben, faut pas qu'ils quittent leur lit, hein, mais qu'ils descendent en rappel. Allez, au revoir, hein, et Anne-Bess à marraine.
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5: Quand la guerre des armes semblait être finie, c'est la guerre des arts qui a commencé. 1940, Paris est occupé. Pour éviter que des chefs-d'œuvre comme la Joconde ou la victoire de Samothrace soient confisqués par Hitler, le directeur des musées nationaux Jacques Jaujard fait transférer en lieu sûr toutes les œuvres du Louvre en province. Les nazis s'attaquent alors aux biens des familles juives et centralisent leurs actions au musée du Jeu de Paume. C'est dans ce musée que se trouve la dernière ressource de Jacques Jaujard pour contrecarrer les plans allemands, une jeune iséroise originaire de Saint-Étienne de Saint-Joire, Rose Valland.
6: Tu as choisi judicieusement.
5: Rose est issue d'un milieu modeste. Grâce à des bourses que sa mère l'a aidée à obtenir, elle a un parcours scolaire remarquable. L'école normale d'institutrice de Grenoble, puis l'école nationale des beaux-arts de Lyon, Rose est douée pour le dessin, et après l'obtention de nombreux prix, elle entre à l'école nationale supérieure des beaux-arts à Paris, tout en se formant parallèlement à l'archéologie.
6: Mais respect à Toutankhamon, du con.
5: Spécialisée en histoire de l'art moderne, en archéologie médiévale et en archéologie grecque, elle voyage durant ses études et en profite pour apprendre l'allemand en autodidacte.
6: On finit en farandole, en hurlant des tyroliennes ou en vomissant partout. On ne regrette pas sa soirée.
5: En 1932, elle devient attachée bénévole au sein de la structure du musée du Jeu de Paume. Et c'est de ce poste et de ses capacités dont Jacques Jaujard va avoir besoin en 1940. Il lui demande de rester en activité au musée pour surveiller les actions des Allemands, de la spoliation au stockage des œuvres des famille juive.
7: Tout ça est si déplorable, si inutile.
5: Rose Valland effectue un travail incroyable. Pendant plus de 4 ans, en toute discrétion, elle note tout. Le nom des victimes spoliées, les informations sur les œuvres, leurs mouvements, déchiffrage de papier carbone, écoute des conversations, fouille des poubelles. Rose Valland ne recule devant rien. Dans le musée même, Rose cache sous le nez des nazis plus de 500 peintures et sculptures qu'ils ne découvriront jamais.
8: En voilà une surprise, Hans.
5: Elle officie malgré la pression et le danger qui pèse sur elle. Elle côtoie par exemple, lors de leur passage, des hauts dignitaires nazis comme Hermann Göring ou Alfred Rosenberg. Ses actions et les infos qu'elle transmet permettent d'éviter pendant la guerre que les œuvres volées soient détruites. Les sabotages de trains ou les destructions de dépôts sont scrupuleusement évités par les alliés grâce à ses messages.
9: Victoriae Mundi, cet et mundis lacrima. Ça veut absolument rien dire, mais je trouve que c'est assez dans le ton.
10: Son action, combinée à celle des cheminots résistants, permettra d'empêcher le départ d'un train dans lequel se trouvaient les plus grands chefs-d'œuvre de l'art français. 967 peintures, parmi lesquelles des Gauguin, des Cézanne, Degas, Modigliani ou encore Picasso.
11: Monsieur le Président, ce tournant décisif de la guerre est aussi le plus dangereux pour tous ces trésors qui sont le patrimoine de l'humanité.
10: À partir de 1944 et après la guerre, Rose Vallon devient le pilier de la recherche de toutes ses œuvres. Elle travaille avec les fameux Monuments Men américains pour interroger les hauts dignitaires nazis aux commandes des pillages. Elle arpente l'Europe, en zone alliée, en zone soviétique. Son action permet de rapatrier plus de 60 000 biens culturels qui ont été volés aux institutions publiques et aux familles juives.
12: Et maintenant, j'ai l'intime conviction que je suis précisément là où je dois être.
10: En 1952, elle deviendra d'ailleurs chef du service de protection des œuvres d'art qui a été créé pour elle et continuera d'œuvrer dans ce domaine jusqu'à sa retraite qu'elle prendra à 70 ans. Rose Vallon décède à 81 ans en 1980. Médaillée par la France, les États-Unis, l'Allemagne, la Lettonie, celle que l'on surnommait Capitaine Beaux-Arts est l'une des femmes les plus décorées de l'histoire de France. Rose Vallon est une Iséroise, une illustre Iséroise.

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1: 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Un amour du terroir partagé par la clientèle. En voici la preuve avec Jeff, client fidèle chez Duclos Maillard.
2: Ça fait un an que je vais régulièrement ici. J'ai aménagé dans le quartier déjà. Et puis c'est vrai qu'ici, on est bien accueillis. Et on trouve des vins à des prix corrects, notamment parce qu'ils mettent quand même plus l'accent sur le produit que sur le marketing pour la boutique, par exemple. Moi et ma compagne, on est amateurs de vins. Et puis ici, on achète essentiellement des vins de Bourgogne.
1: Qu'est-ce que vous avez bu récemment ici qui vous a bien plu, qui vous avait été conseillé alors?
3: Le Bourgogne Chardonnay bio.
1: Oui.
3: Voilà, le château de Chemilly, ouais.
1: Qu'est-ce qui vous a plu dans ce vin?
2: Il est vraiment bien rond, puis il se rapproche d'un vin de très grande qualité de vin blanc de Bourgogne, quoi. Et puis il est à 25 euros.
1: Ah oui. Effectivement.
2: Oui.
1: Bonjour, messieurs, dames.
4: C'est pas mal, c'est assez élégant. Pour les fêtes, ça irait bien avec tout ce qui est viande blanche et tout, puis le chapeau. Mais il y a aussi le Montclis. J'aime bien le Montclis rouge 2022.
3: Alors, c'est dans les 25 euros.
2: Je pense que je vais faire un mix de quelques-unes des bouteilles que vous avez évoquées.
3: Donc,
2: le Côte de Nuit Village,
3: deux comme ça,
2: deux Chaurelles-les-Bonnes et deux Montélis rouge 2022, s'il vous plaît.
4: Le Chauray, faudra bien le placer parce que c'est un 2023 et les deux autres, c'est des 2022. Donc le Chauray, vous le mettrez avant ces deux vins-là.
2: Ah oui.
4: Il faut savoir aussi les placer parce que si on met les vins trop prononcés devant les vins qui sont un petit peu plus légers et qui ouvrent le tiroir, la bouche, quoi, et ben les autres, on peut pas les savourer.
1: S'ouvrir le tiroir, ça c'est vrai que j'avais jamais entendu, hein, et c'est l'expression qui sent le terroir à la cave du Clos Maillard rue de Senove à Dijon.
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5: Je vous emmène dans les locaux d'un transporteur mayennais, ceux de Brégé, entreprise de plus de 1000 collaborateurs. Il y a 12 agences en France, une présence également en Espagne et au Portugal. Le siège est à Saint-Berthevin, où il y a les bureaux, des entrepôts et aussi un garage, un atelier de réparation et d'entretien des véhicules. Je démarre la visite avec Sébastien Bluteau, c'est le chef d'atelier, dans une partie de ce garage que je trouve un peu trop calme.
6: Oui, en effet, là on se situe dans le magasin, le magasin des pièces détachées dans lesquelles on va retrouver les composants nécessaires soit pour la carrosserie, soit pour les entretiens des véhicules.
5: Bon, moi je veux entendre du bruit et voir du monde. Je pense qu'il faut s'avancer par là.
6: Oui, en effet, en allant par ici, je pense qu'on va trouver plus d'activité.
5: Voilà, on rentre dans l'atelier où il y a plein de pneus. Alors des pneus de camion, évidemment. Là, on est sur du format, du volume XXL.
6: Ouais, tout à fait. Donc là, on va retrouver les pneus à la fois pour les remorques et pour les tracteurs, les véhicules moteurs. On travaille tous nos pneumatiques ici en local, sauf bien sûr les véhicules qui crèvent sur la route pour lesquels on fait des dépannages à l'extérieur.
5: Vous êtes combien à travailler dans cet atelier en tout, Sébastien?
6: Les pneumatiques, c'est deux personnes. Et si on élargit à l'ensemble de l'atelier des activités de l'atelier, on est en tout 20 personnes. On va inclure dans ces 20 personnes toute la partie aussi administrative qui fait le planning et qui contribue aussi à piloter les activités, qu'elles soient ici en interne ou qu'elles soient en externe.
5: Et justement, on se rapproche de vos mécaniciens. Oh là là, il y a de l'étincelle là devant nous.
6: Ouais, donc là on est sur des opérations de carrosserie. Donc ils vont consister à remettre et maintenir en état les remorques pour que les opérations de chargement puissent se faire en sécurité pour le conducteur et puissent se faire de façon efficace au moment des passages chez les clients.
5: Alors au sein de l'entreprise, un camion va faire jusqu'à 800 000 km. Pendant notre conversation avec Sébastien, nous sommes interrompus par un gros bruit.
6: Donc là, on est sur le démontage de roues sur un véhicule moteur, donc justement pour pouvoir effectuer les opérations sur les pneumatiques.
5: Alors, il y a environ 350 véhicules moteurs, donc les cabines. Pour le nombre de remorques, c'est le double. Alors, il y a des diesels, une partie qui roule au gaz, une nouvelle génération de véhicules électriques. Dans l'atelier, je rejoins Steven, c'est l'un des salariés mécaniciens chez Brégé. Il est en train d'intervenir sur l'un des poids lourds.
7: Mon collègue est en train de démonter la face avant parce qu'il a tapé un sanglier.
5: C'est pas votre collègue qui a tapé, c'est le camion, non, le poids lourd.
7: Oui, oui. Quand même, on fait aussi des entretiens. On va basculer pour voir s'il n'y a pas une fuite. On va faire un peu de tout ça, un peu de préventif.
5: Et vous, apparemment, vous êtes le chef d'équipe, Steven, vous confirmez ?
7: Oui, je gère deux gars avec moi. On est soit de matin, soit d'après-midi. Le garage, il est ouvert de 5h30 à 21h.
5: Et donc là, aujourd'hui, vous êtes de l'équipe du matin, ce qui veut dire que vous êtes réveillé à quelle heure ? Hyper tôt ?
7: Eh bien, à 4h30, on est debout pour être là à 5h30.
5: Qu'est-ce qui vous plaît dans votre métier ?
7: On aime bien travailler sur la mécanique, on aime bien avoir un peu les mains sales, un peu toucher à tout.
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8: Vous êtes dans un club de quelque chose, vous ? Genre vous faites du foot le dimanche matin ou du tennis le mardi soir ? À moins que vous attendiez impatiemment le mercredi après-midi pour aller vous éclater au club des cheveux d'argent. Cathy, elle, son club à Bois-Guillaume, il s'appelle Invigno Meritas. Bon, je vous le dis, Cathy, dans son club, on cultive du raisin. Par contre, j'ai du mal à la trouver.
9: Ah, si on se carre pas au même endroit aussi, hein ?
8: Bah oui.
9: Comment tu vas ?
10: Bien, et toi ?
9: T'as vu le soleil ?
10: Bah écoute, regarde, l'exposition, il est
9: magnifique, hein ?
8: On est au pied du conservatoire de musique de Bois-Guillaume.
10: Oui !
8: Et ici, Cathy et ses copains ont planté des vignes pour faire du vin.
10: Bah oui, le vin de Invigno Meritas.
9: Tu me les montres de plus près, alors ?
10: Allez, on y va.
8: Il y en a pas mal des vignes dans l'agglo rouennaise.
10: Il y en a à Bois-Guillaume, il y en a à Biorel, il y en a à Mont-Saint-Aignan.
8: Et les copains d'Invigno Meritas n'en ont pas qu'au conservatoire de Bois-Guillaume.
10: Deux arts sur le Mont-Fortin, avec 1431 pieds. Ouais. Et tu peux voir les vignes de Rouen. Quand tu es en bas de la rue Jeanne d'Arc, tu lèves le nez au-dessus de la gare, tu vois les vignes.
9: Alors qu'est-ce que vous avez appris de monter cette association-là de viticulteurs amateurs ?
10: Une idée folle de Philippe Rivals, qui est d'une famille de vignerons dans le Tarn. Ouais. Et il habite à Bois-Guillaume, en face d'un terrain. Et ils ça serait bien de mettre des vignes sur ce terrain. Et avec le propriétaire du terrain, Monsieur Humann, il nous a mis à disposition gracieusement son terrain. Et puis, courageusement, les vignerons de Bois-Guillaume ont planté différents cépages. Ça fait 10 ans.
8: Elle n'est pas toute jeune, l'association.
10: Ça fait 10 ans que l'association existe. On apprend sur le tas.
9: Tu connaissais rien avant, toi ?
10: Rien du tout.
8: Rien du tout.
10: Rien du tout.
9: Et là, t'es venu avec ton sécateur et tout.
10: Je peux te montrer comment on taille une vigne maintenant.
9: C'est la période, en fait.
10: Hein ? On va le faire, là, ça y est, on commence. Ouais. On attend un petit peu parce qu'on ne voudrait pas se taper des petites gelées le mois prochain.
9: Quand t'étais gamine, tu gaulais les pommiers ?
10: Oui, plutôt les pommiers qui
9: est... Aujourd'hui, tu tailles les vignes.
10: C'est ça.
9: Il a fallu prendre des cours ou quoi, alors ? Comment vous avez
10: appris ? On fait des cours ouverts à tout public. On a eu la semaine dernière une session de taille.
9: Ah, vous en donnez en plus ?
10: À Bois-Guillaume, les gens viennent.
8: Il y avait du monde à la dernière session de taille.
10: On était une quinzaine de personnes quand
9: C'était une session de taille.
10: Tu veux essayer ?
9: Vas-y, mais il ne faut pas trop couper alors. Hein. Mars, ce n'est pas encore trop le moment. Là.
10: On peut commencer là. Sur le dessus, tu vois, tu as des départs comme ça. Ouais. Et à partir de là, tu comptes 1, 2 bourgeons et tu coupes.
9: Tout simplement.
10: Voilà.
9: Tu mets tout par terre.
10: Tout ce qui est mort, hop, tu coupes.
9: Combien il y a de pieds en tout à...
8: Elle te l'a dit tout à l'heure.
10: 1431. Et tu sais pourquoi ?
9: 1431.
10: Ça te rappelle pas une date ?
9: C'est pas Waterloo.
10: Non.
9: C'est pas...
10: C'est chez nous quand même.
9: Ah, Jeanne d'Arc.
10: Eh ben oui.
8: C'est en 1431.
9: Quelle était... est-ce que vous avez une cuvée Jeanne d'Arc au moins ?
10: Pas encore.
8: Mais c'est une idée.
10: Bien vu, Fred.
8: Et il est comment ce vin ?
10: Il est bon.
8: Il est bon.
10: Très très bon.
8: Il leur reste des bouteilles des premières cuvées.
10: Oui, plein. Ouais.
8: Il n'était pas aussi bon.
9: Vous les gardez pour la postérité, quoi.
10: Exactement.
9: Pour la collection.
10: Pour les gens qu'on aime pas.
9: Ouais, tiens.
8: Vous savez ce qu'ils font avec les feuilles de vigne ?
10: On fait des feuilles de vigne farcies.
8: Rien ne se perd.
10: C'est très très bon.
8: Tapez une vigne Invigno Meritas sur un moteur de recherche, vous aurez toutes les infos.

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2: Aujourd'hui, je me trouve à Châteauroux. Je suis devant un gîte de France, plus connu sous le nom de Porte de la Vieille Prison. Mais alors, pourquoi ce nom? Eh bien, vous allez le savoir tout de suite.
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2: Je suis avec Amélie Bourmeau-Binard, guide conférencière à l'Office de Tourisme de Châteauroux. Bonjour Amélie.
4: Bonjour.
2: Bon alors on s'en doute un petit peu hein, de ce que c'était avant.
4: Oui c'est ça. Alors entre le nom et l'apparence, alors on est vraiment avec un gîte de France aujourd'hui, hein, mais il n'y a pas de doute, hein, autrefois c'était une porte. Mais pourquoi porte de la vieille prison et porte de quoi aussi? En fait c'était la seule et unique porte d'entrée pour entrer dans la cour du château Raoult.